0: Ça marche très bien à Megève, par exemple. Nous sommes donc en Haute-Savoie, sur les hauteurs de Megève, au Mont d'Arbois, pendant que des chevaux sont en train de monter dans une bétaillère.
1: Bonjour.
0: Bonjour. Matin de bonne heure, venez vous occuper des bêtes.
1: C'est ça, on vient les mettre au chaud, ouais.
0: Ah, c'est-à-dire que là, ils quittent la montagne?
1: Ouais, ce coup-ci, ouais, c'est bon. Ce coup-ci, on va les ramener, on va les mettre en pension pour cet hiver, ouais. Ils ont passé tout l'été en montagne, donc ce coup-ci, ça y est. Ils vont aller se mettre au chaud pour l'hiver.
0: Eux, ils font toute la saison là, ici?
1: Ouais, ceux-là, ils font toute la saison ici. Il y en a qui sont là pour la monte, il y en a qui sont là pour l'attelage. Et puis, vu que nous, on est élevage, il y en a, ils sont juste là pour grandir.
0: Vous, c'est pas juste un loisir, c'est votre métier?
1: Ouais, moi, c'est mon métier. Ouais. Je suis cocher palefrenier. Ouais.
0: Quand vous dites pour l'attelage, c'est les calèches qu'on peut voir à Megève, par exemple?
1: Exactement, c'est ça.
0: Donc, les chevaux, quand ils sont pas attelés, on les voit ici, sur les hauteurs de Megève?
1: Ouais, c'est ça. Nous, on en a à l'Alpette, comme là en face, en haut de la côte 2000. On en a aussi au Mont d'Arbois, là, juste derrière. Et puis, après, au fur et à mesure de la saison, on les fait descendre petit à petit. Puis là, ils atteignent leur point le plus bas sur Megève. Puis après, on les change de département et puis voilà.
0: Donc là, ils montent dans le bus?
1: C'est ça, ouais. Ils montent dans le bus. Là, je vais en mettre 4. Là, après, j'ai mon patron qui va arriver. Il va prendre le reste. Et puis après, on va prendre un camion et une remorque. Puis on y charge tout dedans. Puis lui, il part cet après-midi.
0: Et là, ils partent où, hein, en résidence d'hiver?
1: Ils partent dans l'Allier, ceux-là. Ils partent dans l'Allier. Ils ont des gros champs de plusieurs hectares où c'est qu'ils ont du foin, des abris pour eux, de l'eau à volonté. Puis voilà.
0: L'Allier, donc en Auvergne, si je ne m'abuse, il fait pas beaucoup plus chaud qu'ici l'hiver.
1: Non, il fait pas beaucoup plus chaud. Mais par contre, ils auront plus d'herbe qu'ici, on va dire. Ils auront moins de neige, ils auront un peu plus de foin, un peu plus d'eau. Parce que nous, ici, c'est qu'on est tout de suite dans la neige. Et puis nous, on n'a pas assez de foin pour tous les nourrir l'hiver. Donc on préfère les mettre en pension. C'est beaucoup plus agréable pour eux. Puis pour nous, l'hiver, on a déjà bien assez de boulot comme ça. Donc au moins, ils sont un peu tranquilles aussi de leur côté.
0: Alors justement, vous faites quoi l'hiver si vous avez plus de chevaux?
1: Alors c'est pas qu'on en a plus, c'est qu'on en a moins. Toute la partie élevage en fait part tout en pension. Et en fait l'hiver, nous on fait énormément de calèches sur Megève. On a des grosses calèches qui montent jusqu'à 12 personnes. C'est qu'on fait les fondus en calèche en soirée ou midi. Et on fait juste des balades en calèche.
0: Bon, vous, j'imagine que le cheval c'est une passion, on fait pas ce métier là par hasard.
1: Mon grand-père était déjà éleveur de chevaux. Là maintenant je bosse chez un ami de mon grand-père. Puis voilà, après on fait ça par passion. De toute façon c'est pas par l'argent qu'on va le faire, hein, comme dans tout métier agricole.
0: Même à Megève.
1: Même à Megève, l'agricole, ça reste l'agricole, à Megève ou pas.
0: Je peux vous demander votre prénom?
1: Moi, c'est Mathieu, moi.
0: Et c'est quoi le dernier petit bonheur de Mathieu, s'il vous plaît?
1: Mon dernier petit bonheur, c'est d'avoir fait un galop sur les crêtes de la côte 2000 en plein été avec le soleil couchant. Et ça, je pense que je m'en souviendrai jusqu'à ma mort.
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4: Il était une fois une légende à Saint-Tenay. Nous sommes en territoire viticole, toujours en Bourgogne. Cette histoire s'appelle Les Teux Blancs de Saint-Tenay. Un conte de Sandra Amani de l'ouvrage Légende du vignoble, édité chez l'Escargot Savant. Bonjour Sandra.
5: Bonjour Charlotte.
4: Les Teux Blancs de Saint-Tenay, c'est un rapport avec le vignoble?
5: Oui. Vous allez le comprendre en écoutant cette histoire. Nous sommes le 16 juillet 1919. C'est un grand jour à Saint-Tenay. Des milliers de fleurs ont été accrochées aux portes et aux fenêtres du village. Les cloches de l'église carillonnent à toute volée et les dames portent de longues robes claires et de beaux chapeaux. Lucille, la fille d'un des plus riches fermiers du village, épouse Norbert. Un ancien soldat, issu d'une famille plus modeste, qui s'est joliment distingué durant la guerre. Mais à présent, il a décidé de déposer les armes et de renoncer à cette noble fonction pour demeurer près de sa belle. Le travail ne manque pas à la ferme. Le père de Lucille possède aussi de beaux hectares de vignobles. Norbert est certain de ne jamais s'ennuyer.
6: Oh, quelle chance d'être au bras de Lucille, une fille aussi belle et aussi riche. Oh, mais qu'elle était longue cette messe, j'ai cru qu'elle n'en finirait jamais.
5: Norbert n'a qu'un seul défaut, il ne croit pas en Dieu. Il faut dire que les horreurs de la Grande Guerre ne l'aident pas à retrouver la foi. Lucille, elle par contre, est très pieuse.
6: Mon jeune époux accepte au moins d'aller à la messe le dimanche.
5: Les jours passent, Lucille est heureuse. Norbert est devenu un fermier travailleur. Mais certains matins, il revoit du sang jaillir de la terre. Cependant, bien vite, il oublie les bombes et fait repartir ses magnifiques bœufs tout blancs dans son champ. Le soir, Il peste auprès de sa jeune épouse, toujours en train de prier pour un oui ou pour un non.
6: Si ton Seigneur existait, il n'aurait pas permis tous ces morts dans les tranchées. Il n'aurait pas toléré les larmes de toutes ces pauvres femmes qui pleurent aujourd'hui, un mari, un fils, un frère.
5: Lucille ne répond plus. Elle préfère garder son calme. S'énerver pourrait nuire au bébé qui va arriver prochainement. Nous sommes le 10 juin 1920. Il fait un soleil superbe à Santenay. C'est la fête Dieu. Sur les coteaux, les vignes se prélassent dans leurs jolies robes vertes. Les villageois se préparent à assister à la grande messe. Mais dans la ferme de Lucille, le climat est loin d'être aussi serein. Norbert ne veut rien entendre. Il n'ira pas à l'église. Au lieu de cela, il travaillera dans les champs.
7: Je t'interdis formellement d'atteler les bœufs ce matin. Au moins, si tu ne le fais pas pour moi, fais-le pour ton âme, mon chéri.
5: Norbert sort de la maison en claquant la porte. À midi, de retour de l'église, Lucille ne trouve pas son mari et décide de partir à sa recherche.
7: Oh, je vais aller voir au champ. Il doit y être avec les bœufs, pourvu qu'il ne soit rien arrivé. Tiens, quel est le plaisantin qui a amené ces trois rochers dans mon champ? Bon, ils ne gêneront pas le labour, c'est déjà ça.
5: Le soir tombe, Norbert ne revient pas.
6: Mais où peut bien être le jeune époux de Lucille? Pourquoi ne revient-il pas dans sa ferme à Santenay?
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6: Quelques mois après la fin de la Grande Guerre, un jeune couple s'est dit oui pour la vie à Santenay. C'est la légende des Teux Blancs de Santenay, de l'ouvrage « Légende du vignoble » édité chez l'Escargot Savant et écrit par Sandra Amani.
5: Norbert, ancien soldat traumatisé par la guerre et jeune marié, est toujours absent. Lucille, sa femme, est enceinte, mais garde espoir depuis ce fameux dimanche où Norbert a préféré aller labourer son champ plutôt que d'aller à l'église. Dans le village, la rumeur de sa disparition prend de l'ampleur.
6: Ah, quel salaud ce Norbert! En plus, il est parti lâchement en emmenant les bœufs et la charrue.
5: Un matin, un sentiment étrange pousse Lucille, sur le point d'accoucher, à se rendre dans le champ sous la roche fendue de son village, Santenay. Nous sommes en mars. Son gros ventre la gêne un peu pour marcher. Courageuse, elle lutte pour son enfant. Arrivée dans le champ, elle est saisie d'une violente douleur au ventre.
6: Appuie-toi contre moi.
5: Lucille a si mal qu'elle ne prête pas attention à cette voix lointaine d'homme. Machinalement, elle s'assied au pied du plus petit des rochers qui se trouve à côté d'elle. La douleur cesse et Lucille finit par s'endormir.
6: Repose-toi, tendre Lucille. Ton mari veille sur toi. Je ne t'ai jamais abandonnée. Je suis là, près de toi, avec nos bœufs et la charrue. Le Seigneur s'est vengé de mon impiété et m'a sévèrement puni. Ces trois rochers que tu vois là, c'est nous, les bœufs et moi. S'il te plaît, prie pour mon âme et tu me délivreras pour l'autre monde.
5: À son réveil, Lucille comprend pourquoi son mari n'est jamais revenu. Elle regarde un par un ces trois rochers.
7: Mon amour, bientôt tu ne souffriras plus. Je vais prier nuit et jour pour sauver ton âme.
5: Lucille se lève péniblement. Les contractions sont de plus en plus intenses. Le bébé sera là ce soir, elle en est certaine. Elle quitte le champ. Bientôt, elle reviendra près de ses rochers avec son fils ou sa fille. Et elle lui parlera de Norbert avec tendresse.
6: Aujourd'hui, on peut encore voir les trois blocs de pierre situés en dessous de la roche fendue. On les nomme les Teux Blancs de Santenay.
5: Eh oui, Charlotte. Le mot teux signifie roche dans les régions viticoles de Bourgogne. Il peut aussi désigner la falaise.
6: Heureusement, l'âme du pauvre laboureur n'est plus prisonnière de la pierre de Santenay depuis longtemps déjà. Malgré tout, si vous tendez bien l'oreille, vous pouvez encore entendre Norbert guider ses bœufs à travers champs et Lucille qui l'accompagne joyeusement en chantant.

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1: Bonjour, je suis Romain Rongiras.
2: Bonjour Romain. Alors votre nom de famille, on l'entend beaucoup en Dordogne, car le stade de Périgueux porte depuis l'année 2009 le nom de Francis Rongiras. C'était votre papa. Est-ce que je peux vous demander quels souvenirs vous gardez de lui ?
1: Alors des souvenirs, j'en ai très peu. Et les souvenirs que j'ai, étrangement, liés au rugby, notamment quand il jouait à Pau. Moi, d'aller sur des matchs et notamment aussi de jouer un peu sur le stade qu'il y avait à côté à Pau, à la Croix-du-Prince. Après, les souvenirs, avec le temps, peut-être se sont construits aussi, mais parce que j'ai pu entendre. Il avait démarré à Périgueux lorsqu'il était au lycée. Après, il est parti à Pau, dont il a été capitaine. Et il est revenu après sur Périgueux. Il n'était pas du tout professionnel. Donc non, il travaillait à côté, que ce soit à Pau ou à Périgueux. Il était technicien, notamment à l'office HLM à Pau. Il s'entraînait beaucoup moins régulièrement que ne le font les joueurs de première et deuxième division, voire troisième maintenant. Oui.
2: Alors Francis Rongiras est décédé lors d'un match de rugby, d'un problème de santé en 1991. Vous étiez tout jeune, vous aviez 9 ans. Est-ce que 34 ans après, on vous parle encore de Francis Rongiras, Romain, quand vous allez faire votre marché ou...
1: Oui, ça arrive comme on parle encore des fois des personnes que je n'ai pas connues ou que je ne connais pas forcément, mais qui l'ont connu. Après, c'est vrai que étant dans le milieu du rugby toutes ces années, c'est sûr que j'en ai très souvent entendu parler.
2: Vous aussi, vous avez joué au rugby avec Hugo, votre frère. Est-ce que

0: qui est arrivé avec votre papa, ça aurait pu aussi totalement vous dégoûter de ce rugby-là.
1: On était très jeunes. Moi, j'avais 8 ans, j'allais avoir 9 ans. Mon frère, 4 ans. Et on commençait dans le rugby. Et à vrai dire, de mes souvenirs, on ne s'est pas du tout posé la question. On a continué à jouer au rugby et puis il s'est créé le Challenge Rongiras, qui est une manifestation sportive pour les jeunes, qui avait été créée à l'époque par des coéquipiers de mon père, notamment François Robert et d'autres, de l'école de rugby, Philippe Verger, voilà, toute une bande qui avait créé cette manifestation. Et j'ai eu l'occasion d'y participer sur ces premières années. Donc non, je me suis jamais posé la question de la pratique du rugby. J'ai fait du foot, du tennis de table, de l'escrime. J'ai essayé beaucoup de choses à côté, du tennis aussi, et avec un fil conducteur qui était toujours quand même le rugby.
0: Quand vous passez à côté du stade Francis Rongiras maintenant, est-ce que vous y faites encore attention au nom du stade ou plus maintenant?
1: C'est une bonne question pour laquelle j'aurais pas forcément une réponse tranchée. Oui, à chaque fois, c'est vrai qu'on va dire, il y a beaucoup d'événements qui arrivent au Rongiras, pas forcément sur le rugby. Vous voyez, moi, je vais dire le Rongiras quand je parle du stade et je vais demander aux jeunes où est-ce que vous jouez, ou alors je vais dire au Rongiras, c'est vrai. Donc, c'est un petit peu ambigu. Oui, ça me marque, mais je suis aussi, j'y suis habitué maintenant depuis toutes ces années.
0: Merci, Romain.
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8: Kaikaouzout le mot cluc. Ça veut dire lunettes. Ken er mainat. Kem disem toustem den liba la miyash cluc. Quand j'étais petit, on me disait toujours d'enlever mes lunettes avant de faire le sport. Et un jour, Udi n'est pas tirat la miyash cluc. Je ne les ai pas enlevées. Et Balou qui aimait se yaribat en loukap. Et maas cluc qui se sonne copat. Il y a eu un ballon qui est arrivé dans ma tête et elles se sont cassées.

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3: Salut Thomas Brie.
4: Salut Quentin, bonjour à tous.
3: Ouvrons une nouvelle page de
4: c'est
3: ton livre.
4: Parti.
3: Les mille raisons.
4: La raison 616, la plaine du Var. Alors c'est un terme que l'on utilise pour désigner l'immense vallée creusée par le fleuve Var, juste avant qu'il ne se jette dans la Méditerranée. Et vous allez voir que ce fleuve est fascinant. En fait, il prend sa source au nord-ouest du département, à Estaing, à 1800 mètres d'altitude. Pour arriver jusqu'à la mer, il traverse une centaine de communes, dont 87 dans les Alpes-Maritimes.
3: Mais alors Tom, je pense pas être le seul à m'être posé la question. Pourquoi est-ce qu'on a un fleuve entre Saint-Laurent-du-Var et Nice qui porte le nom d'un département voisin?
4: Alors tout d'abord, on doit le nom de ce fleuve à l'astronome antique Ptolémée. L'ouvrage des hommes et un fleuve nous dit que ce cours d'eau est capricieux et qu'il peut vite sortir de son lit, pas comme moi le matin en tout cas. Alors c'est pour ça qu'il tire son nom du verbe latin var iare, qui veut dire changer.
3: Voilà, et pendant des siècles, le Var était en fait une frontière.
4: Et oui, ce fleuve était une barrière naturelle entre le royaume de France et le comté de Nice. Mais en 1790, lorsque l'on crée les départements français, on va assembler dans le sud-est de la France des villes comme Toulon, Grasse, Cannes et Saint-Laurent-du-Var. Mais Nice n'en fait pas partie. Et ce nouveau département, on va lui donner le nom du fleuve qui marque la limite du territoire national. Le Var.
3: Bon, jusque-là, ça a l'air logique, c'est normal.
4: Oui, mais sauf que lorsque Nice devient française, définitivement française en 1860, le comté est rattaché à l'arrondissement de Grasse pour former les Alpes-Maritimes. Le Var ne borde plus le département auquel il a donné son nom, ce qui en fait un cas unique en France.
3: Ah, et donc ce fleuve va rythmer quand même la vie des habitants locaux pendant des siècles.
4: Ah, alors pas vraiment. Jusqu'au XVIIe siècle, la plaine du Var, c'était surtout un endroit où l'on promenait son troupeau. Et pendant très longtemps, si l'on voulait traverser le fleuve, eh bien on devait le faire à pied. En 1792, on construit le premier pont en bois, mais comme le fleuve est capricieux, les structures sont souvent endommagées.
3: Est-ce que le Var a souvent été en crue?
4: Et oui, au cours de son histoire, ce fleuve a débordé un bon nombre de fois. En 1857, une digue est emportée au niveau du vallon de Saint-Isidore. En 1930, le quartier Saint-Augustin et la promenade des Anglais sont sous l'eau. Et plus proche de nous, on se rappelle de la violente crue de 1994. L'aéroport de Nice et la préfecture des Alpes-Maritimes étaient complètement inondés. Cette crue, elle avait causé des dégâts estimés à 1 milliard de francs, soit 187 millions d'euros aujourd'hui.
3: Et on pense aujourd'hui aux dernières tempêtes aussi qui ont frappé le département.
4: Et oui, le Var et sa plaine sont donc des lieux que l'on doit aborder avec une grande humilité. Si pendant des siècles, personne ne construisait ici, c'est bien pour une raison. Alors gardons en tête que l'homme ne fait pas ce qu'il veut avec la nature et ce fleuve capricieux, millénaire et parfois féroce nous le rappelle.
3: Et c'est aussi une bonne raison d'aimer la Côte d'Azur.
4: En plein dans le mille.
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5: Dans Toujours à la page, je vous emmène dans une forêt extraordinaire. Extraordinaire et inquiétante à la fois. Celle de Chimère tropicale, un dernier livre de Corinne Morel d'Arleux, paru chez Dalva. Femme politique repentie, écologiste convaincue, Corinne Morel d'Arleux a d'abord écrit des essais pour transmettre ses convictions, mais depuis quelques années, c'est aussi à travers le roman que cette drômoise a choisi d'exprimer sa fascination pour la nature. Et c'est en Inde du Sud, lors d'une résidence d'écriture, que l'autrice a imaginé cette histoire, l'histoire d'Ariane, infirmière en psychiatrie qui n'a jamais quitté ses montagnes, mais rêve de jungle. Alors le jour où un double accident d'avion improbable se produit dans une forêt tropicale éloignée, Ariane trouve l'occasion de rejoindre cet univers fantasmé. Un univers de moiteurs, de crocs, de mystères, de magie, où elle croisera un homme jaguar, des chamans, des morts inaccomplis et l'inquiétant Cadillac qui la poursuit comme une ombre. Vous l'aurez compris, la place de l'imaginaire dans le livre de Corinne Morel d'Arleux est centrale. Alors je lui ai demandé quelle était pour elle la place de l'imaginaire, son importance dans la vie.
6: Ouais, j'ai l'impression que c'est un sujet d'une actualité brûlante, cette question de la place de l'imaginaire. D'abord parce que j'ai l'impression qu'on est nombreuses et nombreux à avoir de plus en plus besoin de se réfugier dans l'imaginaire pour de temps en temps échapper au réel qui semble de plus en plus dystopique et difficile à affronter. Et ensuite parce que l'imaginaire, c'est aussi ce qui nous permet éventuellement d'imaginer autre chose. Comment le monde pourrait être de manière différente, de cultiver une forme d'empathie aussi, de pouvoir se mettre à la place de l'autre, d'envisager qu'il puisse y avoir des réalités multiples et pas une seule manière d'aborder la vie, d'aborder les événements, les faits. Toute ma question, moi, c'est de savoir comment on nourrit nos imaginaires, qu'est-ce que ça nous permet de produire qui n'est pas encore là, qu'est-ce que ça peut faire advenir dans nos vies.
5: Alors, dans ce que vous nous racontez, il y a de l'extraordinaire, il y a du magique, il y a cette jungle qui est presque hantée.
6: Oui, cette forêt tropicale, elle est à l'image de la symbolique de la forêt qui est à la fois dans l'imaginaire collectif, un endroit, un milieu qui attire et en même temps qui a souvent provoqué aussi la peur, la crainte, parce que c'est un lieu mystérieux, étrange, sombre. Parce que finalement, je trouve que c'est beaucoup à l'image de notre époque, de nos vies, d'apprendre à cheminer sur cette ligne de crête entre émerveillement et inquiétude. Et donc, c'est finalement assez logique que ça se soit retrouvé dans mon écriture et dans l'histoire de Chimère tropicale.
5: Chimère tropicale, c'est un objet littéraire étrange, un roman organique qui nous enlace, nous emporte, sans laisser voir ce qui relève de la réalité ou de l'illusion. C'est sûrement pour cela qu'il est présélectionné pour le prix Ouest France Étonnant Voyageur, verdict attendu le 24 mai 2026. En attendant, à vous de vous plonger dans ces chimères tropicales parues chez Dalva.
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7: La cabine minute sur Ici Picardie, votre chronique de la joie et de la bonne humeur. Comment ça va les amis? Est-ce que parmi vous, il y en a qui regardent des séries télé? Moi j'adore les séries. Aujourd'hui, je vais vous parler d'un fléau moderne, un truc qui nous bouffe la vie, qui nous use la patience, qui nous fait vieillir plus vite que le temps qui passe, les séries qui prennent trois plombes à sortir la saison suivante. Non mais sérieux, on vit à une époque où on peut envoyer une fusée sur Mars avec un drone qui filme en 4K. Et il filme en 4K la fusée sur Mars. On a des voitures qui conduisent toutes seules, des robots qui font le ménage. Mais on n'est toujours pas foutu de sortir la saison 2 d'une série avant que ton neveu passe le bac. À la fin de la saison 1, il avait 12 ans, le frérot. Les séries télé, comment vous faites? Vous disparaissez comme ça sans prévenir? Ils te mettent la tête dans une saison, dans une série, t'es à fond. Tu attends la saison 2 pendant 4 ans. Et toi, comme un con, tu les attends vraiment pendant 4 ans. Il y a des gens qui meurent durant les 4 ans. Ils ne voient même pas la fin de la série, c'est dégueulasse. Et nous, la génération années 80-90, on a assez attendu. Par exemple, avec Beverly Hills, c'était un peu notre HPI à nous. Tout le monde regardait Beverly Hills. Et quand une saison se terminait, pendant 2 ans, TF1, ils te rediffusaient les vieux épisodes. Et ils mentaient sans honte dans les publicités. Ils te disaient, la semaine prochaine, des nouveaux épisodes inédits de Beverly Hills. Alors, toi, t'es à fond, là. Le samedi, tu t'assois avec tes frites, ton hamburger, fait maison pour mater Beverly Hills. L'épisode commence, tu te dis, mais j'ai déjà vu ça. Pas lui, bien sûr. Après, il va embrasser Kelly. Des escrocs! Et de nos jours, ça recommence. Sur des séries sur Netflix, Amazon Prime, t'es là, t'es à fond, tu mates la saison 1, tu mates la saison 2, t'as pas dormi depuis 3 jours, t'as des cernes de panda en dépression, et là, boum, dernier épisode, gros cliffhanger, t'as le cœur qui bat à 200, et là, paf, l'épisode est fini. Mais il est mort ou pas le mec? Non mais à la fin de l'épisode, là, il est mort ou pas? Et là, Netflix te répond, rendez-vous en 2029 pour la suite. Il y en a marre, c'est beaucoup trop long. Moi, je vous dis la vérité. Aujourd'hui, on a 1000 plateformes, 1000 séries, mais on a toujours le même problème de lenteur. Les gars, on parle en ce moment d'intelligence artificielle, de deep learning, de robots qui écrivent des scénarios en 2 secondes. Moi, je vous le dis, si un jour, les séries faites par l'IA, elles sortent plus vite que les autres, je vous lâche.
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8: Et pour cette nouvelle saison, au parc Argonne Découverte où nous sommes aujourd'hui, quatre grands prédateurs présents naturellement dans la région sont mis à l'honneur. Bonjour Nicolas Villerette.
9: Bonjour Olivier.
8: Responsable zoologique et directeur adjoint du parc Argonne Découverte, quels sont ces quatre grands prédateurs?
9: Le loup gris d'Europe, le pigargue à queue blanche, le hibou grand-duc d'Europe et le lynx. Pourquoi ces quatre-là on les met à l'honneur? C'est parce qu'ils font leur grand retour dans notre secteur et que quand un prédateur fait un retour dans un endroit, souvent ça peut faire peur.
8: On parle de retour à l'état sauvage.
9: On parle de retour à l'état sauvage. Nous, ceux qu'on présente, ils sont en captivité, en volière ou en enclos, et ils resteront en captivité. Mais naturellement, ils font leur retour ici. Et nous, notre objectif, c'est de sensibiliser les gens, de présenter ces espèces parce qu'on a moins peur de ce qu'on connaît.
8: Donc, on peut déjà voir ici au parc Argonne Découverte des grands ducs d'Europe, des pigargues à queue blanche ou encore des loups. Le lynx, lui, arrivera plus tard, même s'il est déjà présent à l'état sauvage dans la région. Parlez-nous un peu du lynx, justement.
9: Alors, effectivement, ici au parc Argonne Découverte, nous n'avons pas encore de lynx, mais on y travaille. Le lynx est un animal très discret. Alors, c'est un bon prédateur, notamment de chevreuils. C'est un animal forestier, un peu comme les loups. Mais autant les loups, quand ils font leur retour dans un secteur, c'est compliqué parce que c'est un animal qui va, quand il s'approche des fermes, poser des problèmes au niveau des troupeaux de moutons, au niveau des veaux par exemple. Autant le lynx, ça reste un animal très discret qui va chasser des proies comme le chevreuil, qui va en plus manger sa proie jusqu'à la dernière bouchée. Et vraiment un animal solitaire, contrairement aux loups qui vont vivre en meute, donc on peut les repérer plus facilement. Dans les Ardennes, il y a eu quelques lynx observés, mais pour autant, nous on veut quand même sensibiliser au fait que les gens, potentiellement, en rentrant d'une soirée, vont, pourquoi pas, croiser un lynx un de ces jours. C'est tout à fait possible.
8: Le lynx, c'est un félin, un gros chat. Décrivez-nous, pour ceux qui sont présents dans les Ardennes à l'état sauvage, à quoi il ressemble?
9: Alors, c'est un animal qui a les oreilles pointues, avec un petit pinceau noir au bout des oreilles. Vraiment, on va dire, un chat haut sur pattes. Alors, quand même de couleur marron, avec des petits spots de taches plus foncées, qui va faire 20-25 kilos. Et c'est un animal qui va volontiers en fait se cacher, se poser, laisser les gens passer. Même parfois, lorsqu'il y a des chasses, il ne va pas forcément s'enfuir. C'est pour ça qu'il est difficile à voir. Il va aller se cacher contre un arbre, attendre que la battue passe et sortir ensuite.
8: D'autant plus que des fois, pour dormir, il peut se mettre en hauteur.
9: Ah oui, c'est, on va dire qu'on en parlait, c'est un gros chat, on va dire ça comme ça. Donc il a
8: gros arbre à chat avec un gros arbre, du coup.
9: Exactement, c'est ça. Donc un arbre accessible dans lequel il va pouvoir trouver refuge. Et après, il ne va pas se réfugier uniquement dans les arbres. C'est un animal qui va volontiers aller se cacher. Un arbre tombé, une souche qui a soulevé un peu de terre, de roche, il va aller se mettre là-dessus. Surtout les femelles, quand elles ont des jeunes, elles vont aller trouver ce genre de petite caverne pour aller y mettre leurs jeunes en sécurité.
8: Une population qui avait totalement disparu, qui est en train de revenir. Pourquoi elle avait disparu?
9: Il y a une centaine d'années, les empoisonnements ont fait beaucoup de dégâts sur ces derniers maillons de la chaîne alimentaire. Les empoisonnements maintenant qui ont beaucoup, beaucoup moins lieu qu'avant. Et donc du coup, petit à petit, ils commencent à regagner du terrain. Un animal discret, forestier, et donc les forêts des Ardennes s'y prêtent très bien pour son retour.
8: Et là où il y a de la forêt, les lynx sont de retour en Champagne-Ardenne. Merci Nicolas Villerette, responsable zoologique.
9: Merci Olivier.
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1: 6h20, c'est votre rendez-vous. Les gens d'ici, tous les jours, nous mettons en lumière une personnalité qui fait briller notre région. Elle se confie au micro de Romain Bruno. Et aujourd'hui, direction la Tour Eiffel, à la rencontre d'une guide qui propose une visite immersive avec l'aide d'un casque de réalité virtuelle pour redécouvrir l'histoire de la Dame de Fer. Et depuis cette semaine, cette visite a été réactualisée pour plus de surprises. Romain, vous êtes bien devant la Tour Eiffel, elle est belle, hein?
2: Oh, qu'est-ce qu'elle est belle. En plus, je la regarde, cette Tour Eiffel, face à moi, en effet. Et j'ai à mes côtés, c'est Vladina, les cofondatrices et guide chez Viality Tour, qui propose... Ah, j'en dis pas plus, tiens, elle va nous expliquer. Bonjour Vladina.
3: Bonjour Romain.
2: Vous nous proposez une expérience immersive.
3: Absolument, puisqu'on propose une expérience au pied de la Tour Eiffel, mais à une autre époque. On la connaît, la Tour Eiffel du 21e siècle, mais est-ce qu'on connaît la Tour Eiffel du 19e siècle? Eh ben non, c'est ce qu'on vous propose de voir avec nos casques de réalité virtuelle.
2: Donc, on est avec vous, on enfile un casque, on s'arrête de temps en temps et on découvre quoi dans ce casque?
3: Alors d'abord, on découvre le chantier, la construction, et après, on découvre l'exposition universelle et la Tour Eiffel dans son écrin d'origine, au cœur de cette exposition qui a marqué les esprits à l'époque.
2: Alors, si nous sommes aujourd'hui ensemble, c'est qu'il y a de la nouveauté.
3: Absolument, puisque c'est une visite qu'on a créée il y a déjà quelques temps et qu'on met à jour à chaque fois au fur et à mesure des remarques et des évolutions technologiques. Et là, c'est encore plus immersif avec des meilleures qualités d'image, avec plein de petits détails aussi qu'on rajoute au fur et à mesure, pour les petits, pour les grands, pour les goûts de tous.
2: Et ce qui est intéressant, c'est que vous êtes à nos côtés, vous en tant que guide, pour nous expliquer ce que l'on voit à travers le casque.
3: Tout à fait, je vous explique un petit peu ce que vous voyez autour de vous, à quoi correspondent les différents bâtiments, ce que sont en train de faire tous ces personnages, qui forcément ont des réactions très différentes de celles que nous on a au 21e siècle. Et les gens posent des questions, réagissent, interagissent. Donc c'est vraiment une visite interactive aussi avec le guide et avec les autres participants du groupe.
2: Vladina, elle vous est venue comment cette idée de visite immersive avec un casque de réalité virtuelle?
3: C'est une idée qu'on a eue donc avec Michel, le cofondateur, parce que moi je suis guide à la base conférencière, je fais des visites plutôt traditionnelles. Et lui est une personne qui a toujours beaucoup de mal à se projeter. Comme il est plutôt à l'aise avec toutes les nouvelles technologies, on s'est dit qu'on allait combiner nos compétences. Moi, la guide, lui, voilà la réalité virtuelle. Et ça a donné Viality Tour.
2: C'est officiel, on peut voyager dans le temps grâce à vous et grâce à la technologie que vous avez mise comme ça à la portée de tous. Et je sens qu'on se reverra parce qu'au-delà de la Tour Eiffel, vous proposez une autre destination, ça s'appelle le Louvre.
3: C'est une autre aventure, voilà, c'est une autre histoire qu'on découvrira ensemble plus tard.
2: Merci beaucoup Vladina.
3: Mais de rien, avec grand plaisir, et je vous attends sur le Champ de Mars.
2: Voilà, venez tous franchement visiter et découvrir, redécouvrir la Tour Eiffel autrement.
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4: Wikizef, petit guide à l'usage des étrangers du sud du péage d'Arras en vacances dans notre belle région.
5: Dimanche matin, levé avant le soleil, vers 9h, vous descendez prendre un café que vous pensez amplement mérité. 8 heures de sommeil, franchement, on mérite une pause café. Et devant la cafetière, votre cousin regarde attentivement le café couler. Ça s'appelle une sentinelle de cafetière. Et là, il se retourne et dit « Bon, t'es déjà debout? Il fait corps noir, t'as qu'est de Tali ou quoi ?» Ne paniquez pas, Wikizef est là pour vous aider. T'as qu'est de Tali. C'est une réflexion semi-désagréable, parce qu'il y a plusieurs niveaux de réflexion désagréable. Ça dépend de l'heure qu'il est, du temps qu'il fait. Admettons, il fait 27 degrés à l'ombre, et c'est l'heure de « fais pas chier ». Ou alors, il y a 3 grammes à quart. Et c'est pas la peine de se demander pourquoi il est désagréable d'un seul coup, c'est parce qu'il n'y a plus de canette.
4: Exemple.
5: Vous avez la réflexion désagréable qui serait « t'es déjà debout ? Ah, retourne te coucher, c'est pas le jour à me faire quiller du côté de la cafetière. Hein. » La réflexion pas désagréable, t'es déjà debout. Oh, alors, j'ai fait du café pour un régiment de soldats, t'inquiète, assis-toi, je te ramène un jet. Réflexion semi-désagréable, t'inquiète, t'as lit ou quoi? Petite phrase qui présuppose que pour que vous parvinciez à vous lever tôt, il faille forcément que vous fûtes tombé du lit. Vu que vous n'êtes pas totalement du nord et que forcément tout ce qui est au sud du péage d'Arras possède un degré de fainéantise qui augmente au fur et à mesure qu'on s'approche de la Côte d'Azur. Ou là-bas, pour se lever tôt, faut pas qu'ils quittent leur lit, hein, mais qu'ils descendent en rappel. Allez, au revoir, hein, et un baisse à ma reine.
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6: Ce sont les jumeaux les plus connus des pays de Savoie, Philippe et Jean-Noël de Paris. Ils partent depuis des années à la rencontre des Savoyards, des Hauts-Savoyards avec leurs caméras. Et chaque jour, ils nous racontent leur anecdote croustillante dans la place du village. Et c'est Philippe qui est avec nous. Bonjour.
7: Bonjour Laurent.
6: Alors aujourd'hui, pour la place du village, comme vous, beau et fort, on va parler d'un jeune agriculteur passionné à Beaufort-sur-Doron.
7: Merci Laurent, je vous renvoie le compliment. Nous nous dirigeons dans le Beaufortin et plus précisément sur la commune de Beaufort et même le village d'Arèche. Et là, on s'arrête sur la route du Planet. On est à 1100 mètres d'altitude et on rencontre Rémi Gachet, un tout jeune agriculteur en GAEC, comme on dit, GAEC de l'Argentine. C'est le nom du torrent qui coule derrière la ferme. Et Rémi est associé dans la ferme avec sa maman et son frère. Il possède une quarantaine de vaches, toutes de race tarine.
6: Et les vaches sont encore à l'étable.
7: Eh oui, l'hiver est particulièrement long, nous dit Rémi. Et on vous rappelle qu'on est le 25 avril. Les vaches de Rémi sont rentrées depuis les premières neiges au début du mois de novembre et elles ne ressortiront qu'au début du mois de mai, soit 6 longs mois à l'étable. Et l'étable de Rémi a une particularité. Elle est toute récente. Elle possède carrément une baie vitrée, comme dans les beaux chalets de montagne, qui donne beaucoup de lumière et beaucoup de soleil aux bêtes. Source, nous dit-il, de bien-être, de bonne santé pour les bêtes.
6: Et puis là, il va vous décrire la particularité physique de la race tarine.
7: Évidemment, il les aime, ces vaches, et il nous rappelle que les tarines sont toujours les yeux fardés. Il nous dit que ce sont les plus belles vaches, on veut bien le croire. Il nous explique aussi que la couleur noire autour des yeux est une protection contre le soleil en montagne, et qu'elles n'ont pas les yeux irrités. Autre particularité, elles ont toute la langue grise. C'est une caractéristique de la tarine. Et chez les tarines, toutes les extrémités sont noires ou grises, le bout des cornes, autour des oreilles, le bout du nez, le museau, la langue, on l'a dit, et même le bout des pieds, le bout des sabots est noir, nous dit-il.
6: Et à Beaufort, on pense forcément au fromage.
7: On reconnaît Laurent le gourmand ici, et oui, avec ce brûlé, Rémi fait bien sûr les bons fromages de Beaufort, un lait qui est transformé par la célèbre coopérative de Beaufort, juste à côté. On rappelle qu'il s'agit là d'un des meilleurs fromages de France, appelé le prince des gruyères. Et c'est incontestablement un lait qui est le mieux valorisé de toute la France. Rémi est également moniteur de ski pendant l'hiver, uniquement pendant les vacances, 15 jours à Noël, un mois en février, double actif pendant la saison. Il nous dit, voilà, vache le matin, ski la journée, vache le soir, sans oublier quelques descentes au flambeau. Et ce jour-là, il est 16h quand nous quittons Rémi. Rémi va attaquer le travail et nous, on sentait bien que les vaches avaient qu'une envie, c'était d'aller brouter l'herbe fraîche dehors, mais il était encore assez tôt pour le faire, il fallait attendre encore un petit peu.
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1: Pluie, neige, canicule, brouillard, la météo décide si on va râler ou si on va râler autrement, si vous voyez ce que je veux dire. Mais dans le fond, qui décide des prévisions météo? Qui observe? Qui calcule? Qui c'est qui tranche à la fin? Et surtout, pourquoi ils disent qu'il va y avoir du soleil alors qu'on se prend une rincée? Eh bien, réponds tout de suite dans les coulisses de Météo France Alsace que je teste pour vous aujourd'hui. Je suis à Ilkirch-Grafenstaden. Ici, on estime, on calcule le temps qu'il fera demain. Et à côté de moi, voici Simon. Simon, c'est le technicien météo. C'est lui qui surveille des capteurs, des antennes, des machines qui parlent. Bref, tout le langage, c'est des chiffres. Entre le vent, la pression, l'humidité, tout est mesuré en continu avec des stations météo basées un peu partout en Alsace, à des endroits stratégiques, en altitude, dans les vallées, en plaine ou encore en ville, au nord, au sud, bref, un peu partout. Et à cela, on peut ajouter aussi d'autres outils comme les radars, les satellites. Et chaque jour, c'est des millions d'observations qui arrivent dans les ordinateurs de Météo France Alsace. Et avec des équations très, très, très complexes. Et cette complexité est en lien avec notre prochaine découverte. Direction, le bureau des modèles météo. Ça, c'est avec Théo. Théo, il est météorologiste et il m'explique qu'on ne prédit pas le futur. Mais en revanche, on calcule des scénarios et leurs probabilités. Certains modèles, par exemple, simulent l'atmosphère avec comme résultat, écoutez bien, 350 prévisions possibles chaque jour. Ah bah oui, hein, la machine, elle calcule tout ce qui est possible. Hein, et c'est l'humain, enfin, qui va trancher. Parce que oui, la météo, en bout de ligne, c'est pas juste une machine. Hein, c'est aussi un cerveau. Il y a un cerveau qui tranche. Et en parlant de cerveau, en voici un autre bien rempli. C'est celui de Cédric. Il est climatologue. Et Cédric, lui, va nous emmener littéralement dans un autre monde. Parce qu'avec ses analyses, à Cédric, on ne regarde pas demain. Non, on va regarder 100 ans en arrière. Car Météo France, conserve en quelque sorte la mémoire du climat depuis plus de 150 ans. Parce que le passé, il nous permet quoi? De comprendre l'avenir. Surtout avec les notions du dérèglement climatique qui nécessite une véritable expertise. Alors, après ce dévoilage d'outils, de calculs, d'équations et d'expertises en tout genre, comment se fait-il qu'en 2026, on puisse encore se tromper dans les prévisions? J'ai posé la question et la réponse de mes spécialistes est claire. Prévoir la météo, c'est comme essayer de prédire la forme exacte des vagues dans une soupe qu'on remue en permanence, sauf que la casserole fait la taille de la planète et que la cuillère tourne toute seule. Et en plus de ça, il y a quelqu'un qui joue avec le feu. On continue. Bref, vous l'avez compris, impossible d'être parfait, seulement de se rapprocher de probabilités, mais avant tout, le rôle de Météo France Alsace, c'est d'anticiper au maximum les risques.
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2: Hier, vous étiez supporter du MUC 72, aujourd'hui vous êtes supporter du Mont FC, bravo Vincent Malher. Et comme vous, Vincent Malher, qui se partage entre la France et l'Autriche, est parvenu à se constituer une incroyable collection de maillots authentiques de joueurs de l'équipe sartoise. Vincent Malher, légende ici.
3: Bonjour, je m'appelle Vincent Malher, j'ai 45 ans, je suis né au Mans. Je me partage aujourd'hui entre le Mans, où j'ai une maison, et puis l'Autriche. Mon métier, c'est vice-président pour un grand groupe logistique français, où je m'occupe de tous les entrepôts en Europe. Et ma particularité, c'est que j'ai réuni une collection de maillots du Mans FC MUC 72 de plus de 100 pièces. Et moi, j'étais à l'école au Mans, j'ai fait Bellevue, j'étais pas un très très bon élève. Et puis, j'ai financé mes études avec de la logistique. J'étais préparateur de commandes pendant les week-ends. Aussi chez Ouest France, où j'ai travaillé 10 ans sur le circuit en animateur commercial. J'ai fait pas mal de courses. Comment je suis arrivé à mon poste de vice-président avec un effectif de plus de 30 000 personnes? Par la base, petit à petit, j'ai augmenté donc mes effectifs, mes fonctions, pour arriver maintenant à être gérer une équipe en Europe. Toutes les semaines, je prends l'avion. J'ai réussi à constituer une collection de plus d'une centaine de maillots du MUC 72, puis ensuite du Mans FC. C'était pas intentionnel au départ. Hein. Quand j'étais enfant, je faisais des revues de presse. Je collectionnais tous les articles de journaux. Et puis, j'ai eu l'idée de faire une revue de presse pour chacun des joueurs que je distribuais en fin d'année. J'ai reçu un jour, de la part d'un joueur, Aziz Alouali, je m'en souviens comme si c'était hier, son sac de sport à la fin du dernier match de l'année contre l'Olympique de Marseille, avec son maillot que j'ai gardé précieusement. Ça m'a donné l'idée, en fait, de continuer, d'aller voir, d'aller à la rencontre des joueurs de foot qui étaient, pour moi, intouchables à l'époque. Hein. J'étais très jeune. De fil en aiguille, un maillot, deux maillots, 10 maillots. Et puis, cette collection de maillots qui, la collection démarre des années 90. J'avais 10 ans à l'époque. Jusque dans les années 2010, quand je suis parti du Mans pour des raisons professionnelles. Aujourd'hui, ma collection, donc, c'est plus d'une centaine de maillots du Mans. Ce que j'aimerais faire de la collection, ça c'est une vraie question. Je suis en lien avec la ville du Mans, avec le département, pourquoi pas. Et j'aimerais beaucoup la mettre à disposition pour pouvoir en faire profiter un maximum de personnes. Voilà, c'était Vincent Malherbe. J'ai été heureux de vous parler de mon parcours, de mes passions. Et je voudrais vous dire que l'important dans la vie, c'est de vivre chaque jour des choses magiques.
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Lucky Rock fait souffler un vent frais sur la scène toulousaine, avec des accents pop-rock solaires taillés pour toucher autant que pour faire bouger. 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
3: C'est toujours un bonheur de vous avoir ici en direct parce que, déjà, on vous adore, je l'ai dit, mais en plus, vous semblez si heureuse de ce qui vous arrive.
4: Oui, mais complètement. Ouais. Déjà, merci de me recevoir. C'est toujours un plaisir de se voir.
3: Merci.
4: Mais c'est vrai que dans les 6 derniers mois, il y a plein de choses qui se sont passées dans ma carrière et je suis reconnaissante en fait de faire ce que j'aime dans la vie, de faire plein de belles rencontres, de partager ma musique avec plein de monde. Donc oui, non, c'est une très belle période pour moi.
3: Ouais. Est-ce que quand on lit les chiffres, mon Dieu, on a des palpitations pour vous. Votre tube Feel Good, qui est devenu le titre francophone le plus diffusé en radio en cette année 2025, 100 millions de streams à l'échelle mondiale. Enfin, nous, ça nous paraît énorme. Vous qui avez fabriquer cette chanson avec vos petites mains, qu'est-ce que ça vous fait?
4: C'est fou aussi, c'est vrai que quand je lis le data comme ça, ouais. ça donne un petit vertige, mais ce qui me plaît vraiment du parcours de cette chanson, c'est que ça s'est vraiment pas fait du jour au lendemain. C'est une chanson qui, déjà, elle est sortie il y a plus de 2 ans, cette chanson-là. Alors, ça a été assez long, si on veut. Ça a pris 1 an et demi avant que vraiment elle rayonne auprès de beaucoup de gens. Et en plus, avant même de sortir cette chanson-là, elle a eu plusieurs vies dans mon ordinateur, dans l'ordinateur des producteurs avec qui j'ai travaillé. On a fait plein de maquettes, plein de versions de cette chanson-là. Puis on n'arrivait jamais à trouver vraiment la version qui nous plaisait assez pour la sortir. On a décidé de ne pas la mettre sur la version initiale de mon album 99 Nights pour finalement y revenir et la traduire en français, en faire une version bilingue qui est celle qu'on connaît maintenant. Mais j'ai eu l'impression qu'elle a eu plein de vie, cette chanson-là, et c'est chouette, ça donne espoir un peu en la longévité de la musique. Oui. Dans une période où tout va tellement vite, on sort de la musique sur les plateformes de streaming par milliers à chaque jour. Et donc, c'est un beau parcours qu'a eu cette chanson et que j'ai aussi grâce à cette chanson-là au final.
3: Ouais, et c'est très intéressant ce que vous dites sur la durée de vie d'une chanson, de dire voilà, ce sont des objets artistiques, alors oui, qui durent 3 minutes, 4 minutes, mais il faut leur laisser le temps, il faut leur laisser le temps de grandir et voilà, pas se dire au bout d'une semaine, si ça n'a pas marché, allez, on passe à autre chose. C'est
4: mais
3: beau
4: exact,
3: ça.
4: Exact, mais c'est vrai, puis en plus, je pense que la musique et l'art, de manière générale, a besoin d'un contexte précis pour rejoindre les gens de la bonne façon. Puis c'est pas parce que moi, j'étais prête à la sortir, cette chanson-là, il y a 2 ans, que c'était nécessairement le bon contexte pour que les gens aient envie de la recevoir, cette chanson-là. Et donc, c'est chouette de se rendre compte de ça d'une si belle façon, qu'en fait, c'est une chanson très légère et c'est peut-être à un moment où on avait besoin de légèreté et c'est à ce moment-là qu'elle a réussi à toucher les gens et ça me fait très plaisir.
3: Ah, et alors vous, comme dans un jeu vidéo, ça vous a débloqué le niveau suivant, puisque votre nouveau single, il est aussi en français, Tant pis pour elle, ça vient de sortir. Et alors, avant qu'on vous fasse, nous, notre cadeau pour vous dire à quel point on vous aime, vous avez tenu, Charlotte Cardin, et ça nous fait tellement plaisir, à nous faire un cadeau, puisque vous allez nous offrir une version live, là, dans le studio de Décibel, de Feel Good, parce que vous savez qu'on est trop fan et qu'on veut la chanter très fort dans les voitures, partout où on écoute Décibel, et aussi de Tant pis pour elle, la toute nouvelle chanson.
4: Oui.
3: Et c'est la première fois que vous allez la faire en live.
4: C'est la première fois que je la fais en version acoustique en live.
3: Ouais.
4: Donc, oui, une petite primeur.
3: Place au live. Chère Charlotte, merci d'être là.

0: Merci, merci Charlotte, c'est sublime. Oh, c'est incroyable de vous voir chanter cette chanson-là à quelques centimètres de nous. Et je suis sûre que les auditeurs et les auditrices ont l'impression que vous leur susurrez à l'oreille. Avant qu'on écoute Tant pis pour elle, peut-être avez-vous envie justement d'introduire cette chanson, de nous donner deux, trois clés sur cette histoire que vous racontez. C'est pas une histoire banale, hein?
1: Ouais, c'est vrai que c'est une histoire qui est dans un registre très différent des thèmes de la chanson Feel Good. C'est, pour moi, Tant pis pour elle, c'est une chanson qui est tout en contradiction, en intensité, en crescendo émotionnel. C'est un peu ce triangle amoureux qui est des émotions de compétition, de jalousie. C'est un peu toutes ces émotions qui sont un peu moins nobles, qu'on garde un peu tout bas, mais qui pour une fois sont dites tout haut à travers cette chanson-là.
0: Ça, et ça fait du bien d'entendre quelqu'un le dire, le chanter. Mmh. Oui, ça existe. Tant pis pour elle, Charlotte Cardin, rien que pour vous sur votre radio. Ici, l'émission C'est Décibels et la chanson toute nouvelle, Tant pis pour elle.

0: Bravo! Oh là là, et on est déjà fan de cette chanson, même si bon, les triangles amoureux sont rarement confortables. J'avoue que chanter comme ça, ça donnerait presque envie. Puis bon, bah, on a compris que c'est la gentille qui gagne à la fin, en plus, ça fait plaisir. Bravo, Charlotte Cardin.
1: Merci.
0: Bravo, bravo, et merci pour ce moment en direct. Hein, il est 20h13, voilà, je ne sais pas si vous êtes chez vous, sur votre canapé, ou en voiture, en train de râler dans les embouteillages, mais là, c'était un moment suspendu grâce à Charlotte Cardin. Et vraiment, je vous en remercie. Alors, ma chère Charlotte, pour vous remercier d'être là et pour vous remercier aussi de tout le plaisir que vous nous avez donné à nous, aux auditrices, aux auditeurs, depuis des mois, notamment avec votre chanson Feel Good, mais en vrai avec tout l'album 99 Nights, qui est vraiment génial. On a décidé ce soir de vous remettre très officiellement le prix Talent Ici 2025. C'est parce qu'Ici aime la chanson en français, qu'on soutient les nouveaux talents et qu'on croit très très fort en vous et pour votre avenir. Et ce n'est pas moi qui vais vous remettre ce prix, non, car on a trouvé quelqu'un qui vous connaît bien, Charlotte, et qui vient remettre le prix.
1: Oh,
0: bonsoir, cœur de pirate.
2: Oh mon Dieu, je suis tellement contente d'être voilà.
0: Ici, le prix Ici Talent 2025 de Charlotte Cardin, remis par cœur de pirate.
1: Bonjour. Je suis tellement contente, je suis toujours tellement contente de voir Béatrice, mais c'est vrai que ça fait longtemps en plus qu'on
0: s'est
1: vu, donc là, oh my god, je suis très excitée de cette surprise, merci.
3: C'était beau, c'est ce que j'avais pas entendu au piano, j'avais juste entendu les snippets, puis là j'étais comme, yes, merci acoustique, à chaque fois qu'il y a une version acoustique de tes chansons, je suis genre, enfin, un ange a récupéré ses ailes.
0: Alors ça, Charlotte, en plus, venant de Cœur de Pirate, t'es quand même la reine du piano-voix.
1: Vraiment, vraiment. C'est un honneur. Mais oui, je travaille sur une version acoustique qui peut-être un jour sera...
3: C'est ce que le peuple réclame.
1: Oui.
0: Et ça, on va en parler. Mais avant, mesdames, pour expliquer, ce n'est pas simplement une histoire de Québec qui vous lie, c'est aussi une histoire de clip. Charlotte.
1: Ah oui. Il fallait que ça refasse surface à un moment.
0: Écoutez, cette chanson, vous la connaissez. La chanson Adieu, donc de Cœur de Pirate que nous connaissons, avait un clip. Et dans ce clip, il y avait vous, Charlotte.
1: Il y avait moi, et non seulement il y avait moi, il y avait aussi le frère de mon fiancé, et je lèche le visage de Niels Schneider de haut en bas. Donc, il y a vraiment beaucoup de choses bizarres.
3: De strates à ce clip.
0: Puis Aliosha était dans mon clip aussi. Visage de votre beau-frère.
1: Ah, Aliosha était dans un autre de tes clips. Ouais. C'est vrai, non, mais
3: c'est le multiverse Schneider dans les trucs de Cœur de Pirate avec Charlotte.
1: Exactement.
0: Bon, alors, Charlotte, ce prix, donc, Talent Ici 2025, parce qu'on croit en vous, parce qu'on sait que ça va devenir stratosphérique, cette histoire. Vous en avez eu beaucoup des prix dans votre carrière?
1: J'en ai eu quelques-uns, mais c'est vrai que ça fait toujours plaisir. Ah, je crois qu'en fait, c'est mon premier prix

0: québécois, et aussi vous, comment voilà, vous ressentez notre amour à nous. C'est pas pareil. Bon, vous avez des carrières dans plein de pays et tout, mais qu'est-ce qu'il y a de spécial ici?
1: Est-ce que toi, t'as remarqué qu'en France, ben moi, une différence que j'ai notée, c'est que les gens tapent vraiment des mains pendant le show, genre un peu sur le rythme des chansons.
2: Ouais,
1: on fait pas ça au Québec. C'est comme une façon de recevoir la musique qui est différente.
2: Ouais, puis même sur les chansons très calmes, les gens vont taper dans les mains. Mais j'admire l'enthousiasme. C'est vraiment, on le salue, ouais. On est content. Mais c'est vrai qu'ils tapent dans les mains souvent. Mais
1: souvent, c'est génial. C'est comme une façon de recevoir. Là où, par exemple, dans d'autres pays, ça va peut-être plus chanter avec les.
2: C'est vrai.
1: Ouais. C'est vraiment, il y a un truc de. On participe en tapant des mains sur le rythme des chansons, mais c'est vrai que des fois, c'est à plein de moments.
2: Ouais.
1: Mais moi, je trouve ça toujours chouette parce que c'est vrai que c'est une façon de. Le public s'engage un peu dans la chanson de cette façon-là, mais ça, c'est une différence que j'ai notée, qu'on ne fait pas ailleurs qu'en France, en fait.
0: C'est drôle.
1: Ouais.
0: Oh là là. Vous ferez un jour un duo? Peut-être avez-vous déjà fait ça sur des plateaux télé ou radio au Québec?
2: Je suis venue à un de tes concerts, puis toi, t'es venue à mon concert. Fait qu'on fait des échanges déjà comme ça, mais écoute, si tu me réinvites, je vais venir.
1: Ben oui, anytime. Mais pareillement, moi, je suis Béatrice
2: Lessé. Peut-être que t'es ici maintenant, fait que... C'est
1: ouais, mais je suis encore quand même entre les deux, mais okay. C'est sûr qu'on va réussir à s'attraper. Moi, j'adore chanter. Béatrice sait comment je suis fan depuis toujours, puis c'est toujours un plaisir de chanter ensemble, donc j'espère qu'on va make it happen encore quelques fois.
0: Bravo, bravo. Merci beaucoup.
2: Merci, ça m'a fait plaisir de venir,
1: C'était trop une belle surprise, my God!
0: Chère Charlotte Cardin, maintenant que vous êtes auréolée de ce prix Talent ICI 2025, vous dire que c'est un prix, alors évidemment, qui est remis par une radio ICI, qui s'appelait France Bleu avant, une radio qui, évidemment, passe tout type de musique, mais qui est très attachée à la chanson française. Vous, dans votre répertoire, il y a eu du français assez tôt, je me souviens d'une chanson qui s'appelait Les Jupes.
1: Oui,
0: voilà.
1: Oui.
0: Voilà, mais c'est vrai principalement en anglais. Là, vous revenez au français, j'allais dire, à pas de loup, parce que vous n'êtes pas un loup, à pas de biche. Est-ce que quand on est comme ça une compositrice, mais aussi une autrice, le français est une langue compliquée à aborder, surtout quand on est fan peut-être de grandes plumes françaises, et est-ce que vous vous soignez pour ça?
1: Ben, c'est vrai que moi, ça m'aura pris plus de temps à me sentir confortable à écrire en français. Mais je l'ai toujours fait. Oui. C'est-à-dire que sur mes albums, il y avait toujours un ou deux titres en français. Il y avait juste vraiment plus de chansons en anglais. C'est peut-être aussi, je sais pas l'expliquer. Je pense que c'est une langue qui est tellement, qui est plus proche de moi que l'anglais. Même si j'ai grandi de façon très bilingue. J'ai toujours parlé et français et anglais à la maison. Français avec ma famille, mais anglais beaucoup avec mes amis, à l'école, tout ça. Et donc, écrire en français, c'est comme s'il y avait une petite part peut-être de vulnérabilité de plus. Et donc, je parle pas tout à fait des mêmes thèmes dans mes chansons en français et en anglais, mais là, je me plonge un peu plus profondément dans l'écriture en français, puis ça me fait beaucoup de bien. Je pense que je suis peut-être rendue là dans mon processus créatif, et je vais faire un album qui est pas tout en français. Il y a beaucoup d'anglais sur mon prochain album, mais quand même, j'ai beaucoup de plaisir à écrire plus en français, en tout cas.
0: Je vous adore, Charlotte, parce que vous avez déjà en partie répondu à ma prochaine question qui était, mais justement, avec toutes ces sollicitations en ce moment, et puis cette grosse tournée, et notamment les très grandes salles en 2026, avez-vous le temps de préparer un nouvel album? Donc oui, vous êtes en plein dedans maintenant.
1: En plein dedans. J'essaie de. Mon rêve serait de le terminer cet automne et de le. C'est sûr qu'il va sortir en 2026, mais je sais pas encore quand. On est en train de terminer certaines maquettes, de finaliser l'écriture de certaines chansons aussi. Donc on est comme. Je dirais qu'on est peut-être à 70% du processus, mais il reste quand même un gros 30% de travail ardu. Donc c'est en partie ce que je vais faire cet automne.
0: Ouais. Vous travaillez de la même manière en France et au Canada, ou bien il y a un lieu pour chaque chose?
1: Il y a un, c'est-à-dire que en ce moment, je travaille plus sur mon album au Canada parce que mon producteur Jason Brando, qui a fait d'ailleurs, c'est lui qui a produit Tant pis pour elle et tous mes autres titres aussi avant sur mes albums. Jason est basé à Montréal. Donc quand je retourne à Montréal, on travaille beaucoup ensemble en studio. Moi, je fais de l'écriture des fois. ailleurs qu'à Montréal. J'ai pas besoin d'être là pour écrire, mais c'est

0: C'est vrai qu'on aime beaucoup écrire ensemble, en studio, puis on peut un peu s'isoler puis se mettre dans cette bulle créative, parce que c'est vrai que des fois, je trouve ça difficile d'écrire un peu comme ça sur un coin de table, aller en promo, après faire un concert, après, c'est comme des parties de mon cerveau qui sont très différentes, qui ont besoin d'être stimulées pour ces activités-là, et donc j'aime m'isoler en studio, et ben là, pour cet album-ci, c'est à Montréal pour la plupart des chansons, en fait.
1: Et alors, cette nouvelle chanson, justement, Tant pis pour elle.

0: Est-ce qu'elle nous donne, cette chanson, des indices sur le prochain album?
1: Oui, en tout cas, stylistiquement, ouais. Oui. Complètement, c'est une petite fenêtre sur certains éléments de cet album qui est comme je l'ai mentionné encore en train de se concrétiser. Oui. Mais il y a beaucoup de chansons sur lesquelles j'ai travaillé dans les derniers mois qui ont un côté très cinématographique, plus électro aussi que peut-être que j'ai fait.
0: Les sonorités là, sonorités impressionnantes, très, je veux dire un mot anglais, je vais me faire disputer, mais très fat quoi.
1: Oui.
0: Boum, cette chanson, elle est très puissante, très. J'ai pas les mots en français, j'ai honte. Mais je suis Jean-Claude Van Damme.
1: Non, mais fat, ça me plaît.
0: C'est fat, merci, Charlotte.
1: C'est fat. Mais j'aime beaucoup cette chanson-là. Puis effectivement, bon, on n'est pas seulement dans ça pour l'album, mais oui, c'est quand même une bonne petite fenêtre sur ce que cet album va être.
0: Il y a aussi les couplets qui sont à la limite du murmuré comme ça, ou du parler, chanter. Alors, on sait que vous savez chanter. On vient d'entendre là deux chansons. Vous poussez la voix sans problème, piano-voix, vous êtes hyper à l'aise. Vous faites parfois ce choix de murmurer comme ça, parce que vous pouvez. Comment vous jouez justement avec le fait d'utiliser à fond votre voix ou au contraire de la brider?
1: Ben, j'adore jouer avec ma voix dans toutes ses formes, dans ses subtilités. Et pour moi, raconter des histoires, ben ça peut se faire de plein de façons différentes. Mais pour cette chanson-là, je trouvais que l'histoire était plus puissante si elle était tout en retenue jusqu'à la fin, où là, vraiment, sur la version, bon, qui n'est pas la version acoustique que je viens de vous faire, mais sur la version produite, vraiment, là, je laisse aller ma voix vraiment plus en puissance. Tout en legato, il y a vraiment un truc où ce crescendo émotionnel de ce que raconte l'histoire, je trouvais, se prêtait bien aussi à être exploré vocalement. Et j'adore faire ça. J'ai toujours aimé être plus en retenue sur certaines chansons, plus en puissance sur d'autres. C'est un plaisir pour moi de faire des petites gymnastiques vocales quand il le faut, mais pas tout le temps non plus. Ouais. J'ai pas envie de toujours pousser ma voix. J'aime cette idée de parfois chanter avec un peu plus de pudeur, puis après vraiment plus lâcher ma voix sur d'autres morceaux quand je sens que ça se prête bien à l'histoire que je raconte.
0: Bah ça, c'est ce que vous avez fait d'instinct. Et je sais pas si vous avez vu cette interview de Céline Dion qui est passée à la télé française il y a une dizaine de jours sur l'album 2.
1: Donc... Je l'ai pas encore vu, mais je veux trop voir cette.
0: C'est l'album donc le plus vendu de tous les temps en France. Et Céline Dion explique face caméra que Jean-Jacques Goldman, qui a fait l'album avec elle, lui a demandé d'arrêter de chanter, lui a appris presque à déchanter.
1: À déchanter, oui, j'ai vu cet extrait-là où vraiment il lui dit raconte l'histoire, plus en retenue, plus en pire. Ouais.
0: Et ça m'a fait penser à justement à votre murmure dans la chanson, quoi. C'est-à-dire, bien sûr, elle peut exploser, elle peut, mais choisir de ne pas le faire, c'est déjà faire un choix artistique.
1: Oui, mais carrément. Puis c'est vrai que c'est très touchant dans cet extrait que j'ai vu, en fait, avec Céline et Jean-Jacques Goldman, où. Et ça devient vraiment meilleur. On la voit le faire en live où elle en fait une première version plus chantée, parce qu'évidemment Céline, s'il y en a une qui sait chanter comme une déesse, c'est elle. Mais elle le fait tout en retenue, presque un parler comme ça, et ça devient deux fois plus touchant parce que on sent cette retenue qui ajoute au storytelling.
0: Donc ça, c'est beau. Chère Charlotte, on est très fiers de vous remettre ce prix. Talent ici, 2025. On croit en vous, on vous aime.
1: Merci beaucoup. Merci. Ça fait plaisir. Merci de m'avoir reçu encore.
0: À la prochaine.
1: À bientôt.
0: Merci Charlotte.
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4: Bonsoir.
5: Bonsoir.
0: Bon anniversaire, les gars.
4: Merci.
5: Merci.
0: 30 ans de Matt Mata. On peut fêter ça en live. D'ailleurs, votre dernier album live le prouve bien. Brest, il y a du monde, il y a du bruit, il y a de la fête tout le temps.

0: Et donc à tout moment, vous l'avez compris, hein, l'ambiance peut devenir latino au milieu d'une chanson. Tout peut se passer à un concert de Matmata.
1: Oui, ouais, c'est vrai que bon, c'est bien aussi d'essayer des langues un peu différentes et de donner une couleur différente.
0: Oui, j'ai bien aimé ce petit côté salsa.
1: Ok.
0: C'était très bien. On passait du chouchen à la tequila, hein, pour rester dans l'ambiance. Mais voilà, non, ça fonctionnait drôlement bien. Ce que je veux dire avec ce live à Brest, c'est que c'était déjà dingue de jouer, voilà, dans une énorme salle à domicile. Mais là, l'anniversaire, les 30 ans de Matmata à l'Accor Arena, Bercy, là aussi, potentiellement, il peut tout se passer. Vous pouvez faire des instants zouk. Enfin, est-ce que vous avez prévu?
1: Non, pas zouk. Ça, on fait pas. Non. On évite le zouk et la funk, en fait.
0: D'accord.
1: Parce que c'est pas compatible. Ça n'a jamais été tellement compatible avec ce qu'on faisait. Je sais pas
0: alors
1: pourquoi.
0: Alors que la salsa, oui, peut-être.
1: Quoique l'apologie, c'est un peu zouk, quand même.
0: L'apologie, ouais, ça. Ah, la petite flûte, là.
1: Ouais.
0: Ah, ouais, remarque, c'est pas faux. Non, mais en vrai, vous préparez ce concert depuis un moment. En tout cas, vous l'avez annoncé il y a un moment. Vous l'avez aussi calé un samedi soir pour que toutes celles et tous ceux qui vous aiment partout en France puissent faire vraiment le voyage jusqu'à Paris. C'est vraiment la teuf. Donc, j'imagine, vous organisez un anniversaire. Il y a forcément des petites...
1: Il y a des surprises.
0: Petites surprises.
1: Dont on ne parlera pas, évidemment.
0: Voilà. Non, je sais. Merci d'être venu, Matmata. C'était très sympa. Non, mais voilà. Ce que je voulais dire en passant ce petit extrait salsa de Lambeandro, c'est que vous n'êtes pas les derniers pour la gaudriole. Et que là, voilà, ça va être une fête quand même particulière. Et avec aussi, évidemment, des moments de douceur. C'est également la spécialité de Matmata.

0: Voilà, c'est très beau. Alors, Matmata, c'est quand même 6 albums studio depuis 1998. Est-ce que vous êtes mis d'accord sur la setlist?
1: On n'y a pas encore pensé.
0: Qu'est-ce que vous avez foutu pour ce concert? Bon, j'ai très peur. Je sais pas.
1: Si, quand même. Ouais, on s'est mis d'accord. C'est bon, tu.
2: Ouais, on est à peu près calé là. On est à peu près raccord là.
1: Voilà. Ça va être quelque chose de particulier. Voilà. Donc, c'est un concert qu'on ne fera qu'une fois.
0: En vrai, il y a 30 ans, si on vous avait dit, quand vous avez démarré le groupe, que ça allait se terminer en énorme teuf dans la plus grosse salle de Paris, vous auriez dit quoi?
1: Honnêtement, je crois qu'on se l'est dit pour déconner à la fin du tout premier concert. Si, le premier, c'était dans un bar, il y avait 10 personnes, mais on était contents parce que ça y est, on avait un groupe. Et je crois qu'à la fin du concert, on dit, bon, c'est bon, on a un groupe. Un jour, on jouera à Bercy. Bon, voilà. Et puis, merde, ça arrive.
0: Ça arrive, ça y est. Matmata a fêté ses 30 ans à l'Accor Arena. On continue à en parler dans Décibels. Mais avant, il faut qu'on écoute Au Conditionnel. Je vous expliquerai après pourquoi.
1: Ah bon? C'est étrange.

0: vous aime. Voilà, comme tout fan de Matmata, j'adore Au Conditionnel, très belle chanson que vous n'aviez pas mis sur votre album live précédent.
1: Oui, bah on a eu des remontrances d'ailleurs, hein, donc elle sera sur tous les lives qu'on sortira à l'avenir.
0: Jusqu'à la mort. En vrai, est-ce que c'est une question qu'on se pose, alors peut-être pas pour le concert anniversaire des 30 ans, mais sur la tournée précédente, de se dire, est-ce qu'on met tous nos anciens tubes, parce qu'encore une fois, 30 ans de carrière, ça fait un sacré paquet de chansons que les gens attendent. Est-ce que parfois, il y en a certaines, on se dit, bah non, tiens, sur cette tournée-là, celle-là, elle reste à la maison.
2: Ah, c'est difficile à faire, ça.
0: Ouais.
2: Et enfin, pour certaines chansons, on ne peut pas le faire.
0: Tu peux parce pas que... ne pas faire Lombeandro.
1: Non, non, parce que là, on se prend des pierres, donc...
0: Des menhirs.
2: Des menhirs, du granit.
1: On l'a fait, on avait fait une tournée, je crois que c'était en 2004, un truc comme ça, et on avait décidé de virer Lambé, par exemple. Quoi.
0: Bon, qui a eu cette bonne idée, Tristan?
1: Je ne sais pas. Au bout de trois concerts, on a refait Lambé parce que c'était pas possible. Non, mais c'est vrai que c'est toujours, voilà, c'est plus ça va, bah, plus on a beaucoup de chansons, donc on se prend un petit peu la tête à savoir lesquelles on doit virer, parce qu'on peut pas tout jouer non plus. Enfin, surtout, même sur des festivals, on joue qu'une heure et quart. Bon, bah, il faut faire un choix, donc on en met certaines en vacances de temps en temps, voilà.
0: Et c'était pas juste pour vous embêter que j'ai passé Au Conditionnel, c'est aussi parce que, mine de rien, c'est une des plus belles chansons d'amour, je trouve, du répertoire français, voilà, bah, puisque vous avez 30 ans de ces 30 dernières années, disons-le. Et que, en fait, quand on gratouille un peu dans votre discographie, il y a plein de chansons d'amour, mais avec toujours un petit pas de côté. Donc, Au Conditionnel, l'idée, c'est de parler d'amour comme on fait les news. Il y a aussi Les Inpas qui parlent d'un amour qui s'en va, mais qu'on veut retenir, qu'on veut sauver.

0: Est-ce que la majorité des chansons de Matmata, c'est des chansons d'amour en fait? Un peu déguisées parce que rock, parce que rapide, mais en fait ça parle que de ça.
1: Il n'y a pas beaucoup de thématiques dans la chanson en général. On parle toujours un peu de la même chose. Voilà, on change le décor, la manière de le dire. Mais bon, ouais, la chanson d'amour, c'est presque un pléonasme en fait.
0: Oui.
1: Voilà, donc c'est pas toujours le cas, mais c'est vrai que voilà, c'est une manière de dire les choses qu'on ne dirait pas simplement autrement par pudeur. Donc ouais, on se planque un peu dans une chanson et on cache des choses là-dedans.
0: Et est-ce que quand on fait des chansons, c'est pour être aimé? Alors, de qui, de quoi, ça c'est votre histoire, mais est-ce que justement, quand vous avez commencé il y a 30 ans, c'était aussi pour être aimé?
1: Oui. Enfin oui, on s'est jamais dit qu'on allait faire des chansons pour les écouter nous seulement.
0: Oui.
1: On avait quand même envie que les gens les écoutent et les aiment éventuellement. Donc évidemment, il y a toujours une petite dose de narcissisme nécessaire de toute manière quand on écrit des chansons et qu'on les propose aux gens. Et puis quand certaines finissent par appartenir aux gens, ouais, et à leur vie, à la BO de leur vie, c'est cool quoi.
0: Il y a une chanson, Brest même, sur l'album précédent, mais c'est une chanson d'amour pour une ville. Alors encore, hein, comme c'est une chanson d'amour un peu spéciale, avec des petits pas de côté, c'est-à-dire que vous faites votre déclaration à Brest, tout en disant tout ce qui est moche à Brest, parce que c'est comme ça, et c'est ça qui est beau.

0: Marcella, ça vous a fait quoi la première fois que vous l'avez joué à Brest? Je rappelle que votre dernier album live s'appelle Brest, vous l'avez joué là-bas. Ça vous a fait quoi? Ça vous a fait des frissons comme il y a 30 ans au premier concert?
1: Alors la première fois qu'on l'a vraiment joué, c'était en Nouvelle-Calédonie.
0: Ah.
1: Voilà, mais on a quand même entendu deux, trois mecs gueuler « Ici, c'est Brest ». Donc, c'était quand même un bon essai.
2: Oui, il y a même des drapeaux et tout.
0: Il y a les drapeaux bretons en Nouvelle-Calédonie.
1: Évidemment. Enfin,
0: ils sont partout. J'adore. Et à Brest, alors, ça
1: alors, la première fois à Brest, c'était à la Carène.
0: Ouais.
1: C'était la première date de la tournée, donc de toute façon, on était un peu sur des œufs, mais pour toutes les chansons, parce que la première date, voilà. Et puis la seconde fois, c'était à l'Arena, justement, donc cette version-là.
0: De l'album.
1: Et on se dit, ouais, faut pas se rater, là. Parce que même si on l'a joué déjà 100 fois en tournée, bon, on se dit, bon, là, faut pas se rater. Et c'est vrai que, ouais, c'est un petit moment suspendu, quoi, parce que là, on chante. Parce que c'est pas une chanson sur Brest, c'est une chanson sur les Brestois, en fait. Et là, on les a en face de nous, et il s'est passé quelque chose, ouais.
0: Comment vous faites avec l'émotion, justement? Vous avez de la bouteille maintenant, ça fait de nombreuses années que vous faites des concerts. Vous les avez comptés ou pas, les concerts de Matmata?
1: On doit pas être loin des 1500, un truc comme ça.
0: Ouais. Ouais.
1: Oui.
0: Et ça arrive parfois d'être submergé par l'émotion parce qu'une chanson, je sais pas, vous rappelle un souvenir, un truc où vous chopez les yeux de quelqu'un dans le public, ça vous bouleverse. Comment
2: c'est
0: vous faites?
2: Pas forcément les mêmes émotions au même moment ou sur les mêmes chansons.
0: Ouais.
2: Il y en a après c'est assez, c'est furtif. C'est-à-dire qu'effectivement, on est dans un, c'est pas un trip, mais bon, ouais, une certaine émotion. Puis, de toute façon, on est aussi dans le fait de le déroulé du concert, le déroulé des chansons.
1: Dans la concentration, en fait.
2: Ouais, ouais. C'est une bonne question, en fait.
1: Moi, j'avais un peu.
0: Merci. Ça fait 30 ans que je fais des interviews de Matmata, c'est le premier compliment qu'ils me font.
2: Vrai. Mais ça demanderait un peu plus de temps pour y répondre,
0: oui,
2: en fait.
0: Oui, c'est vrai.
1: Moi j'avais un peu.
0: Je te reposerai la question la prochaine fois.
1: Ouais, j'avais un peu flippé, je me rappelle de la première fois qu'on a joué Emma, juste piano, Yulen Pipe, sans que c'était au Vieille Charrue. Et avant de le faire au Charrue, quand on répétait, je dis waouh, je pourrais craquer. Parce qu'il y avait quand même quelque chose qui se passait. Donc je dis bon, en même temps, si elle sera fragile, en même temps, c'était un peu le but de la faire comme ça. Et puis en fait, bon, quand on se retrouve au Charrue, il y avait de l'émotion, mais on est tellement concentré et puis on a une telle dose d'adrénaline en fait que ouais, on tient le choc. Donc ça va. Mais je me suis posé la question. Oui.
2: Et d'ailleurs, par rapport à ce moment-là, parce que moi, sur cette version-là, donc je ne la joue pas. Je suis pas à la batterie. Donc effectivement, je crois que moi, je profite de l'émotion. Parce que c'est sur le côté de scène, je les vois faire, je peux assister à tout le spectacle. Également, je vois le public. Et là, pour le coup, ouais, j'en profite. Et je suis pas dans l'action, donc je sais pas. Peut-être que c'est plus facile quand on regarde les autres faire.
0: C'est sûr. Bah tiens, là, on va écouter les autres faire, puisque dans la série Validée, la chanson Lambé Andro a été chantée par les Enfoirés. Au spectacle, le village des Enfoirés, et c'est Jean-Jacques Goldman qui chante votre chanson avec son poteau Michael Jones. Là, c'était Jones, et là, c'est Goldman. Ils ont changé les paroles, bon, parce que voilà, c'est des Enfoirés. Mais ça fait un choc, ça, de se dire, mais merde, il y a Goldman qui chante ma chanson.
1: Ouais, bah pour la petite anecdote, le premier disque que j'ai acheté dans ma vie, c'était Quand la musique est bonne. Donc, non, mais en fait, c'est marrant parce qu'un jour, j'ai reçu un coup de fil de Michael Jones qui me dit « Oui, est-ce que tu peux me dire ce que tu dis au début de Lambé, là ?» Donc, c'est « Mélaouache-Fanche ». Je dis « Ouais, Mélaouache-Fanche ». Je dis « Mais pourquoi tu me demandes ça ?»« Oh non, parce qu'on va la reprendre avec Jean-Jacques aux Enfoirés. » Je dis « Ok, d'accord. Bon, écoute, moi, comment s'appelle ton batteur ?»« Damien. » Moi, tu dis « Mélaouache-Damien. » Voilà, ça passera. Voilà. Et ce jour-là, en fait, je suis allé voir l'émission chez mon ancien colocataire de Lambé. Il n'était pas au courant, donc on a pris l'apéro devant la télé. Il dit « Ah, cool !» Et là, j'ai dit « On va regarder les Enfoirés. » Il dit « Quoi ? Si, on va regarder les Enfoirés. » Et c'est vrai qu'il a vu le truc. Il a la mâchoire qui s'est décrochée parce qu'on avait toute la variété française qui chantait notre histoire, en fait, d'étudiant, notre appart, en fait.
0: 30 ans de carrière, Matmata, 30 ans ensemble, c'est toute une vie. Ça veut dire que dans votre vie, vous avez passé plus de temps avec Matmata que sans Matmata. Je vous ai donc préparé un petit questionnaire pour le meilleur et pour le pire. Matmata, attention, quel est le meilleur album de Matmata?
2: Le prochain.
0: Hey, il est fort,
2: ah, facile.
0: Il est fort. La pire chanson de Matmata.
2: La suivante.
1: Bon, il y en a quelques-unes. Non, mais on va. Ouais. Non, mais on garde ça pour nous. Mais c'est comme les gamins, quoi. C'est quoi le gamin que tu détestes le plus?
0: Tu peux pas dire, non, le petit dernier, il est un peu moche.
1: Ouais, bon.
0: Tu dis, je l'aime quand même.
1: Voilà.
0: Okay. Le meilleur souvenir de concert?
1: Charrue 2001. Voilà. Il y en a plein d'autres, hein, voilà.
0: Mais Charrue 2001, ça reste dans ton cœur.
1: Ouais.
0: C'est sur YouTube.
1: Oui, mais là, le spectacle était vraiment pour nous, là. C'était à perte de vue, 180 degrés de la poussière, voilà.
0: Trop beau. Pire catering de concert, pour ceux qui ne fréquentent pas les backstage, ce sont les cantines de concert. Parfois, on nourrit mal les musiciens.
2: C'est une question délicate, là.
0: Non,
1: parce qu'on tient un classement en tournée, en fait.
0: C'est vrai.
1: Ouais, mais je me souviens plus trop du nom, mais on tient un classement. C'est vrai que des fois, c'est bon. En général, on est bien accueilli, mais quand t'as des patates, qui t'as l'impression de manger du plastique, bon, c'est un peu dur, en fait. Hein, voilà.
0: C'est vrai. Il y a la promo aussi en 30 ans de carrière. Quelle a été votre meilleure émission de télé?
1: On n'en a pas fait beaucoup des émissions de télé.
0: Non, c'est pour ça que je me demande.
1: Voilà. je sais pas. Alors, je pense que c'est pas en France, c'est au Québec. On nous avait demandé, c'était une émission, je crois que c'était un peu pour des gamins, je crois. Et on nous avait demandé de faire des bumpers, et on savait pas ce que c'était. Et c'était des séquences de 3 secondes de musique pour lancer des séquences. Donc, on dit, on va faire les intros des morceaux, quoi.
0: Ouais.
1: Voilà. Donc, et on a fait les intros de tous les morceaux de l'album,
0: trop
1: en fait.
0: Drôle.
1: Et, c'était marrant, en fait. C'était une émission pour les gamins, en fait.
0: Pire article sur vous dans la presse?
2: On l'a oublié.
1: Il y en a quelques-uns, ouais, mais c'était plus, c'était pas des articles qui critiquaient, c'était plus des trucs un peu insultants, en fait, qui s'attaquaient personnellement à nous, on se faisait insulter, voilà.
0: Mais quelle horreur!
1: Et oui. Non, mais la mauvaise critique, ça fait jamais plaisir, mais quand ça passe à l'insulte, il faut être pour passer au-dessus de ça.
0: Pire look choisi pour monter sur scène. Est-ce que vous regrettez?
2: J'étais pas là.
1: Non, c'est vrai qu'il était pas là. Il a évité le pire au début.
2: Je ne suis pas responsable.
1: Le premier anniversaire du premier bar où on a joué, on était en drag queen. Voilà.
0: C'est sur YouTube?
1: Non. Mais il y a des photos qui traînent.
2: C'est pas le pire,
1: quand même. Voilà.
0: Et c'est pas le pire.
1: Il y avait une soirée plage aussi. Enfin bref, voilà.
0: Et allez, je termine. Meilleure décision prise pour le groupe.
1: Peut-être de reprendre, finalement.
2: Ouais, j'allais dire la reformation.
0: J'espérais que vous alliez dire ça. Bah oui, revenir. Parce que on dit 30 ans, mais à un moment, vous nous avez laissé tomber, mais vous êtes revenu.
1: Ouais, mais c'était bien. En même temps, on a fait une pause, on a rechargé les batteries. Ça a été salutaire.
0: Ah, donc c'était une bonne décision.
1: Voilà.
0: Pour le meilleur, pour le pire, 30 ans de Matmata.
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0: On a dit tout à l'heure que vous parliez beaucoup d'amour dans vos chansons, mais pas que. Il y a quand même des sujets un peu différents qui font que vous êtes un des groupes les plus chouettes en France. Il y a la Cerise, par exemple, qui parle de religion et de pourquoi on croit, et est-ce qu'on a bien raison d'y croire, et puis qu'est-ce qu'on fait quand on croit un peu trop, tout ça, quoi.

0: Est-ce que ça fait partie des chansons quand même? Alors, pas quand vous êtes en train de la jouer, j'ai compris que quand vous êtes sur scène et que vous la jouez, vous êtes concentré et tout, mais quand vous l'entendez, quand on vous en parle, vous en êtes fier.
1: Ou alors la fierté, j'en sais rien.
0: Oui, mais elle est quand même excellente.
1: Oui, on en est content. Oui, c'est vrai. Et puis elle vieillit pas trop mal en plus, donc
0: c'est. C'est toujours dans l'actu, hein, tout ce qui est extrémiste religieux, ça va pas se démoder.
1: Oui. Et puis, mais même à l'époque, quand elle est sortie, on est tombé sur des trucs quand même sur le net des extrémistes qui étaient tombés sur le texte, qui démontaient le texte, enfin, qui nous expliquaient que tout était faux dans ce qu'on avait dit. Et ça, c'est assez sympa en fait. Dit bon, moi, c'est cool, ça laisse pas indifférent. Donc.
0: C'est ça. C'est-à-dire que non seulement tu passes un message à des gens qui potentiellement sont d'accord avec toi, mais si en plus tu fais rager les rageux.
1: Oui, voilà.
0: C'est double délice.
2: Ça ouvre le débat.
0: Oui, c'est ça.
1: Et il n'est pas prêt de se refermer.
0: C'est ça. Tiens, en parlant de débat, je vous ai parlé de l'apologie, mais non, pas encore, c'est maintenant. Ah,

0: Alors c'est ça où tout à l'heure Tristan disait, il y a quand même un petit côté zouk dans Matmata, ce petit instant de flûte. Cette chanson, mine de rien, c'est une chanson totem de Matmata. Elle vous a attiré plein d'emmerdes, un procès même.
1: Oui.
0: Vous avez dû payer 15 000 francs.
1: Ouais, gros, c'était un bras. Par rapport à tout la cacophonie, c'est un procès pour pas grand chose au final.
0: Bah, pour apologie. Mais comme la chanson s'appelle l'apologie, effectivement.
1: Bref, faut pas se limiter à un titre. Mais en tout cas, le débat est toujours actuel.
0: Oui, et c'est ça aussi que je voulais dire, c'est que finalement, c'est toujours le cas avec Matmata, c'est chouette de lire vos paroles, parce que c'est pas une bête apologie, c'est pas juste de dire que c'est super de fumer des pétards, parce que ça n'a pas de sens de dire ça, mais d'expliquer l'addiction dans la société, faire la comparaison avec l'alcool et tout, c'était quand même hyper bien vu, hyper finement amené.
1: Ah, c'était surtout le sujet de la chanson, voilà.
0: Ouais,
1: c'était comparer certaines drogues légales qui sont taxées, contre d'autres moins légales, qui ne sont pas taxées. C'était ce débat-là. C'était le sujet de la chanson. C'est pas vraiment une apologie.
0: Non. Et comme ça s'est appelé l'apologie, bim.
1: Oui, voilà. Bon.
0: Bon. Est-ce que vous êtes en train d'en écrire des chansons en ce moment?
1: On écrit quelques trucs, on n'a pas, parce qu'on a fait une petite pause quand même estivale, parce qu'on a quand même bien bossé pour le rendez-vous de Bercy, et on a fait une petite pause estivale, mais on a continué de travailler un petit peu, d'écrire des nouveaux trucs, d'enregistrer des nouveaux trucs. Maintenant on se reconcentre sur la kermesse du 11 octobre.
0: C'est ça, la NIF, les 30 ans de Matmata. Bon anniversaire en avance les gars.
1: Merci.
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4: Bonjour la France, j'espère que tu vas bien. La France, il y a la France qui joue ce soir.
5: Exactement, à 23h.
4: Allez les Bleus. Bon alors, je vous rappelle que toute la semaine, nos candidats chéris s'affrontent pour se sélectionner pour la finale de vendredi. Et puis il y a des trucs un peu sympas à gagner, j'aime mieux vous le dire. Parce que le premier prix, c'est un séjour pour 4 adultes à PortAventura World. Et là, trois jours de nuit en pension complète dans un hôtel 4 étoiles. Hein, c'est quand même, PortAventura World, c'est quand même énorme. Vous avez un accès illimité pendant trois jours à PortAventura Park. Vous avez un accès à Ferrari Land. Et évidemment, vous allez... Ça, c'est la Ferrari. Attends, il y a Enzo Ferrari qui vient de se retourner. Il a fait un flip-flap.
5: C'est la vieille de chevaux, quoi.
4: Ah, c'est ça. Évidemment, c'est vous qui choisirez votre période de séjour. Et en plus, comme votre radio ici est hyper sympa, on vous donne 100 euros de carburant pour aller dans ce petit paradis. Voilà, ça, c'est le premier prix. Le deuxième prix, c'est quoi?
5: Qui c'est qui, toute l'année, vous a fabriqué une cafetière 32 dosettes et 6 verres en verre?
4: C'est
5: Joe Malongo. Ouais, qui c'est le meilleur? Qui c'est le meilleur?
4: Olé!
5: C'est Joe Malongo.
4: Voilà.
5: Une cafetière à gagner vendredi.
4: Eh ben c'est magnifique, on accueille nos deux candidats du jour, Daniela et Stéphane.
5: Olé.
4: Comment ça va les amis?
5: Bonjour.
6: Bonjour Eric et Valérie.
5: Bonjour Daniela et Stéphane, pardon.
7: Bonjour Eric et Valérie.
4: Ça va Daniela?
7: Ça va très bien, oui.
4: C'est magnifique, tu joues avec Ici oui. Nord.
7: Oui.
4: Tu habites à... Alors, comme on dit Canfin ou Camphénon?
7: Oui.
4: Comme on dit Canfin en Carambeau.
7: C'est bien ça.
4: Alors, tu as 75 ans, tu habites donc Canfin. Comment ça s'appelle les habitants de Canfin en Carambeau?
7: Les Canfinois.
4: Tu es une petite Canfinoise, voilà.
7: Oui.
4: Eh ben voilà. Tu es mariée à Christian, tu as trois enfants, tu as plein de petits-enfants. Tu en as combien des petits-enfants?
7: 7.
4: Oh la vache! Ah oui, quand même! Hop, hop, hop!
7: Et oui, enfin, j'en ai 5 garçons et 2 petites filles rapportées, quoi, on va dire.
4: Eh ben, c'est pas mal. Et, oui. Et alors, par contre, au niveau des animaux, on est sur quoi? Est-ce que t'as des animaux chez toi?
7: Oui, attendez, j'ai encore aussi une arrière petite fille. Hein.
5: Oh là là!
4: Oh là là! Ah oui, tu es arrière mamie! Hop, hop, hop, hop!
7: Oui, oui, oui.
4: Et, attends, comment ils s'appellent, comment ils t'appellent tous ces petits-enfants et ces arrière-petits-enfants-là? C'est mamie, c'est quoi?
7: Nani.
4: Nani. Oh, c'est mignon, Nani. C'est très mignon. Alors, oui, il paraît que oui. Tu as des pigeons de concours.
7: Oui, c'est ça, oui. Enfin, mon mari a des pigeons de concours. C'est chiant.
4: Et qu'est-ce que c'est, des pigeons de concours?
7: Ah, bah, des pigeons, c'est le sport comme un beau film. Bon, ils jouent plutôt court, hein, parce que, bon, en vieillissant, c'est plus difficile. C'est-à-dire qu'on met des pigeons, on les porte dans un siège, on les bague, ouais. Et les pigeons sont transportés à 150, 200, des fois 500, 600 kilomètres, et sont relâchés le lendemain matin ou deux jours après, et ils reviennent au pigeonnier.
4: Et c'est donc celui qui... Ah bah oui, c'est celui qui revient qui a gagné, quoi.
7: Après, là, il faut, on enlève la bague, on constate, on repart au siège, et puis premier arrivé à gagner. C'est tout des calculs, hein, parce que les distances sont pas pareilles partout.
4: Bah, c'est pas mal, oui. Ça, dis donc.
7: Oui.
4: Alors, tu es retraité et tu avais un métier exceptionnel que beaucoup oui. auraient eu envie de faire. Tu emballais les bonbons, tu étais mécanicienne en confiserie.
8: Je vous ai apporté oui. des bonbons.
4: Oh, mon Dieu. Et tu travaillais pour la pie qui chante. Oh là là.
5: Oh, la pie qui chante, c'est vieux ça.
4: Oh là là là oui. là. Ma passion.
5: Ah, les bonbons.
7: Oui.
4: Ah bah ça.
5: Pie qui chante.
4: Oh là là là là, ça c'est magnifique. Bon, alors, nous allons tout de suite marquer le premier point, parce que je sais que tu me bien sûr, Daniela, je te fais confiance. Alors, tiens, on va... Petite ambiance.
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4: Et voilà, le chat de la voisine qui fait des gros ronrons. On va parler des chats.
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4: Écoute bien cette question. Les chats sont les animaux de compagnie les plus nombreux en France. Est-ce que c'est vrai ou faux? Top chrono, 5 secondes.
7: Bon, je vais dire vrai, je crois.
4: Eh ben, tu as raison. Oui, c'est les chats qui... Alors, les chiens aussi sont populaires, mais...
7: Oui, c'est pour ça.
4: Eh oui, en France, il y a 16 millions de chats et 8 millions de chiens. Donc, quand même, voilà, les chats sont majoritaires. Bravo, premier point.
5: Voilà, on apprend des choses, on s'amuse. C'est comme ça tous les jours dans Au Taquet. Stéphane avec ici, Loire-Océan. C'est donc dans le 44, c'est en Loire-Atlantique. Salut Stéphane.
10: Oui, rebonjour.
5: Rebonjour. Où est-ce que tu habites, Stéphane, exactement ?
10: Alors, j'habite à Corcouët-sur-l'Ogne.
5: Oh là là ! Et qu'enfin, Carambo, Corcouët-sur-l'Ogne. Comment on appelle les habitants de Corcouët-sur-l'Ogne ? Attends, laisse-moi deviner, les Corcouéens. Hein.
10: Exactement.
5: C'est vrai ? Oh, pas mal.
10: Oui.
5: Corcouéens, ah, Corcouéens.
4: Et l'autre, il s'auto-congratule. Oh, c'est pas mal.
5: Hey. Voilà, je m'auto-embrasse. Tu es mariée à Bernadette. Comment elle va, Bernadette ? Aujourd'hui.
10: Madame va bien.
5: Madame va bien, impeccable, tant mieux. Vous avez eu deux beaux enfants, comment s'appellent-ils ?
10: Thomas et Alexandre.
5: Ouais, et j'ai cru comprendre, Stéphane, que tu étais devenu papy, là, il n'y a pas longtemps.
10: Ah, il y a un bon mois, on est devenu papy et mamie.
5: Oh, alors comment c'est, une petite fille ? Petite fille, c'est ça ?
10: Une petite fille.
5: Comment s'appelle-t-elle ?
10: Elle s'appelle Talia.
5: Talia, voilà, qui a un mois. Et pas du don. Qu'est-ce que ça fait d'être papy, Stéphane ? Parce que, bon, 60 ans, voilà. Papy, quoi.
10: Bah, c'est bien, c'est ce qu'il faut.
5: C'est ce qu'il faut. Deux chats, oui, Tornade et Roussette. Ah, c'est l'animalerie, parce que c'est pas tout. Il y a quoi d'autre à la maison ?
10: Ah, j'ai des moutons, j'ai des oies, j'ai des poules.
5: 5 quoi ? 12 moutons ? Attends, mais tu fais quoi dans la vie pour avoir 12 moutons et des poules ? T'es agriculteur, tu fais quoi ?
10: Ah non, je suis bientôt en retraite, donc je m'occupe.
5: Mais tu fais quoi comme métier ?
10: Je suis mécanicien poids lourd et j'étais chaudronnier soudeur avant.
5: Ok, chaudronnier soudeur, mécanicien poids lourd. Et alors, il nous parle de la retraite. Ben figurez-vous qu'il est à la retraite officiellement, notre Stéphane, demain.
4: Ba-la-la-la-la, c'est la quille.
5: Hey Stéphane, c'est, la quille, ouais. c'est demain ta retraite, c'est ça, hein ?
10: Oui, exactement.
5: Bon, ça va, tu lui commandes de dire que demain c'est fini, quoi. Après,
10: bien,
5: c'est
10: bien, bien, bien.
4: Bah, 60 ans, la retraite, c'est le bonheur.
5: Ouais. Ah oui, non, c'est bien, là. Il va pouvoir profiter.
10: Ah, j'ai un peu plus de 60 ans. Hein.
4: À quel âge ?
5: Moi, j'ai marqué 60. Hein.
10: J'ai 60 ans et 5 mois.
5: Oh,
4: oh va, il va jouer sur 5 mois, celui-ci.
5: Fais son coquet, alors, Stéphane. Ouais. Bon, on y va ? On joue ?
10: On joue.
5: Allez, c'est parti. On va jouer avec les Rolling Stones, qui ont choisi leur nom suite à un pari perdu avec un groupe de jazz appelé les Pierres qui roulent. Est-ce que c'est vrai ou faux ? Top chrono, 5 secondes. Les Rolling Stones, ils s'appellent les Pierres qui roulent parce qu'ils ont perdu un pari.
10: C'est faux.
5: C'est faux, t'as raison, le nom du groupe est inspiré de Rolling Stone. Morceau de Muddy Waters.
4: Ah,
5: Muddy Waters.
4: J'adore quand il prend Muddy des accents.
5: Waters.
4: J'ai envie de crever.
5: Bah oui.
4: Je demande pardon à la Grande-Bretagne. Je répète.
5: Muddy Waters. Considéré comme le père du blues de Chicago et dont les Stones sont des fans ultimes.
4: Mais... Allez, ça fait un point Daniela, un point Stéphane.
5: Muddy
4: et
5: Waters.
4: Là, tout de suite, Belle-Île en mer.
5: C'est plus facile à prononcer.
4: Belle-Île en mer, Marie Galante. Laurent, vous écoutez ici, on vous aime, à tout de suite mes chéris.

0: là, oui, parce qu'il faut boire.
1: Oui. Et vous laissez boire.
0: Et vous laissez boire. Voilà.
1: Vous refaites les paroles, quoi.
2: Bah, écoutez.
1: Ah, pauvre Laurent Voulzy.
0: Et alors, c'était comment ça s'appelait? Belle Île aux Mers.
1: C'était Belle
0: Île aux Mers.
1: Belle Île aux Mers de Marie.
0: Allez, jingle, Vincent, vas-y.
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1: C'est la Bretagne, Belle Île aux Mers.
0: Oui, bah oui, bah. Oh, dis donc, hey, redécouvrez vos départements et les régions de France avec,
1: de quoi raconte.
0: Avec Tonton Bastien. Alors, Stéphane, ici Loire-Océan, affronte Daniela, ici Nord. Ils ont un point chacun. Daniela, je le rappelle, habite à Canfin, en Carambeau. J'adore ce nom. Hein. Ça me fait penser à Carambole. Bon, je sais pas pourquoi. Alors.
1: Oui, ou à Confiné.
0: Non, enfin, à Carambole. Oui. Alors, il paraît qu'on fait de la gym douce et du stretching.
4: Oui, c'est bien ça, oui.
0: Oh, quel courage, j'aimerais bien avoir ton courage, j'y arrive pas moi.
4: Oh, c'est pas facile, hein, c'est vrai, mais bon, c'est faut faire quoi.
0: Eh, oui, il faut. Alors, tu bricoles pas, mais tu jardines un petit peu avec ton mari, vous faites. Toi, tu fais les fleurs et lui, il fait le potager, c'est ça?
4: Ouais, c'est bien ça, c'est bien ça.
0: Ouais. T'as quoi comme fleurs dans ton jardin?
4: Ouf, il y a des géraniums, il y a un petit peu de tout, je ne saurais pas dire, je ne suis pas très... Il y a des roses, il y a des œillets, il y a...
0: C'est
4: une fleur qui me plaît, j'achète et puis...
0: Alors, tu adores cuisiner et comme ta maman était italienne, tu nous fais beaucoup de la sauce bolognaise. Tu adores faire ça, la sauce bolognaise. Là, hein?
4: Oui, bien sûr.
0: Ah là.
4: Pas aussi bonne que celle de maman, mais elle est bonne quand même, quoi.
0: De toute façon, rien n'est aussi bon que le truc de maman.
4: Non, c'est vrai.
0: Ben oui, moi, ma mère faisait la blanquette, j'essaye pitoyablement de lui arriver à la cheville. Alors, qu'est-ce que tu aimes faire en dessert? Il paraît que tu es très bonne en dessert aussi.
4: Ah non, je suis vraiment bonne en dessert, c'est ce que j'avais dit. Je fais de la tarte à la crème, de la tarte au hibouille. C'est les tartes de Ducasse du Nord.
0: Ouais.
4: Alors, ça, souvent, on me demande quand on fait quelque chose, une petite fête, on fait une tarte comme ça.
0: Ouais.
4: Du tiramisu.
0: Bon, oh, aussi, c'est pas mal ça.
4: Oui.
0: Des clafoutis, dis donc, il paraît que tu fais des clafoutis.
4: Ah, des clafoutis aux cerises, oui, bien sûr, oui.
0: Ah bah t'es bonne, hein. Ça veut dire que tu fais des desserts, ma chérie. Voilà, je suis.
4: Oui, des cerises, nectarines, avec des nectarines aussi, c'est très bon.
0: Oh.
4: Oui.
0: Oh là là.
4: Oui.
0: Bien. Alors, est-ce que tu vas marquer le deuxième point? Oui, bien évidemment. C'est la deuxième question, vrai ou faux? Attention, petite chanson.
5: Connaissez-vous, monsieur le maire, de fouiller les cantaloupes?
1: On a du très très jeune hein, depuis midi. Hein.
0: Eh ben moi j'adore. Alors, est-ce que nous allons parler des mères? Les mères de village, hein, pas les mamans. Le salaire d'un maire en France, eh bien, il paraît que ça varie en fonction du nombre d'habitants de la commune. Est-ce que c'est vrai ou faux? Top chrono 5 secondes. Est-ce que le salaire d'un maire varie en fonction du nombre d'habitants de la commune?
4: Vrai ou faux? Moi c'est vrai.
0: T'as raison, c'est totalement vrai. Et oui, l'indemnité d'un maire peut aller d'un peu plus de 1100 euros dans les villages de moins de 500 habitants à plus de 6000 dans les grandes villes. Bravo, deuxième point.
1: Stéphane qui a marqué ou qui n'a pas marqué?

0: ou des tartes au fromage et champignons et tomates.
1: Ah oui, des plats un peu au feeling, hein, suivant ce que t'as dans le frigo, c'est souvent un peu la bonne façon de faire, généralement.
0: Voilà.
1: Et alors, tu fais des quiches à l'ail, l'ail des ours.
0: Avec des ours.
1: C'est-à-dire
0: quand c'est la saison, l'ail des ours à la campagne.
1: D'accord, ok. Ah ok, d'accord. Et ça t'en mets partout. Et tes proches en ont un peu marre, si j'ai compris. C'est ce qu'on
0: voilà,
1: va dire.
0: quand c'est la saison, ils en ont un peu marre.
1: Stéphane, tu t'investis dans la vie de ton village. On parlait des villages, justement, avec le salaire des maires. Toi, qu'est-ce que tu fais en termes d'investissement? Tu donnes des coups de main?
0: Voilà, je donne un coup de main. Ce que je disais à Gwenaël au téléphone l'autre jour, j'ai inventé un nouveau nom. Le village, je me promène dans le village et je leur donne un coup de main.
1: D'accord.
0: Le matin, je prends le café, puis l'après-midi, c'est une petite bière.
1: Et en quoi tu donnes un coup de main en prenant un café et en buvant une bière? J'ai pas compris.
2: Bah, il soutient les troupes.
0: Parce que j'ai du temps à perdre, donc je
1: vais. Ah, d'accord. Avec modération, tout ça, bien sûr. Non, mais voilà, tu participes à toutes les fêtes de village, pour la galette des rois, pour les moules frites de l'été, voilà, il se passe plein de choses chez toi. Mais oui, Stéphane. Jouons avec ta question qui arrive, elle vaut un point. Et nous retournons en Espagne. Ah bah c'est là qu'on compare, hein, c'est un séjour en Espagne qu'on vous offre cette semaine.
2: C'est la compa, ouais, c'est la compa.
1: C'est la compa, que nous partons.
2: Ah ouais, c'est mieux, ouais.
1: Vous insinuez que je parle mal, c'est ça?
2: Absolument pas.
1: Je ne parle mal de la France.
2: Je ne me permettrai absolument pas de critiquer, la France jugera d'elle-même. Allez, pose ta question.
1: L'Espagne recrute 10 000 volontaires pour boire du vin tous les jours pendant 4 ans. Est-ce que cette info est vraie ou faux? Top chrono, 5 secondes.
0: C'est vrai.
1: L'Espagne recrute 10 000 volontaires pour boire du vin, tous les jours, pendant 4 ans. Raison. C'est l'Université de Navarre en Espagne qui a lancé une étude pour déterminer si une consommation modérée et régulière de vin lors des repas est plus bénéfique que l'abstinence. C'est fou, ça.
2: J'en connais qui vont y aller.
1: Ah oui.
2: Et qui vont après être malades. Allez, ça fait 2 points pour Daniela, 2 points pour Stéphane. Et là, tout de suite, oh là là, c'est le moment de... c'est le moment de bouger vos petits bodies. Ouh. Parce que c'est Kenny Williams, Come Back To Me. Vous écoutez ici, on bouge son boule, là, tout de suite, mes chéris.

0: Ah,
1: j'ai la même voix grave que lui.
0: Non, non, je n'ai pas du tout la voix de Sonny Williams. En plus, c'est une bombe atomique, le gars.
2: Et alors? Et alors? Qu'est-ce que t'insinues?
0: Rien, pas du tout. T'es très beau. Voilà, jingle. Allez, hop, hop, hop.
2: C'est une honte. Cette femme est une honte.

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1: Excusez-moi, tapez Kenny Williams sur les internets, vous allez voir.
2: Pas taper Eric Bastien sur les internets.
1: Oui, voilà, bah justement, et puis vous ferez la comparaison.
2: Pense à ma mère, qu'est-ce qu'elle pense de tout ça?
1: Bah ta mère, elle t'aime.
2: Ma mère au monde.
1: Oui, bah elle
2: t'aime.
1: C'est
2: la seule d'ailleurs.
1: Oui, voilà. Allez, nous sommes avec Daniela qui a deux, Stéphane qui a deux. Alors, comme ça, Daniela, on aurait aimé déjeuner avec Serge Gainsbourg.
3: Oui, j'adorais.
1: Alors, est-ce que tu connais cette chanson, la javanaise? On adore, non? En dansant la javanaise.
3: Oui.
1: On adore.
3: C'était un artiste complet pour moi.
1: Ah bah oui, c'est une magnifique chanson. Magnifique chanson. Alors, ma petite chérie, c'est l'heure du quiz musical. Je t'explique.
3: Aïe, aïe.
1: Non, pas aïe, aïe. Écoute bien, c'est... Non, je te jure, chérie, il faut que tu écoutes bien les chansons. En fait, je vais te faire écouter trois chanteurs, enfin, trois extraits musicaux. Il y a deux fois le même et il y a un intrus.
3: Oui.
1: Alors, si tu écoutes bien les voix, tu dois reconnaître l'intrus et tu devras me dire qui est l'intrus. Attention.
3: D'accord.
1: Écoute bien.

0: Ah, ça vous a plu, ça?
1: Ah, j'adore, ah, j'adore ces chanteurs.
0: Ah,
1: allez,
0: c'est cadeau.
1: Qui est le petit intrus qui ne chante qu'une fois? Top chrono, dispo.
2: Si c'est Pierre Connu, ça doit être Jacques Dutronc, non?
1: Eh bien... Je vais m'étouffer.
0: Oui, ne mourrez pas tout de suite.
1: Eh bien, bien tout. Sûr que c'est Jacques Dutronc avec les cactus. Il fait des cactus. Oh, yeah. Moi, je me pique de le savoir. Et les deux autres chanteurs, enfin, les deux autres chansons, c'était qui le chanteur? Tu l'as reconnu?
2: Eddie Mitchell, non?
1: Eh oui, bien évidemment.
2: Bon,
1: tu marques. Eh ben, tu marques deux points. Ça fait quatre, ma chérie. Bravo.
0: Bon, Stéphane, elle était pas mal, hein. Elle était pas mal du tout.
1: Non, elle était
0: très bien.
1: Elle était exceptionnelle.
0: Rendez-vous, qui a gagné hier?
1: C'est
0: déjà
1: vraiment
0: un candidat. N'oubliez pas que j'ai déjà
1: on
0: un candidat.
1: On appelle ça le félin de ta maman.
0: Oui,
1: mais bon,
0: c'est allez. Ça, voilà. Stéphane, n'écoute pas, elle n'est que fier les cours.
3: Oui.
0: Ça s'étouffait. Stéphane, on parlait de déjeuner. Bon, Daniela a dit qu'elle aimerait bien déjeuner avec Serge Gainsbourg. Toi, on t'a posé la même question. Avec qui tu aimerais déjeuner à 13h?
3: J'avais répondu François Hollande.
0: Mais oui, mais pourquoi? Alors?
3: Alors j'ai dit que je voulais le dissuader de se présenter aux élections l'année prochaine.
0: Ah oui.
3: Il vaut mieux qu'il reste à livrer des croissants puis à vendeur de scooters.
0: Bon, bien écoute, ce propos n'engage que toi. On s'attendait pas à ça, mais effectivement, bon, d'accord. Next, hein, on va passer au autre.
3: Pendant qu'il a été président, non, il a pas fait grand chose.
0: Non, ça va aller, Stéphane, ça va.
1: Ce qu'on va faire, c'est qu'on va écouter le quiz musical.
0: Oui, on va jouer au quiz. Non, mais on a le droit de s'exprimer.
3: Oui,
0: on va jouer au quiz. Allez, quizons.
1: Il y a de pareil, hein, c'est, y a un intrus, tout ça.
0: Et ça, c'est fait. Voici donc ton intrus. Il y a trois artistes. Il y en a un qui n'a rien à faire dans ce mix. Mais de qui s'agit-il?

0: Et oui, Stéphane, top chrono. Qui est l'intrus?
1: Amel Bent.
0: Amel Bent, pour toi, on ne l'a écouté qu'une seule fois.
1: Oui.
0: Et qui a-t-on écouté avec Amel Bent?
1: Dalida.
0: Voilà. L'intrus était Amel Bent.
2: C'est la lune.
0: Bravo.
2: Ça ne me fait pas peur.
0: Et effectivement, c'était bien Dalida avec Laissez-moi danser. Et mourir sur scène.
2: Et mourir sur scène, ouais.
0: Oui.
2: Tu les avais, toi, Daniela?
3: Oui, mais bon, à 8 ans, je l'ai reconnu. À 20 ans, je l'ai reconnu, mais je n'aurais pas su dire son prénom.
2: Bon, bah, ça tombe bien, tu ne l'as pas eu.
0: Voilà.
2: Alors,
0: voilà.
2: Ça nous. Eh, dites donc, les gars, vous vous suivez de près, hein, parce qu'il y a Daniela à 4, Stéphane à 4 aussi. Pop, ça va être chaud, hein. Vous êtes forts, les petits amis.
0: Pour moi, surtout. Je le sens bien.

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2: Et je vous rappelle que toute la semaine, nos candidats s'affrontent pour se sélectionner pour la finale de vendredi. Premier prix, un séjour pour 4 adultes à Port Aventura World, avec évidemment 3 jours, 2 nuits en pension complète dans un hôtel 4 étoiles. L'accès illimité pendant 3 jours à Port Aventura Park, un accès à Ferrari, j'arrive même pas à le dire, Ferrari Land, 100 euros de carburant pour y aller, et évidemment le deuxième prix, une machine expresso Malongo, et
3: oui,
2: 32 dosettes, 6 verres en verre, bref, le bonheur. Allez, jingle, on reprend la compète.
3: Ça n'a pas rebondi sur Nadine Mousselet quand même.
2: Ah bah attends,
3: c'est de retour.
2: Présente le puzzle macabre.
3: C'est terrible.
2: Mais c'est magnifique. Laura va-t-elle résoudre le puzzle macabre ?
3: Qui sera le tueur ?
2: Qui sera le tueur ? Qui seront les tués ?
3: Elle dit que Laura devra comprendre la logique du puzzle macabre.
2: C'est magnifique. Moi, Nadine Mousselet, c'est ma petite passion.
3: Ah, moi,
2: ça,
3: c'est mon livre d'été, ça.
2: Lucinda, là.
3: Lucinda Riley.
2: Ah, mais évidemment.
3: Évidemment.
2: Oh là là,
3: c'est beaucoup mieux que Château Ballon, tout ça.
2: Évidemment.
3: Bon, c'est, alors, c'est la saga de l'été.
2: Daniela, est-ce que tu lis Daniel Mousselet ? Non, Nadine Mousselet, je suis fatiguée.
3: C'est son cousin.
4: Comment ?
2: Est-ce que tu lis les romans de Nadine Mousselet ?
4: Non, pas vraiment. Pourtant, je lis beaucoup, mais je ne connais pas vraiment.
2: Oui, c'est normal parce que tu lis beaucoup, donc tu as d'autres livres intéressants à lire. Alors, nous allons parler de ta rencontre avec Christian.
4: Oui.
2: Vous étiez du même village, vous aviez tous les deux 17 ans. Christian, il était copain avec ton voisin. Et alors, vous papotiez tout le temps sur le perron. Mais ton papa, voilà, il était hyper sévère. Donc, qu'est-ce qu'il a dit à Christian ?
4: Il a dit à Christian, si tu veux voir Daniel, il faut que tu rentres à la maison. Il faut officialiser, quoi. Voilà.
2: Oh là là, et alors, qu'est-ce qui s'est passé ? Ça a été officialisé comment, ça ?
4: Disons qu'il est venu, il est rentré dans la maison. Donc, on était presque fiancés, sans s'être seulement embrassés, quoi.
2: Ah oui, d'accord, vous n'aviez même pas fait le bisou, vous étiez déjà fiancés.
4: Voilà.
2: Au petit ton, et alors, ça fait combien de temps que vous êtes ensemble ?
4: Oh, ben maintenant, ça fait, on va voir, 55 ans de mariage le 17 juillet.
2: Oh, 55 ans de mariage, mon Dieu. Alors, Maître Coupez a regardé, ce sont les noces d'orchidée, figure-toi.
3: Ah, dis donc.
2: Voilà.
4: Ouais.
2: Eh ben voilà. Ouais. Eh oui, 50 ans, c'est les noces d'or.
4: Oui.
2: Bon, puis après, plus on se marie, plus c'est des trucs moins bien. Les orchidées, on s'en fiche un peu. On aurait voulu des noces de rubis, nous, voilà. Bon. Écoute. Hein, bon. Hein? Eh ben, comme quoi, hein, c'est même pas embrassé, à peine fiancé, et 55 ans de mariage, moi je dis c'est beau.
4: Oui, bah oui, bien sûr. Bien
2: bon,
4: sûr.
2: Ben voilà. Alors, il paraît que si tu avais pu être un animal, tu aurais été un oiseau.
4: Oui.
2: Et oui, parce que t'aurais bien aimé voler, c'est ça ? Voir un petit peu ce qui se passe ?
4: Oui.
2: Et ben voilà. Et voilà.
4: Oui. Et être libre vraiment, quoi.
2: Ah bah oui, c'est sûr que l'oiseau, il décolle, il s'en va quand il veut. Alors, tu es exactement à 4, comme Stéphane. Donc là, je te propose de marquer 3 points de plus avec la question à choix multiples. Je vais te poser la question, te proposer des réponses et tu auras 10 secondes pour me donner ta réponse. Tiens, je te mets Angèle.
5: D'accord. Tout est devenu flou.
2: Flou, flou, flou.
5: Un peu trop fou.
2: Alors, on va parler de la vision. Quand tu as une vision floue et déformée de près comme de loin, tu es myope, presbyte, astigmate ou Éric Bastien.
3: Oui.
2: Alors, quand tu as une vision floue et déformée de près comme de loin, tu es myope, presbyte, astigmate ou Éric Bastien. Top chrono, 10 secondes.
4: Je pense que c'est astigmate.
2: Eh bien, figure-toi que c'est une bonne réponse. Oui, tu es astigmate. Eh bien, c'est le trouble le plus fréquent après la myopie. Hein, voilà.
4: Oui.
2: Bravo.
4: Ma fille était astigmate.
2: Eh ben voilà. Ouais. Eh ben tu as 7. Bravo.
3: Oui, Stéphane qui lui a 4 points. Stéphane, ça va, Stéphane ? Comment tu te sens ?
6: Oui.
3: À mi-parcours dans cette émission, ouais.
6: Très bien. Je suis à l'ombre.
3: Bon, alors ça va si t'es à l'ombre et que tu souffres pas trop de la canicule. Voilà. D'ailleurs, si t'es à l'ombre, tranquillement, sur une petite chaise, tu peux d'ailleurs lire le nouveau livre de Nadine Mousselet. Stéphane est avec Ici Loire-Océan. Stéphane habite à Courcouy-sur-Logne. Stéphane est demain à la retraite. Mais ce n'est pas du goût de Bernadette, son épouse,
2: ah oui,
3: qui est secrètement amoureuse de Luc, le voisin. Et les enfants ne sont pas contents, les stages. Est-ce que Laura, la cafetière du village, comprendra la logique du puzzle macabre? Vous le saurez en lisant le nouveau Nadine Mousselet.
2: Oh Nadine Mousselet, Nadine on t'aime.
3: Préface de Lucinda Riley, c'est un mix. Il y a tout. C'est un bon roman ça Stéphane hein.
6: Ouais mais je suis pas très lecteur.
2: Mais Nadine Mousselet c'est plus que de la lecture. C'est une ambiance.
3: Oh, c'est une angoisse. Moi on adore. Alors parlons de la rencontre avec Bernadette. Alors ça, pour ceux qui aiment le foot, c'était il y a 28 ans, France-Brésil, la première fois qu'on inscrit une étoile sur le maillot, que la France gagne la Coupe du Monde, 3-0 face aux Brésiliens. On écoutait ça en 98, c'est l'année de rencontre avec Bernadette.
6: Exactement.
3: Alors c'était un soir de 31 décembre.
6: Oui.
3: Et alors, t'étais en boîte?
6: Sorti en boîte.
3: Ouais.
6: Et moi et madame n'allons jamais en boîte, mais pour une fois, on y était.
3: Et c'est toujours comme ça, pas prévu d'y aller, on y va. Du coup, Bernadette était là avec ses cousines. Et la voisine t'a présenté aux trois cousines. Et t'avais le choix entre Riri, Fifi et Loulou.
6: C'est un peu ça.
3: T'as choisi Bernadette qui te plaisait, t'as récupéré le numéro de portable. Ouais.
6: Ben, j'ai galéré, mais je l'ai récupéré quand même.
3: Bah, t'as galéré, c'est-à-dire, comment t'as fait pour l'avoir?
6: Ben, j'ai demandé à la voisine d'appeler sa copine.
3: Ah, à Riri, quoi, finalement, pour avoir Loulou, j'ai bien compris.
6: C'était pas facile.
3: Eh non, c'était pas facile, mais ça fait 28 ans que vous êtes ensemble. Bravo, c'est chouette quand même, cette histoire. Ben oui. Alors, vous êtes partis.
6: 28 ans, deux enfants.
3: Et oui, je sais, et une petite fille, rappelons-le, qui a un mois, qui s'appelle Talia. Et puis, vous êtes partis au Gabon également. T'as fait un peu de la jungle.
6: Oui, on est parti en 2007 au Gabon et on y retourne le 17 juillet.
3: Ah, génial, c'est vos vacances cet été, mais pourquoi vous êtes amoureux du Gabon?
6: Ben, j'ai mon filleul qui s'est marié avec une Gabonaise.
3: Ah bah oui, ça explique. Du coup, il paraît que t'as goûté du
6: la belle famille.
3: Eh, ok, j'ai bien compris. Et t'as goûté du crocodile. Alors, je voudrais bien savoir, ça a quel goût le crocodile?
6: Ça a goût de poulet.
2: C'est un peu
6: plus goûteux que le poulet, mais ça ressemble, la chair est à peu près identique.
3: Ok, ouais, quand même, je sais pas. Tu mangerais toi du crocodile, Valérie?
2: Bah non, parce que moi, tu sais bien que c'est pas mon truc, la viande, mais pourquoi pas. Hein.
3: Bon, Stéphane, voici ta question. Et nous partons à Hawaï. Quel terme hawaïen, on laisse les crocodiles de côté au Gabon, quel terme hawaïen peut vouloir dire à la fois bonjour, bienvenue et au revoir? Il y a un mot qui veut dire tout ça.
2: Eh ben dis donc, c'est pratique.
3: Je sais pas comment on comprend la différence entre bonjour et au revoir, mais bon. Bonjour, bienvenue, au revoir, ça se dit. Aloha. Hakuna Matata. Mahalo. Damido, Damida. Top chrono. 10 secondes. Aloha. Hakuna Matata. Mahalo. Damido, Damida.
6: Aloha.
3: T'as raison, bien plus qu'un simple mot, Aloha exprime l'idée de partage, d'affection, de lien avec les autres. Et selon l'étymologie, ça veut dire partager son souffle de vie. Aloha à tous.
2: Allez, ça fait 7 partout, dites donc. Vous vous suivez de près, les amis, mais là, tout de suite, vous écoutez ici. Je vous demande toujours de bouger un petit peu vos petits bouboules. Mais là, je vais vous dire, et si on chantait, si on chantait, si on chantait, la la la la. Allez, Julien Clerc, fais-nous chanter. Vous écoutez ici, on vous aime, à tout de suite.

0: c'est ce qu'on fait tous les jours dans le taquet. Hein, si
1: ah
0: on chante,
1: oui, non,
0: Julien
1: chante.
0: Clerc, bien sûr.
1: Jingle.
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0: Il est 12h43.
1: Et ici, nous sommes avec Stéphane qui joue avec ici Loire-Océan et Daniela qui joue avec ici Nord. Ils ont 7 points chacun, ils sont très forts. Hein. Très très forts nos candidats. Alors bon, quand même, Daniela, elle a plein de qualités, mais il paraît qu'elle a un défaut. Il paraît qu'elle parle trop et qu'elle est têtue. Qu'est-ce que ça veut dire, ça?
3: Oui, c'est vrai.
1: Mais alors, parle trop de quoi? Ça veut dire quoi? T'es bavarde?
3: Oui, enfin, bon, c'est Christian qui dit ça, hein. Quelque chose, je suis bavarde, mais bon.
1: T'es têtue?
3: Hein? Ah, oui, têtue, oui. Ça, je crois que c'est dans ma famille. Mes frères et sœurs, on est tous convaincus d'avoir raison, quoi.
1: Ah, d'accord. Bon, oui. Et alors, il n'est pas têtu, Christian?
3: Non, ça va, lui, ça va.
1: Ah, lui, ça va, ok, d'accord. Bon, oui.
3: Okay. Enfin, c'est parce que moi, j'ai toujours raison quand même. Hein.
1: Évidemment que tu as toujours raison, tu es une
3: bien
1: femme.
3: Sûr.
1: Évidemment. Oui. Alors, il paraît que toute ta vie, tu as été travaillée en mobylette.
3: Oui.
1: Et oui.
3: Et que.
1: Et oui, tu as passé ton permis de conduire à 53 ans.
3: Oui, c'est ça.
1: Et alors?
3: Il m'a été offert par mes amis, puis j'ai eu mon permis conduite du premier coup, le code deux fois, quoi, voilà.
1: Bah dis donc, c'est bien, mais alors pourquoi t'as attendu si longtemps? Tu préfères la mobylette, toi?
3: Bah disons que ça m'intéressait pas vraiment, quoi, et maintenant je suis bien contente de l'avoir, quoi.
1: Ah bah oui, là
3: donc, je faisais tout avec ma mobylette, bon, je faisais même mes courses, tout ça, puis bon, bah, avec Christian, je conduisais aussi, bien sûr, pour les courses, mais bon, je n'en voyais pas trop l'intérêt. Et puis pour mes 50 ans, mes enfants, mes amis m'ont offert l'inscription au permis de conduire.
1: Eh ben voilà.
3: Mais la première leçon, on m'a dit, surtout, je te préviens, si tu ne passes pas, tu rembourses. Donc, ben voilà quoi.
1: Eh ben tu l'as eu. Eh ben bravo.
3: Oui, je l'ai eu.
1: Eh oui, ben bravo. Oui. Eh ben c'est sûr.
3: Et j'en suis bien contente maintenant, bien sûr.
1: Tu m'étonnes. Alors, oui. Nous allons essayer de nous envoler. Je te propose de marquer 5 points d'un coup.
3: Oui.
1: C'est la question cash. Écoute bien la question. Dans quelle émission de Canal+, Jamel Debbouze s'est-il fait connaître du grand public? Comment s'appelait l'émission de Canal dans laquelle Jamel Debbouze s'est fait connaître du grand public? Top chrono, 10 secondes.
3: Non, je ne sais pas.
1: Oh, il n'y a pas beaucoup d'émissions sur Canal+. Rappelle-toi de toutes les émissions, il y en a une emblématique. Et c'était nulle part ailleurs.
3: Oui. Ouais,
1: avec le cinéma de Jamel, là. Bon. Eh oui, il racontait les films à sa façon, c'était très drôle. Bon, tu restes à 7.
0: Ah, malgré tous les efforts de Valérie d'essayer d'aider sa candidate en lui donnant des indices.
1: Quels indices?
0: Que je te dis que c'est une émission emblématique de Canal.
1: Bah, il n'y en a pas eu 50 sur Canal.
0: C'est à l'indice quand tu lui dis ça.
1: Oh là là.
0: Ah, mais elle n'a pas marqué.
1: Non, mais
0: je serai tout aussi indulgent, Stéphane. Et surtout, je te donnerai des indices.
1: Tu donneras rien du tout, sinon
0: tu quoi?
1: Bah, tu verras bien.
0: Hein? Par ta gueule à la récré,
1: voilà.
0: Toi. Hein? Attention. Stéphane, alors on est râleur.
1: Eh ben.
4: Oui. Je suis bon français.
0: Ah oui.
1: Ouais, bah c'est un mec en plus, hein. Donc.
0: Mais c'est-à-dire, bon, qu'est-ce qui te met dans un état de râlerie, de râlage, de tout ça, quoi?
4: Ben, quand ça va pas comme je veux.
1: Ah.
4: Quand ça se met en travers de mon chemin, des fois.
0: Oulala,
1: ah.
0: Oulala, oui.
4: Ah. Ouais. Eh oui, mais je suis un bon français.
0: Oui, oui, non, j'ai bien compris, ok. Oui. Qu'est-ce que tu as d'autre de bon français? C'est intéressant, ça.
1: Et il aime la bouffe.
0: Oui, la bonne cuisine.
4: Ouais, j'aime la bouffe.
0: Ouais. Voilà.
4: J'aime le bon vin.
0: Le bon vin, génération, ouais.
4: Voilà.
0: Bon, bah, t'es un bon français, oui.
4: Voilà, c'est déjà pas mal.
0: Oui, c'est pas mal. Petit côté grand blond, quand même. J'ai découvert, Stéphane, que tu as tendance à poser des objets n'importe où. Seulement, t'es un peu distrait. Et du coup, tu les perds.
4: Voilà.
0: Ouais.
4: Et je les perds.
0: Ah bah c'est embêtant,
4: ça. Je les retrouve, mais avec du temps.
0: Mais oui, mais alors du coup, quand tu les retrouves, tu les reposes.
4: Voilà.
0: Et tu les repères à nouveau.
4: Voilà.
0: Ouais, non, mais ça va loin parce que...
4: Et bon, avec madame, je ne demande plus où sont mes clés. Hein.
0: Oui, parce qu'il y a des choses que tu as, comme les clés de voiture, effectivement, tu les as retrouvées, mais un an après. Ça me paraît fou, comment on retrouve ces clés de voiture? Enfin, qu'on met un an pour les retrouver.
4: Mais on a retrouvé, tu as trouvé les clés après,
0: Bah oui, mais elles étaient où ces clés de voiture?
4: Ben, ils sont à la maison, mais ils étaient tombés derrière...
0: Ah, derrière un meuble?
4: Derrière un meuble.
0: Ah, d'accord, ok. Ah, il t'avait pas. Oui, si tu pousses pas les mains, oui, forcément. Un an d'attente pour récupérer les clés de voiture, et je comprends. On t'appelle parfois Robocop?
4: Oui.
0: Pourquoi?
4: C'est mes enfants, des fois, qui m'appellent comme ça. Non, parce que j'ai eu pas mal d'accidents.
0: Ok. Ah oui, t'as eu le fémur cassé, je crois.
4: J'ai été opéré une vingtaine de fois. Et wow. Demain, je me fais réopérer pour la 21e fois.
0: Demain?
4: Oui, demain.
0: Mais demain, c'est le jour de la retraite.
4: Et c'est le jour de la retraite, mais je passe sur la table.
0: Ok, t'as tout concentré sur le 1er juillet, toi, en fait. Hein, tu fais tout en même
4: voilà,
0: temps.
4: Voilà, ouais, exactement.
0: Ok, donc retraite, mais c'est quoi comme opération? C'est un truc, ça va aller?
4: C'est rien de grave, c'est l'épaule.
0: D'accord.
4: On appelle ça la coiffe et rotateur.
0: Ouh là là, oui. Bon, bah, je te souhaite...
4: C'est un ligament qui est touché.
0: Ouais, ouais, j'ai bien entendu. Allez, écoute, prends soin de toi.
4: J'ai dit à l'anesthésiste, au cas où que ça se passe mal... Il fasse pas de zèle.
0: Il fasse pas de zèle, d'accord. Ah bah c'est ok, très bien. C'est rock'n'roll, toi. Hein. Bon, allez, on va jouer avec une question cash. Tu sais que tu es à 7 points. Notre ami n'a pas répondu précédemment, notre ami Daniela, ce qui fait que ce serait peut-être l'occasion, tu vois ce que je veux dire, Stéphane, de prendre 5 points et de prendre la tête. Parce que là, pour l'instant, vous êtes à égalité 7 partout dans le jeu. Voici ta question. On a un petit extrait. C'est Little Richard avec Tutti Frutti, le fruit. Je viens de comprendre le lien. Oui, exactement. On va parler de fruits. De quel fruit la guigne est-elle une variété? De quel fruit la guigne est-elle une variété? On y va, top chrono, 10 secondes.
4: La cerise.
0: Tu vois, moi, j'ai même pas besoin de te donner des indices. Eh oui.
1: Oui, bon, c'est plus facile, hein, pardon.
0: C'est ça, la différence.
1: Ouais, excuse-moi, la guigne, on le sait.
0: Stéphane, 12 points à présent, bravo. Une bonne réponse.
1: Allez, c'est pas grave, parce que Daniela a 7, mais elle va se rattraper avec le bingo. Et tout de suite, vous écoutez ici, on va écouter une nouveauté, on va écouter Vita. Ça fait mal, vous écoutez ici, on vous aime, à tout de suite.

0: Il n'arrive pas à des annonces. Je sais pas, il prend un fou rire, donc je vous le dis, c'était.
1: C'était Vita avec ça fait mal.
0: Qu'est-ce que t'as fait?
1: Je voulais faire une vanne qui est nulle, donc j'ai pas voulu la faire. Je voulais savoir si elle avait la carte. Vita. Mais elle est nulle.
0: Charlotte, je te demande pardon.
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0: Nous sommes au taquet avec Daniela qui a 7. Puis nous sommes au taquet avec Stéphane qui a 12.
1: Ouais, il est plus au taquet qu'elle. Hein.
0: Oh, oh, oh. Tu commences pas à décourager ma candidate, s'il te plaît. D'accord ? Ok, voilà. Alors, comme ça, on a fait de la figuration dans la série Fabien Cosma, ma petite Daniela ?
3: Oui, oui, oui, oui.
0: Ça t'a plu ? Oui. Ça t'a plu ?
3: Oh, super, c'était super, oui. C'était très bien.
0: Eh ben, ça, oui. C'est bien. Voilà. Moi, j'aime bien quand nos candidats, ils font plein de choses différentes. Alors, pour t'encourager, pour que tu gagnes, pour que tu remportes le bingo, je vais te mettre une chanson que tu adores.
4: Ne me quitte pas.
3: Oui. Oui.
4: Il faut tout.
0: On aime bien.
1: Ah oui, ça met de bonne humeur, c'est toujours.
0: Oh là là, ça va, on n'est pas obligé de faire toujours des trucs rigolos. C'est une très belle chanson.
3: Ah
0: oui. Et oui, Daniela, elle aime bien aussi Bienvenue chez les Ch'tis. Il paraît que tu l'as vu 3 fois, Bienvenue chez les Ch'tis.
3: Bien sûr.
0: Ah voilà, ben voilà, tu vois, donc ça c'est drôle, Bienvenue chez les Ch'tis. Voilà.
3: Ah oui.
0: Voilà. Alors écoute, ma chérie, voici ton bingo.
1: Ne me quitte pas.
0: Ne me quitte pas, ouais.
1: On aurait pu écouter ça, monsieur. Allons-y, hein, je veux dire, soyons fous aujourd'hui.
0: Non, c'est pas qu'elle. Elle a dit qu'elle aimait Jacques Brel, elle a pas dit qu'elle aimait Serge Lama.
1: Ah, c'est Serge Lama, ça aussi,
3: hein, mais bon.
1: Je veux dire, une série de chansons qui donnent le sourire, quoi.
0: D'accord, allez. On clôt son petit bec pendant que je fais mon bingo. Écoute bien, Daniela. À mon top chrono, tu vas avoir 10 secondes pour me donner un maximum de noms de magasins de décoration. Toutes les enseignes qui vendent de la déco. C'est simple, il y en a pour 10 secondes. Attention, top chrono, un maximum de magasins de déco.
3: Le Roi Merlin. Castorama.
0: Bon, ça fait 2, c'est bien. Alors, ça fait 2. C'est trop. Et il y avait évidemment Ikea, il y avait Maison du Monde, il y avait Alinéa, Monoprix, Zara, H&M, Conforama, tu l'as dit, Habitat, Roche et Beaubois, Jiffy, Beau Concept, enfin bref. Tu m'en as donné 2, c'est pas mal.
1: Je reconnais que Valérie avait proposé un très beau bingo qui permettait de donner plein de bonnes réponses. C'est dommage.
0: Et alors ?
1: Il n'y en a eu que 2, c'est dommage.
0: Oui, mais c'est déjà pas mal 2, il y en a qu'on fait 0, hein, je te rappelle.
1: C'est vrai, c'est vrai. Alors, tu l'as compris, mon Stéphane, il faut faire 3. Déjà, t'es en tête, hein, 12-7, je rappelle. Oui, 10 points, c'est ce que coûte le bingo, c'est celui qui marque le
0: ça
1: plus.
0: Ça coûte
1: de...
0: pas, ça rapporte.
1: Oui, ça rapporte. Ça va, il m'énerve. Je l'aurai un jour.
0: Non, mais écoute, je sais pas, t'as eu ton bac, toi ?
1: Oui.
0: T'as eu combien en français ?
1: Français.
0: Ouais, voilà.
1: C'est plus, c'était pas terrible.
0: Ouais, voilà.
1: Voilà. Bon, Stéphane, je me fais déstabiliser par Valérie. Elle sait faire, elle sait. Voilà, je reviens à toi, je me concentre et on va lui mettre un petit tacle, Valérie. Parce qu'on va écouter l'un de tes chanteurs préférés. Et Valérie, elle adore aussi. C'est pas une folle passion entre Valérie et Michel, tu vois.
0: Non, moi j'aime Johnny, chacun son.
1: Eh oui, elle est team Johnny. Toi, t'es team Michel Sardou alors.
5: Ben, j'aime bien Michel Sardou. Non, déplaise à Juliette Armanet.
1: Toi, t'es à fond de. Toi, t'as décidé de nous faire de la polémique un peu aujourd'hui, hein. François Hollande, Juliette Armanet.
5: Non, je ne fais pas de polémique, je dis ce que je pense.
1: Bien sûr, je vois ça, c'est cash, tu as raison. Oui, parce qu'il y avait une petite histoire.
0: Oui, moi je la connais, l'histoire, voilà. Ouais, mais moi j'aime Johnny. Voilà. Allez. Hop.
1: Mais lui aussi, hein, il aime Johnny.
0: Ah, c'est
1: aussi,
0: bien.
1: Quand même, hein. Il est team Eddie Mitchell aussi, il aime les trois. Stéphane, 10 secondes pour être avec nous vendredi. Ce qui me ferait 2 candidats, alors que nous sommes à peine mardi.
0: Bah c'est normal, un candidat lundi, un candidat mardi.
1: C'est assez logique.
0: Voilà.
1: Un maximum de marques. Je vais y arriver. Un maximum de marques de grande distribution. Voilà ce que je te demande dans ton bingo. Grande distribution, 10 secondes, top chrono.
5: Istemu, Carrefour, Intermarché, Leclerc.
1: Lui s'est dit, j'en ai assez, je m'arrête là. Oui, Coxy Market, Franprix, Proxy, Viva, il y en avait plein. Il y a suffisamment de points, on est d'accord, Valérie. Voilà. C'est gagné.
0: Voilà, donc c'est.
1: Bravo Stéphane.
0: C'est Stéphane qui sera en finale avec nous vendredi. Daniela, tu as très bien joué, mais voilà, c'est pas très grave, ma chérie. Je te souhaite une très belle journée. Et puis Stéphane, eh bien, tu essaieras de gagner le séjour pour 4 adultes à Port Aventura World, avec 3 jours de nuit dans un hôtel 4 étoiles, 100 € de carburant pour y aller. Ou bien bien la machine à café Expresso Malongo, 32 osettes, 6 verres en verre.
1: Absolument.
0: Voilà. Bien, bah, c'est super. Hein.
1: C'est pas mal.
0: Voilà, j'ai envie de chialer.
1: Oui.
0: Bien, je remercie Céline à la Réal, Vincent à la Technique, Maître Coupez au savoir, Yanis au standard, Éric Bastien.
1: Il a fait ce qu'il a pu, mais.
0: Éric Bastien, ouais.
1: Il a gagné quand même aujourd'hui. Non. Oui, c'est du dossier pour vous, ça, Éric Bastien. Vous en souviendrez. Hein.
0: De quoi ?
1: Attends-moi. M'oublierez pas comme ça.
0: Ouf. Ça dépend. Allez, je vous embrasse tous. Je t'embrasse, la France. Prends soin de toi. Je vous aime et on se retrouve demain. Il est 5h, Paris s'éveille. C'était ici, c'était au taquet.
1: Ah, c'était bien surtout.
0: Et alors là, maintenant, ça va swinguer, ça va rock'n'roller.
1: Exactement, parce que les petits matins arrivent sur ici avec Johan Rock'n'Roll qui vous accompagne une bonne partie de l'été, le coquin. Hein.
0: Oh yeah.

0: même juste vie.
1: Ryan s'oppose au matin. Soyez les bienvenus, vous êtes ici.
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1: Bienvenue en cette nouvelle journée du mois de juillet. Une journée qui s'annonce chaude, très chaude sur une grande partie du pays. Ici, les 5 heures à vos côtés pour vous accompagner tout au long de l'été avec les infos pratiques et utiles au quotidien. Quelques bonnes chansons également. Ces prochaines minutes, Paul McCartney et Stevie Wonder. Et puis forcément, toute l'actualité au plus près de chez vous. Bonjour, Cyril Ardoredon.
3: Bonjour, Johan Rock. Bonjour à tous.
1: C'est dans l'actualité ce mardi.
3: On saura aujourd'hui si Marine Le Pen peut se présenter ou non à la prochaine présidentielle. L'arrêt de la cour d'appel de Paris est attendu en début d'après-midi.
1: Comment trouver une tenue de mariage sans se ruiner ? Cette question, Paris City des économies répondra efficacement dans moins de 10 minutes. 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
1: Nous sommes le mardi 7 juillet, il est pile 5 heures. Le journal présenté par Cyril Ardoredon et cette question, qui sera le candidat du Rassemblement National à la prochaine présidentielle ?
3: Marine Le Pen saura aujourd'hui si elle peut se présenter ou si elle devra passer la main à Jordan Bardella. L'arrêt de la cour d'appel de Paris dans l'affaire des assistants d'eurodéputés sera rendu à partir de 13h30. 5 ans d'inéligibilité et 1 an de prison ferme sous bracelet électronique ont été requis lors du procès en appel en début d'année. Et Pierrick Bonneau, Marine Le Pen se prépare donc à passer la main.
4: Le trou de souris existe, mais il est vraiment étroit, reconnaît un proche de la triple candidate à la présidentielle. Si Marine Le Pen écope d'une peine inférieure ou égale à 2 ans d'inéligibilité et qu'elle est libre de faire campagne sans bracelet électronique, alors elle se présentera en 2027. Mais dans tous les autres cas, elle passera le relais dès ce soir à son dauphin. La chorégraphie est déjà actée. 2 slogans de campagne prêts à être dégainés en fonction du candidat. Marine Le Pen doit rejoindre Jordan Bardella à l'issue de l'audience cet après-midi. Réunion au siège du parti avec les principaux au cadre, puis la patronne des députés du RN sera l'invitée du journal de 20h de TF1. C'est là qu'elle doit annoncer sa décision. La campagne sera alors lancée. Si Jordan Bardella est candidat, une déclaration en bonne et due forme est prévue d'ici la fin de la semaine. Hier soir, le patron du RN se disait serein et prêt à assumer les conséquences du jugement.
3: Explication de Pierrick Bonneau. En première instance, Marine Le Pen avait été condamnée à une peine de 5 ans d'inéligibilité avec exécution immédiate et à 4 ans de prison, dont 2 avec sursis, assorti de 100 000 euros d'amende.
1: Un autre procès était aussi très attendu cette année.
3: Le procès en appel de Cédric Jubilard dans la mort de son épouse Delphine. Il est prévu pour le moment en septembre, après sa condamnation en 2025 à une peine de 30 ans de prison. Mais après les aveux hier du plaquiste de 39 ans, la question du report de l'audience forcément se pose, Mathilde Lemaire.
5: Les juges de Toulouse ont découvert, comme tout le monde hier dans la presse, les aveux de Cédric Jubilard. C'est à ses avocats qu'il avait destiné sa lettre, non à la justice. Et ses conseils n'avaient fait aucune démarche encore auprès de la cour d'appel pour transmettre ce courrier. La justice n'est donc pas officiellement informée. Hier, Maître de Buisson, père et fils, ont estimé qu'il était impossible que le procès en appel de leur client se tienne à partir du 21 septembre, comme c'est prévu. Un report semble évident pour eux, le temps que la justice entende Cédric Jubilard, notamment ses indications sur le lieu où il a dissimulé le corps de sa femme. Des fouilles devront avoir lieu, puis peut-être de nouvelles auditions, expertises, reconstitutions, tout cela prend du temps. Ses aveux changent la perspective. On voit se dessiner la nouvelle ligne de défense de Cédric Jubilard. Son avocat parle de crime passionnel, cette notion controversée qui viendrait justifier ses actes par un amour fou. Avocat qui insiste, mon client n'avoue pas un meurtre, il avoue être à l'origine de la mort de sa femme. On devine le souhait de plaider, les coups et blessures ayant entraîné la mort sans intention de tuer.
3: Explication de Mathilde Lemaire sur votre radio ici.
1: Ici, 5h03, plusieurs incendies sont en cours encore ce matin.
3: 4900 hectares parcourus par les flammes dans les Pyrénées-Orientales, 800 pompiers sont mobilisés et 8 avions bombardiers d'eau supplémentaires doivent arriver sur place aujourd'hui. Aujourd'hui, à Die, dans la Drôme, un incendie a parcouru 750 hectares de végétation. Il a débuté en fin de semaine dernière. Aujourd'hui, Météo France place l'Essonne, les Deux-Sèvres et le Vaucluse en rouge pour un risque très élevé de feux de forêt. 61 départements sont en orange pour un risque élevé. 61 départements également, pas forcément les mêmes, sont aujourd'hui en alerte orange canicule. Hier, c'est dans l'Hérault et les Landes qu'il a fait le plus chaud avec localement 40,7-40,8 degrés relevés.
1: Le mondial de foot entaché par des injures racistes d'une responsable politique paraguayenne.
3: Des injures d'une extrême violence visant Kylian Mbappé après la victoire française face au Paraguay. Cette sénatrice d'opposition l'a traité notamment d'idiot qui têtait des noix de coco. Le capitaine des Bleus a répondu et les condamnations se multiplient, Xavier Monferrand.
0: Il ne pouvait pas laisser une telle diatribe sans réaction. Depuis les insultes racistes qu'il avait subies après l'élimination contre la Suisse à l'Euro en 2021, Kylian Mbappé ne transige pas. Sur ses réseaux sociaux, le capitaine des Bleus a répondu à la sénatrice paraguayenne. Une femme méprisable et indigne de sa fonction, écrit Kylian Mbappé, qui donne la pire image possible de son pays. Les Bleus qui font corps avec leur capitaine, à l'image de l'entraîneur adjoint Guy Stéphan.
6: En trois mots, c'est indigne, abject, scandaleux. Et évidemment que je partage ce qui a été dit par la fédération et par Kylian, évidemment.
0: La ministre des Sports, Marina Ferrari, elle aussi est montée au créneau, dénonçant des propos abjects, indignes, inacceptables. Elle s'attaque à tout ce que notre pays défend, poursuit la ministre. Le président de la fédération française, Philippe Diallo, parle lui de propos délictueux et condamnables et annonce vouloir poursuivre en justice la sénatrice paraguayenne.
3: Et le président de la République, Emmanuel Macron, apporte lui aussi son soutien à Kylian Mbappé. Le chef de l'État a écrit au président du Paraguay. La Coupe du Monde avec les résultats de la nuit. Le Portugal de Ronaldo éliminé après sa défaite 1-0 face à l'Espagne. La Belgique écrase les États-Unis 4-1. Place ce soir aux deux derniers matchs de huitième. Argentine-Égypte à 18h et Suisse-Colombie à 22h. Et puis le Tour de France. Quatrième étape aujourd'hui entre Carcassonne dans l'Aude et Foix en Ariège. 191 km et un parcours taillé pour les sprinteurs baroudeurs. Tadej Pogacar est en jaune. La météo, Johan, et la troisième vague de forte chaleur de l'année s'intensifie donc aujourd'hui.
1: Un dôme de chaleur qui s'étend ce mardi dans l'ouest et le sud-ouest. Un ciel bleu, plein soleil donc sur toute la carte de France. Alors qu'on respire encore un peu ce matin à l'est et à la frontière belge. Ça donne pour les températures 19 ce matin à Strasbourg, 15 à Charleville-Mézières. Sur le reste du pays, le mercure affichera 16 à Bordeaux, 23 dans la capitale, 23 à Nice. Et puis quelques nuages en prime. Et puis cet après-midi, le soleil va cogner dur sur la majeure partie du pays avec des températures très élevées. 36 à Paris, 39 à Nantes, 37 à Dijon et jusqu'à 41 degrés entre Bordeaux et Toulouse, la région de France où il fera le plus chaud aujourd'hui. Et chez vous, comment ça se passe? Vous nous l'écrivez sur la page Facebook d'ici. Le nom de votre commune, une température, une photo. Ici, on fait la météo ensemble.
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1: Ici, tous les matins, votre radio locale vous accompagne dans les tout premiers instants de votre journée en musique avec France Gall. C'est toujours un plaisir de vous savoir de l'autre côté. 5h07.

0: Après ça, votre journée forcément va bien rouler. Merci d'être des nôtres. Il est 5h10 ici.
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0: Et alors que le prochain match des Bleus à la Coupe du Monde, c'est ce jeudi 22h face au Maroc, dimanche dernier, dans un village de la Haute-Vienne, un café-restaurant a connu un record d'affluence en organisant une bourse d'échange de cartes Patini. Vous savez, ces célèbres
2: oui.
0: petites vignettes.
2: Petits stickers.
0: Vous en aviez, vous, gamin. Peut-être
2: encore aujourd'hui. Oui, j'ai une petite collection, effectivement, que je garde précieusement.
0: Alors, j'étais plus trop au courant des tarifs, mais enfin, pour info, les 8 paquets de 7 cartes Panini coûtent 12 euros. Donc, avec les doublons dans chaque paquet pour finir sa collection, ça coûte vite une fortune.
2: Quand d'où... on aime, on ne compte pas.
0: Ah ouais, mais enfin, d'où le succès de cette bourse d'échange dimanche à Saint-Priest-sous-Aix. Donc, en Haute-Vienne, des habitants de tout le département se sont déplacés pour l'occasion et échanger leurs doublons exactement comme on le faisait quand on était gamin dans la cour de récré. Sauf que là, c'était des adultes qui étaient au café et la star de cette journée, c'était un Argentin, installé dans la région depuis quelques temps, qui est arrivé avec une valise remplie de dizaines de milliers de cartes Panini accumulées depuis des années, tout mondial confondu. Dans son pays, des bourses aux vignettes Panini, il y en a toutes les semaines. Quand il a vu l'annonce, il s'est dit, il faut que j'en sois.
2: Bingo.
0: Ça a très très bien marché et visiblement, au café-restaurant, ils vont remettre ça avant la fin du mondial. En attendant, le journal de la Coupe du Monde, c'est tous les jours, ici à 13h20 sur votre radio locale. Il est 5h12, en ce début de mois de juillet, on reparle de l'affaire Jubilard.
2: Oui, nous serons à Cagnac-les-Mines, dans le Tarn, dans quelques instants. C'est là que s'est déroulée l'affaire Jubilard. Et donc, nous serons dans cette commune après les aveux de Cédric hier.
0: Et ici, la musique ne s'arrête jamais. À suivre, Paul McCartney, Stevie Wonder. De la tendresse, du câlin. En attendant, quelques économies à faire avec Valère Coréard. Bonjour Valère, tous les matins avec vous, un bon plan pour requinquer notre pouvoir d'achat. Aujourd'hui, vous nous parlez mariage.
3: Oui, parce qu'on est en pleine saison des mariages. Et si vous êtes invité, il y a de fortes chances que vous soyez déjà en train de regarder la fameuse tenue. Sauf qu'entre le costume, la robe, les chaussures, les accessoires, la facture peut vite grimper à plusieurs centaines d'euros pour une journée. Alors j'ai une bonne nouvelle. Aujourd'hui, il existe plein de solutions pour être très bien habillé, sans exploser votre budget. Par contre, il va falloir vous y mettre rapidement parce que, comme souvent, ça va vous demander de vous investir un petit peu.
0: Ah, bonne nouvelle. Alors, on commence par quoi ?
3: Déjà, pensez à la seconde main. On trouve aujourd'hui des costumes, des robes quasiment neuves sur des plateformes comme Vinted, Vestiaire Collective, Le Bon Coin, parfois à moins de la moitié du prix d'origine, voire même encore mieux. Autre solution qui se développe beaucoup, c'est la location. Pour une robe de soirée, un costume que vous ne porterez peut-être qu'une fois, c'est souvent beaucoup plus rentable que l'achat. Alors là, vous avez des plateformes comme My Golden Closet, les prêteuses et même des marques qui proposent de la location. C'est le cas de Mage, par exemple. Et puis n'oubliez pas les outlets, les ventes privées, les collections de l'année précédente. On peut facilement économiser 30 à 70% sur des vêtements de grandes marques. Dernier conseil, si vous avez plusieurs mariages cet été, achetez une tenue sobre et changez simplement les accessoires, la chemise, la cravate, les bijoux. Personne ne s'en rendra compte, bien sûr, mais votre portefeuille, lui, verra vraiment la différence. Alors, est-ce que vous avez déjà acheté ou loué une tenue pour un mariage sans vous ruiner ? Moi, je suis preneur de vos astuces. Mon mail, c'est parisideseconomies@radiofrance.com.
0: Ici, tous les matins, on prend soin de votre budget. Demain, Valère, vous nous parlerez d'un site internet qui permet de gérer le budget de la famille. En attendant, c'est mardi. Vous écoutez ici, il est 5h14.
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0: C'est un très grand rebondissement dans l'affaire Jubilard, Cyril.
2: Cédric Jubilard a reconnu dans un courrier adressé à ses avocats sa responsabilité dans la mort de sa femme Delphine. On l'a appris hier matin. Cédric qui a nié les faits pendant plus de 5 ans, malgré sa condamnation l'an passé à 30 ans de prison. Un procès en appel est prévu en septembre et dans sa commune de Cagnac-les-Mines, près d'Albi, dans le Tarn, les habitants espèrent désormais passer à autre chose. Romain Vito.
6: Les habitants croisés dans le centre-bourg n'ont pas envie de parler, lassés par plus de 5 années d'affaires. On tend le micro.
7: Qu'est-ce que vous voulez que je vous dise ?
6: Rien,
7: j'en sais rien.
6: Allez, bonne journée. Pas plus d'avis au bureau de tabac. D'où sort Chantal avec un journal sous les bras, en colère.
8: C'est inadmissible. Ah non, mais là, sa réaction, c'est du n'importe quoi. Il y a quoi dans sa tête réelle ? Non, je comprends pas du tout.
6: Elle part se réfugier dans sa voiture en s'enfonçant dans le bourg, à côté du boulodrome. On se rapproche de l'ancienne maison des Jubilards. Les Cagnacois se livrent plus, comme Graziella, heureuse d'apprendre la nouvelle.
7: Je suis satisfaite parce que moi, je pensais qu'il était coupable dans ma tête. Je me disais, bon, après, il n'y avait pas les preuves. Et là, ça confirme les dires et les preuves que je m'étais fondée. C'est-à-dire, il a avoué, c'est point final. L'affaire est conclue, c'est que c'est lui.
6: Soulagée également, l'ambiance à Cagnac était pesante.
7: C'est des débats sans fin. Tout le monde a des doutes parce que tant qu'on n'a pas avoué, on a toujours des doutes. On voit, c'est lui, c'est pas lui. On s'imagine que c'est lui, mais il n'y a pas de preuves. Alors vous êtes dans le doute. Et le doute n'existe plus.
6: Plus de 5 ans de suspicion, de doute refermé. Mais maintenant, plane une nouvelle question. Est-ce que Cédric Jubilard va bien donner des informations pour retrouver le corps de Delphine? Denis a bon espoir.
9: La famille puisse se recueillir, faire son deuil, quoi. Il serait temps, on va le savoir maintenant. Oui. Maintenant, il a commencé à parler. Maintenant, bon, on va envoyer une lettre. Bon.
6: Et enfin, passer à autre chose. Pour Christophe, commerçant à deux pas de la mairie, il y a urgence.

0: ici tous les matins. Dès 5h, on chante au son de vos artistes préférés. C'est mardi et c'est un 7 juillet qu'ils sont nés. Ce matin, on souhaite un joyeux anniversaire à Julien Doré qui fête ses 44 ans. C'est pas de lui ça, hein. Image.
1: Mais c'est sa voix.
0: Mais c'est son anniversaire, il fait ce qu'il veut, Julien Doré. S'il veut reprendre Image, il reprend Image. Julien Doré, qui ne prend pas de vacances cet été, puisqu'il fait le tour des festivals, comme le week-end prochain, où dimanche, il se produira à Terre du Son, à Mont, en Indre-et-Loire. Ce mardi, c'est aussi l'anniversaire de la comédienne Bérénice Bejo, du youtubeur McFly, du duo McFly et Carlito. Et puis 85 ans aujourd'hui pour Ringo Starr, l'un des deux derniers Beatles en vie, Ringo, qui était le batteur des Fab Four. Lui, il était le batteur du groupe Téléphone. Richard Kolinka souffle ce mardi ses 73 bougies. Bon anniversaire à vous, surtout qui êtes né à cette date. On vous souhaite de profiter au maximum de cette journée de mardi. Il est 5h21. Chaque matin ici, on parle télévision. Et ce mardi, je vous emmène dans les coulisses du Tour de France. Aujourd'hui, Carcassonne fois 4e étape de la plus grande course cycliste au monde avec la voix du Tour, Alexandre Pasteur.
2: Deuxième attaque de Tadej Pogacar. Tadej Pogacar qui arrive très très vite dans ce virage, mais Vingegaard est là à l'intérieur en plus.
3: Très fort, Vingegaard, très fort.
0: Pendant 3 semaines que dure le Tour, à chaque étape, ils sont 6 à se partager l'antenne sur France Télé. 2 envoyés spéciaux sur leur moto, les consultants Marion Rousse et Laurent Jalabert, Franck Ferrand, l'historien, pour la partie patrimoniale, et Alexandre Pasteur.

0: Alors lui, c'est le chef d'orchestre de cette petite bande. Je lui ai demandé comment il se préparait à ce marathon télévisuel qui est la grande boucle.
1: Moi, le Tour de France, j'y pense tous les jours de l'année et j'y pense même 30 fois par jour, tous les jours. Il y a toujours quelque chose qui me ramène au Tour de France. Donc c'est une passion dévorante. Je regarde toutes les courses, une par jour, ça tombe bien, pour rester connecté à l'actualité du peloton. Je regarde beaucoup les réseaux, je lis énormément. C'est pas quelque chose que je m'impose, c'est quelque chose qui vient à moi naturellement. Je me nourris du Tour de France tous les jours, en fait, j'y pense sans arrêt.
0: Il y a cette anecdote qu'Alexandre aime à raconter. Passionné de vélo, il a 14 ans, lorsque le Tour passe pour la première fois chez lui à Pontarlier. Et plutôt que d'aller au bord de la route, voir les coureurs passer, ce jour-là, il préférera les regarder devant sa télé.
1: Si c'est à refaire, je pense que je ferai la même chose aujourd'hui, parce que la télévision, surtout maintenant, permet de ne rien manquer du Tour. On diffuse toutes les étapes en intégralité. Aller sur le bord de la route, évidemment, c'est se nourrir du Tour de France, c'est se nourrir de l'ambiance, c'est prendre un bain de foule, d'émotions exceptionnelles, mais les coureurs, on les voit passer 10 secondes. Donc moi, ça me frustrerait trop, quoi. Moi, je veux tout voir, je veux rien manquer du spectacle, mais j'ai envie de tout voir, j'ai envie de tout savoir. Aller sur le Tour, c'est me couper de trop de choses.
0: Et c'est vrai que lorsqu'on suit le Tour à la télé, on voit tout, grâce aux moyens techniques qui ont considérablement évolué ces dernières années. Tout ou presque, puisqu'il manque encore une chose que le téléspectateur ne perçoit pas lorsqu'il est devant sa télé.
1: Il manque la dimension sonore, je trouve encore, dans la retransmission du vélo et du Tour de France, en particulier la télévision.
0: Qu'est-ce qu'on entendrait justement?
1: On entendrait les coureurs s'engueuler, on entendrait des noms d'oiseaux, on entendrait des coureurs chanter pour passer le temps, parce que les coureurs s'ennuient des fois sur le vélo, pas quand il ne se passe pas grand-chose. On entendrait toutes ces choses-là, moi ça me ferait vraiment marrer. Malheureusement, on n'a pas encore des capteurs, des micros sur chaque coureur.
0: Et en attendant ce jour-là, le Tour, c'est chaque jour sur France Télé, jusqu'au 26 juillet prochain. 5h23. Et si on se parlait maintenant, chaque matin, vous êtes ici chez vous, sur l'antenne de votre radio locale. Venez donc nous raconter comment se passe votre début d'été. 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Le temps d'écouter cette nouveauté, Oria, soirée mondaine, sur votre radio locale, 5h24.

0: Vous écoutez ici, juste avant les infos de 5h30, on apprend des choses tout en souriant. Bonjour Stéphane Bern, ce mardi en votre compagnie, on remonte au temps où un ministre français tellement détesté donnait son nom au mot silhouette.
1: Un ministre annonce des économies drastiques. Pléonasme, me direz-vous, c'est un peu le principe du métier. Les Français se moquent de lui et inventent sans le savoir un mot qui fera le tour du monde. Versailles, 1759. La France est en guerre. La guerre de 7 ans coûte une fortune. Les caisses du royaume sont presque vides. Louis XV appelle alors un homme pour remettre de l'ordre dans les finances. Étienne de Silhouette, un nom prédestiné. Avec lui, les dépenses vont vite perdre quelques rondeurs.
2: Vous voulez mincir ? J'ai la solution.
1: Silhouette devient contrôleur général des finances. Son but, faire des économies. Beaucoup d'économies. Il taxe, supprime certaines dépenses, veut même contrôler les objets de luxe. Autant dire qu'il devient rapidement très impopulaire.
3: Faut que tu craches, faut que tu payes, pas possible que par échappe nous sommes les frères qui grattent tout.
1: Certains ont les oreilles qui sifflent. Lui, c'est carrément un concert de flûte à bec dans les tympans. À Paris, les caricatures fleurissent, car la satire, elle, ne coûte pas un sou. On se moque de ce ministre qui veut tout réduire, surtout la taille des tirelires. On parle de meubles à la silhouette, c'est-à-dire bon marché, de vêtements à la silhouette, simples et sans fioritures. Et puis apparaissent des portraits découpés dans du papier. Un profil rapide, sans détail, juste une ombre, sans retouche ni filtre Instagram. Une silhouette, quoi. Un portrait économique, presque gratuit comme les politiques du ministre. Étienne de Silhouette n'officie que quelques mois au pouvoir, mais son nom lui reste au point d'en faire, ce matin, une chronique. Comme quoi, une politique économique peut laisser des traces inattendues, parfois dans les comptes publics, parfois dans les dictionnaires. Après tout, qui dit garder la silhouette, dit aussi se serrer la ceinture.
0: Le voyage dans le temps et son guide Stéphane Bern, beaucoup plus rock'n'roll que ce qu'on trouve dans les musées. 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Ce matin, l'invité de la Une de la Presse a donné de sa personne puisqu'il a mené une grande enquête sur l'envers du décor des chaînes de fast-food en France. Et dans quelques minutes pour l'heure, il est 5h30, l'info en France et dans le reste du monde. C'est l'heure du 90 secondes présenté par Cyril Ardo-Redon.
4: L'heure de vérité pour Marine Le Pen, elle sera fixée en début d'après-midi dans l'affaire des assistants parlementaires du FN. Après avoir été condamné en première instance à une peine de 5 ans d'inéligibilité et d'1 an de prison ferme sous bracelet électronique, a été requise en appel. Si elle ne peut pas se présenter à la présidentielle, elle passera la main à Jordan Bardella. L'Essonne, les Deux-Sèvres et le Vaucluse placés en rouge par Météo France pour un risque très élevé de feu. 61 départements sont en orange pour un risque élevé. Plusieurs incendies sont en cours. Le plus important a parcouru 4900 hectares dans les Pyrénées-Orientales. Des flammes aussi dans la Drôme et en Lozère. La troisième vague de chaleur de l'année est bel et bien là. Météo France place aujourd'hui 61 départements un peu partout en France en alerte orange canicule. La pression monte pour les 730 000 candidats au bac. Les résultats sont dévoilés aujourd'hui. Ils seront publiés sur notre site ici.fr avant les résultats du brevet qui seront révélés entre demain et vendredi selon les académies. La Coupe du Monde de foot, on connaît une nouvelle affiche des quarts de finale. Ce sera Espagne-Belgique. L'Espagne a éliminé cette nuit le Portugal 1-0. La Belgique a écrasé les États-Unis 4-1. Place ce soir aux deux derniers matchs de huitième. Argentine-Égypte à 18h et Suisse-Colombie à 22h. Et puis Tadej Pogacar en jaune. Aujourd'hui sur la quatrième étape du Tour de France, 191 km taillés pour les sprinteurs baroudeurs entre Carcassonne dans l'Aude et Foix en Ariège.
0: 5h31, l'info d'ici ce mardi, c'est trois départements qui sont ce matin en rouge pour un risque très élevé de feu.
4: Il s'agit de l'Essonne, des Deux-Sèvres et du Vaucluse. 61 autres départements sont en orange pour un risque élevé. Plusieurs incendies sont en cours en ce moment. Le principal est dans les Pyrénées-Orientales. 4900 hectares parcourus par les flammes, 800 pompiers mobilisés et les habitants de 26 communes qui ont été évacués. Même si Marek Keta, certains habitants, 10 sur tête, ont décidé de rester.
5: Ce qui frappe en arrivant à Isle-sur-Tête, ce sont les rues désertes, les rideaux de fer baissés.
6: C'est un village fantôme, il n'y a plus personne, il y a tout le monde qui a déguerpi.
5: Cédric, qu'on croise dans la rue avec sa trottinette, a lui choisi de rester, même s'il a reçu ce SMS avec une alarme.
6: On a préféré rester, voir comment ça se passait. On m'a toujours dit de partir en masse, c'est souvent des problèmes, des bouchons et tout ça. Du coup, dans l'attente de savoir qu'est-ce qu'il en est, et si vraiment on sera en sécurité ou pas, quoi.
5: Toujours là, malgré le choc de la fumée dans la ville.
6: Les fumées, c'était horrible. On se promenait dehors, on pouvait même pas respirer avec les masques et tout. Donc vraiment, heureusement que c'est beaucoup de maisons qu'il y a ici. Il n'y a pas excessivement de verdure dans le village en lui-même. Sinon, on aurait pu avoir beaucoup de casse.
5: Sa maison, Pedro, s'y sent bien. Il observe l'évolution de l'incendie depuis le pas de sa porte.
7: Moi, j'ai resté ici déjà. Je m'en vais pas. Non. Le problème, il est là-bas. Et ici, il a passé. Le problème, c'est la personne qui est handicapée, ou la personne qui a des problèmes respiratoires, la personne déjà à l'ancienne. Comment il va faire pour sortir de la maison?
5: Justement, on a vu les allers et retours de deux voitures du centre communal d'action sociale venues récupérer des personnes âgées à la salle de spectacle. Plusieurs habitations ont été touchées à Isle-sur-Tête, mais on n'a pas encore le détail.
4: Le reportage Essy-Roussillon de Marek Keta est sur cet incendie dans les Pyrénées-Orientales. 8 avions bombardiers d'eau doivent arriver sur place aujourd'hui en provenance de nos voisins européens. On jette un coup d'œil justement à notre ciel et la canicule, la troisième de l'année, s'intensifie aujourd'hui, Johan.
0: Forte chaleur attendue dans l'ouest et le sud du pays. Aujourd'hui, le soleil qui va dominer sur la majeure partie du pays. Toutefois, dans la région Grand Est, des nuages ce matin et un peu de fraîcheur également à la frontière belge. 19 ce matin à Strasbourg. On relèvera en milieu de matinée 15 à Charleville-Mézières. Sur le reste du pays, le mercure affichera 16 à Bordeaux, 22 à La Rochelle. En milieu de matinée, 23 dans la capitale et 21 à Toulouse. Et puis cet après-midi, le soleil va cogner sur la majeure partie de la France. 36 à Paris, 31 à Ajaccio, 39 à Montélimar. Et la maximale, c'est 41 degrés entre Bordeaux et Toulouse, la région de France où il va faire le plus chaud ce mardi. Et chez vous, comment ça se passe? Vous nous postez vos petits messages comme vous avez l'habitude de le faire sur la page Facebook d'ici, comme l'a fait Sandra, qui nous écrit depuis Montauban où cette nuit il a fait très chaud chez elle dans son appartement. Elle nous indique qu'elle a mis des bouteilles d'eau sorties du congélateur devant son ventilo. Ça marche un peu, mais c'est pas ouf. Ah oui, c'est vrai, il n'y a pas vraiment de miracle. Denis, lui, courage à vous, Sandra. Denis, lui, vit à Bourges. Il relève ce matin 17 degrés sur son balcon. Enfin, Eric nous écoute à Lille. Il fait 17 ce mardi matin.
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0: Si vous venez à l'instant d'ouvrir les yeux, on est mardi, le 7 juillet, il est 5h34 et voici une chanson pour vous faire atterrir en douceur.
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0: 5h38, c'était la reprise d'Edith par Étienne Dao. Étienne Dao pour bien débuter la journée. Merci d'être des nôtres, il est 5h38.
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0: Et à cette heure-ci, tous les jours, vous avez rendez-vous avec un moment qui vous facilite la vie, un moment de vie pratique pour éviter les arnaques. Cyril, aujourd'hui, on va parler des faux climatiseurs.
2: Oui, on y reviendra dans la chronique avec Valentin Bertrand dans un instant. La chronique, c'est pas vrai.
0: On va démêler.
2: Voilà, avec des promesses mirobolantes de faux climatiseurs.
0: Il y a des gens qui arrivent. Voilà, si je vous dis par exemple, je vous vends un faux climatiseur, qu'est-ce que vous me dites?
2: Je vous dis non.
0: Eh ben non, je vous dis qu'il est faux.
2: Ah oui,
0: vous n'écoutez pas aussi, Cyril. Enfin, voyons. Johnny Hallyday arrive. Et lui, c'est le vrai.
2: C'est vrai?
0: Eh oui, c'est vrai. Enfin, c'était le vrai. Il a oublié de vivre. Début de carrière de Johnny Hallyday, une chanson qu'on va écouter dans un instant sur votre radio locale. Pour l'heure, il est temps d'accueillir Aline. Bonjour Aline.
3: Bonjour Aline.
4: Oui, bonjour.
0: Aline, vous nous appelez d'où ce matin?
4: Eh bien, en fait, j'habite à La Palma. Et donc, dans l'Aude, à La Palme dans l'Aude, en effet.
0: Et aujourd'hui, vous apprêtez à partir où ça, dites-nous?
4: À Carcassonne, sur l'étape du Tour de France. Donc, pour faire un peu l'animation avant dans la fan zone, avant le départ des coureurs, des cyclistes.
0: Aline,
4: on va faire l'animation, oui.
0: C'est la première fois que vous vous rendez sur le Tour de France?
4: Non, j'ai déjà fait ça l'an dernier.
0: Bon, qu'est-ce qui vous plaît plus? Parce que là, vous y allez pour travailler, mais bon, il y a quand même l'effervescence. Il y a l'effervescence du tour. Vous n'y êtes pas insensible, j'imagine.
4: Oui, tout à fait. L'an dernier, j'avais suivi l'étape, justement, jusqu'à Nîmes, et c'était génial. J'étais avec, dans un véhicule des pompiers. On a suivi, en fait, on n'a pas suivi parce qu'on était devant les cyclistes. Donc, voilà. Bon. On a précédé. C'était super, franchement, c'est une super ambiance, c'est génial.
0: Bon, si je suis devant ma télé cet après-midi, comment je peux vous reconnaître?
4: Oh, ma foi, au stand
0: Ah oui, d'accord, vous serez autour. Oui, d'accord, voilà, vous serez pas plein cœur.
4: Au stand d'animation, on sera pas, non, on suivra pas la caravane, hélas.
0: Je vous souhaite bon courage, voilà. Bonne étape, la quatrième étape, et puis pour vous remercier d'être passé sur l'antenne ce matin, vous repartez avec le paqueté, c'est un sac aux couleurs d'ici, avec plein de choses à l'intérieur, notamment le roman de la semaine, celui de Franck Tillier, un roman noir, et puis les lunettes pour observer l'éclipse le 12 août prochain, des lunettes aux couleurs également d'ici. Je vous souhaite une belle journée en attendant.
4: Merci, à vous aussi, merci beaucoup, au revoir.
0: Ça se passe comme ça tous les matins. Ici, il est 5h41.
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0: 5h42 chaque matin ici, c'est le moment de votre rendez-vous anti-arnaque avec vous Valentin Bertrand. Aujourd'hui la chaleur est de retour et vous nous alertez sur les promesses mirobolantes des faux climatiseurs.
6: On les voit partout sur les réseaux sociaux, les forums, les publicités des plateformes de vidéos comme YouTube.
7: Imaginez si vous pouviez rafraîchir n'importe quelle pièce en 90 secondes, sans la machine, sans installation et sans dépenser une fortune en facture d'électricité. C'est exactement ce que nous avons créé.
6: La promesse d'un produit à la fois révolutionnaire, compact, haut de gamme, mais pourtant à prix imbattable, à peine une centaine d'euros. C'est 4 à 6 fois moins cher que la majorité des climatiseurs sur le marché. Avec un autre gros avantage, là, pas besoin de gros travaux pour créer une évacuation. Non, ces mini-climes se suffiraient à elles-mêmes. Et alors là, gros coup de bol, beaucoup d'annonces s'accompagnent d'une promotion. Ça tombe à pic, pile poil, quand on en a besoin.
0: Sauf que c'est trop beau pour être vrai, Valentin.
6: Beaucoup de clients déchantent, arnaques grossières, publicités mensongères. Ce n'est qu'un ventilateur. Voilà quelques-uns des derniers avis publiés sur Trustpilot, l'un des sites de référence pour les produits du e-commerce. La note globale en dit long aussi, hein. À peine 1,2 sur 5 s'achète un froid. Mieux vaut donc toujours y jeter un œil avant de passer la commande, car il n'y a pas de miracle. Refroidir 51 mètres carrés en 90 secondes avec un petit moteur, c'est tout simplement impossible. Et puis de toute façon, l'air chaud doit pouvoir s'évacuer. Il faut donc forcément un tuyau vers l'extérieur pour que ce soit efficace. Problème, si vous le réalisez trop tard, il est difficile, voire impossible de renvoyer le produit. Entre le service après-vente injoignable, les frais de port exorbitants pour renvoyer le produit, la mini-clim finit souvent en attrape-poussière. Alors que faire ? Déjà, alerter ses proches, ça leur évitera la même mésaventure, et alerter les autorités sur Signal Conso, le site de la répression des fraudes.
0: Et pour retrouver tous les liens utiles de C'est pas vrai, rendez-vous sur le site de la radio ici.fr à l'arnaque, à l'onglet arnaque. Ce matin, dans le monde merveilleux du vivant, il sera question des cachalots. Vous allez voir, ils ont une vie incroyable. Babysitter, crèche et nounou. Benoît Prospero s'est fait un nouveau pote, un cachalot. Il arrive dans un instant dans le monde merveilleux du vivant. Juste après Pink, ici, 5h44. Bon réveil. Oui.

0: Marre du matin. 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Il est 5h47, il est temps de se rapprocher de Dame Nature. Soyez les bienvenus dans le monde merveilleux du vivant. Aujourd'hui, trois choses à savoir sur le cétacé qui peut atteindre les 20 mètres pour plus de 40 tonnes avec une tête qui représente un tiers de son corps. Bonjour Benoît Prospero.
1: Aujourd'hui, le cachalot. Bonjour à toutes et tous. Au programme allaitement, crèche et horizontalité. Et donc d'abord, première chose à savoir, chez le cachalot, l'allaitement est absolument hors norme. Pour nourrir un nouveau-né de 4 tonnes, il faut d'abord un lait très riche en graisse. Mais contrairement à d'autres mammifères, chez les cachalots, les petits ne tètent pas leur mère. Ce sont ces dernières qui injectent le lait dans la gueule de leur bébé. Comment ça marche exactement? En fait, lorsqu'il a faim, le petit vient se positionner sous le ventre de sa mère au niveau des mamelles. Et en les tapotant à plusieurs reprises, il stimule la sécrétion de lait et déclenche ainsi le processus d'allaitement.
0: Et autre fait remarquable, Benoît, il arrive également que les femelles, autres que la mère biologique, nourrissent les jeunes.
1: Eh ben oui, et c'est ce que l'on appelle l'allo-nursing. Et à ce sujet, deuxième chose à savoir, chez les cachalots, nom d'une citrouille en tutu, il y a des crèches et des nounous. Là aussi, comment ça marche? En fait, des femelles partent chasser dans des grandes profondeurs les céphalopodes dont elles raffolent, et les jeunes, ne pouvant pas les accompagner sur de si longues et profondes apnées, eh bien restent en surface, sous la surveillance de nounous, dans des crèches, comme des baby-sitteuses qui peuvent être des mères ou des femelles non matures sexuellement. On pense en fait que ce serait pour ces dernières une manière d'apprendre à s'occuper des petits, une sorte de training à devenir maman.
0: En clair, c'est comme le babysitting, sauf que le bébé est un petit peu plus gros que par chez nous.
1: C'est vrai que c'est déjà du beau bébé. Hein. Et alors, troisième chose à savoir, chez le cachalot, la prise de décision suit un modèle de démocratie horizontale et décentralisée au sein des clans familiaux matrilinéaires. Plus clairement, en fait, pour coordonner leurs déplacements, les cétacés privilégient un consensus collectif plutôt qu'un leadership imposé. C'est-à-dire un processus lent qui peut nécessiter plus d'une heure, parfois pour un simple virage, garantissant ainsi l'adhésion de tous les membres. Le monde vivant est merveilleux, et pour le partage de ses connaissances, un énorme merci au docteur en éthologie cognitive et cétologue Fabienne Delfour, autrice du livre publié chez Tana Édition, La sensibilité du cachalot, les émotions des cétacés, une biologiste engagée à l'écoute.
0: Passez une belle journée, Benoît Prospero, en compagnie de vos nouveaux amis, les cachalots. On vous retrouve ici, même heure, même antenne, sur votre radio locale.
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0: 6h-10, à l'heure du petit déjeuner entre tartines et croissants, ce mardi, on vous emmène au fast-food.
3: À l'occasion d'une grande enquête menée par le magazine Que Choisir sur les différentes chaînes de restauration rapide.
0: Bonjour Elsa Abdoun.
4: Bonjour.
0: En quelques mots déjà, de quelle manière avez-vous mené cette grande enquête sur les fast-food?
4: On a visité 6 enseignes, 3 restaurants par enseigne, et dans chaque restaurant, on a commandé un menu sur place, un menu à emporter, et puis on a analysé plus de 400 Nutri-Score de produits servis, on a envoyé des questions aux enseignes, on a pesé les emballages, on a vraiment fait le tour de tout ce qu'on pouvait en termes de critères de durabilité, c'est-à-dire respect de la santé du consommateur et de l'environnement.
0: Je lisais dans votre dossier qu'il y a 25 ans, en France, on comptait 4 fois moins de fast-food qu'aujourd'hui. Comment vous expliquez la multiplication de ces enseignes?
4: Clairement, c'est la praticité. Hein. C'est très rapide, effectivement, de consommer dans un fast-food. C'est peu cher. Maintenant, on a quand même beaucoup de fast-food qui proposent des menus à 5 euros. C'est relativement imbattable, d'autant plus que ce prix, il est aussi à mettre en regard de la quantité de gras. Beaucoup de calories pour peu cher et rapide. Et puis en plus, il y a quand même, depuis une bonne dizaine d'années maintenant, la livraison qui se développe énormément et qui rend la consommation en fast-food encore plus simple.
0: Ces fast-food, ils sont plus présents à certains endroits que d'autres sur la carte de France?
4: Oui, malheureusement, il y a une très forte concentration de fast-food dans les villes et les quartiers les plus pauvres. Les chercheurs spécialistes du sujet appellent même ça des bourbiers alimentaires. C'est vraiment l'idée pour les populations qui vivent dans ces villes, dans ces quartiers, avec une prédominance de fast-food, il est très difficile de mieux manger. C'est vraiment un sujet d'étude important, ce qu'on appelle les environnements alimentaires, c'est-à-dire que le consommateur, il n'est pas libre totalement. Ça renforce les inégalités de santé. On sait que les populations les plus pauvres en France sont plus touchées par l'obésité. Il y a des études qui suggèrent que la prédominance des fast-food dans l'environnement favorise justement ça, l'obésité et toutes les maladies associées.
0: De toutes les chaînes de fast-food que vous avez testées, quelle est celle qui a obtenu la plus mauvaise note ?
4: C'est Otakos. Alors, on n'en a testé que 6, mais Otakos, qui est une chaîne française d'ailleurs, hein, qui se développe vraiment, justement, bah, c'est là qu'on trouvait les apports caloriques les plus élevés dans un menu. Vraiment, ce que nos analyses montrent, c'est quand même que ça n'est pas inévitable.
0: On l'aura compris, Elsa, vous avez donné de votre personne à l'occasion de ce dossier. Quand est-ce que vous rentrerez à nouveau dans un fast-food ?
4: Je ne sais pas, mais c'est pas impossible. J'y suis allée il y a quelques semaines, récemment.
0: Ça n'est pas rédhibitoire, malgré le fait qu'effectivement...
4: Non, il faut bien choisir son menu.
0: Il y a quelques feux rouges. Vous retrouvez cette grande enquête sur les fast-foods dans le numéro juillet-août de Que Choisir. Merci à vous, Elsa. Passez une belle journée.
4: Merci, bonne journée.
0: À 5h52, vous êtes ici. Je vous pose une petite question, vous qui nous écoutez. Est-ce que vous avez des enfants qui vont à l'école ? Alors sûrement que vous êtes dans un groupe WhatsApp de parents d'élèves. C'est à la mode, donc c'est tendance à suivre. Après Johnny Hallyday, au début de sa carrière, il chantait « J'ai oublié de vivre ». Bon réveil, 5h53.

0: n'oublie pas de vivre ici. Bientôt, il sera 6h avant le retour de vos infos locales. Muriel Jordan décrit pour nous chaque matin un phénomène de société. Et Muriel, aujourd'hui, apparemment, en ce moment, les groupes WhatsApp de parents d'élèves sont de plus en plus tendance.
1: Oui, en ce début de mois de juillet, je pensais en être débarrassée, mais... Ah, pardon, je viens d'apprendre que les parents de la classe de mon fils organisaient un pique-nique. Ok, alors je disais, il y a quelques semaines, j'ai compté, j'avais 189 messages WhatsApp non lus dans le groupe de parents d'élèves. Non, mais attendez, dont la plupart concernaient surtout des cagnottes pour... Ah pardon, ça c'est un message d'une maman qui me demande quoi quand ont lieu les inscriptions pour la cantine. Ok, bon, j'ai reçu 189 messages en 10 jours dans le groupe WhatsApp des parents d'élèves de l'école de ma fille et j'ai deux enfants. Alors multipliez le tout par deux. Ah, heureusement c'est les vacances. Devoirs, prof absent, sortie scolaire, cette année j'ai eu ma dose. Vous aussi madame, hein, j'ai l'impression.
2: J'ai horreur de ça, d'être dérangée absolument dans des groupes ou à des discussions où je m'en fous total.
1: Alors vous quittez les groupes sans...
2: Complètement.
1: Même si vous vous affichez qu'on se dit « Ah, celle-là, elle a quitté le groupe », on sent que c'est un sujet qui peut vite mettre en tension.
0: Et ces groupes de parents d'élèves ont tendance à nous agacer autant qu'ils nous sont utiles au quotidien.
1: Oui, c'est super pour les devoirs, pour les dates à retenir, mais parfois, bah, y a trop de blabla. Et il y a des parents qui demandent les devoirs à faire chaque soir. Dès la fin août, attendez-vous à un retour en force des groupes WhatsApp. Le groupe du cours de yoga. Celui des parents du CM2. Le pot de départ à la retraite de Bernard. Le groupe WhatsApp de la famille. Oh, celui du réveillon du jour de l'an. Le groupe de la belle famille. Du centre de loisirs.
3: Oh, les groupes WhatsApp, mais je malheureusement je fais partie de groupes WhatsApp, mais on m'y a collé à mon insu ou contre mon plein gré.
1: C'est-à-dire combien à peu près dans votre portable?
3: Ah, je sais pas, je dirais 4-5 comme ça, mais entre ceux que je mets en sourdine, ceux sur lesquels je décide de disparaître discrètement, je crois que les pires c'est quand même ceux des parents d'élèves. J'ai malheureusement fait le mauvais choix une année de m'inscrire en tant que délégué parent d'élèves, c'est insupportable. En fait, on reçoit 25 messages par jour. L'atelier éducation à la couture n'a pas lieu ce soir, c'est une honte.
1: Je le trouve sacrément remonté contre les groupes WhatsApp, ce monsieur.
3: Après,
1: vous n'avez pas fini.
3: Il y a les groupes, vous savez, pour les enterrements de vie de garçon ou vie de jeune fille, on se retrouve tout de suite à beaucoup trop nombreux, 30 ou 20, 30, 40, je ne sais pas.
1: Vous semblez être un spécialiste. Alors comment on fait pour quitter un groupe WhatsApp incognito et sans vexer personne? Moi, par exemple, je voudrais quitter le groupe de l'association des passionnés de joints de culasse ou le groupe de yoga du jeudi midi. Je veux quitter le groupe, mais sans que ça se voit trop. Alors je fais comment?
3: Est-ce que je l'ai déjà fait? Je ne sais pas. En général, j'attends longtemps. J'attends que certaines personnes aient commencé à le faire pour me dire « Ah, il y a un petit vent de départ, j'en profite !»
1: Bref, les groupes WhatsApp de parents d'élèves, ok, c'est utile, mais permettez-vous de temps en temps l'école buissonnière.
0: On va se permettre et on vous retrouve demain. Muriel Jordan, ses tendances à retrouver en podcast et en replay. C'est un plaisir de commencer cette journée en votre compagnie. Tiens, tant que j'y pense, cet après-midi, 4e étape du Tour de France à suivre en direct. France Carcassonne, un point complet sur la course toutes les demi-heures. En attendant, vous êtes ici, toute l'équipe d'ici matin,
1: oui,
0: à vos côtés. Excellente journée.
4: Merci beaucoup, Johan. Bonne journée à vous aussi. Bonjour, Jeanne Péchira.
5: Bonjour, Marie-Corinne Gaïto.
4: Un bon réveil aux parents, aux grands-parents qui ont eu bien du mal à dormir avec la chaleur, d'accord, mais aussi à cause du stress. Hein. Les résultats du bac qui tombent aujourd'hui. Le champagne au frais, déjà. Mais oui, bah oui, vous allez avoir une bonne nouvelle à fêter, on en est sûr. On pense à la bouteille d'eau aussi pour la chaleur. Et l'équipe ici matin pour vous, Lilou à la console, Cathy au téléphone. Soyez les bienvenus, on fait un bout de route ensemble avec vous jusqu'à 9h.
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4: Et très bon mardi, le 7 juillet, vous écoutez Ici Gironde, il est 6h. Les infos, Jade Péchira.
5: Le risque de feux de forêt plane sur la Gironde.
4: Après Météo France 1, c'est au tour de la préfecture de placer le département en vigilance orange incendie.
5: Et il est désormais interdit de bivouaquer dans les bois, de fumer à proximité de la forêt, interdit aussi de brûler ses déchets verts partout en Gironde. Une situation qui rappelle des heures sombres chez nous. 2022 et ses 28 000 hectares partis en fumée. L'actualité ravive notamment les angoisses des habitants de Guillos dans le sud Gironde. Premier village à être évacué à l'époque, Alice Marot.
7: Barricadée dans sa maison pour fuir la chaleur, Monique suit les informations.
8: Nous partons dans les Pyrénées-Orientales où un gigantesque incendie fait rage depuis deux jours.
7: D'un coup, l'actualité la ramène 4 ans en arrière.
9: C'est exactement ce qu'on a supporté nous. Hein. Je suis partie de ma maison 2 semaines. On nous a dit qu'il faut évacuer. On est parti sans médicaments, sans rien. Ça a été dur. Hein.
7: À Guillos, 90% de la forêt a brûlé en 2022. Mais des feux de broussailles sont toujours possibles, surtout avec la chaleur et l'état de sécheresse de la végétation. Alors Patrice patrouille au volant de son pick-up. Il est responsable local de la DFCI, la défense de la forêt contre les incendies.
10: Il y a toujours des incivilités où on retrouve des gens qui font pas attention. Ils ont pas compris quoi. Ils vont dans les bois, ils vont jeter des déchets, ils vont faire du n'importe quoi et forcément ça nous fait peur.
7: Et en plus de l'inquiétude, c'est aussi de l'empathie que ressent le maire de Guillot, Henri Seyant.
11: Ce matin, quand je me suis réveillé, j'ai mis la radio, comme tous les matins, et j'ai entendu plus de 4000 hectares brûlés, 10 000 personnes évacuées. C'est tripal chez nous. Quand on entend ça, on se dit, c'est exactement ce que l'on a vécu. Et donc, la première question qui nous vient à l'esprit, c'est comment on peut faire pour les aider.
7: Il compte appeler dans les prochains jours le maire d'une commune touchée pour l'aider en partageant l'expérience des incendies à Guillot.
5: Alice Marot est dans les Pyrénées-Orientales. Le feu est désormais stabilisé par endroits, mais pas complètement fixé. Les flammes ont parcouru 4900 hectares depuis samedi soir. 800 pompiers sont mobilisés, 7 canadaires et 2 hélicoptères bombardiers d'eau. 8 nouveaux avions sont attendus aujourd'hui, dont 6 en provenance de Chypre, d'Espagne et de Suède. Plus de 40 degrés à Cazaux, 39 à la station de Bordeaux-Mérignac. La troisième vague de canicule n'a pas fait tomber de record hier en Gironde, mais on attend encore aujourd'hui jusqu'à 41 degrés par endroit dans le département. La Gironde est toujours placée en vigilance orange canicule comme 60 autres départements désormais en France. Et dans ces conditions, les renforts sont arrivés pour la saison estivale. Des gendarmes, des policiers et des pompiers en plus en Gironde. La préfète a présenté hier le dispositif de sécurité pour faire face à l'afflux des 800 000 touristes attendus chez nous jusqu'à fin août. 217 gendarmes supplémentaires, une demi-compagnie de CRS en plus, 86 CRS nageurs sauveteurs sur les plages et une centaine de pompiers volontaires.
4: Ici Gironde, 6h03, l'emblématique brasserie Le Noaille à Bordeaux commence enfin à voir le bout du tunnel.
5: Les travaux ont enfin pu commencer. Rappelez-vous, le 29 décembre, un incendie ravagé le restaurant Allée de Tourny. Coup dur en pleine période des fêtes. Et deuxième coup dur, le lendemain, les gérants découvraient un problème structurel dans le sous-sol du bâtiment. Les travaux viennent donc tout juste de commencer là, il y a 2 semaines. Elisa Robuchon.
12: Le gros du chantier, c'est dans la cuisine qu'il se trouve, là où le feu s'est déclenché, explique Nicolas Cuny, le propriétaire et gérant du Noailles.
13: La cuisine, là, elle est nue, hein, y a plus rien, donc c'est le matériel, l'installation du matériel, les surfaces pour préparer avant d'installer le matériel, les évacuations, les réseaux.
12: S'ajoute à ça tous les travaux dans la salle de réception.
13: C'est essentiellement le plafond, mais le plafond, en fait, il y a beaucoup de choses. Il y a les clims, il y a le câblage électrique, il y a le plafond coupe-feu, il y a, bien entendu, après, refaire les enduits, peinture, donc il y a quand même... un peu plus de boulot qu'il n'y paraît.
12: Et du travail, il y en a aussi dans le deuxième sous-sol du Noailles où se trouve la cave à vin. En tout, c'est une bonne moitié de la surface du restaurant qui doit être refaite. Mais son gérant l'assure, le moral des troupes est bon.
13: Ce qui nous a fait vraiment plaisir, ce qui nous a permis aussi de garder le moral pendant ces longs mois, ça a été les messages de soutien de beaucoup de nos clients, énormément de clients, mais également des acteurs locaux, les acteurs politiques, les acteurs économiques. Et ça nous rappelle aussi que le Noailles, c'est un établissement qui compte beaucoup pour les Bordelais et qui donne aussi de l'espoir et de la motivation pour s'accrocher et travailler à une reprise la plus rapide possible.
12: Nicolas Cuny se fixe un objectif, rouvrir en septembre ou en octobre.
5: Rendez-vous à la rentrée donc, Elisa Robuchon. Un nouveau problème technique sur le pont Chaban-Delmas qui n'a pas pu se lever hier à Bordeaux. Ça avait déjà été le cas lors de la précédente canicule. Le Belém qui était censé partir hier a donc été retenu dans le port de la Lune pour le plus grand bonheur des amateurs du trois-mâts. Le Balmoral qui devait faire escale à Bordeaux s'est lui arrêté dans le port de Bassins.
4: Plus que quelques heures de suspense avant les résultats du bac.
5: Et oui, les 17 000 élèves qui ont passé le bac en Gironde connaîtront leurs résultats à 11h30 aujourd'hui. Un moteur de recherche dédié est d'ores et déjà disponible sur ici.fr. Les candidats au brevet des collèges connaîtront leurs résultats vendredi à 16h. Marine Le Pen, elle, sera fixée aujourd'hui. La triple candidate à la présidentielle saura si elle peut se présenter à nouveau en 2027. La Cour d'appel doit rendre sa décision dans l'affaire des assistantes de députés européens du Front National à l'époque. En cas de condamnation à plus de 2 ans d'inéligibilité, Marine Le Pen laisserait sa place à Jordan Bardella, qui s'est dit prêt à assumer les conséquences de ce jugement. Allez, préparez la glacière. Les cyclistes du Tour de France se rapprochent de la Gironde.
4: Quatrième étape du Tour de France aujourd'hui entre Carcassonne et Foix.
5: Hier, Tadej Pogacar a pris les commandes de la Grande Boucle après sa victoire aux Angles. Le Slovène et les autres seront chez nous vendredi. Départ d'Ajetmo dans les Landes direction Bordeaux. Une grande fête qui se prépare, notamment dans les petites communes où passera le Tour. Pas toujours facile parce que, oui, ça fait de la pub, mais ça coûte des sous. À Eilat, par exemple, la mairie de la commune a été priée par l'organisateur du Tour de remettre en état toutes les bouches d'égout. Réponse de Patricia Peigné, la maire.
14: Ah mais c'est pas possible, on nous a demandé d'avoir une route la meilleure possible. Donc ils sont venus voir et ils ont dit, bah oui mais les bouches d'égout ne vont pas. Ah bah oui, bah faites ce que vous voulez, réparez-les si vous voulez, mais il est hors de question qu'un centime des impôts iladés sorte pour faire le Tour de France. Vous nous avez jamais demandé, on envisage le Tour par là, ça peut coûter de l'argent, est-ce que vous êtes d'accord, oui ou non? On nous met devant le fait accompli. Donc j'ai dit non. Parce que j'ai fait faire un devis, et ben ça nous coûtait au total entre 60 et 70 000 euros. On ne peut pas nous mettre devant le fait accompli de dire « réparez votre route, il y en a pourtant ».
5: Et résultat, c'est le département qui a fini par faire quelques réparations de fortune en posant un peu d'enrobé sur les bouches d'égout. Le passage du Tour chez nous, ce sera donc vendredi, ce sera à vivre en direct sur ICI Gironde et vous avez déjà le parcours disponible sur ICI.fr. Damien Penaud, de retour en France, l'ailier de l'UBB touché au mollet samedi pendant le match du 15 de France contre la Nouvelle-Zélande. Match perdu 34-32 dans le championnat des nations, il était sorti dès la mi-temps. Deuxième match des Bleus samedi contre l'Australie dans le mondial de foot. Les États-Unis, co-organisateurs du tournoi, éliminés 4-1 par la Belgique cette nuit en huitième de finale. Malgré la titularisation de Balogun autorisé à jouer après l'annulation de son carton rouge suite à une intervention de Donald Trump auprès de la FIFA, les Belges défieront l'Espagne, tombeur des Portugais hier soir 1-0.
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5: Jusqu'à 41 degrés en Gironde aujourd'hui.
4: Ouais, ce serait normalement la journée la plus chaude de la semaine. Demain, ça devrait baisser jusqu'à 38-39 ensuite pour la fin de semaine. Bon, ça reste quand même chaud. Hein. Des températures qui sont déjà comprises entre 17 et 22 degrés là ce matin. Si vous avez un peu de fraîcheur chez vous, on vous imagine là, les volets ouverts, fenêtres ouvertes. Voilà, on fait de l'air dans la maison si on peut. Soleil et chaleur donc, 41 degrés attendus à Bordeaux cet après-midi. Sur le Blayais, le Libournais, 40 degrés sur le secteur de Saint-Symphorien, l'Aréole, 39 à Alangon, 36 pour le Médoc, 34 degrés cet après-midi sur le bassin d'Arcachon. La Gironde, donc vous l'avez compris, toujours en vigilance orange, canicule avec une qualité de l'air qui est mauvaise hein, sur le littoral dégradé ailleurs sur notre département. Sur les routes, pour l'instant, ça roule, pas de difficultés. Vous êtes nos yeux, le 05 sur nos yeux sur la route, hein, j'entends. Pour le reste, ça va, on a ce qu'il faut. 05 56 19 10 10. Vous nous faites remonter toutes vos infos circulation. Bonne route.
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4: Nos yeux là, ouh, grand ouvert, on peine un peu à se réveiller, mais on est là. Et les oreilles aussi, pour ce qui vous attend en musique. Paolo Conte, Céline Dion, le tout nouveau. Et tout de suite, c'est Renaud, Miss Maggie, ici Gironde, avec vous à 6h.

0: Magui, c'est Renault, tube des années 80, le réveil matin d'Ici Gironde à 6h13.
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0: Et d'autres souvenirs à suivre à l'heure du petit-déj, avec une gourmandise, Jade, une madeleine de Proust, en fait, fabriquée en Gironde.
3: Oui, prenez une noisette et puis un sirop maison caramélisé.
0: Ça donne la noisetine du Médoc.
3: Une belle histoire d'amour et de famille qu'on découvre pour votre été dans le Médoc dans moins de 5 minutes.
0: Et un super anniversaire à fêter aujourd'hui. Je ne pouvais pas passer à côté de l'anniversaire de notre chouchou.
4: Il monte au bout de la nuit.
0: Qui ça, Julien Doré. Des reprises, des tubes aussi qu'on adore. Ah, on me dit dans l'oreillette qu'on n'a pas le temps de le passer en entier. Hein. 44 ans pour le chanteur qui nous régale aussi sur ses réseaux sociaux. On vous fait aussi des gros bisous si vous êtes né comme lui. Un 7 juillet, bon anniversaire à vous.
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0: 6h15, ici c'est le Sud-Ouest, l'info chaque matin chez nous et nos voisins. Alors ce matin, nous sommes dans les Landes, à Tarnos, où l'animateur d'un centre de loisirs a été suspendu.
3: Ouais, il est soupçonné d'avoir eu un comportement inapproprié avec un ou plusieurs enfants. Une enquête est en cours, affaire qui suscite évidemment une grande inquiétude chez les parents. Vassil Aguitoun s'est rendu au centre de loisirs qui a débuté justement hier la saison estivale.
6: Très peu souhaitent en revanche en parler. Devant le parking du centre de loisirs, certains fuient le micro, d'autres tournent carrément le dos. Lola accepte de témoigner. Elle est la maman de deux petits garçons de 4 et 6 ans. Elle en parle avec le souffle qui paraît coupé par l'émotion.
7: Les faits sont très graves et ça fait écho à toute l'actualité. Et ouais, c'est flippant. Ça interroge sur qui encadre nos enfants et qu'est-ce qu'on peut faire pour pouvoir continuer à faire confiance en l'encadrement. On confie la chair de notre chair. Ouais, on s'arrête là. Ça ne vous dérange pas?
6: Elle nous confie être dans la peur d'en parler à ses fils, de leur poser des questions. Elle s'apprête malgré tout à le faire, là, dans les heures qui viennent. Elle continue aussi à laisser ses garçons au centre de loisirs, ce qui n'est pas le cas d'Alice. Elle a décidé carrément de couper les ponts. Cette maman de deux enfants s'est organisée avec sa famille pour ne plus les laisser dans l'établissement.
8: On se remet tout en tête pour essayer de voir à quel moment il y a peut-être quelque chose qui s'est passé et qu'on a loupé, quoi. Du coup, ça remet tout le système qu'on met en place en tant que parent pour avoir une garde de confiance. Du coup, ben, c'est difficile de continuer comme avant.
6: Et elle a interrogé ses enfants qui, pour l'heure, n'ont

0: réveil idéal avec Paolo Conte sur ici Gironde à 6h20. Un été dans le Médoc avec Godefroy Cuypers. Durant cette saison estivale, ici Gironde vous fait découvrir les plaisirs de la presqu'île. Alors aujourd'hui, on se lèche les babines et on découvre une spécialité qui met tout le monde d'accord de 7 à 97 ans.
1: Avec une nouvelle étape gourmande, nous sommes à Blégnan. Alors c'est vraiment au cœur du Médoc, hein, à l'est de l'Espart, à quelques kilomètres de l'estuaire. Et aujourd'hui, on découvre une institution du patrimoine médocain, la noisetine médocaine. Ce sont des noisettes enrobées de caramel, véritables petits bonbons locaux qui se dégustent à tout âge et à toute heure depuis 1979. Romain, vous avez repris l'entreprise familiale il y a 17 ans maintenant. Bonjour.
2: Bonjour.
1: Alors Romain, donc déjà, une noisetine du Médoc, qu'est-ce que c'est ?
2: Alors en fait, c'est, pour faire simple, c'est une noisette que l'on va cuire et confire lentement dans un sirop maison, que l'on va caraméliser entre 20 et 35 minutes. On a un vrai delta dans le temps de fabrication, pour être à la fin à 75% de fruits et 25% de caramel, si je peux le décrire un petit peu techniquement.
1: Comment c'est venu ?
2: C'était une recette familiale que mon père faisait en fait pour la famille, pour les amis, à titre privé. Ma mère adorait la praline à l'origine, mais qui n'est pas du tout la même recette, qui est le même univers si on le veut, mais ce sont les amandes et qui sont cuites, autant pourtant à du sucre. Mais mon père a réinventé en fait cette recette pour ma mère, mais c'était vraiment dans le cadre personnel.
1: J'ai toujours su qu'il y avait une histoire d'amour derrière ces noisetines. Et est-ce que, comme votre père qui voulait faire plaisir à votre maman, vous aussi quelque part vous voulez faire plaisir à vos clients?
2: Nous, notre mission, on est isolé, vous avez vu pour venir nous rendre visite juste là ici, on est vraiment isolé dans notre petit lieu dit, et je pense que c'est ce qui fait toute notre histoire aussi de toute manière. Notre mission qu'on se donne avec ma femme aujourd'hui, en gros, c'est de perpétuer un savoir-faire. Et surtout, oui, ne jamais trahir nos clients. Donc par exemple, la recette que l'on a aujourd'hui encore, c'est 2-3 kilos par fournée, c'est la recette que mon père faisait au tout début dans la cuisine familiale.
1: Il y a autant de touristes que de médocains, vous avez un public d'habitués, quelle est votre clientèle ?
2: On a un produit qui est assez universel. On a des gens, bien sûr, on a beaucoup de clients fidèles et locaux, et beaucoup de touristes. Mais c'est dur de vous donner une idée de quantifier.
1: Ouais. Et donc, si on peut synthétiser, ça veut dire que c'est, pour les enfants, c'est une super alternative aux bonbons industriels. Et pour les plus gros enfants, c'est juste super tout court.
2: Ah, c'est que du plaisir.
1: Est-ce que vous croyez que les noisetines ont encore une meilleure

0: saveur quand en même temps on écoute Ici Gironde?
1: Ah, je suis obligé de vous dire oui. Je ne vais pas vous dire le contraire. Vous êtes en face de moi.
0: Merci beaucoup, Romain.
1: Avec grand plaisir. Merci d'être venu.
0: Nous étions avec Romain à Blégnan pour découvrir les noisetines du Médoc. Et on vous souhaite un très bel été dans le Médoc.
2: Merci beaucoup, Godefroy. La belle histoire et aussi la bonne idée cadeau, pourquoi pas, à ramener pour les copains de la famille là, qu'on va retrouver pour les vacances. Ça marche toujours. Si vous partez peut-être travailler ce matin, vous allez monter le son. Eh oui, on va commencer la journée avec Céline Dion. On est poli, hein. Bonjour, pardon, merci. C'est son titre, sa nouvelle chanson, son nouveau tube signé Icar. Et on vous l'offre ce matin sur Ici Gironde à 6h23. Bon début de journée.
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0: Bonjour, pardon, merci de nouveau Céline Dion, ici Gironde avec vous et l'horoscope de Catherine Viguier dans un instant.
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0: Et votre horoscope tous les matins avec Catherine Viguier. Bonjour Catherine.
7: Bonjour à tous, bonjour Marie-Corinne.
0: Et tout s'accélère, hein ?
7: Avec une lune au bélier, c'est l'intention. Mais bon, Saturne s'en mêle, alors ça freine.
8: Bélier, quelque chose vous empêche, mais c'est pour mieux avancer, éviter de faire des bêtises.
9: Taureau,
10: acceptez que tout ne soit pas comme vous le souhaitez, c'est temporaire.
11: Gémeaux, eh bien, une belle journée, tout vous est facilité, par exemple, on vous aide, on vous conseille.
12: Cancer, vous pourriez vous sentir malmené par la vie, par quelqu'un, mais aussi par la pression que vous vous mettez.
13: Lion, super journée, vous avez tout pour remporter une victoire, bien méritée évidemment.
14: Vierge, vous êtes contraint de faire avec les autres, ça vous ennuie, mais vous n'avez pas le choix.
15: Balance, journée idéale pour ouvrir des yeux tout neufs sur celui ou celle qui vous accompagne et sur ceux qui vous entourent.
16: Scorpion, vous ne vous sentez pas libre d'agir, cela ne vous empêche pas de préparer le terrain pour demain.
17: Sagittaire, vous êtes, comme hier, très apprécié, on fait avec vous, pas sans vous.
18: Capricorne, vous pourriez être un brin pessimiste, mais pas découragé, ça ira mieux demain.
19: Verseau, une belle journée pleine d'énergie, voyez du pays, voyez du monde.
20: Poisson, vous êtes super sensible et ce monde qui va et pense trop vite vous demande du courage.
21: Ah. Et pour nous tous, un peu partout, on a des alliés.
0: Merci Catherine Viguier, à demain.
7: Bonne journée Marie-Corinne, à demain.
0: L'horoscope à retrouver tous les matins et également en replay sur notre site ici.fr.
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0: Et les courageux que vous êtes, déjà levés à cette heure-ci, sûrement pour aller bosser. Mardi matin, on commence la journée dans la douceur, avant la chaleur encore aujourd'hui. Un petit café, beaucoup d'eau, surtout ICI matin avec vous jusqu'à 9h. L'actu locale en Gironde, Jade Péchira.
22: La saison estivale est lancée, hein, on en sait quelque chose avec ces températures. Et les renforts sont arrivés chez les pompiers, les MNS, les policiers. Des renforts plus que bienvenus, vous allez voir. Reportage à suivre dans moins de 2 minutes.
0: Des plaisirs simples, les copains, la plage, un peu de sport, mais pas trop, profiter de la vie, ça vous parle certainement, et bien c'est possible chez nous en Gironde. Cet été, on lève le pied, on vous tend le micro ici Gironde, on adore vous écouter, nous parler de vous, de votre quotidien, et encore plus là de vos vacances. Alors c'est quoi votre petit coin de paradis à vous en été? Mais Swada, elle en a un, bien choisi, qui sent bon l'été, on vous écoute dans quelques minutes. On vous souhaite un très bon réveil aussi, à 6h30, toute l'actualité en France et dans le monde de 90 secondes, avec vous Cyril Ardo-Redon.
23: Les juges suivront-ils les réquisitions Marine Le Pen fixées aujourd'hui dans l'affaire des assistants d'eurodéputés du FN? 5 ans d'inéligibilité et 1 an de prison ferme sous bracelet électronique ont été requis lors du procès en appel en début d'année. Si elle n'est pas en mesure de se présenter à la présidentielle, c'est Jordan Bardella qui sera candidat. Après les aveux de Cédric Jubilard, l'un de ses avocats estime qu'il n'a jamais eu l'intention de tuer son épouse. Il laisse aussi entendre que la défense va contester la notion d'homicide pour privilégier celle de coup mortel. La peine encourue est moins lourde. 4900 hectares de végétation parcourus par un incendie en Lozère et 700 hectares dans la Drôme. Aujourd'hui, l'Essonne, les Deux-Sèvres et le Vaucluse sont placés en rouge par Météo France pour un risque très élevé de feu. 61 départements sont en orange pour un risque élevé. 61 départements également, mais pas forcément les mêmes, placés aujourd'hui en vigilance orange canicule par Météo France. C'est la troisième vague de chaleur de l'année. C'est synonyme de fin de l'hiver. lycée et de début dans les études supérieures. Les résultats du bac tombent aujourd'hui pour les quelques 730 000 candidats. Ce seront ensuite les résultats du brevet qui seront publiés entre demain et vendredi selon les académies. Dans tous les cas, c'est à retrouver sur ici.fr. Et puis Emmanuel Macron apporte son soutien à Kylian Mbappé après des injures racistes de la part d'une sénatrice du Paraguay. Ça fait suite à la victoire des Bleus en 8e de finale. La Fédération française de foot a fait un signalement au parquet à des fins de poursuite judiciaire.
0: L'info d'ici, en Gironde aussi, Jade, c'est donc cette canicule qui se poursuit sur notre département.
22: Oui, encore 40 degrés attendus aujourd'hui dans le département, placé en vigilance orange, feu de forêt également. On y revient dans le journal de 7h.
0: Et avec ces chaleurs, ce risque incendie, quelques renforts ne seront pas de trop pour les forces de l'ordre.
22: Des gendarmes, des policiers, des pompiers en plus pour faire face à l'afflux de touristes. 800 000 vacanciers attendus dans le département sur l'été. La préfète de la Gironde, Sophie Brocas, a présenté hier le dispositif estival de sécurité à Ourthin avec 217 gendarmes supplémentaires, une demi-compagnie de CRS, mais aussi 86 CRS-MNS sur les plages, Stéphanie Scock.
1: Et ces renforts, ils sont déjà là, explique le colonel Sylvain Tortelier. C'est le commandant des gendarmes de la Gironde.
2: On était ce week-end donc très engagés sur le premier week-end donc de grands chassés et croisés. Et effectivement, à la vérité de dire qu'on a relevé quand même beaucoup trop d'infractions dès ce week-end. Des infractions qui sont liées à la vitesse, aux conduites addictives. Et ce sont autant de comportements que nous allons évidemment réprimer durement sous l'autorité du procureur de la République. Donc on maintiendra la vigilance, on ne baissera pas la garde sur les routes durant tout l'été. Mais on a étendu, si vous voulez, donc le spectre de notre intervention en étant présent sur le bassin, mais également sur les fleuves et la forêt, bien sûr, avec des moyens adaptés, des motos tout-terrain, des buggies. Donc nous intervenons en pleine complémentarité avec nos camarades du SDIS.
1: Côté police, on s'adapte aussi avec des CRS qui vont patrouiller à VTT sur le bassin d'Arcachon, des policiers à vélo, plus mobiles aux abords des plages et dans les rues piétonnes des cités balnéaires. Le major Frédéric a troqué son casque de CRS pour un couvre-chef plus léger de cycliste, mais il n'est pas là pour faire du tourisme.
3: Un vol à l'arraché par exemple, ça arrive sur les plages, ça peut très vite arriver, une personne qui a volé les portables et tout. Voilà, si on a un signalement, on peut très vite intervenir sur une personne qui est un peu trop bu, qui est pas très sympa avec les gens aussi, ben voilà. Ça peut être aussi sur des vols, des infractions de véhicules, en bord de plage, enfin tout ce type d'intervention, ou alors tout simplement aussi un stationnement. Vous avez du délictuel ou du contraventionnel aussi.
1: Ces renforts de police et de gendarmerie, ils sont indispensables, explique le maire d'Ourthin. Jean-Marc Signoret voit sa population passer de 4000 à 24 000 résidents le temps de l'été.
9: Mais c'est primordial qu'on puisse avoir ces aides de l'État, aussi bien par les CRS, la police, la gendarmerie. Bien sûr, il faut les accueillir, on met des logements à disposition et tout ça, mais c'est important pour sécuriser un petit peu les vacances, pour encore une fois sécuriser les plages et pour que, je le rappelle à chaque fois, pour éviter qu'il y ait des drames sur des noyades ou quoi que ce soit. Donc c'est important qu'ils soient là. On ne pourrait pas autrement passer d'une police municipale de 4 agents et passer à une quinzaine de gendarmes sur place et les CRS en plus. C'est vital, on ne peut pas faire autrement.
1: Les pompiers de la Gironde, eux aussi, seront plus nombreux cet été. Une centaine de volontaires saisonniers pour renforcer les centres de secours du littoral.
22: Et d'autant que la préfecture a donc placé à son tour, avec Météo France, le département en vigilance orange incendie. Il est désormais interdit de bivouaquer dans les bois ou de fumer à proximité de la forêt. Interdit aussi de brûler ses déchets verts partout en Gironde. Marie-Corinne, il va faire chaud donc aujourd'hui.
0: Voilà, on le dit, on le répète, mais vous l'avez certainement constaté, il a fait chaud hier, encore aujourd'hui, toujours cette vigilance orange, donc canicule sur notre département, jusqu'à 41 degrés cet après-midi dans les rues de Bordeaux. Si vous êtes sur le secteur de Saint-Denis-de-Pile ou encore à Fronsac et Rosan, ce sera la même chose. Pour le Blayais aussi, 41 degrés, 40 degrés à Blasimont, à Montségur ou encore à Bazas, 39 degrés à Saint-Macaire, Barsac et Landiras, 36 au Verdon, 35 à Lacanau et 34 cet après-midi sur le bassin d'Arcachon. Ce matin, entre 17 et 22 degrés, donc c'est maintenant qu'on peut éventuellement aérer un peu nos maisons pour faire baisser un tout petit peu la température. Cette chaleur qui continue aussi demain jusqu'à 38, jusqu'à 39 jeudi, ça va baisser progressivement dans les prochains jours, mais pour l'instant, eh ben, on s'accroche. 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On vous a mis, comme pour le précédent épisode de canicule, des conseils pour ne pas trop souffrir de la chaleur sur les routes girondines ce matin. Si vous constatez des difficultés, le 05 56 19 10 10. Hier, il y avait un peu de monde quand même sur les grands axes vers les 7 heures du matin pour aller travailler. Ça risque d'être le cas encore aujourd'hui. Donc vous restez patient et prudent au volant.
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8: Et surtout, un bon réveil. Mardi, le 7 juillet, cette première semaine de vacances, le jour s'est levé. C'est Téléphone qu'il chante pour vous.

0: Le jour s'est levé. Ou vous, eh ben pas tout à fait encore. Hein. On vous voit encore au fond du lit. On est mardi. La flemme peut-être. On va poser le smartphone. On met un pied là hors du lit. L'autre pied aussi. On se redresse et puis ça y est. Place au café, le petit-déj, la radio déjà allumée. On pense à toutes ces choses sympas à venir. Pourquoi pas le barbecue ce week-end? Peut-être le premier des vacances. Là, ça fait plaisir. Et pour en profiter, des conseils de notre vétérinaire. On évite la brûlure des coussinets de notre toutou. Ça paraît bête et pourtant ça peut être dangereux. Consultation à suivre dans quelques instants.
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0: Et tout cet été, c'est vous qui nous servez de guide sur Ici Gironde. Vous partagez avec nous vos coins de paradis, ce lieu que vous affectionnez particulièrement, là où vous aimez vous retrouver pour profiter d'une journée entre amis, en famille. C'est d'ailleurs le cas de cette Bordelaise que Bertrand Fisseau a croisée sur les bords de la Garonne.
3: Bonjour, je suis Messaouda, on est ici à Bordeaux. Mon coin de paradis, je dirais, au Ferré, se retrouver au Ferré avec des amis, dans un coin sympa, ou tout simplement à la plage, apprécier le coucher de soleil avec un bon apéro. La journée idéale, vraiment, enfin, après moi je me lève très tôt. Donc si je vais en général là-bas, ça va être plus avec des amis, louer un endroit sympa, et alors se lever le matin, aller courir. Se faire un bon run le matin, un petit 6 km je dirais, et revenir, prendre un petit déj, enfin apprécier les petits moments agréables, et ensuite pique-niquer ou tout simplement faire de la pétanque ou faire du surf, enfin vraiment s'amuser entre amis ou entre familles, je dirais.
4: Et on part que quand le coucher de soleil est passé?
3: Oui, ça c'est sûr. Oui. On ne peut pas rater le coucher de soleil, c'est impossible. On se fout un petit peu de ma gueule, mais je leur dis à chaque fois, en fait, le coucher de soleil n'est jamais le même.
4: Faites-nous rêver, ça ressemble à quoi ce coucher de soleil? Il y a du monde, c'est désert, c'est comment?
3: Après, ça dépend, mais en général, il y a du monde quand il fait super beau. Mais après, on voit surtout les départs des gens, de ceux qui viennent en général la journée. Mais ceux qui restent, ils restent un peu plus tard le soir. Même il y aura de la musique, de la guitare, enfin voilà, vraiment s'amuser, je dirais. Apprécier les moments entre amis, famille.
0: Bah ouais.
3: Tout simplement se poser.
0: C'est ça, le Cap Ferré de Messaouada. Et ça donne envie, c'est vrai. Autre guide pour votre été, Rodolphe Martinez, qui nous emmènera tout à l'heure dès 9h à la Cité du Vin. C'est un incontournable de votre été. Visite avec Rodolphe tout à l'heure, donc, dans votre nouvelle émission estivale. Bienvenue chez vous.
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0: À 7h moins le quart, qui dit été, dit repas en extérieur, les barbecues, évidemment, ces moments de fête hein, qui cachent de très graves dangers de brûlure pour les pattes de nos animaux. La consultation estivale de notre vétérinaire, c'est chaque matin. Bonjour Pierre.
10: Bonjour Marie-Corinne, bonjour à tous.
0: Le docteur Pierre Fabin avec nous. Alors comment surviennent ces brûlures là sous leur coussinet?
10: Alors on pense souvent à tort que le coussinet d'un chien ou d'un chat est une semelle en cuir invincible. C'est faux, c'est un tissu très sensible. Le grand classique du dimanche midi, c'est la saucisse ou la braise incandescente qui tombe de la grille du barbecue. Le chien se précipite pour manger la viande et marche directement sur le charbon ardent ou la saucisse brûlante. Chez le chat, le danger est en général à l'intérieur. Il saute sur la plaque de vitrocéramique encore brûlante. Le résultat est immédiat, une brûlure grave au deuxième ou au troisième degré. La peau du coussinet va blanchir, cloquer, puis se décoller complètement pour laisser la chair à vif. La douleur est absolument atroce pour l'animal qui se met à boiter ou refuse carrément de poser la patte au sol.
0: Bon, face à un coussinet là, à vif, un animal qui hurle, il faut faire quoi là pour le soulager sans aggraver la blessure ?
10: Première chose, il ne faut jamais mettre de glace. Le seul bon réflexe, c'est d'appliquer la règle des 15 minutes. Emmenez-le dans la salle de bain et rincez sa patte sous un jet d'eau tempérée autour de 15 degrés pendant 15 minutes chrono. C'est le seul moyen de stopper la propagation de la chaleur dans les tissus profonds. Ensuite, n'appliquez aucune recette de grand-mère. Pas de beurre, pas d'huile, pas de dentifrice. Tamponnez très doucement avec une compresse stérile ou un linge en coton propre, sans jamais frotter, et enveloppez la patte sans serrer pour la protéger.
0: Et une fois qu'on a fait ses premiers soins à la maison, est-ce qu'on doit obligatoirement foncer chez le vétérinaire ou est-ce qu'on peut gérer la cicatrisation nous-mêmes au fil des jours ?
10: La consultation en urgence est non négociable. Un coussinet brûlé, c'est une porte d'entrée béante pour les infections, car le chien va inévitablement marcher par terre ou se lécher de manière compulsive. Le vétérinaire va d'abord gérer la douleur en lui administrant des antalgiques puissants et ensuite il va retirer les tissus morts et réaliser un pansement spécifique qui va amortir le poids de l'animal pour lui permettre de remarcher. De votre côté, la prévention est vitale. Imposez un périmètre de sécurité d'au moins 2 mètres autour du barbecue. Et pour les propriétaires de chats, prenez le réflexe absolu de laisser une casserole d'eau froide sur la plaque de vitrocéramique tant qu'elle n'a pas totalement refroidi.
0: Allez, on fait attention pour pas que tout ça vire au drame. Merci beaucoup Pierre.
10: Bonne journée Marie-Corinne, à demain.
0: Bonne journée à vous aussi à 6h47. La journée qui commence avec une interruption du tram. Le tram B interrompu entre Saint-Nicolas et Pexoto, le réseau TBM qui souffre de la chaleur. Là, c'est une coupure d'alimentation qui est en cause, qui entraîne cette interruption. Pas de reprise selon TBM, les transports de Bordeaux Métropole avant 8h30. Vous pouvez utiliser les lignes 5+ et 31 en relais pour faire ce trajet. Donc, interruption entre Saint-Nicolas et Pexoto pour le tram B ce matin. Bon courage à vous. On vous accompagne tout au long de la journée avec Marc Lavoine qui arrive dans quelques minutes. Et tout de suite, c'est Weather Island in the Sun sur ici Gironde.

0: Island in the Sun et la Gironde sous le soleil encore aujourd'hui à 6h51. Bon réveil.
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0: Et on s'occupe de vous tous les matins, des bons plans aussi pour vous rendre la vie plus facile, Jade.
3: Avec de la musique, des grillades, oui. Du terroir. C'est le programme de Vigneron en fait qui fait son grand retour à Cadillac.
0: Eh ben oui, c'est ce jeudi, la maison des vins qui passe en mode estival. Vigneron, food local, barbecue, concert live, une soirée 100% conviviale. La grande nouveauté, c'est que vous pourrez vous y rendre avec une navette spéciale au départ de l'office de tourisme de Bordeaux directement vers la maison des vins de Cadillac. Ça coûte 12 euros l'aller-retour. On s'inscrit sur le site de la maison des vins de Cadillac.
3: Et puis une banque de graines pour tous les jardiniers d'Aisines.
0: On s'y met, on tente, on jardine. Cet été, on prépare notre jardin aussi pour la saison prochaine, puisque la ville d'Aisines met à votre disposition une grainothèque. Ça se passe à la médiathèque Jean de Gaulle. C'est un service qui permet en fait d'échanger, de déposer, de prendre des sachets de semences. Un système qui permet donc aussi de découvrir, pourquoi pas, d'autres végétaux. Les débutants et les experts sont les bienvenus. Vous avez toutes les infos sur le site de la ville, des infos pratiques aussi pour bien semer.
3: Allez, une info pratique. Où et comment circuler avec l'arrivée du Tour de France en Gironde et à Bordeaux vendredi?
0: Ce vendredi, en effet, Bordeaux qui accueille l'arrivée de la 7e étape du Tour de France avec une arrivée des coureurs attendue vers 17h20. Place des Quinconces, un événement à vivre, évidemment, avec ici Gironde et un dispositif exceptionnel avec d'importantes perturbations de circulation à prévoir. Dès jeudi le soir, ces coureurs qui vont entrer dans la métropole par la rive droite, depuis Bouliac et Florac, avant d'emprunter pour la première fois le pont Simone Veil, la circulation qui sera interdite progressivement, donc à partir de 22h jeudi soir dans les deux sens, puis rétablie progressivement dans la soirée du 10 juillet entre 19h et 23h selon les secteurs. Ça va concerner, par exemple, le secteur de la place des Quinconces, le secteur du pont Simone Veil, quai Sainte-Croix, le secteur des Chartrons, le cours de la Martinique aussi. Vous avez tous les détails sur notre site ici.fr. Nous, en tout cas, on a hâte d'être à vendredi. Cette grande journée festive autour du vélo, le Tour de France en Gironde, vous vivrez tout ça grâce à Ici Gironde, évidemment. Le parking des Anges, c'est Marc Lavoine qui nous y attend à 6h53. Bon début de journée, bon réveil.

0: Le parking des Anges, 6h56 ce matin. Ça y est, le rendez-vous chez le coiffeur est pris. Moi, j'y vais cet après-midi. Ouais, ouais. Avec la chaleur, je coupe tout. Sauf que vu ce qui arrive, j'ai un peu peur. Nos humoristes d'ici Gironde s'attaquent au ratage capillaire. Ils nous rejoignent dans un instant. Mais j'ai peur.
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0: 6h58 quasiment ce matin. En été, là, pour affronter les grosses chaleurs, on a besoin de s'alléger de partout, y compris de la tignasse. Alors, pour trouver la coupe idéale pour la plage, Fred Ballard, elle a questionné celle qui cumule le plus grand nombre de ratages capillaires de la planète. Écoutez.
7: Je choisis mes coupes de cheveux sur photo.
8: C'est pour ça.
7: Comme beaucoup de filles, tu sais, on fait ça, on voit une jolie mannequin en photo, puis on dit je veux ça. Parce qu'on croit que le visage vient avec.
9: Ce qui est rassurant, c'est que Florence Foresti est une femme comme les autres, hein, enfin presque comme tout le monde, parce que toutes les femmes n'osent pas s'aventurer sur des terrains capillaires accidentogènes.
7: J'ai voulu ce petit carré à franger il y a quelques années, ça ne marche pas. Pas le même rendu, hein, pas le même minois, c'est bizarre. Alors je me suis rabattue sur un truc plus réaliste, je me suis dit, je peux me faire un petit bol comme ça. Bah non, pas de bol, ça ne marche pas non plus. J'ai voulu la coupe de Charlotte Gainsbourg aussi, et j'ai vraiment cru que je lui ressemblais, quoi. Mais sur moi, ça faisait plus son père, bizarrement.
9: Ah oui, c'est vrai que Serge n'était pas spécialement réputé pour ses coupes de cheveux avant-gardistes, hein. Enfin si, on lui doit quand même le fameux coiffé décoiffé que les chauves ne connaîtront jamais, mais eux au moins, ils sont peinards pour l'été.
10: La calvitie, c'est une bénédiction, je l'ai dit. Une femme qui te dit « Ah non, je peux pas y perdre ses cheveux », toi non plus tu la veux pas dans ta vie. Qu'est-ce que tu vas construire avec une femme comme ça? T'imagines, tu perds tes cheveux, elle est plus là. Imagine si tu perds ton travail. La calvitie, c'est la gousse d'ail contre les vampires, les amis. C'est un cadeau.
9: Voilà, c'est l'effet repoussoir du chauve qui peut éviter le pire avant qu'il n'arrive, qui ne sortira pas de l'eau avec une mèche rebelle, mais qui passera l'été à se poêler grâce aux vannes décoiffantes de Romane Frécinet. Quand les chevelus se cherchent, les chauves-souris... Oui, je sais, elle est capillotractée, mais on la garde quand même.
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0: Très bon mardi, le 7 juillet, vous écoutez Ici Gironde, il est 7h. Les infos, Jade Péchira.
11: Jusqu'à 41 degrés attendus aujourd'hui par endroits en Gironde. On suffoque toujours. Deuxième jour de canicule orange dans le département. Une vague de chaleur qui s'étend à tout le pays. 21 départements sont désormais en vigilance orange. Une troisième vague de chaleur qui fatigue un peu plus alors qu'on n'est pas encore remis de la précédente. Sophie Brocasse, la préfète de la Gironde, appelle à la prudence. Elle rappelle que tout le monde peut être touché.
12: Ne pas faire de sport quand il y a des fortes chaleurs. La jeunesse ne protège pas de l'infarctus, comme on l'a vu avec tous ces sujets jeunes qui sont morts dans la première canicule en France. Prenez soin de vos aînés, de votre mère, de votre grand-mère. Restez toute seule chez elle. Ne plongez pas avec votre bébé dans la piscine ou dans une eau à 22 degrés en pensant que vous allez le rafraîchir. Ça fait des chocs hypothermiques fatales. Voilà, enfin, le bon sens, couvrez-vous. Mettez des lunettes de soleil et des chapeaux.
11: permet, d'autant qu'il va faire encore chaud toute la semaine. Plusieurs communes mettent en place des dispositifs. Au Taillan-Médoc, par exemple, une salle climatisée sera ouverte l'après-midi dans la mairie. Les parcs et les jardins souvent ferment plus tard. C'est le cas à Bordeaux ou Talence. Les piscines municipales aussi adaptent leurs horaires.
0: Et sur ici.fr, on vous a mis une carte interactive de tous les lieux de baignade surveillés.
11: Interdiction de se balader dans les massifs forestiers de la Gironde, de bivouaquer, de brûler ses déchets verts. Question de sécurité à cause du risque d'incendie. Après Météo France, la préfecture place à son tour la Gironde en vigilance feu de forêt avec un certain nombre d'interdictions à respecter. Dans les Pyrénées-Orientales, le méga-feu en cours est désormais stabilisé par endroits, mais pas complètement fixé. Autrement dit, il progresse toujours. 4900 hectares sont partis en fumée. Les 800 pompiers sur le terrain attendent aujourd'hui le renfort de 6 avions bombardiers d'eau en provenance de Chypre, d'Espagne et de Suède. Des renforts aussi dans les communes touristiques de la Gironde, sur le littoral notamment.
0: Des pompiers, des policiers sont arrivés pour prêter main forte aux forces de l'ordre alors que la saison estivale est lancée.
11: La Gironde attend 800 000 vacanciers d'ici la fin du mois. Hier, le dispositif de sécurité pour faire face à cet afflux de touristes a été présenté par la préfecture avec 217 gendarmes en plus, une demi-compagnie de CRS, 86 CRS MNS déployés sur les plages et une centaine de pompiers volontaires. Des renforts indispensables au Porge, par exemple, explique le maire Martial Zaninetti.
8: C'est exponentiel, on passe de 3500 à 15 000 habitants, voilà, et donc avec une plage de 14 km à surveiller et tout un territoire à préserver. Surtout sur la surveillance des plages avec l'arrivée des CRS, puisqu'ils ont le pouvoir de police, les renforts de gendarmerie bien évidemment, et les pompiers, parce qu'on a un territoire forestier très très très sensible. On prend pas de vacances l'été, il y a des craintes effectivement sur la surveillance pour que l'ensemble de nos touristes et de nos administrés et de nos visiteurs ne se retrouvent pas, ne soient pas noyés. Dans les baïnes, donc il y a ce risque-là important, puis il y a le risque feu de forêt, parce qu'on a eu des périodes dans notre histoire où ça a été assez catastrophique sur notre territoire, donc l'histoire aussi est un peu douloureuse sur la commune.
11: On pense bien sûr aux incendies de 2022 en Gironde, mais plus spécifiquement au Porge, un énorme incendie avait eu lieu en 89, il avait détruit 3500 hectares. L'animateur d'un centre de loisirs de Tarnos dans les Landes, placé en garde à vue pour des soupçons de comportement inapproprié envers des enfants, une enquête est en cours. Selon les informations d'ici, les victimes ont entre 3 et 4 ans, plusieurs plaintes ont été déposées. Une étape cruciale dans la course à la présidentielle, Marine Le Pen saura aujourd'hui si elle peut se présenté en 2027. La Cour d'appel de Paris doit rendre sa décision dans le dossier des assistants parlementaires des eurodéputés du Front National. La présidente du RN avait été condamnée à 5 ans d'inéligibilité en première instance. Une nouvelle présidence à la tête du CIVB, une co-présidence pour être précise, puisque le Conseil international du vin de Bordeaux sera désormais géré à deux mains. Le négociant Philippe Tapie a été élu aux côtés du viticulteur Bernard Farge. Lui est d'ores et déjà élu patron du Tour de France. Tadej Pogacar est en jaune après sa victoire hier aux Angles. Quatrième étape aujourd'hui entre Carcassonne et Foix.
0: Autrement dit, Jade, les coureurs ne sont plus très loin de chez nous. Ce sera vendredi pour une étape entre Ajetmaux dans les Landes et Bordeaux.
11: Et une grande fête qui se prépare. Un gros coup de projecteur sur la Gironde, certes, mais qui a un coût. Alors, combien ça coûte tout ça, Kevin Blondel ?
13: Le premier coup, c'est le chèque demandé par l'organisateur pour être ville arrivée. C'est déjà 160 000 euros partagés à moitié-moitié par la ville de Bordeaux et par la métropole. Il y a ensuite la réfection des routes. On rabote un dos d'âne ici ou là. On bouche les nids de poules. Ça, c'est le boulot du département pour l'essentiel, même si les communes ont été invitées à donner un coup de main. Le département de la Gironde au total dépense 80 000 euros pour ce passage du Tour, pour refaire ses routes donc, mais aussi baliser le parcours. La facture a été réduite au strict minimum dans le contexte budgétaire très compliqué du moment. Un exemple, les panneaux de signalisation achetés 40 000 euros lors du dernier passage du Tour il y a 3 ans ont été recyclés. On a imprimé des autocollants, posé dessus et hop, 300 euros seulement dépensés. Il n'y a pas de petites économies. Pour la ville de Bordeaux, outre la somme dont je vous parlais pour être ville arrivée, il faut ajouter l'aménagement d'un fan park place des Quinconces, la gestion des déchets, la communication, la mise en place de brumisateurs et de points d'eau supplémentaires aussi, vu la météo annoncée, c'est 150 000 euros de plus sur la note.
11: Bon, mais ça rapporte aussi un petit peu quand même le passage du Tour de France, notamment pour les commerçants.
13: Alors, l'organisateur ASO assure que chaque visiteur dépense en moyenne 2 à 3 euros sur place. À Bordeaux, ils étaient 50 000 il y a 3 ans. Vous faites le calcul, hein, on parle de 100 à 150 000 euros espérés. Ce calcul théorique, il semble beaucoup plus hypothétique pour les petites communes sur le parcours qui vont voir passer les coureurs 30 secondes et puis plus rien.
11: Allez, le passage du Tour de France en Gironde, ce sera donc vendredi, arrivée estimée à Bordeaux devant les Quinconces vers 17h30. Ce sera évidemment à vivre en direct sur Ici Gironde, radio officielle du Tour de France. Une vague d'indignation d'Emmanuel Macron à Gianni Infantino, le patron de la FIFA, après les propos racistes d'une sénatrice paraguayenne à l'encontre de Kylian Mbappé dans le sillage du match remporté par les Bleus samedi soir en 8e de finale. Des propos nauséabonds donnant la pire image possible de son pays, a réagi le capitaine de l'équipe de France. Les États-Unis ont eux été éliminés de leur mondial par la Belgique. Cette nuit, défaite 4-1 en 8e de finale. Les Belges affronteront les Espagnols en quart de finale, tombeur du Portugal 1-0 hier soir. En rugby, match décisif pour les Bleus. Aujourd'hui, les moins de 20 ans en Coupe du Monde. Les Français affrontent l'Australie à 16h pour une place en demi-finale avec trois joueurs de l'UBB. Elijah Ipsayen, Adrien Drault et Valentin Uto. Les clubs féminins de la Gironde font carton plein en volée. Les Burdis de Bordeaux-Mérignac, qui avaient été relégués financièrement, ont finalement gagné en appel le droit de rester en Liga, le plus haut niveau du volley féminin. Les handballeuses de Bègles et de Pessac resteront, elles, en deuxième division après le feu vert de la Commission nationale de contrôle de gestion.
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11: Canicule, donc vigilance orange en Gironde aujourd'hui, Marie-Corinne.
15: Exactement, ça va chauffer encore hein, ce matin. 17-22 degrés, c'était tout à l'heure déjà au réveil. Ça commence déjà tout doucement à grimper dans les maisons. Soleil et chaleur et jusqu'à 41 degrés annoncé cet après-midi sur le secteur de Blaye. Si vous êtes à Lussac ou encore à Rosan et Libourne, 41 aussi dans les rues de Bordeaux cet après-midi. 40 degrés du côté de Castillon-la-Bataille, à Saint-Macaire également, 36 sur la pointe du Médoc, 35 à Sainte-Hélène, 34 cet après-midi sur le bassin d'Arcachon, des températures encore chaudes, hein, demain jusqu'à 38 degrés, du soleil encore. Ça pourrait baisser un peu pour le week-end dimanche, il y a même quelques pluies possibles annoncées localement par Météo France. Sur les routes girondines ce matin, quelques petits bouchons sur les grands axes hein, qui commencent à se former. Si vous constatez des difficultés, bien sûr, 05 56 19 10 10. Et puis, peut-être la galère pour vous, usagers du tram B, cette interruption entre les stations Saint-Nicolas et Pexoto, avec des bus relais mis à votre disposition, puisque c'est une coupure d'alimentation qui entraîne cette interruption jusqu'à 8h30 entre Saint-Nicolas et Pexoto. Donc, impossible d'utiliser le tram B. Vous vous reportez sur les bus relais. Bon courage.
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15: Et tous les matins, c'est le même refrain. Le réveil, le petit-déj, la douche et hop, c'est parti pour le travail. On écoute Ici Gironde, ça c'est la bonne habitude. Francis Cabrel pour vous accompagner.

0: encore et encore Francis Cabrel sur Ici Gironde.
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0: Ah bah oui, la musique des îles, c'est aussi Zouk Machine.

0: payant 1 pour la compagnie créole ou 2 pour Zouk Machine via WhatsApp.
1: Le 05 56 19 10 10, hashtag 1 pour la compagnie créole, hashtag 2 pour Zouk Machine. Le tube de l'été gagnant à écouter ce soir avant 19h. Et à 7h13 ce matin, on part sur la route avec Corinne qui est avec nous au téléphone. Bonjour Corinne.
2: Bonjour.
1: Un incident à nous signaler sur l'A62 ce matin.
2: Oui, juste à la sortie de La Brède en direction de Bordeaux. Sur l'autoroute, donc, plusieurs voitures impliquées, dont un camion et au moins deux motos, avec des blessés, mais bon, après, on ne s'est pas arrêté non plus. Hein. Il n'y a pas de policiers ni de pompiers sur place encore.
1: Donc ça...
2: et une voiture est complètement explosée au milieu des voies.
1: Sur le milieu des voies, ok. Bon, ça risque d'être la galère. Hein. Si vous êtes dans le secteur, vous avez entendu l'info de Corinne sur l'A62 au niveau de la sortie de la Brède en direction de Bordeaux. Merci Corinne pour ce bon réflexe. Prudence.
2: De rien.
1: Et puis, oui. Bonne route à vous. Bon courage.
2: Merci.
1: À bientôt, le 05 56 19 10 10 pour faire la route avec nous tous les matins.
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1: Le regard sur l'actualité de Delphine Gocho, c'est mon œil tous les matins cet été. Et puis c'est l'une des conséquences du changement climatique encore méconnu sous l'effet des sécheresses extrêmes suivies de pluies diluviennes. Nos maisons se fissurent, Delphine.
6: Oui, et quasiment plus aucune région n'est épargnée en France selon la dernière carte du BRGM, le Bureau des recherches géologiques et minières. 55% du territoire est désormais exposé moyennement ou fortement au phénomène de retrait-gonflement des argiles, c'est 7 points de plus qu'en 2019. Alors ce phénomène, qu'est-ce que c'est? En fait, lorsqu'un sol est argileux, il est très sensible aux variations de sa teneur en eau, il réagit un peu comme une éponge, il se rétracte en période sèche et il se gonfle lorsqu'il pleut. Avec l'accélération du changement climatique, c'est devenu le premier risque naturel sur l'habitat individuel. 12 millions de maisons sont aujourd'hui menacées par ce phénomène, les alignements de portes qui se fissurent, les murs qui se décollent du plafond, la charpente qui s'écarte, et ça pourrait doubler d'ici 25 ans, des dégâts très mal indemnisés par les assurances. Un rapport de la Cour des comptes début juin révèle que ce phénomène de retrait-gonflement des argiles reste le plus mal couvert par le régime catastrophe naturelle, reconnu seulement dans la moitié des cas. En mai, le député Horizon de Haute-Garonne, Jean-François Portarieux, a demandé la création d'un régime spécifique pour indemniser les victimes de ce phénomène. L'élu parle de sinistré climatique avec des conséquences financières exorbitante, plus d'un milliard d'euros sur les 5 dernières années. Il y a urgence à repenser notre habitat à la lumière de cet aléa.
1: L'actualité sous le regard de Delphine Gocho tous les matins, c'est mon œil ici Gironde avec vous, l'actu locale, la musique, la bonne humeur aussi, et plein de souvenirs dans les années 60 avec Sergio Mendes pour vous ce matin. Vous avez le droit de monter le son, ben oui, de réveiller un petit peu les voisins. C'est mardi. Bon début.

0: Retour dans les années 60 ce matin, ça fait du bien ça, des souvenirs sur Ici Gironde à 7h20 et des incontournables aussi tout l'été à découvrir ou redécouvrir avec Ici Gironde. Ce matin, c'est après chaque qu'on s'arrête, on est en sud Gironde, pas très loin de Langon, avec de grandes figures historiques qui ont marqué l'histoire du château royal de Cazeneuve. Louis de Sabran-Pontevès est avec nous ce matin, bonjour.
1: Bonjour Marie-Corinne.
0: Le propriétaire du château avec nous. La classe. Ce château qui a vu des figures célèbres, ça fait quoi de marcher là dans les pas d'Henri IV ou encore de la reine Margot, Louis ?
1: Ah ben c'est toujours un plaisir, j'ai envie de dire tous les jours de d'être dans ce château, d'essayer de se remémorer un peu ce qui a pu se passer entre le 11e siècle et maintenant. C'est vrai que j'aimerais bien des fois être une petite souris et retourner dans le temps, mais là c'est pas possible, donc voilà, on rêve et voilà, c'est ça qui est chouette.
0: Il reste quoi de leur passage justement au château royal de Cazeneuve ?
1: Ah ben de leur passage, il reste pas mal de choses. Déjà le mobilier, puisque l'intérieur du château est entièrement meublé d'époque. Les tentures, les archives, bien sûr. On a beaucoup d'archives depuis le 11e siècle. Et puis, on a aussi cette phrase qui est célèbre, qui est gravée sur la cheminée, que la reine Margot avait fait graver avant de partir vers le massif central. C'était une phrase en ancien français qui décrivait assez bien le fait qu'elle pensait être dans une prison, certes dorée, mais c'était une prison quand même. Et elle pensait qu'elle était libre de ses faits et gestes à l'époque.
0: Alors, en 2026, vous l'avez dit, il reste comme ça quelques petits vestiges de l'époque. Le château qui continue de vivre, ce week-end il y avait le jumping. Pour vous, c'est beaucoup beaucoup d'énergie en tant que propriétaire ?
1: Oui, c'est beaucoup d'énergie parce que ben là sur cette période-là déjà on est ouvert tous les jours au public hein, donc voilà, ouais. il faut être tous les jours à 100%. Et puis bien sûr, on a beaucoup d'animations, vous l'avez dit, on a le jumping, on a aussi des nocturnes qui vont commencer le 23 juillet tous les jeudis jusqu'au 20 août. On a un spectacle aussi le 19 septembre. Enfin voilà, tout l'été va être rythmé au travers bien sûr des visites parce que ça c'est l'activité essentielle du château, mais aussi beaucoup d'animations pour faire vivre cette propriété.
0: Ouais, alors si on cherche un peu d'ombre, un peu de fraîcheur, on peut venir très facilement au château de Cazeneuve, ça c'est le bon endroit où on se planque comme ça pour cette plongée dans l'histoire. Et vous l'avez dit aussi, donc à la rentrée, ce grand spectacle, le château des siècles, le 19 septembre, ça sera une manière sympa de clôturer l'été, comme il faut, de préparer cette rentrée, Louis.
1: Voilà, exactement, c'est dans le cadre des journées du patrimoine et le samedi soir, effectivement, avec 80 figurants, on va essayer de se remémorer une journée au XIIIe siècle, donc sur l'histoire du château. C'est un spectacle déambulatoire, c'est la première fois qu'on le fait, c'est une grande première et effectivement, on va partir de la cour d'honneur et puis on va passer par des passages que personne prend, donc ça c'est chouette aussi, ça permet même aux visiteurs qui connaissent le château de découvrir des endroits inexplorés. Et on finit sur la terrasse avec un petit feu d'artifice. Enfin, je dévoile pas tout, mais c'est un super spectacle et ça réserve beaucoup beaucoup en ce moment. Donc, si vous avez envie de venir, réservez vite parce que j'ai peur qu'il n'y ait pas assez de place, hélas.
0: La billetterie est en ligne effectivement sur le site châteaudecazeneuve.com. On est à Préchac, au sud de Langon. Merci beaucoup, Louis de Sabran-Pontevès, le propriétaire heureux mais très très occupé.

0: cet été du Château Royal de Cazeneuve. Bel été à vous et à bientôt.
1: Merci beaucoup Marie-Corinne, merci à tous les auditeurs et à très vite.
0: Et un bel été à 7h23, le programme des incontournables avec des bons plans partout en Gironde, vous l'avez compris, hein, ce sera comme ça tout l'été. On ne vous laisse pas tomber, plein d'idées pour en profiter. Des incontournables aussi en musique avec Axel Red, c'est ma prière pour vous avant 7h30.

0: Axel Red et un bon début de journée avec Ici Gironde ce matin à 7h26. Vos plaisirs de l'été, vous, Girondins, Girondines, en Aquitaine aussi. Ce matin, on va s'inviter chez Clément et son plaisir à lui, c'est de passer du temps avec un animal, son animal. Clément se confie au micro Ici Gironde, amoureux des animaux, vous allez adorer ce partage à suivre.
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0: Et à 7h27, ici Gironde en mode été, c'est que du plaisir, des plaisirs de l'été d'ailleurs, avec les Aquitains qui partagent tout ça avec nous. Aujourd'hui, c'est Clément qui nous raconte. Écoutez.
4: You good boy. C'est un pint horse, donc un cheval américain.
5: Bonjour, je m'appelle Clément, j'habite Gadojac. Moi, mon petit plaisir de l'été, c'est d'être avec mon cheval et de faire des balades et profiter de lui avec le beau temps. Alors, il s'appelle Cookie. Alors, c'est un petit cheval, mais c'est aussi un petit plaisir parce qu'avec la chaleur, ça permet de travailler correctement.
4: Hey boy.
5: Voilà. Il vient nous voir, ça y est, il veut nous faire les poches.
6: Il y a une vraie communion, c'est vrai, avec un cheval particulièrement.
5: C'est un vrai partenaire. Ils ont des sens qui sont beaucoup plus développés que nous.
6: À quoi voyez-vous qu'il y a une vraie connexion entre vous deux?
5: Ah, c'est ses oreilles. Des balades, oui, on en a fait, mais c'est surtout du tri de bétail, puisque c'est sa discipline. On fait beaucoup de lasso, de tri de bétail. Allez, Cookie, on y va. Alors, je suis habillé avec un chapeau de cow-boy, une chemise, un jean et des bottes western.
6: Qu'est-ce qu'il y a de marqué sur votre chemise, là?
5: Il y a marqué « Long Life Cowboys ».
6: Vous considérez comme un cow-boy, vous?
5: Oui, Cookie, c'est un cheval de cow-boy. Allez, come on, Cookie.
6: Pourquoi est-ce vraiment un plaisir de l'été pour vous?
5: Parce qu'on ne prend pas l'eau, déjà. C'est important. Et ça permet de profiter de la chaleur. Moi, mon vrai plaisir de l'été, c'est mon cheval Cookie. Oh. Et pour rien au monde, je ne changerai.
0: Eh ben voilà, on comprend tellement. Clément, son petit plaisir donc de l'été, notre plaisir à nous, c'est aussi de vous offrir des cadeaux, les plus beaux festivals. Et il y en a pas mal, hein, pas loin de chez nous. 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C'est cannelé ou pas cannelé. Ce sera tout à l'heure donc sur Ici Gironde.
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0: L'actu locale en Gironde, Jade Péchira.
7: Des mauvais souvenirs qui remontent alors que la Gironde est placée en vigilance orange, feu de forêt. Les habitants du sud Gironde se rappellent 2022. Ils craignent le pire. Reportage à Guillos dans moins de 2 minutes.
0: C'est l'actualité de ce mardi. Nous sommes le 7 juillet. On commence cette journée ensemble. 7h30. Toute l'actualité en France et dans le monde de 90 secondes. C'est avec vous Cyril Ardo-Redon.
8: C'est une décision très attendue qui aura un impact sur la carrière politique de Marine Le Pen. Décision attendue aujourd'hui dans l'affaire des assistants d'eurodéputés du FN. 5 ans d'inéligibilité et 1 an de prison ferme sous bracelet électronique ont été requis lors du procès en appel en début d'année. Jordan Bardella se tient prêt à devenir le candidat du RN à la présidentielle. Près de 15 000 hectares de végétation ont déjà brûlé cette année en France. C'est presque 3 fois plus que l'an passé à la même date, selon selon le Premier ministre Sébastien Lecornu. Concernant le feu dans les Pyrénées-Orientales, il n'est pas fixé, mais la surface parcourue n'a pas progressé, dit le préfet. Trois départements sont en rouge face au feu de forêt aujourd'hui, 61 sont en orange. De l'orange aussi face à la canicule, 61 départements un peu partout en France, placés en alerte par Météo France aujourd'hui. Le site des impôts, pas suffisamment accessible aux personnes malvoyantes. Le ministère des Comptes publics, mis en demeure par l'ARCOM, le gendarme de l'audiovisuel, de le mettre en conformité. Plusieurs sections ne répondent pas aux exigences légales en matière d'accessibilité, comme la messagerie ou la consultation de l'avis d'imposition 2025. La Coupe du Monde, le Portugal éliminé cette nuit après sa défaite 1-0 face à l'Espagne. La Belgique a écrasé les États-Unis 4-1. Place ce soir aux deux derniers matchs de 8e. Argentine-Égypte à 18h et Suisse-Colombie à 22h. Et puis le Tour de France, 4e étape aujourd'hui entre Carcassonne dans l'Aude et Foix en Ariège. 191 km et un parcours taillé pour les sprinteurs baroudeurs. Tadej Pogacar est en jaune.
0: L'info d'ici en Gironde, aussi Jade, c'est le risque incendie qui plane au-dessus de notre département.
7: Le thermomètre remonte et l'angoisse aussi. Après Météo France, la préfecture place à son tour la Gironde en vigilance orange, feu de forêt, alors que plusieurs incendies ravagent le sud-est et notamment les Pyrénées-Orientales. Cette actualité ravive de très mauvais souvenirs chez nous. 2022, les méga-feux et ses 28 000 hectares brûlés. Exemple à Guillos, près de Landiras, à Lismaro, c'était le premier village du sud Gironde qui avait été évacué à l'époque.
9: Barricadée dans sa maison pour fuir la chaleur, Monique suit les informations.
10: Nous partons dans les Pyrénées-Orientales où un gigantesque incendie fait rage depuis deux jours.
9: D'un coup, l'actualité la ramène 4 ans en arrière.
11: Là, ça a brûlé pendant les feux de forêt. Quand je vois que quand ça brûle dans le midi, là, c'est exactement ce qu'on a supporté nous. Hein. Je suis partie de ma maison 2 semaines. On est venu, on nous a dit qu'il faut évacuer. On est parti sans médicaments, sans rien. Ça a été dur. Hein.
9: Dur et même traumatique pour beaucoup. Avec la canicule de fin juin, même les élèves de l'école ont remis le sujet des incendies sur la table. Maëlys est la directrice.
12: Quand on va parler de vigilance, faire attention, si on dit le mot feu, forêt, il y en a de suite qui vont dire, bah oui, c'est comme nous, on a été évacués parce qu'il y a eu des feux, ça a brûlé. Ça fait partie de leur histoire. Il y en a qui sont plus touchés que d'autres. Pour certains, ça peut être un traumatisme.
9: À Guillos, 90% de la forêt a brûlé en 2022. Mais des feux de broussailles sont toujours possibles. Et la DFCI, la défense de la forêt contre les incendies, fait des patrouilles tous les jours en ce moment. Au volant du pick-up, il y a Patrice Lamotte.
13: Il y a toujours des incivilités où on retrouve des gens qui ne font pas attention. Ils n'ont pas compris quoi. Ils vont dans les bois, ils vont jeter des déchets, ils vont faire du n'importe quoi et forcément ça nous fait peur.
9: Surtout qu'avec la canicule, le vent et l'état de sécheresse de la végétation, les conditions sont presque les mêmes qu'à l'été 2022 et ça ravive de mauvais souvenirs.
14: Ces incendies, cette évacuation de 2022, les gens l'ont encore bien à l'esprit. Hein. C'était violent. Moi, à 5h du soir, j'invitais des gens à dormir chez moi parce que le feu allait vers chez eux. À 9h, on était tous évacués.
9: Hein. Henri Seyant est le maire de Guillos.
14: Ce matin, quand je me suis réveillé, j'ai mis la radio, comme tous les matins, et j'ai entendu plus de 4000 hectares brûlés, 10 000 personnes évacuées. Évidemment, c'est tripal chez nous. Quand on entend ça, on se dit, c'est exactement ce que l'on a vécu. Lorsqu'on entend parler des dashs, ben, on voit exactement ce que c'est parce que nous, on les a eu sur la tête pendant plusieurs jours. On est très en empathie avec eux. Et donc, la première question qui nous vient à l'esprit, c'est comment on peut faire pour les aider.
9: Il compte appeler dans les prochains jours le maire d'une commune touchée pour l'aider en partageant l'expérience des incendies à Guillos.
7: Alice Marot et son micro ici Gironde à Guillos. La mairie de Guillos qui a prévu vendredi un hommage aux pompiers à l'occasion du passage du Tour de France.
0: 7h34, le Tour de France dont on va reparler dans le journal de 8h.
7: Ben oui, J-3 avant l'arrivée des joueurs en Gironde et les petites communes se préparent. Mais ça coûte des sous tout ça, vous allez voir, et certaines n'ont tout simplement pas les moyens. Marie-Corinne, du soleil et surtout de la chaleur aujourd'hui.
0: Ah oui, ce mot d'ordre encore, hein, canicule. Vigilance orange sur notre département, des températures qui grimpent déjà jusqu'à 34, 41 degrés annoncés cet après-midi, avec une qualité de l'air particulièrement mauvaise hein, sur le littoral. 34 degrés donc sur le bassin d'Arcachon, 35 degrés au Porge, jusqu'à 36 degrés attendus sur le secteur de la pointe du Médoc, 39 à Saint-Macaire et Langon, 40 degrés à l'Aréole, 41 sur le Blayais, le Libournais ou encore sur Bordeaux et sa métropole. Et pour la suite, ça sera encore de la chaleur, légère baisse, 38 degrés demain, 39 pour jeudi, toujours du soleil annoncé en Gironde. Sur les routes, vous restez prudents sur la 62, sur la 62 pour remonter et rejoindre ensuite la rocade bordelaise à hauteur de la sortie de la Brède. Corinne nous signalait un accident impliquant plusieurs véhicules. C'est particulièrement compliqué dans le secteur. Vous restez donc prudent et patient. La patience aussi, il vous en faut, usagers du tram B interrompu entre Saint-Nicolas et Pexoto. C'est ce que nous disent en tout cas les transports de Bordeaux Métropole, avec des bus relais qui se mettent en place sur ce secteur. Coupure d'alimentation en cause et pas de reprise du tram B entre Saint-Nicolas et Pexoto avant 8h30.
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0: Avec tout ça, on va se détendre quand même, parce qu'on n'oublie pas que vous êtes peut-être en vacances, petit chanceux. Direction la boîte de jazz avec Michel Jonas sur Ici Gironde.

0: Ça en fait du monde. La boîte de jazz, Michel Jonas, à 7h39. Vous écoutez Ici Gironde.
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0: À vous les vacances, là, sans partir de chez vous, vos vacances ici. On voyage en France en écoutant la radio. Et ce matin, on va prendre la direction de la Bretagne. On va découvrir Saint-Malo, à un peu plus de 5 heures de route de la Gironde. Notre destination pour nos vacances à suivre. On va rester également au volant, des kilomètres aussi, mais un peu moins. On sillonne les routes du département avec Marie Autos tous les matins, la Gironde en voiture, pour découvrir, redécouvrir des communes que l'on ne connaît pas si bien.
3: Aujourd'hui, direction le Médoc à Valérac, où l'on retrouve les Valéraquais et Valéraquaises. Et pour leur rendre visite, comme à chaque fois que l'on veut aller dans le Médoc, il y a une route, la départementale 1215. Au départ de la station radio au centre de Bordeaux, on met 1h40 en voiture environ pour y arriver. Et j'avoue que c'est mon côté un peu geek qui a attiré mon attention pour la commune. En allant sur le site valerac.fr, on nous propose une carte de la ville avec des points d'intérêt, les châteaux, commerces, artisans, cimetières, aires de jeu, tout y est répertorié. Il suffit de cliquer sur ces points pour avoir l'adresse exacte et les éventuels contacts ou liens vers un site web. C'est vraiment très pratique, je trouve, pour préparer son arrivée à Valérac. C'est très malin. D'ailleurs, on parcourt la Gironde en voiture, mais aussi à pied. Deux sentiers de randonnée nous sont proposés, un de 6 km au départ du bourg et un de 10 km que l'on peut faire au choix, au départ du centre ou du port de Goulet. Et proche de l'estuaire, c'est un port où on élevait des huîtres, donc il est à voir aussi. Et c'est fou de voir comment l'estuaire et les communes alentours ont évolué. À l'époque gallo-romaine, ce qui se rapprochait le plus de la commune de Valérac devait probablement être une petite île ou une presqu'île de la Gironde et était réputée pour son élevage d'huîtres. Aujourd'hui, pas de parc à huîtres, mais le port de Goulet reste un agréable endroit où se promener avec 36 anneaux pour les plaisanciers et des cabanes de pêcheurs. Et pour accompagner le poisson, bien sûr, sélectionnons un bon vin. Après tout, dans le Médoc, ce serait quand même sacrilège de ne pas en parler au moins un tout petit peu. Direction les châteaux Bourdieu et Rousseau de Sipian, mais aussi le domaine, le temple de Tourteron, qui a une histoire qui remonte à l'ordre des Templiers. C'est pourquoi le temple est retenu comme lieu-dit du domaine. Tourteron, ça signifiait tourterelle en patois, qui indiquait un grand passage d'oiseaux migrateurs. Sur place, visite et dégustation, le cadre est magnifique et on y élève aussi des bovins. C'est pas un dimanche à la campagne de Tavernier, si vous avez vu le film, mais presque.
0: Allez, au port de Goulet, en tout cas tous les mardis de l'été, c'est marché nocturne dès 19h avec restauration, buvette et DJ. Merci beaucoup Marie. Et à demain, en Sud-Gironde, on s'arrête à Cabanac et Villagrain.
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0: Et à 7h43, vos vacances ici en Bretagne ce matin. Oui, et plus exactement, Jade à Saint-Malo en Ille-et-Vilaine.
7: Oui, la cité bretonne devenue célèbre par ses corsaires comme Robert Surcouf qui écumait les mers au service du roi de France attire chaque été entre 2 et 3 millions de visiteurs.
0: Et au-delà de sa situation géographique largement ouverte sur la mer, elle dispose d'un patrimoine très riche. Détruite à 80% pendant la libération en 1944, la cité corsaire a été reconstruite quasiment à l'identique et a donc conservé tout son charme.
7: Et l'un des temps forts, c'est la promenade des remparts. Loïc Guélec pour Ici Armorique.
8: Oui, avec les mouettes comme gardienne du temple, j'ai donné rendez-vous à Alexandra Durand, guide conférencière passionnée de Saint-Malo et de sa riche histoire. De son métier, elle connaît parfaitement la qualité principale.
9: Il faut avoir de bons pieds et il faut que la voix tienne aussi. C'est-à-dire que la voix et les pieds, c'est important.
10: Écoutez, on va monter ?
9: Voilà.
8: Face à nous, la porte Saint-Vincent, l'un des points de départ de la promenade des remparts.
9: Alors, il y a une petite particularité sous la porte Saint-Vincent ici.
8: Oui. Et déjà, une première surprise.
9: Sur la droite, vous avez une petite porte. En fait, c'était un cachot. Au Moyen-Âge, on avait un couvre-feu. À 22h, sonnait une cloche qui s'appelle la Noguette, qui sonne encore aujourd'hui pour se remémorer cette époque. Et si on était aperçu à vadrouiller dans les rues alors qu'on n'avait plus le droit, eh bien, on rentrait dans ce cachot pour la nuit.
8: Découvrir Saint-Malo par ses remparts, c'est l'assurance d'un spectacle incroyable. D'un côté, une ville hors du temps et de l'autre, un littoral impressionnant.
9: Ah là, c'est vraiment une vue imprenable. Donc, on voit tous les îlots, le Grand Bay, le Petit Bay, ses ambres, la Conchée et le Fort National.
10: Donc on a une vue sur toute la baie là, de Saint-Malo, en tout cas.
9: Exactement.
10: Sur une partie de la baie.
9: Voilà, sur la fameuse côte d'Émeraude, hein, qui tient sa couleur d'une micro-algue, de la présence d'une micro-algue qui lui donne cette couleur un petit peu verte.
10: Donc là, il y a un temps un peu de nuages, mais on voit que le temps se lève et tout à l'heure, il va faire très beau. Oh,
9: voilà, c'est très rapide. Ça étonne aussi souvent les gens qui viennent de l'étranger. Mais là, dans quelques minutes, on va avoir un grand ciel bleu, c'est sûr.
8: Et effectivement, le ciel se dégage. Seuls quelques nuages se maintiennent pour le décor. C'est maintenant l'un des temps forts de la promenade.
9: Alors ici, on voit la mythique piscine de Bon Secours qui est même devenue le symbole de Saint-Malo sur les réseaux sociaux. On peut dire. Donc elle date des premiers congés payés français, 1936, et elle permet d'aller se baigner même quand la mer est très basse.
8: La visite des remparts dure 1h30 et vous ne l'oublierez pas.
10: Merci à vous.
9: Merci.
8: Après avoir arpenté les remparts, il est indispensable de s'accorder une petite pause 100% bretonne dans l'une des nombreuses crêperies de l'intramuros.
11: Dans la saucisse bretonne, galette saucisse complète, Queen Amman. Et bien sûr, les galettes qui sont faites en farine de blé, uniquement sarrasin. Tous des produits original de Bretagne.
8: Antoine et Magdalena viennent de la région parisienne. Ils apprécient Saint-Malo pour sa convivialité, mais pas seulement.
12: Cette histoire, l'histoire, l'architecture, la culture bretonne, l'ambiance.
13: Très, très jolie, très charmant.
8: Saint-Malo est l'une des villes les plus visitées de Bretagne chaque été.
0: La Bretagne, pas mal pour ses vacances ici cet été. Et la nouvelle étape aussi du Tour de France, ça c'est super aussi. Les coureurs qui se rapprochent doucement mais sûrement de la Gironde. Vendredi, jour de Tour de France chez nous, on vous l'a dit. Mais on vous prépare une grande journée sur les routes, on a hâte. En attendant, il y a le journal du Tour de France, l'étape du jour avec Christian Prudhomme, le patron du Tour. Comme tous les matins, il arrive juste après Julien Lib. Autrement à 7h47 sur Ici Gironde.
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0: On démarre la journée autrement avec Julien Lib. Soyez les bienvenus, peut-être si vous ouvrez un œil à l'instant. Vous écoutez Ici Gironde à 7h49.
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0: Et tous les matins, on part sur la route du Tour, l'étape du jour du Tour de France. Départ de Carcassonne aujourd'hui pour le peloton qui va prendre la direction de Foix. Un beau parcours que nous présente le patron du Tour de France, Christian Prudhomme, avec Emmanuel Collardet.
3: Bonjour Christian Prudhomme.
4: Bonjour.
3: Vous nous proposez aujourd'hui une étape variée, autant côté paysage que pour les scénarios possibles. D'abord, départ depuis la célèbre cité médiévale, puis direction le pays Qatar.
4: Oui, ça va être une étape magnifique, ça va être une étape rude pour les coureurs, une étape faite pour les baroudeurs. Les sprinteurs attendront encore un peu. Du département de l'Aude, donc de Carcassonne, patrimoine mondial de l'humanité avec sa célèbre cité, jusqu'à Foix et son magnifique château, en passant par des terrains variés, diverses ascensions, des routes qui rendent mal, comme on dit dans le jargon cycliste souvent, et puis une très belle ascension vers Montségur, qui est une ascension redoutable aussi pour les coureurs.
3: Et ce passage par le col de Montségur et donc le célèbre château du même nom, ça promet de très belles images, autant en côté paysage que sur le plan sportif.
4: Oui, bien évidemment, quand on trace une étape du Tour de France, l'aspect sportif est naturellement déterminant, prédominant, mais on garde toujours, puisque la prise de vue dominante du Tour de France, c'est celle de l'hélicoptère sur France Télévisions, on regarde naturellement les paysages. On a la chance en France d'avoir des paysages variés, les châteaux Qatar, vu du sol et vu d'hélicoptère, sont absolument splendides, oui, bien sûr.
3: C'est un parcours, on l'a dit, riche en relief, a priori taillé pour les baroudeurs. Est-ce que pour autant, c'est mission complètement impossible pour un sprinteur ?
4: Ça va être compliqué. Un sprinteur qui passe très bien la montagne, peut-être. Alors, il y aura peut-être justement une stratégie dans les équipes de sprinteurs. Et l'équipe qui a dans son sein un sprinteur qui est capable de passer les bosses va sans doute accélérer pour lâcher les autres, oui.
3: Allez, jetons un œil pour terminer sur le site de l'arrivée, qui est splendide, au pied du château de Foix, qui veille sur la ville, sur son piton rocheux.
4: Oui, j'adore ce château médiéval, et je ne suis pas le seul. Ça fait toujours un site d'arrivée magnifique, et là encore de très belles images à la télévision. Les images de France Télévisions, qui partent partout dans le monde, dans 190 pays précisément.
3: Très belle journée à vous sur la route du Tour, Christian Prudhomme.
4: Merci.
0: 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Et on se met plus que dans l'ambiance, je peux vous dire qu'on attend vendredi. 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Les Communards, dans Give Me This Way. Vous avez reconnu, vous commencez déjà à faire des vocalises. On chante ensemble à 7h52.

0: Heureusement qu'il y a l'actif dans le studio, parce qu'avec cette petite danse improvisée, ça transpire un peu. Les Communards pour vous sur Ici Gironde à 7h56. On va serrer la ceinture aussi pour prendre soin de notre silhouette. Alors rassurez-vous, on ne va pas se mettre au régime, ça c'est trop tard. Stéphane Bern, il nous présente Étienne de Silhouette. C'est un nom qui a marqué une époque et bien plus encore. Cours d'histoire et voyage dans le temps à suivre.
1: 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Et si vous poussiez les portes du cloître de Cadouin pour un moment de sérénité au cœur de ce chef-d'œuvre de l'art gothique flamboyant? Situé sur le chemin de Saint-Jacques-de-Compostelle, ressourcez-vous en contemplant les sculptures et les voûtes entrelacées tout en écoutant les coutumes et le mode de vie des moines cisterciens. Visite guidée en journée ou en nocturne, atelier, escape game ou billets jumelés avec le château de Biron. À vous de choisir. À bientôt au cœur des grands sites du Périgord pour faire le plein de souvenirs. 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
0: Même pendant les vacances, cours d'histoire indispensable, incontournable avec Stéphane Bern juste avant les infos. Bonjour Stéphane.
4: Bonjour Marie-Corinne et bonjour la Gironde.
0: Ce matin, on voyage au temps où un ministre français tellement détesté a donné son nom au mot silhouette.
4: Un ministre annonce des économies drastiques. Pléonasme, me direz-vous. C'est un peu le principe du métier. Les Français se moquent de lui et inventent, sans le savoir, un mot qui fera le tour du monde. Versailles, 1759. La France est en guerre. La guerre de 7 ans coûte une fortune. Les caisses du royaume sont presque vides. Louis XV appelle alors un homme pour remettre de l'ordre dans les finances. Étienne de Silhouette, un nom prédestiné. Avec lui, les dépenses vont vite perdre quelques rondeurs.
5: Vous voulez mincir ? J'ai la solution.
4: Silhouette devient contrôleur général des finances. Son but, faire des économies. Beaucoup d'économies. Il taxe, supprime certaines dépenses, veut même contrôler les objets de luxe. Autant dire qu'il devient rapidement très impopulaire.
6: Faut que tu craches, faut que tu payes, pas possible que t'en réchappes, nous sommes les frères qui grattent.
4: Certains ont les oreilles qui sifflent. Lui, c'est carrément un concert de flûte à bec dans les tympans. À Paris, les caricatures fleurissent, car la satire, elle, ne coûte pas un sou. On se moque de ce ministre qui veut tout réduire, surtout la taille des tirelires. On parle de meubles à la silhouette, c'est-à-dire bon marché, de vêtements à la silhouette, simples et sans fioritures. Et puis apparaissent des portraits découpés dans du papier. Un profil rapide, sans détail, juste une ombre, sans retouche ni filtre Instagram, une silhouette quoi. Un portrait économique, presque gratuit comme les politiques du ministre. Étienne de Silhouette n'officie que quelques mois au pouvoir, mais son nom lui reste, au point d'en faire, ce matin, une chronique. Comme quoi, une politique économique peut laisser des traces inattendues, parfois dans les comptes publics, parfois dans les dictionnaires. Après tout, qui dit garder la silhouette, dit aussi se serrer la ceinture.
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0: Et très bon mardi à vous, nous sommes le 7 juillet, vous écoutez Ici Gironde, il est 8h. Les infos, Jade Péchira.
7: Le risque de feux de forêt plane sur la Gironde.
0: Après Météo France, c'est au tour de la préfecture de placer le département en vigilance orange incendie.
7: Et il est désormais interdit de bivouaquer dans les bois, de fumer à proximité de la forêt. Interdit aussi de brûler ses déchets verts partout en Gironde. Une situation qui rappelle des heures sombres chez nous. 2022 et ses 28 000 hectares partis en fumée. L'actualité ravive notamment les angoisses des habitants de Guillos dans le sud de Gironde. Premier village évacué à l'époque. Patrice Lamotte est le responsable de la DFCI sur place, l'association de défense de la forêt contre les incendies. Entre la canicule et le vent, les conditions sont aujourd'hui presque les mêmes qu'en 2022, dit-il.
8: C'est assez comparable parce que les températures sont légèrement au-dessus que celles de 2022 ou approximativement les mêmes. Donc on est quand même très inquiet avec tout ce qu'on a subi en 2022. Forcément, que dès qu'on voit cette alerte météo, tout ça, et dès qu'on revoit la végétation qui sèche, c'est là où le risque est d'un départ de feu. Et on voit très bien que dans le sud, ils sont en train de, malheureusement de subir une partie de ce que nous aussi on a subi en 2022. Forcément, ça nous fait peur. Bon, après, sur la commune, on a été quand même brûlé pratiquement à 95%. Donc, bon, on ne craint pas non plus un gros, gros incendie. Mais on est quand même assez vigilant et on fait des rondes tous les après-midi pour surveiller le massif. Donc, on reste quand même inquiet et très vigilant.
7: Dans les Pyrénées-Orientales, le feu n'est toujours pas fixé, mais il n'a pas progressé. Cette nuit, les flammes ont parcouru 4900 hectares depuis samedi soir. 800 pompiers sont mobilisés, 8 nouveaux avions bombardiers d'eau sont attendus aujourd'hui, dont 6 en provenance de Chypre, d'Espagne et de Suède. Un homme de 39 ans, légèrement blessé dans un incendie de maison cette nuit à Castets-et-Castillon, dans le Langonnais. Il a été légèrement intoxiqué par les fumées et transporté au centre hospitalier de Langon. 2 maisons mitoyennes ont été entièrement détruites.
0: Plus de 40 degrés à Cazaux hier, 39 à la station de Bordeaux-Mérignac.
7: La troisième vague de canicule n'a pas fait tomber de record en Gironde, mais on attend encore jusqu'à 41 degrés par endroit aujourd'hui dans le département. La Gironde est toujours placée en vigilance orange, comme 60 autres départements désormais en France. Et dans ces conditions, les renforts sont arrivés pour la saison estivale. Des gendarmes, des policiers, des pompiers en plus en Gironde. La préfète a présenté hier le dispositif de sécurité pour faire face notamment à l'afflux des 800 000 touristes attendus chez nous jusqu'à fin août. 217 gendarmes supplémentaires, une demi-compagnie de CRS en plus, 86 CRS nageurs sauveteurs sur les plages et une centaine de pompiers volontaires.
0: Et c'est Gironde 8h02, l'emblématique brasserie Le Noy à Bordeaux commence enfin à voir le bout du tunnel.
7: Ouais, les travaux ont enfin pu commencer. Rappelez-vous, le 29 décembre, un incendie ravageait le restaurant à l'Étourny, coup dur en pleine période des fêtes. Et deuxième coup dur, le lendemain, les gérants découvrent un problème structurel dans le sous-sol du bâtiment. Les travaux viennent donc tout juste de commencer, là, il y a 2 semaines, Elisa Robuchon.
9: Le gros du chantier, c'est dans la cuisine qu'il se trouve, là où le feu s'est déclenché, explique Nicolas Cuny, le propriétaire et gérant du Noailles.
10: La cuisine, là, elle est nue, hein, y a plus rien, donc c'est le matériel, l'installation du matériel, les surfaces pour préparer avant d'installer le matériel, les évacuations, les réseaux.
9: S'ajoute à ça tous les travaux dans la salle de réception.
10: C'est essentiellement le plafond, mais le plafond, en fait, il y a beaucoup de choses. Il y a les clims, il y a le câblage électrique, il y a le plafond coupe-feu, il y a bien entendu après refaire les enduits, peinture, donc il y a quand même un peu plus de boulot qu'il n'y paraît.
9: Et du travail, il y en a aussi dans le deuxième sous-sol du Noailles où se trouve la cave à vin. En tout, c'est une bonne moitié de la surface du restaurant qui doit être refaite. Mais son gérant l'assure, le moral des troupes est bon.
10: Ce qui nous a fait vraiment plaisir, ce qui nous a permis aussi de garder le moral pendant ces longs mois, ça a été les messages de soutien de beaucoup de nos clients, énormément de clients, mais également des acteurs locaux, les acteurs politiques, les acteurs économiques. Et ça nous rappelle aussi que le Noailles, c'est un établissement qui compte beaucoup pour les Bordelais et qui donne aussi de l'espoir et de la motivation pour s'accrocher et travailler à une reprise la plus rapide possible.
9: Nicolas Cuny se fixe un objectif, rouvrir en septembre ou en octobre.
7: Et rendez-vous à la rentrée donc, Elisa Robuchon. Un nouveau problème technique sur le pont Chaban-Delmas qui n'a pas pu se lever hier à Bordeaux. Ça avait déjà été le cas lors de la précédente canicule. Le Belém qui était censé partir hier a donc été retenu dans le port de la Lune pour le plus grand bonheur des amateurs du trois-mâts. Le Balmoral qui devait faire escale à Bordeaux s'est lui arrêté dans le port de Bassins.
0: Plus que quelques heures de suspense avant les résultats du bac.
7: Allez, courage, les 17 000 élèves qui ont passé le bac en Gironde connaîtront leurs résultats à 11h30 aujourd'hui. Un moteur de recherche dédié est d'ores et déjà disponible sur ici.fr. Les candidats au brevet des collèges connaîtront leurs résultats vendredi à 16h. Marine Le Pen, elle, sera fixée aujourd'hui. La triple candidate à la présidentielle saura si elle peut se présenter en 2027. La cour d'appel doit rendre sa décision dans l'affaire des assistantes des députés européens du Front National à l'époque. En cas de condamnation à plus de 2 ans d'inéligibilité, Marine Le Pen laisserait sa place à Jordan Bardella qui s'est dit prêt à assumer les conséquences de ce jugement. Allez, préparez la glacière. Les cyclistes du Tour de France se rapprochent de la Gironde.
0: Quatrième étape du Tour de France aujourd'hui, entre Carcassonne Jason Ifoy.
7: Hier, Tadej Pogacar a pris les commandes de la grande boucle après sa victoire aux Angles. Le Slovène et les autres seront chez nous vendredi. Départ d'Ajetmo dans les Landes, direction Bordeaux. Une grande fête qui se prépare, notamment dans les petites communes où passera le tour. Pas toujours facile parce que oui, ça fait de la pub, mais ça coûte des sous. À Ilatz, par exemple, la maire de la commune a été priée par l'organisateur du tour de remettre en état toutes les bouches d'égout. Réponse de Patricia Peigné.
11: Ah mais c'est pas possible. On nous a demandé d'avoir une route la meilleure possible. Donc ils sont venus voir et ils ont dit, bah oui, mais les bouches d'égout ne vont pas. Ah bah oui, bah faites ce que vous voulez, réparez-les si vous voulez, mais il est hors de question qu'un centime des impôts iladés sorte pour faire le Tour de France. Vous nous avez jamais demandé, on envisage le tour par là. Ça peut coûter de l'argent. Est-ce que vous êtes d'accord, oui ou non? On nous met devant le fait accompli. Donc j'ai dit non. Parce que j'ai fait faire un devis, eh ben ça nous coûtait au total entre 60 et 70 000 euros. On ne peut pas nous mettre devant le fait accompli de dire « réparez votre route, il y en a pourtant ».
7: Et résultat, c'est le département qui a fini par faire quelques réparations de fortune à Ilatz en posant un peu d'enrobé sur les bouches d'égout. Le passage du tour chez nous, ce sera donc vendredi et ce sera à vivre en direct sur ICI Gironde. Et vous avez déjà le parcours disponible sur ICI.fr. Damien Penaud de retour en France. L'ailier de l'UBB touché au mollet samedi pendant le match du 15 de France contre la Nouvelle-Zélande. Match perdu 34-32 dans le championnat des Nations. Il était sorti dès la mi-temps. Deuxième match des Bleus samedi contre l'Australie dans le mondial de foot. Les États-Unis, co-organisateurs du tournoi, éliminés 4-1 par la Belgique cette nuit en huitième de finale, malgré la titularisation de Balogun, autorisé à jouer après l'annulation de son carton rouge suite à une intervention de Donald Trump auprès de la FIFA. Les Belges défieront l'Espagne, tombeur des Portugais hier soir 1-0.
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7: Et attention à cette vigilance orange, canicule donc en Gironde aujourd'hui, Marie-Corinne.
12: On n'en peut plus de cette chaleur, jusqu'à 41 degrés cet après-midi à Bordeaux, à Libourne, sur le Blayé, 40 degrés à Blasimont et Rosan. Au plus chaud de la journée, ce sera le cas aussi à Sauveterre-de-Guyenne. 39 degrés à Pau-d'Ainsac, à Langoiran et Séronce, 36 degrés sur le Médoc, 34 degrés sur le bassin d'Arcachon cet après-midi sous le soleil. La chaleur aussi qui continue au moins jusqu'à ce week-end, des températures autour des 38-39 degrés sur notre département. Sur les routes girondines, gros point noir là ce matin sur la 62. Corinne nous a signalé un peu plus tôt ce matin un accident avec plusieurs véhicules impliqués. Gros bouchon sur le secteur. On est juste sur le secteur de la sortie de Labrède pour rejoindre ensuite un remonté vers Bordeaux. Les camions et les pompiers sont sur place, la police aussi, et vous êtes très nombreux coincé dans ces bouchons. Donc bon courage à vous si vous avez des précisions. Le 05 56 19 10 10. Une bonne nouvelle cette fois-ci qui nous vient du réseau TBM. Le tram B qui reprend progressivement entre Saint-Nicolas et Pexoto.
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12: Et on échange avec vous au téléphone, au 05 56 19 10 10, via Facebook, via WhatsApp aussi. Vous avez pris des bonnes habitudes comme ça. Un petit vocal là, si vous êtes sur la route, ou juste pour nous parler un petit peu de vous, de la météo. C'est le même numéro, 05 56 19 10 10. On est partout avec vous. On partage tout ça ensemble. C'est Zazie, tout de suite.

0: toi, Zazie, ici Gironde pour vous. À 8h12, on vous souhaite un bon mardi. Et puis c'est tout.
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0: Et encore de grosses chaleurs annoncées pour aujourd'hui, des conseils sur notre site ici.fr et des conseils précieux aussi avec Valentin Bertrand, c'est notre monsieur anti-arnaque cet été.
3: Ouais, après la cohue chez Lidl pour les climatiseurs, Valentin nous dit attention aux faux climatiseurs en vente sur internet. Explication à suivre pour éviter un coup de chaud supplémentaire.
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0: Le festival musique à la rue dans les Landes, ça approche, avec des stars au programme.
3: Jean-Louis Aubert, mais aussi Gaël Faye et bien d'autres, le 31 juillet pour ce beau festival, c'est le cadeau du jour.
0: Vous jouez avec nous au cannelé ou pas cannelé, le 05 56 19 10 10 pour voir Jean-Louis Aubert en vrai sur scène. Vous jouez avec nous, on vous attend, 05 56 19 10 10. On espère avoir un gagnant, une gagnante avec nous avant 8h30. À tout de suite.
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0: Valentin Bertrand, notre monsieur anti-arnaque, donc cet été, votre rendez-vous pour éviter les escroqueries à 8h15 ce matin, alors que la chaleur est de retour. Valentin, vous nous alertez sur des promesses mirobolantes de faux climatiseurs.
6: On les voit partout, sur les réseaux sociaux, les forums, les publicités des plateformes de vidéos comme YouTube.
7: Imaginez si vous pouviez rafraîchir n'importe quelle pièce en 90 secondes, sans la machine, sans installation et sans dépenser une fortune en facture d'électricité. C'est exactement ce que nous avons créé.
6: La promesse d'un produit à la fois révolutionnaire, compact, haut de gamme, mais pourtant à prix imbattable, à peine une centaine d'euros. C'est 4 à 6 fois moins cher que la majorité des climatiseurs sur le marché, avec un autre gros avantage, là, pas besoin de gros travaux pour créer une évacuation. Non, ces mini-clims se suffiraient à elles-mêmes. Et alors là, gros coup de bol, beaucoup d'annonces s'accompagnent d'une promotion.
0: Ah.
6: Ça tombe à pic, pile poil, bah oui, quand on en a besoin.
0: Sauf que bah, c'est trop beau pour être vrai, Valentin.
6: Beaucoup de clients déchantent, arnaques grossières, publicités mensongères. Ce n'est qu'un ventilateur. Voilà quelques-uns des derniers avis publiés sur Trustpilot, l'un des sites de référence pour les produits du e-commerce. La note globale en dit long aussi. Hein. À peine 1,2 sur 5, ça jette un froid. Mieux vaut donc toujours y jeter un œil avant de passer la commande, car il n'y a pas de miracle. Refroidir 51 mètres carrés en 90 secondes avec un petit moteur, c'est tout simplement impossible. Et puis de toute façon, l'air chaud doit pouvoir s'évacuer. Il faut donc forcément un tuyau vers l'extérieur pour que ce soit efficace. Problème, si vous le réalisez trop tard, il est difficile, voire impossible de renvoyer le produit. Entre le service après-vente injoignable, les frais de port exorbitants pour renvoyer le produit, la mini-clim finit souvent en attrape-poussière. Alors que faire? Déjà, alerter ses proches, ça leur évitera la même mésaventure, et alerter les autorités sur Signal Conso, le site de la répression des fraudes.
0: Bon, merci beaucoup Valentin, ces climatiseurs, eh ben c'est bidon, comme dirait Alain Souchon, qu'on écoute tout de suite. Très bon mardi avec ici Gironde.

0: Ici Gironde, c'est pas du bidon. Un été dans le Médoc avec Godefroy Cuypers durant la saison estivale. Ici Gironde, on vous fait découvrir les plaisirs de la presqu'île. Aujourd'hui, on va se lécher les babines. On découvre une spécialité qui met tout le monde d'accord de 7 à 97 ans.
1: Avec une nouvelle étape gourmande. Nous sommes à Blaignan, alors c'est vraiment au cœur du Médoc, hein, à l'est de l'Espargne, à quelques kilomètres de l'estuaire. Et aujourd'hui, on découvre une institution du patrimoine médocain, la noisetine médocaine. Ce sont des noisettes enrobées de caramel, véritables petits bonbons locaux qui se dégustent à tout âge et à toute heure depuis 1979. Romain, vous avez repris l'entreprise familiale il y a 17 ans maintenant. Bonjour.
2: Bonjour.
1: Alors Romain, donc déjà, une noisetine du Médoc, qu'est-ce que c'est ?
2: Alors en fait, c'est, pour faire simple, c'est une noisette que l'on va cuire et confire lentement dans un sirop maison, que l'on va caraméliser entre 20 et 35 minutes. On a un vrai delta dans le temps de fabrication, pour être à la fin à 75% de fruits et 25% de caramel, si je peux le décrire un petit peu techniquement.
1: Comment c'est venu ?
2: C'était une recette familiale que mon père faisait en fait pour la famille, pour les amis, à titre privé. Ma mère adorait la praline à l'origine, mais qui est pas du tout la même recette, qui est le même univers si on le veut, mais ce sont les amandes et qui sont cuites, autant pourtant à du sucre. Mais mon père a réinventé en fait cette recette pour ma mère, mais c'était vraiment dans le cadre personnel.
1: J'ai toujours su qu'il y avait une histoire d'amour derrière ces noisetines. Et est-ce que, comme votre père qui voulait faire plaisir à votre maman, vous aussi quelque part vous voulez faire plaisir à vos clients?
2: Nous, notre mission, on est isolés, hein, vous avez vu, pour venir nous rendre visite juste là ici, hein, on est vraiment isolés dans notre petit lieu dit, et je pense que c'est ce qui fait toute notre histoire aussi de toute manière. Notre mission qu'on se donne avec ma femme aujourd'hui, en gros, c'est de perpétuer un savoir-faire. Et surtout, oui, ne jamais trahir nos clients. Donc par exemple, la recette que l'on a aujourd'hui encore, c'est 2-3 kilos par fournée, c'est la recette que mon père faisait au tout début dans la cuisine familiale.
1: Il y a autant de touristes que de médocains, vous avez un public d'habitués, quelle est votre clientèle ?
2: On a un produit qui est assez universel. On a des gens, bien sûr, on a beaucoup de clients fidèles et locaux, et beaucoup de touristes. Mais c'est dur de vous donner une idée de quantifier.
1: Ouais. Mais donc, si on peut synthétiser, ça veut dire que c'est, pour les enfants, c'est une super alternative aux bonbons industriels, et pour les plus gros enfants, c'est juste super tout court.
2: Ah, c'est que du plaisir.
1: Est-ce que vous croyez que les noisetines ont encore une meilleure saveur qu'en même temps on écoute ici Gironde?
2: Ah, je suis obligé de vous dire oui. Je ne vais pas vous dire le contraire. Vous êtes en face de moi.
1: Merci beaucoup, Romain.
2: Avec grand plaisir. Merci d'être venu.
1: Nous étions avec Romain à Blaignan pour découvrir les noisetines du Médoc. Et on vous souhaite un très bel été dans le Médoc.
0: Oui, merci beaucoup, Godefroy. La belle histoire aussi. La bonne idée cadeau, hein, à ramener, pourquoi pas, aux copains, la famille qu'on va retrouver en vacances. Ça marche toujours incontournable, ces noisetines. On continue. Ici Gironde avec vous ce matin, 8h23. Le soleil qui arrive, la chaleur aussi. Mais nous, on reste tranquille. On écoute Kate Bush Babushka.

0: classique qui fait du bien. Dans les années 80, c'était Kate Bush, Babouchka, à 8h26. Pascal nous attend à Aisine. Il n'est pas là que pour rigoler, Pascal. Bonjour.
1: Bonjour, Pascal.
2: Bonjour.
0: Jeune retraité, prêt pour le festival musical à rue Jean-Louis Aubert, Gaël Faye. Ça serait pas mal à la fin du mois de juillet, là.
2: Ça serait plutôt sympathique, oui.
0: Bon, vous êtes disponible le 31 juillet ?
2: Oh ben on va se rendre disponible. Oui.
0: Allez, pour ça, va falloir jouer avec nous. On va jouer au cannelé ou pas cannelé, un jeu que vous maîtrisez, que vous connaissez parfaitement.
2: Écoutez, on va faire en sorte.
0: On va vous rappeler les règles dans quelques instants. Ne bougez pas. On joue juste après ça.
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0: 8h27, on joue ensemble.
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0: Jean-Louis Aubert, Gaël Faye, grand concert à venir le 31 juillet dans les Landes pour le festival Musique à la rue. Et donc Pascal Aisine est avec nous et il sera peut-être.
1: Peut-être, puisqu'on joue à cannelé ou pas cannelé avec Pascal. Un thème, trois propositions. Donc si elle est girondine, Pascal, c'est cannelé. Sinon, bah, c'est pas cannelé. Et il vous faut au moins deux bonnes réponses pour gagner. Jusque-là, ça va ?
2: Jusque-là, ça va.
0: Il n'est pas encore accroché, ça va. Pascal, le thème du jour aujourd'hui, alors c'est les vacances pour certains, c'est, on va jouer avec des chansons qui vous font penser aux vacances, avec des artistes girondins ou pas, ok ? 5 secondes pour nous donner les bonnes réponses, c'est parti.
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0: La première proposition, ce titre, ce tube, Tombé pour elle.
2: Alors là.
0: Un chanteur qui a le même prénom que vous.
2: Oui, bah, bien entendu.
1: Oui, Pascal Obispo, quand
0: évidemment.
1: Même.
0: Un point. Oh.
1: Deuxième proposition, Paris-Séchelles.
2: Pas cannelé.
0: Ah, c'est bien,
1: bonne réponse. C'est Julien Doré, qui vient du Gard, qui a chanté cette chanson.
0: Et qui fête son anniversaire aujourd'hui. Pascal s'est gagné 2 points. Hyper fort. Super. Vous serez dans les Landes pour aller voir Jean-Louis Aubert. Ça fait quoi d'être le grand gagnant du jour, là ?
2: Bah, ça fait plaisir.
0: Ah bah tiens.
2: La journée commence bien.
1: Exactement.
0: Bon, et ben
2: ça
0: voilà.
2: Fait chaud au cœur.
0: Est-ce que vous avez vraiment besoin de chaleur, Pascal ?
2: Pas
0: surtout
2: trop,
0: en ce moment. Bon, en tout cas, vous allez pouvoir vous régaler. Deux invitations, le festival Musique à la rue qui se prépare donc le 31 juillet pour vous, Jean-Louis Aubert. Bravo et bonne journée, Pascal Aisine. À bientôt.
1: Bonne journée.
2: Merci beaucoup. Merci, ici Gironde.
0: Salut.
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0: Et l'actu locale en Gironde avec vous, Jette Péchia.
1: La saison estivale est lancée, on en sait quelque chose avec ces températures, comme le disait Pascal. Les renforts sont arrivés chez les pompiers, les MNS, les policiers. Des renforts plus que bienvenus, vous allez voir, reportage à suivre dans moins de 2 minutes.
0: Allez, bon courage pour ce mardi encore bien chaud à 8h30. Toute l'actualité en France et dans le monde. Le 90 secondes, Cyril Ardo-Renon.
10: L'heure de vérité pour Marine Le Pen, elle sera fixée en début d'après-midi dans l'affaire des assistants parlementaires du FN, après avoir été condamnée en première instance. Une peine de 5 ans d'inéligibilité et d'un an de prison ferme sous bracelet électronique a été requise en appel. Si elle ne peut pas se présenter à la présidentielle, elle passera la main à Jordan Bardella. Les aveux de Cédric Jubilard sont une énième forme de manipulation, dit l'avocat d'une partie de la famille de Delphine. Le plaquiste de 39 ans reconnaît dans un courrier avoir tué son épouse Toulouse fin 2020. Et il n'y a qu'un objectif, poursuit l'avocat, c'est faire parler de lui. Le feu de forêt dans les Pyrénées-Orientales n'est pas fixé, mais la surface parcourue n'a pas progressé, dit le préfet. Et de son côté, le Premier ministre Sébastien Lecornu affirme que près de 15 000 hectares de végétation ont déjà brûlé cette année en France. C'est presque trois fois plus que l'an passé à la même date. Aujourd'hui, trois départements sont en rouge face aux feux de forêt. 61 sont en orange. La pression monte pour les 730 000 candidats au bac. Les résultats dévoilés aujourd'hui avant ceux du brevet entre demain et vendredi, selon les académies. Ce sera à retrouver sur ici.fr. La Coupe du monde de foot, l'Espagne a éliminé cette nuit le Portugal 1-0. La Belgique a écrasé les États-Unis 4-1. Place ce soir aux deux derniers matchs de huitième, Argentine-Égypte à 18h et Suisse-Colombie à 22h. Et puis Tadej Pogacar en jaune aujourd'hui sur la quatrième étape du Tour de France. 191 km taillés pour les sprinteurs baroudeurs entre Carcassonne dans l'Aude et Foix en Ariège.
0: Et l'info d'ici aussi en Gironde, Jade, hein, c'est donc cette canicule qui se poursuit dans le département.
1: Encore 40, 41 degrés attendus aujourd'hui par endroit. La Gironde placée aussi en vigilance orange. Feu de forêt, on y revient dans le journal de 9h.
0: Et avec ces chaleurs, ce risque incendie, quelques renforts ne seront pas de trop pour les forces de l'ordre.
1: Des gendarmes, des policiers, des pompiers en plus pour faire face à l'afflux de touristes, notamment 800 000 vacanciers attendus dans le département sur l'été. La préfète de la Gironde, Sophie Broca, a présenté hier le dispositif estival de sécurité à Hourtin avec 217 gendarmes supplémentaires, une demi-compagnie de CRS mais aussi 86 CRS MNS sur les plages. Stéphanie Scock.
7: Et ces renforts, ils sont déjà là, explique le colonel Sylvain Tortelier. C'est le commandant des gendarmes de la Gironde.
11: On était ce week-end donc très engagés sur le premier week-end donc de grands chassés de croisés. Et effectivement, à la vérité de dire qu'on a relevé quand même beaucoup trop d'infractions dès ce week-end. Des infractions qui sont liées à la vitesse, aux conduites addictives. Et ce sont autant de comportements que nous allons évidemment réprimer durement sous l'autorité du procureur de la République. Donc on maintiendra la vigilance, on ne baissera pas la garde sur les routes durant tout l'été. Mais on a étendu, si vous voulez, donc le spectre de notre intervention en étant présent sur le bassin, mais également sur les fleuves et la forêt, bien sûr, avec des moyens adaptés, des motos tout-terrain, des buggies. Donc nous intervenons en pleine complémentarité avec nos camarades du SDIS.
7: Côté police, on s'adapte aussi avec des CRS qui vont patrouiller à VTT sur le bassin d'Arcachon, des policiers à vélo, plus mobiles aux abords des plages et dans les rues piétonnes des cités balnéaires. Le major Frédéric a troqué son casque de CRS pour un couvre-chef plus léger de cycliste, mais il n'est pas là pour faire du tourisme.
12: Un vol à l'arraché par exemple, ça arrive sur les plages, ça peut très vite arriver, une personne qui a volé les portables et tout. Voilà, si on a un signalement, on peut très vite intervenir sur une personne qui a un peu trop bu, qui est pas très sympa avec les gens aussi, ben voilà. Ça peut être aussi sur des vols, des infractions de véhicules, en bord de plage, enfin tout ce type d'intervention, ou alors tout simplement aussi un stationnement. Vous avez du délictuel ou du contraventionnel aussi.
7: Ces renforts de police et de gendarmerie, ils sont indispensables, explique le maire d'Hourtin. Jean-Marc Signoret voit sa population passer de 4000 à 24000 résidents le temps de l'été.
13: Mais c'est primordial qu'on puisse avoir ces aides de l'État, aussi bien par les CRS, la police, la gendarmerie. Bien sûr, il faut les accueillir, on met des logements à disposition et tout ça, mais c'est important pour sécuriser un petit peu les vacances, pour encore une fois sécuriser les plages et pour que, je le rappelle à chaque fois, pour éviter qu'il y ait des drames sur des noyades ou quoi que ce soit. Donc c'est important qu'ils soient là. On ne pourrait pas autrement passer d'une police municipale de 4 agents et passer à une quinzaine de gendarmes sur place et les CRS en plus. C'est vital, on ne peut pas faire autrement.
7: Les pompiers de la Gironde, eux aussi, seront plus nombreux cet été. Une centaine de volontaires saisonniers pour renforcer les centres de secours du littoral.
1: Et d'autant que la préfecture a donc placé à son tour avec Météo France le département en vigilance orange incendie. Il est désormais interdit de bivouaquer dans les bois, de fumer à proximité de la forêt, interdit aussi de brûler ses déchets verts partout en Gironde. Marie-Corinne, donc 41 degrés par endroit en Gironde aujourd'hui.
0: Encore du chaud, hein. 41, ce sera le cas sur Bordeaux, sur le secteur de Lussac, à Rozan ou encore à Fronsac. 41 degrés pour le Blayais, 40 degrés cet après-midi, des températures au-dessus des normales de saison évidemment, sur le secteur de Saint-Symphorien ou encore à Pellegru, La Réole, 39 à Pau-d'Ainsac et Langon, 36 degrés sur le Médoc, 34 degrés cet après-midi sur le bassin d'Arcachon, des températures qui vont passer en dessous des 40 degrés, mais quand même très chaud pour les prochains jours. 38-39 degrés là pour la fin de la semaine, avec toujours du soleil annoncé sur notre département. Bon courage à vous si vous êtes sur la 62. Toujours les conséquences de cet accident impliquant plusieurs véhicules. On est sur le secteur de Labrède en direction de Bordeaux, avec pas mal de monde, hein, beaucoup de bouchons dans le secteur. Vous restez patient, et si vous avez des précisions, le 05 56 19 10 10, de la patience aussi, il vous en faudra, puisque si vous aviez prévu de prendre le TGV pour Paris de 8h46, annoncé avec 1h50 de retard, vous pourrez peut-être vous reporter vers le 9h46, hein, le TGV pour Paris suivant, qui est annoncé au départ et à l'heure depuis la gare de Bordeaux-Saint-Jean.
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0: Première semaine des vacances, hein, les petits loulous là qui s'occupent comme ils peuvent. Grosse pensée pour les papis mamies, hein, parce que je sais que vous êtes nombreuses et nombreux à être mises à contribution là en ce moment pour garder les loulous. Et ben bon courage à vous, on vous accompagne. Vous pouvez leur faire écouter toute la bonne musique d'ici Gironde. La culture musicale, ça commence. Daniel Balavoine à 8h36.

0: Nain, Dieu que c'est beau. À suivre aussi, avant 9h, Bonnet-M, Amir. Vous êtes au bon endroit. Vous écoutez Ici Gironde.
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0: Bon, si je vous dis été, Jade, vous pensez à quoi là?
3: Les glaces, la plage, les copains.
0: Ouais.
3: C'est la saison des mariages aussi.
0: Oui, bah, carrément, grosse saison l'été, effectivement.
3: Alors, pour éviter de vider votre compte en banque, pour habiller toute la famille, notre spécialiste éco, Valère Corriard, a des astuces pour vous. Il nous rejoint dans les prochaines minutes.
0: Ici, c'est le Sud-Ouest, hein, l'info chaque matin chez nous et nos voisins. Alors, on part dans les Landes, à Ternos, où l'animateur d'un centre de loisirs a été suspendu.
3: Ouais, il est soupçonné d'avoir eu un comportement inapproprié avec un ou plusieurs enfants. Une enquête est en cours, affaire qui suscite évidemment une grande inquiétude chez les parents. Vassil Aguitoun s'est rendu au centre de loisirs qui a débuté justement hier, la saison estivale.
4: Très peu souhaitent en revanche en parler. Devant le parking du centre de loisirs, certains fuient le micro, d'autres tournent carrément le dos. Lola accepte de témoigner. Elle est la maman de deux petits garçons de 4 et 6 ans. Elle en parle avec le souffle qui paraît coupé par l'émotion.
5: Les faits sont très graves et ça fait écho à toute l'actualité. Et ouais, c'est flippant. Ça interroge sur qui encadre nos enfants et qu'est-ce qu'on peut faire pour pouvoir continuer à faire confiance en l'encadrement. On confie la chair de notre chair. Ouais, on s'arrête là. Ça ne vous dérange pas?
4: Elle nous confie être dans la peur d'en parler à ses fils, de leur poser des questions. Elle s'apprête malgré tout à le faire, là, dans les heures qui viennent. Elle continue aussi à laisser ses garçons au centre de loisirs, ce qui n'est pas le cas d'Alice. Elle a décidé carrément de couper les ponts. Cette maman de deux enfants s'est organisée avec sa famille pour ne plus les laisser dans l'établissement.
6: On se remet tout en tête pour essayer de voir à quel moment il y a peut-être quelque chose qui s'est passé et qu'on a loupé, quoi. Du coup, ça remet tout le système qu'on met en place en tant que parent pour avoir une garde de confiance. Du coup, ben, c'est difficile de continuer comme avant.
4: Et elle a interrogé ses enfants qui, pour l'heure, n'ont pas parlé d'agression.
3: Un reportage ici, Gascogne, de Vassil Aguitoun. L'animateur visé par les accusations a été placé en garde à vue. Plusieurs plaintes ont été déposées.
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0: Votre pouvoir d'achat, il en prend soin tous les matins avec des bons plans. Notre spécialiste Valère Corriard qui nous rejoint. Bonjour Valère.
9: Bonjour Marie-Corinne.
0: Alors aujourd'hui, vous vouliez nous parler mariage ?
9: Oui, parce qu'on est en pleine saison des mariages. Et si vous êtes invité, il y a de fortes chances que vous soyez déjà en train de regarder la fameuse tenue. Sauf qu'entre le costume, la robe, les chaussures, les accessoires, la facture peut vite grimper à plusieurs centaines d'euros pour une journée. Alors j'ai une bonne nouvelle. Aujourd'hui, il existe plein de solutions pour être très bien habillé sans exploser votre budget. Par contre, il va falloir vous y mettre rapidement parce que, comme souvent, ça va vous demander de vous investir un petit peu.
0: Alors, bonne nouvelle, on commence par quoi?
9: Déjà, pensez à la seconde main. On trouve aujourd'hui des costumes, des robes quasiment neuves sur des plateformes exemple comme Vinted, Vestiaire Collective, Le Bon Coin, parfois à moins de la moitié du prix d'origine, voire même encore mieux. Autre solution qui se développe beaucoup, c'est la location. Pour une robe de soirée, un costume que vous ne porterez peut-être qu'une fois, c'est souvent beaucoup plus rentable que l'achat. Alors là, vous avez des plateformes comme My Golden Closet, les prêteuses et même des marques qui proposent de la location. C'est le cas de Maje, par exemple. Et puis n'oubliez pas les outlets, hein, les ventes privées, les collections de l'année précédente. On peut facilement économiser 30 à 70% sur des vêtements de grandes marques. Dernier conseil, si vous avez plusieurs mariages cet été, achetez une tenue sobre et changez simplement les accessoires, la chemise, la cravate, les bijoux. Personne ne s'en rendra compte, bien sûr, mais votre portefeuille, lui, verra vraiment la différence. Alors, est-ce que vous avez déjà acheté ou loué une tenue pour un mariage sans vous ruiner? Moi, je suis preneur de vos astuces. Mon mail, c'est parisilleséconomies@radiofrance.com.
0: Allez, on l'a noté. Merci beaucoup, Valère.
9: À demain, Marie-Corinne.
0: À demain. Bonne journée. 9h moins le quart. Bonhomme, je vous l'avais promis. Amir aussi. On l'écoute à l'imparfaite. C'est ICI Gironde qui vous accompagne ce matin.

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1: Et nous, on l'aime tout court. Amir, à 8h48, vous écoutez Ici Gironde ce matin. On vous souhaite un très bon mardi.
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1: Et c'est l'événement d'ici avec du vélo. Alors oui, il y a le Tour de France qui arrive chez nous vendredi. On vous prépare d'ailleurs, vous l'avez compris, à une grosse journée sur Ici Gironde, sur le parcours avec vous, journée spéciale vendredi donc. Et du vélo, il en est question aussi avec le retour du vélo à Histoire à Villeneuve-d'Ornon. Bonjour Séverine Lafont.
4: Bonjour.
1: Vous êtes la directrice des médiathèques qui organise ce très bel événement avec des bibliothécaires à Villeneuve-d'Ornon qui ont plus d'un tour dans leur sac avec de sacrés mollets puisque c'est à vélo qu'elles vont passer l'été.
4: Voilà, c'est ça exactement. Le vélo à Histoire s'installe pour 5 dates tout au long de cet été. Donc on commence dès demain matin.
1: Ouais.
4: Voilà, à la ferme de Baugé pour une rencontre avec les livres.
1: Des livres et donc des lectures aussi, parce que vos bibliothécaires, elles ont tous les talents, elles pédalent et elles nous embarquent aussi. C'est quand même un talent de réussir à lire, embarquer comme ça du public. Ça demande un certain talent, non?
4: C'est vrai que le triporteur qu'on a depuis 2021 déjà nous aide bien, on le remarque, donc on s'installe avec des nattes, des gros coussins pour créer effectivement un environnement propice à la détente, au plaisir. Et puis effectivement les bibliothécaires sélectionnent des livres pour leur qualité graphique, littéraire et qui peuvent plaire aux petits comme aux grands.
1: Ouais, c'est ça, parce que c'est vraiment ouvert à tout le monde. Hein. On peut venir en famille pour ces lectures.
4: Oui, évidemment, les parents effectivement viennent et puis partagent ces temps de lecture avec leurs enfants. C'est ça qui est bien. On est dans un espace public ouvert. Du coup, ça désacralise aussi un petit peu le rapport que certains peuvent avoir au livre. On a des assistantes maternelles aussi qui se retrouvent et ce qui est assez drôle, c'est que des enfants, malgré que l'école soit terminée, se retrouvent. En fait, se retrouvent des copains. Donc c'est très sympa en plus.
1: Dans des lieux vraiment super bien. Hein. La ferme de Baugé, donc vous l'aviez dit demain. Au parc Baron, il y a le parc Soureil, à la médiathèque aussi.
4: Au lac Versant. On a la chance effectivement derrière la médiathèque d'avoir un grand espace vert avec une aire de jeu, une aire de fitness. Donc on va s'installer aussi.
1: Bon, Séverine Lafont, vous êtes, je le disais, la directrice des médiathèques. Concrètement, quelle a été la réaction quand vous avez dit à vos bibliothécaires, écoutez, on va partir, vous allez pédaler, ils vous ont suivi direct sans souci?
4: Oui, parce qu'en fait, c'est vrai qu'après ces 2 années où on a eu pas mal de fermetures, liées au confinement de 2020 et 2021, on avait vraiment envie d'aller à la rencontre des publics, de sortir aussi de nos murs et puis de retrouver nos usagers dans un autre contexte, dans un autre environnement, justement en plein air. Et elles ont toujours toujours été partantes. Le plus dur a été quand même d'apprivoiser ce triporteur.
1: Électrique, rassurez-moi.
4: Facile à conduire.
1: Ça c'est sûr. Un autre talent aussi pour arriver à destination.
4: La bibliothécaire a de multiples facettes.
1: Ah là là, bravo à elle, en tout cas. Hein, c'est les bibliothécaires qui vont nous accueillir pour ces séances de lecture gratuites, sans réservation. On vient tout simplement sur le site de la lecture et puis on s'installe.
4: C'est ça. C'est pour cultiver le plaisir de lire sans contrainte, toucher, manipuler. C'est ça qui est important, parce que en plus les enfants peuvent se lever, on est vraiment dans un autre cadre, c'est vraiment l'idée, c'est de faire voyager aussi, puis de sortir les livres des étagères, c'est bien aussi.
1: Ils ont besoin de prendre l'air aussi. Merci beaucoup.
4: Exactement.
1: Séverine Lafont, directrice des médiathèques à Villeneuve-d'Ornon. Merci beaucoup. La liste des lieux d'ailleurs sur le site des médiathèques de Villeneuve-d'Ornon. Ça commence donc demain, la ferme de Baugé, de 10h30 à midi. Et franchement, ça a l'air super sympa. 8h52, Bonéem, Daddy Cool. On chante ce matin ici, Gironde, avant la consultation du docteur Kirzek qui va nous faire marcher ce matin avant 9h.
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0: manger, c'est bon pour la santé. Avec Bonnet M, c'est parfait. Ici Gironde ce matin. Et la consultation du docteur Kirzek également à cette heure-ci. On va bouger aussi avec la marche nordique. Bonjour docteur.
1: Bonjour tout le monde. Une activité qui a tout bon, la marche nordique. Vous savez, ces randonneurs qu'on croise avec leurs deux bâtons là, qui avancent d'un pas décidé mais sans souffrir, eh bien, ce n'est pas juste une mode venue des pays scandinaves. C'est l'un des meilleurs sports pour l'été. Tonique sans être violent, doux sans être inefficace. Vous devriez essayer, même en vacances, c'est la bonne occasion. Alors d'abord, c'est différent de la marche normale, car les bâtons obligent à pousser sur les bras à chaque pas. Résultat, vous sollicitez 80-90% de vos muscles, contre 50% pour la marche classique. Pas mal. Bras, épaules, dos, abdominaux, jambes, tout le corps travaille en harmonie, mais sans choc. Grâce aux bâtons, ça va absorber une partie de l'impact, c'est donc parfait pour les articulations, même si vous avez un peu d'arthrose ou un genou fragile. Alors les bienfaits sous le soleil, pas trop sous le cagnard quand même, mais c'est du cardio en douceur, vous montez à 60-70% de votre fréquence cardiaque maximale, c'est idéal pour le cœur sans s'essouffler comme en footing. Renforcement du dos, les bâtons vous redressent, meilleur équilibre, les bâtons vous stabilisent sur les sentiers irréguliers, parfait si vous avez peur de tomber. Puis c'est une dépense calorique, hein, 40% de plus qu'une marche normale, tout ça parce qu'on met en branle tous les muscles de l'organisme, même si vous ne le sentez pas, bah, l'effort est réparti sur tout le corps.
0: Alors comment on s'y met? Avec quel matériel docteur?
1: Il faut des bâtons adaptés déjà, ils doivent vous arriver à hauteur du nombril, poignet droit quand vous tenez la poignée, on en loue dans les bases de loisirs, dans les stations de vacances ou sinon vous en achetez, même si c'est pas très cher, ils sont généralement très adaptés. La technique est simple, bras opposés à la jambe, quand le pied droit avance, le bâton gauche plante devant, poussez sur le bâton pour vous projeter en avant. L'amplitude aussi, le bâton ne doit pas dépasser votre pied, on plante le bâton à la verticale ou légèrement en arrière, puis la respiration c'est important, inspirez sur deux pas, expirez sur deux pas. Ne bloquez jamais votre souffle. Puis vous allez me dire, mais quand est-ce qu'on fait de la marche nordique? Bah, le matin avant 11h ou le soir après 18h. Évitez évidemment les heures les plus chaudes entre 12 et 16h. Restez sur des chemins ombragés si possible, forêt, bord de mer, des petites pinèdes, vous voyez un peu l'ambiance. Et pour les débutants, bah, 30 minutes, donc 5 minutes d'échauffement sans bâton, puis 20 minutes de marche nordique active, puis 5 minutes de retour au calme. Le mot d'ordre, c'est plaisir. Performance limitée, mais surtout régularité. Et ça s'adresse à presque tout le monde. Ça va des enfants, j'allais dire de 7 à 77 ans, voire plus. Et les premières minutes, vous allez vous dire, c'est trop facile. Mais après 15 minutes, vous allez voir, vous allez sentir vos bras, vos omoplates, vos abdominaux. Et c'est efficace. Allez, bon été, bonne santé à l'écoute d'ici, bien sûr.
0: Merci beaucoup, docteur Kirzek, de prendre soin de nous tous les matins. À retrouver aussi sur ici.fr.
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0: Et encore de belles aventures en perspective avec celui qui prend le relais, Nicolas Fauveau. Bonjour Nicolas.
9: Bonjour Marie-Corinne Caïto, bonjour à tous.
0: Ça on part avec vous. Ouais, bah oui, ça va.
9: Ça vous a plu le jeu hier en 11h30?
0: J'ai adoré.
9: À la recherche
0: ah ouais.
9: De... Et bon, on va repartir à la recherche de Rodolphe Martinez tout à l'heure entre 11h et midi. Des cadeaux à gagner, un animateur d'ici qui se cache quelque part en Gironde. On aura besoin de vous pour le localiser.
0: Moi, j'avais pas trouvé Godefroy hier.
9: C'est pas vrai?
0: Ah non.
9: Bon.
0: Voilà.
9: Bah moi, j'ai pensé aux plages puisqu'il
0: mais
9: était
0: oui,
9: Gujan Mestras.
0: Oui.
9: J'ai pensé au port parce qu'à Gujan, il y a 7 ports.
0: Oui, c'est vrai.
9: Port de la Rousse, etc., etc. Et ben non, il était sur une petite plage de Gujan Mestras. Du coup, on va remettre en jeu le cadeau d'hier.
0: Ok. Aqualande, pas mal.
9: Double cadeau aujourd'hui entre 11h et midi. À demain.
0: Oui,
9: Marie-Corine,
0: à demain, bonne journée, bonjour.
9: Bonne journée.
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9: Mardi 7 juillet, bonne matinée, il est 9h. Et à 9h, toute l'info en Gironde avec Jade Péchira.
10: Bonjour, Jade. Bonjour Nicolas. Jusqu'à 41 degrés attendus aujourd'hui par endroit en Gironde. On suffoque toujours. Deuxième jour de vigilance orange, canicule dans le département. Une troisième vague de chaleur qui s'étend à tout le pays. 61 départements sont désormais en vigilance orange.
9: Oui, et chaleur qui rime aussi avec risque incendie en Gironde.
10: Après Météo France, c'est au tour de la préfecture de placer le département en vigilance orange feu de forêt. Une actualité qui ravive les angoisses des habitants de Guillauze dans le sud Gironde. C'était le premier village évacué lors des méga-feux de 2022, Alice Marot.
11: Barricadée dans sa maison pour fuir la chaleur, Monique suit les informations.
12: Nous partons dans les Pyrénées-Orientales où un gigantesque incendie fait rage depuis deux jours.
11: D'un coup, l'actualité la ramène 4 ans en arrière.
13: C'est exactement ce qu'on a supporté nous. Hein. Je suis partie de ma maison 2 semaines. On nous a dit qu'il faut évacuer. On est parti sans médicaments, sans rien. Ça a été dur. Hein.
11: À Guillauze, 90% de la forêt a brûlé en 2022. Mais des feux de broussailles sont toujours possibles, surtout avec la chaleur et l'état de sécheresse de la végétation. Alors Patrice patrouille au volant de son pick-up. Il est responsable local de la DFCI, la défense de la forêt contre les incendies.
14: Il y a toujours des incivilités où on retrouve des gens qui ne font pas attention. Ils n'ont pas compris quoi. Ils vont dans les bois, ils vont jeter des déchets, ils vont faire du n'importe quoi et forcément ça nous fait peur.
11: Et en plus de l'inquiétude, c'est aussi de l'empathie que ressent le maire de Guillauze, Henri Seyant.
15: Ce matin quand je me suis réveillé, j'ai mis la radio comme tous les matins et j'ai entendu plus de 4000 hectares brûlés, 10 000 personnes évacuées. C'est tripal chez nous. Quand on entend ça, on se dit c'est exactement ce que l'on a vécu. Et donc la première question qui nous vient à l'esprit, c'est comment on peut faire pour les aider.
11: Ils comptent appeler dans les prochains jours le maire d'une commune touchée pour l'aider en partageant l'expérience des incendies à Guillauze.
10: Alice Marot et le gigantesque incendie qui touche les Pyrénées-Orientales, donc lui n'est toujours pas fixé, mais il n'a pas progressé cette nuit. 4900 hectares sont partis en fumée. Des renforts pour les vacances dans les communes touristiques de la Gironde. Des pompiers, des policiers sont arrivés pour prêter main forte aux forces de l'ordre alors que le département attend 800 000 vacanciers d'ici la fin du mois d'août. Hier, le dispositif de sécurité estivale a été présenté par la préfecture avec 217 gendarmes en plus, une demi-compagnie de CRS, 86 CRS MNS déployés sur les plages et une centaine de pompiers volontaires. Une étape cruciale dans la course à la présidentielle. Marine Le Pen saura aujourd'hui si elle peut se présenter en 2027. La Cour d'appel de Paris doit rendre sa décision dans le dossier des assistants parlementaires des eurodéputés du Front National. Une nouvelle présidence à la tête de la CIVB, une co-présidence pour être précise, puisque le Conseil interprofessionnel du vin de Bordeaux sera désormais géré à deux mains. Le négociant Philippe Tapie a été élu aux côtés du viticulteur Bernard Farge. Lui est d'ores et déjà le patron du Tour de France. Tadej Pogacar est en jaune après sa victoire hier aux Angles. Quatrième étape aujourd'hui entre Carcassonne et Foix.
9: Ouais, et si je comprends tout, les coureurs donc ne sont plus très loin de chez nous. Et oui, ce sera vendredi avec une étape entre Ajetmo dans les Landes et Bordeaux.
10: Une grande fête qui se prépare. Un gros coup de projecteur sur la Gironde, certes, mais qui a un coût. Alors, ben combien ça coûte tout ça, Kevin Blondel ?
16: Le premier coup, c'est le chèque demandé par l'organisateur pour être ville arrivée. C'est déjà 160 000 euros partagés à moitié-moitié par la ville de Bordeaux et par la métropole. Il y a ensuite la réfection des routes. On rabote un dodan ici ou là. On bouche les nids de poules. Ça, c'est le boulot du département pour l'essentiel, même si les communes ont été invitées à donner un coup de main. Le département de la Gironde au total dépense 80 000 euros pour ce passage du Tour, pour refaire ses routes donc, mais aussi baliser le parcours. La facture a été réduite au strict minimum dans le contexte budgétaire très compliqué du moment. Un exemple, les panneaux de signalisation achetés 40 000 euros lors du dernier passage du Tour il y a 3 ans ont été recyclés. On a imprimé des autocollants, posé dessus et hop, 300 euros seulement dépensés. Il n'y a pas de petites économies. Pour la ville de Bordeaux, outre la somme dont je vous parlais pour être ville arrivée, il faut ajouter l'aménagement d'un fan park place des Quinconces, la gestion des déchets, la communication, la mise en place de brumisateurs et de points d'eau supplémentaires aussi vu la météo annoncée, c'est 150 000 euros de plus sur la note.
10: Bon, mais ça rapporte aussi un peu hein, quand même le passage du Tour de France, notamment pour les commerçants.
16: Alors, l'organisateur ASO assure que chaque visiteur dépense en moyenne 2 à 3 euros sur place. À Bordeaux, ils étaient 50 000 il y a 3 ans, vous faites le calcul, hein, on parle de 100 à 150 000 euros espérés. Ce calcul théorique, il semble beaucoup plus hypothétique pour les petites communes sur le parcours qui vont voir passer les coureurs 30 secondes et puis plus rien.
10: Allez, le passage du Tour de France en Gironde, ce sera donc vendredi et ce sera évidemment à vivre en direct sur Ici Gironde, radio officielle du Tour de France. Une vague d'indignation d'Emmanuel Macron à Gianni Infantino, le patron de la FIFA, après les propos racistes d'une sénatrice paraguayenne à l'encontre de Kylian Mbappé dans le sillage du match remporté par les Bleus samedi soir en huitième de finale. Des propos nauséabonds donnant la pire image possible de son pays, a réagi le capitaine de l'équipe de France. Les États-Unis, eux, ont été éliminés de leur mondial par la Belgique. Cette nuit, défaite 4-1 en huitième de finale. Les Belges affronteront les Espagnols en quart, tombeur du Portugal 1-0 hier soir. En rugby, match décisif pour les Bleus et aujourd'hui les moins de 20 ans en Coupe du Monde. Les Français affrontent l'Australie à 16h pour une place en demi-finale avec trois joueurs de l'UBB, Elijah Ibsayen, Adrien Drault et Valentin Huteau.
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10: Nicolas, il va faire très chaud encore aujourd'hui en Gironde.
9: Oui, c'est a priori la journée la plus chaude de la semaine. Je regardais les indices de qualité de l'air, Jade, évidemment avec cette chape de plomb au-dessus de la métropole.
10: C'est pas terrible.
9: Non, un indice de qualité de l'air qui est dégradé, indice de 3 sur 6, avec pas mal de monoxyde de carbone, problème d'ozone, et puis attention pour les indices pollen et allergie, l'indice pollinique moyen de 3 sur 5 également. Vigilance, forte chaleur, on l'a dit. Il va faire chaud d'ailleurs sur l'étape du Tour de France vendredi.
10: Tout à fait.
9: Entre Ajetmo et Bordeaux, on sera sur des pointes à 39 degrés. Pour aujourd'hui, on va probablement dépasser les 40, c'est ce que nous dit Météo France. Pour cette journée de mardi 7 juillet, le vent de secteur ouest à sud-ouest, ça va apporter un petit peu d'air, mais pas vraiment de fraîcheur. Les températures maxi, on aura 35 à 36 sur le littoral, donc autour de 40 dans l'intérieur. Prenez vos précautions et on est toujours le département de la Gironde, en vigilance orange pour le phénomène canicule.
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9: 9h07, retour de la musique. Mylène Farmer, pourvu qu'elle soit douce.

0: qu'elle soit douce. Mylène Farmer, avant de retrouver notre baladeur Rodolphe Martinez, détour par la 62 ce matin, avec les conséquences d'un accident juste avant, à la fin de la 62, avant d'arriver sur la rocade bordelaise à hauteur de l'échangeur 19. Des conditions de trafic dégradées si vous êtes sur la 62 dans le sens Toulouse-Bordeaux, depuis le secteur de Saint-Médard-d'Hérens jusqu'à la rocade. Ça coince sur les 6 derniers kilomètres dans le sens Toulouse vers la métropole.
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0: Et je ne suis pas tout seul, je vais saluer tout d'abord Rodolphe Martinez. Bonjour Rodolphe.
3: Bonjour Nicolas, bonjour tout le monde.
0: Qu'est-ce que je suis content, Rodolphe, d'être avec vous ce matin, parce que je sais que quand je passe une matinée avec vous, c'est la promesse de découverte, de rencontres improbables, de surprises. Justement, vous allez nous détailler le programme, puisque vous êtes avec nous jusqu'à midi. Tout d'abord, pour cette première heure, Rodolphe, où êtes-vous? Qu'est-ce qu'on fait de sympa pour ce mardi matin?
3: On est dans le quartier des Bassins à Flots, quartier fréquenté par plus d'1,5 million de touristes par an. Parce qu'il y a des fortes attractivités dans ce quartier. Vous savez, il y a le bassin des Lumières, bien évidemment, il y a une halle gourmande, et il y a surtout la Cité du Vin. On est chez nos amis ce matin de la Cité du Vin, au bassin à Flots, et donc on va passer ce début de matinée avec eux. Ensuite, nous n'irons pas très loin, nous irons au bar de la Marine, chez Frédéric Coiffé. Mm-hmm. Voilà, donc là, rendez-vous gourmand, convivial, avec un des meilleurs représentants de la gastronomie locale. Et puis ensuite, rendez-vous dans un lieu mystérieux.
0: Bien sûr, puisqu'il faudra partir à la recherche de Rodolphe Martinez entre 11h et midi. Principe qu'on va vous rappeler tout à l'heure, il y aura plein de cadeaux à gagner. Rodolphe qui va se cacher quelque part dans un pourtour, puisqu'il est parti avec la voiture. On sait qu'il est basé à la Cité du Vin, il va pouvoir faire...
3: Là, je suis parti à vélo, là, pour le coup.
0: Ce sera à vélo aujourd'hui. Bon, ok, ça limite le champ des possibles. Voilà, il y aura 20 minutes de... Ceci dit, en 20 minutes, on peut faire à vélo, on peut faire quelques kilomètres, en tout cas, autour de la Cité du Vin. Il faudra parvenir à vous localiser tout à l'heure. Voilà, et puis on va aller sur dans la vallée du côté du Périgord Noir, dans la vallée de la Vézère. On vous fait découvrir l'histoire de la grotte de Lascaux. Et puis dans l'heure du bain, tout à l'heure à 10h-10, on répond à toutes les questions que vous vous posez sur la mer, la plage et les océans avec Louise Lempire. Et elle n'est pas toute seule, elle est également avec les scientifiques d'Océanopolis qui seront là. On va justement poser une petite question à nos scientifiques tout à l'heure. Jusqu'où ça descend la mer quand on a papier? La réponse, ce sera tout à l'heure à 10h-10. Plein de musique, les tubes que vous aimez, qui vous rappellent des souvenirs, puis qui vous font danser également. Lui, on l'adore, avec ce côté très très groovy. C'est Bruno Mars avec I Just Might.

0: Et à mon avis, l'un des tubes incontournables de votre été avec Ici Gironde, I Just Might, c'était Bruno Mars.
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0: Et on vous emmène en balade avec Rodolphe Martinez. Rodolphe qui est à la Cité du Vin de Bordeaux. On est dans le quartier Bacalan, juste après le célèbre pont Jacques Chaban-Delmas. Pour celles et ceux qui passent leurs vacances, hein, qui vont découvrir cette Cité du Vin. C'est le vaisseau amiral, hein, des 54 appellations du Bordelais. Rodolphe Martinez, la Cité du Vin qui fête ses 10 ans, 10e anniversaire cette année.
3: Et oui, lieu iconique, hein, comme vous l'avez dit, qui fête ses 10 ans, qui a fêté ses 10 ans en fanfare avec un certain nombre d'événements auxquels vous avez peut-être participé. Ça n'est pas terminé avec une programmation spéciale pour ce 10e anniversaire. Alors je le signale, si vous voulez venir à la Cité du Vin, ça ouvre dans une grosse demi-heure, hein, ça ouvre à 10h.

0: aux visiteurs de la Cité du Vin avec, entre autres, dans les jardins, et c'est gratuit, une exposition sur un grand photographe marrant, malicieux, disparu de cela un an, Martine Parr.
1: Tout à fait, une expo sur l'art de vivre dans les jardins de la Cité. Alors j'invite tous les auditeurs à venir cet été découvrir cette expo qui sera visible jusqu'au 20 septembre. Elle est gratuite, il y a des arbres magnifiques, on peut se balader, regarder ces photos qui alternent à la fois des scènes de vie où on voit des personnes déguster dans des lieux parfois improbables et en même temps des photos, des clichés de Bristol, de jardins, de fleurs qui sont magnifiques. Et donc c'était aussi un clin d'œil qu'on voulait faire à Bristol qui est jumelé avec Bordeaux, voilà, dont on célébrera d'ailleurs ce jumelage l'an prochain, les 70 ans.
0: Alors vous avez compris qu'il s'agit d'un photographe anglais, hein, qui est un peu mordant, qui se moque un peu, mais qui se moque gentiment de la société britannique, et là de la société britannique qui est dans les jardins et dans les cocktails. Et ce jardin qui est très aéré, puisqu'on est vraiment en bord de Garonne, donc on peut en profiter. Et puis à l'intérieur, il fait frais ce matin dans la Cité du Vin, c'est très agréable. Il y a une autre exposition photo.
1: Exactement, le tour du monde dans 50 régions viticoles, donc qui se déploie au rez-de-chaussée au premier étage, une exposition gratuite, qui a été confiée à nos partenaires viticoles. C'est grâce à eux que la Cité du Vin fonctionne, puisque tous les vins qui nous proposent, ces vins ambassadeurs, sont déployés dans tous nos espaces de dégustation. Et chaque partenaire nous a adressé un cliché qui représente l'identité viticole de leur région, de leur pays. Donc on peut avoir des scènes de paysages, on peut avoir des photos sur les gestes des vignerons, sur les communautés, sur l'architecture. Voilà une expo qui plaît beaucoup à nos visiteurs et qui est très regardée.
0: Voilà, donc n'hésitez pas à venir. En plus, ces deux parcours photographiques sont gratuits, qu'il s'agisse de celui qui est à l'extérieur ou de celui qui est à l'intérieur. On arrive au terme de ce petit rendez-vous. Philippe Hernandez, oui?
1: Oui, et puis s'ils ont la force, ils peuvent aller voir l'expo permanente et déguster un ou deux verres de vin au Belvédère dans une salle climatisée.
0: On va y revenir. Merci Philippe Hernandez, directeur du développement culturel de la Cité du Vin. Voilà Nicolas, on est en ce début de matinée dans ce merveilleux lieu qu'est la Cité du Vin.
2: L'accès facile en plus par le tram. Oui, ligne, oui. Ligne B, et vous avez tous les tarifs évidemment et tous les horaires de la Cité du Vin sur le site internet lacitéduvin.com. Je vais reprendre un verre de jus de raisin bien frais et je vous donne rendez-vous, Rodolphe, dans 5 minutes. Je vous laisse changer de lieu dans la Cité du Vin puisqu'on vous fait découvrir ce lieu ce matin sur Ici Gironde en compagnie de Rodolphe Martinez et de toute l'équipe de la Cité du Vin de Bordeaux.
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0: Véronique Sanson qui a fêté ses 77 ans au mois d'avril et qui rencontre des petits pépins de santé. Voilà, on pense fort à elle. Véronique Sanson en 1972 avec Besoin de personne.
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0: Alors, Rodolphe Martinez en direct de la Cité du Vin de Bordeaux qui fête ses 10 ans. Rodolphe, une question, j'ai pris moi mon pass adulte à 23€ avec deux verres, je peux boire quoi?
3: Quel vin vous pouvez boire?
0: Ah oui, c'est ma question. Mais faites semblant de pas comprendre.
3: Tout de suite à Florence Maffrand, que les auditeurs d'ICI Gironde connaissent bien, puisqu'elle est régulièrement avec nous dans l'émission Vinocité du dimanche. Florence, qu'est-ce qu'on peut boire avec le pass?
4: Avec le pass de la Cité du Vin, il y a une sélection de 15 vins qui sont proposés au Belvitaire, et là vous avez tout un choix, à la fois de vins de Bordeaux, de vins d'autres régions de France, ou également du monde, des découvertes, je pense, que vous n'avez peut-être jamais pu déguster. En ce moment, je crois qu'il y a un vin, par exemple, de Bosnie-Herzégovine. Mm-hmm. Voilà. Est-ce que vous avez déjà eu l'occasion de découvrir cela?
0: Jamais, mais ça me tente, ouais, très bonne, très bonne entrée en matière. Alors, Rodolphe.
3: Alors effectivement, on est dans ce lieu qui fête ses 10 ans, que le monde entier nous envie, puisqu'il est unique au monde, hein, ce lieu. D'autres ont essayé, la seule cité du vin au monde, c'est ici, à Bordeaux. On est avec Florence Maffrand. Florence, il y a un parcours que l'on peut faire en ce moment avec les enfants, en famille, c'est Via Sensoria à découvrir. Alors ça n'a rien à voir avec le parcours permanent, on y reviendra d'ici quelques minutes. En quelques mots, de quoi s'agit-il Via Sensoria?
4: Alors, le principe, c'est tout d'abord un moment un peu suspendu durant une heure. Vous êtes accompagné par un petit groupe de 15 personnes avec un sommelier de notre équipe qui va vous accompagner au fil des saisons. C'est-à-dire qu'on va pouvoir, le temps d'une heure, vraiment parcourir le printemps, l'été, l'automne, l'hiver, et surtout avec un fil conducteur qui va être les saveurs fondamentales. Donc on va voir comment, finalement, au moment de la dégustation, comprendre ce qui va se passer dans notre palais. Alors, à la fois lorsque l'on déguste un vin, mais pas que, puisque c'est une activité que l'on peut faire en famille, et découvrir également des boissons non alcoolisées de la maison Menot, notamment, où on va pouvoir découvrir ce qui se passe dans notre palais lorsque l'on découvre une boisson avec des notes d'acidité. L'acidité, on la retrouve dans le vin, ça va être des notes qui vont aller vers les agrumes, par exemple. Ça va être également dans une boisson non alcoolisée, les notes de citron que l'on va pouvoir retrouver. Et donc, on va comprendre ce qui se passe dans notre palais. Et vraiment, c'est un moment tout à fait qui sert à vraiment décomplexer la dégustation. On est là pour passer un bon moment et pour comprendre que finalement, ce n'est pas compliqué de déguster, c'est juste faire attention à ce qui se passe dans notre palais. Et donc, apprendre, par ailleurs aussi, beaucoup de choses sur les vins de Bordeaux, puisque c'est une animation qui permet de découvrir tous les styles de vins de Bordeaux.
3: Ce qu'on appelle une dégustation en pleine conscience. On prend conscience de notre capacité à découvrir, à déguster, à épanouir ses sens, en quelque sorte. Et puis, en dehors de cette exposition Via Sensoria, un mot sur les after-work. Il y en a énormément durant l'été. Peut-être un focus sur un.
4: Eh bien, ce jeudi, nous vous emmenons vers l'île de Beauté, puisque nous découvrirons les vignobles de Corse. Et puis, la semaine prochaine, nous irons vers l'Allemagne, le pays du Riesling et du Pinot Noir. Et on va non seulement découvrir les vins, mais aussi les paysages. On vous emmène sur les contreforts de la Moselle, avec des pentes très abruptes où les vignes s'épanouissent, avec ce beau cépage qui est le Riesling. Et vous serez peut-être, incollable sur ces styles. Et je pense que ce sera de belles dégustations. Et tout au long de l'été, chaque jeudi soir à 19h, durant une heure, nos sommeliers vous accompagnent comme ça dans ce voyage dans la continuité de cette exposition photo dont parlait Philippe tout à l'heure.
3: Alors je vous recommande vraiment de vous inscrire, de prendre de l'avance, car ce sont des rendez-vous qui sont très très courus, oui. Donc il y a peu de place, donc il faut le faire dès maintenant. Vous allez sur le site de la Cité du Vin ou sur ici.fr, vous aurez tous les liens. Merci beaucoup Florence d'avoir passé ce moment avec nous sur ICI Gironde ce matin depuis la Cité du Vin qui fête son 10e anniversaire, Nicolas.
0: À tout de suite Rodolphe, dans quelques minutes en direct de la Cité du Vin de Bordeaux, 9h30. Ça c'était le 7e, alors dans le 7e album de Michael Jackson, produit par Quincy Jones, le légendaire producteur. 35 millions d'exemplaires écoulés sur la planète. Sorti en août 87, voici évidemment Bad Michael Jackson pour vous.

0: Michael Jackson, Bad 1987, avec un clip. Vous vous souvenez du clip de la chanson qui avait été réalisée par Martin Scorsese. Eh oui, la classe, le grand luxe. Bad Michael Jackson, on va retourner à la Cité du Vin avec Rodolphe Martinez à Bordeaux dans quelques minutes, mais j'ai d'autres propositions à vous faire.
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0: Pendant l'été, les appellations du Bordelais également qui sont en fête. Alors justement, musique, grillade et terroir. Vigneron en fête fait son grand retour à Cadillac ce jeudi. La maison des vins de Cadillac qui va passer en mode estival. Des vignerons qui sont présents. Barbecue, concert live, également des food trucks pour une soirée 100% conviviale. Alors des planches apéritives pour déguster évidemment tous les vins de l'appellation Cadillac. Et puis pour les curieux, l'école du vin de Bordeaux sera de la partie et va animer un casino du vin à partir de 19h. Alors c'est un tapis de jeu comme au casino, des jetons, des verres de vin, faites vos jeux, vous pourrez découvrir tout ça. Et 19h30, il y a un très bon artiste à aller écouter en live, guitariste aux influences andalouses, jazz et latines, Nicolas Seyz, qu'on vous a déjà présenté à plusieurs reprises sur Ici Gironde, un musicien bordelais qui sera accompagné par un trio, Nicolas Seyz en trio, donc jeudi soir dès 19h30. Et grande nouveauté, vous pouvez rejoindre la fête en navette à Cadillac depuis Bordeaux, tarif 12€ l'aller-retour, et vous pouvez vous inscrire au départ si vous souhaitez profiter de ces navettes à l'office de tourisme de Bordeaux directement vers la maison des vins de Cadillac. Inscription sur le site de la maison des vins de Cadillac. C'est jeudi, cette grande fête vigneron en fête avec tous les viticulteurs de l'appellation Cadillac, et c'est un événement ici Gironde.
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0: Bonne matinée, soleil, prudence, on vous rappelle les fortes températures jusqu'à 40 degrés cet après-midi. Vigilance avec les plus faibles que vous surveillez évidemment autour de vous. Voici les Innocents, bonne matinée à tous.

0: Un homme extraordinaire, le tube des innocents, il est 9h40.
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0: Vous prenez le tramway, ligne B, vous longez les quais de la Garonne, vous passez le pont Chaban et vous allez apercevoir ce drôle de bâtiment, on dirait un gros décanteur d'acier et de verre. C'est la Cité du vin de Bordeaux qui va ouvrir, Rodolphe Martinez, ses portes dans 20 minutes, c'est à 10h pendant tout l'été. Est-ce qu'il y a déjà du monde qui fait la queue devant la Cité du vin ce matin ?
3: Alors là, je ne suis pas tout à fait dans l'entrée, mais oui, parce que la fréquentation, et vous avez raison de parler de ça, la fréquentation est très très bonne, c'est que c'est plus de 3,5 millions de visiteurs depuis 10 ans, puisqu'on fête le 10e anniversaire. Et Solène Jaboulet, qui est la directrice du marketing et de la communication, qui est avec moi, me disait, on s'attendait pas à ce que la fréquentation soit si importante et on est très heureux parce que ça se passe très très bien. N'est-ce pas ?
4: Oui, en effet, on est heureux d'accueillir à la fois des Bordelais, des Girondins, des touristes français, mais aussi du monde entier.
3: Des Américains, des Anglais qui sont de retour, donc une clientèle très étrangère.
4: Oui, ainsi que des Italiens, des Australiens. C'est vraiment le monde entier qui se donne rendez-vous à la Cité du Vin.
3: Alors il faut venir, hein, parce que vous savez que les endroits de culture sont des endroits de fraîcheur, pas de fraîcheur uniquement pour le cerveau, mais de fraîcheur pour le corps tout entier. Et donc on vient passer une heure, alors sans forcément dépenser beaucoup, puisque vous avez vu, il y a des activités qui sont gratuites et on peut passer un très très bon moment ici. Alors, le parcours permanent, ça c'est quand même à ne pas manquer, ce parcours permanent qui a évolué dans le temps et qu'on peut visiter aujourd'hui et dans les jours qui viennent et tout l'été.
4: En effet, le cœur de la cité, c'est cette exposition qui a été très largement renouvelée en 2023. Et donc vous y découvrirez vraiment toutes les facettes du vin. C'est très numérique, très immersif. Ça plaît à tout le monde qu'on s'y connaît en vin ou qu'on n'y connaisse rien, y compris aux familles avec des enfants qui adorent explorer l'exposition permanente, fouler virtuellement du raisin, sentir tous les arômes qu'on peut découvrir dans le vin, c'est vraiment accessible à tous.
3: Il faut compter combien de temps pour découvrir l'ensemble du parcours permanent ?
4: Alors, si vous voulez tout voir, il faut vraiment rester plusieurs heures, parce qu'en tout, il y a 6 heures de contenu. Mais en moyenne, nos visiteurs restent à peu près 1h30 dans l'exposition. Et puis ensuite, évidemment, ils montent au Belvédère, d'où on a une superbe vue sur Bordeaux à 35 mètres de hauteur.
3: Le Belvédère qui accueille non seulement pour cette vision spectaculaire sur Bordeaux, mais qui accueille aussi pour des dégustations.
4: Tout à fait, puisque inclus dans le billet, on peut choisir soit d'avoir un verre de vin, soit deux verres de vin, qui permettent d'explorer justement tout un tas de goûts différents avec nos partenaires viticoles.
3: Et d'ailleurs, vous savez que vous pouvez gagner ces invitations en jouant avec ICI Gironde. Un dernier mot sur les offres, une autre offre ?
4: Oui, tout à fait, on propose des ateliers de dégustation. Si vous voulez vous initier à la dégustation, sachez que tous les jours à 15h, cet atelier a lieu dans les belles salles de dégustation de la Cité du Vin. Et puis, on a aussi l'atelier Bordeaux à 360 degrés, qui est une belle expérience immersive avec un écran à 360 qui vous projette dans tous les différents domaines de Bordeaux pour déguster aussi 80 de Bordeaux.
3: Merci beaucoup, Solène Jaboulet. Merci Florence Maffrand et merci à Philippe Hernandez et merci à la Cité du Vin de nous avoir accueillis ce matin pour cette belle balade. Je vous assure, il fait frais, c'est agréable, vraiment, ça donne envie de rester là toute la journée.
0: Ouais, je vous envie, Rodolphe, effectivement, la Cité du Vin, ouverture à 10h. Allez découvrir ce bâtiment, évidemment, toutes ces expos pendant les vacances. Vous allez passer un excellent moment à la Cité du Vin de Bordeaux. On va se retrouver dans le quartier Bacalan Bassin à Flot, Rodolphe, après les infos de 10h tout à l'heure, avec d'autres rencontres et d'autres découvertes. Mais dans le prochain quart d'heure, on retrace pendant tout l'été l'histoire de la découverte de la grotte de Lascaux depuis 1940. On va plonger dans les entrailles de la terre et puis dans l'heure du bain, on va plonger, mais alors là très très profond, et poser à Louise Lempire la question suivante. La mer, elle descend jusqu'où quand on n'a plus pied ? La réponse dans moins de 10 minutes.
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0: Never Terrace Apart, le groupe australien In Excess.
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0: Et à l'occasion des 10 ans de Lascaux 4, on vous raconte pendant l'été alors l'histoire passionnante de cette grotte et de ses peintures préhistoriques. On part au cœur du Périgord noir dans la vallée de la Vézère. Clément Leblon, vous allez ce matin nous présenter les inventeurs de la grotte de Lascaux qui sont ces 4 adolescents.
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3: Les 4 garçons qui ont découvert Lascaux le 12 septembre 1940 sont les inventeurs de Lascaux. Alors c'est un mot qui peut paraître assez étonnant, inventeur pour la découverte d'une grotte, mais ça vient du latin in vinere, la découverte. Donc c'est pour ça que on les appelle les inventeurs. Ces 4 garçons avaient entre 13 et 18 ans. Marcel Gravida, qui habitait à Montignac, hein, était mécanicien automobile. D'ailleurs, Marcel fait partie des deux qui ont guidé dans la grotte originale au début de 1940 jusqu'en 1942. Et puis ensuite, après la guerre, il a continué de guider dans cette grotte de Lascaux 4. Le deuxième, Georges Agnel, jeune Parisien qui était en vacances ici chez ses grands-parents, a eu la chance de découvrir Lascaux, mais il a dû lui aussi retourner ensuite à Paris. Lui n'a jamais travaillé dans cette grotte. Ensuite, le troisième, c'est Jacques Marsal, pareil, habitant de Montignac. Il avait 14 ans à l'époque de la découverte, donc il était écolier à l'époque. Lui aussi a commencé très jeune à travailler dans Lascaux, il a guidé. Après, il est parti, comme beaucoup de jeunes, dans les armées pour cette guerre mondiale. Ensuite, il a passé sa vie pour Lascaux, il a vraiment travaillé à Lascaux toute sa vie, il y en était le gardien. Le quatrième garçon qui a découvert Lascaux, c'est Simon Coincas. Il avait 13 ans, alors lui, il était ici dans des conditions assez particulières, de confession juive. Il était venu se mettre en sécurité ici avec sa famille. Et ces 4 garçons ont ensuite été réunis 46 ans après la découverte en 1986 pour célébrer finalement cette découverte comme il se doit.
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0: Et 4 ados entraient dans l'histoire. Merci beaucoup Clément Leblon. La suite demain, évidemment, avec d'autres histoires. Et si vous avez envie de découvrir des grottes, on a également des grottes en Gironde. Je vous en cite 2, la grotte Célestine à Rosan et la grotte de Père Non Père, que vous pouvez visiter à Prignac et Marcan. Retour de la musique, voici Amel Bent avec Pourquoi tu restes. Pourquoi tu

0: Pourquoi tu restes ? Amel Bent, il est 9h53. C'est le moment de retrouver l'heure du bain, le rendez-vous qui répond à toutes les questions qu'on peut se poser sur les océans. Et ce matin, Louise Lempire avec les scientifiques d'Océanopolis, on va tenter de répondre à la question suivante. La mer, elle descend jusqu'où quand on n'a plus pied ?
1: Elle descend jusqu'où la mer ?
2: Le mont Everest culmine à 8849 mètres d'altitude et il pourrait passer entièrement sous l'océan le plus profond.
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2: Louise Lempire. La Terre est surnommée la planète bleue parce que les océans recouvrent plus de 70% de sa surface. Pourtant, aujourd'hui, les scientifiques connaissent mieux l'espace et les étoiles que les profondeurs de l'océan. Il y a 5 immenses océans sur le globe. L'Atlantique, le Pacifique, le plus grand et le plus profond des océans, l'océan Indien, l'Arctique, le plus petit, le moins profond, il se trouve au pôle Nord, chez le Père Noël, et l'Antarctique. En moyenne, les océans sont profonds de 3,5 km. Mais les scientifiques brestois du fonds de dotation d'Océanopolis Act, qui travaillent à expliquer l'océan et les manières de le préserver, nous ont expliqué qu'il existe plusieurs zones qui vont de 200 mètres à 6 km de profondeur. Et les zones les plus profondes s'appellent les abysses.
1: Est-ce qu'il y a encore plus profond que les abysses ?
2: Il y a les fosses océaniques. Les plaques tectoniques bougent et parfois se superposent. Ça crée une fosse, comme un grand gouffre. Et là, ce sont les parties les plus profondes des océans. La plus connue d'entre elles, c'est la fosse des Mariannes. D'après les scientifiques, elle fait un peu plus de 11 000 mètres de profondeur, soit 11 km. Mais pour nous, les humains, c'est impossible d'y vivre. Si tu descends tout au fond de la fosse des Mariannes, la pression est insupportable pour notre corps humain. La pression, c'est tout le poids de l'eau que tu peux avoir sur les épaules. Au fond de la fosse des Mariannes, la pression est tellement élevée que c'est comme si tu portais avec tes petits bras un avion Airbus A320.
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0: Et à retrouver demain même heure, moi je vous donne la profondeur du bassin d'Arcachon, c'est 20 mètres au maximum.
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0: Collins qui reprenait le tube des Supremes, You Can't Hurry Love. Merci d'écouter Ici Gironde, il est déjà 10h. Excellent mardi, voici les infos présentées par Cyril Ardoux.
1: C'est une décision historique qui va peser lourd dans la campagne présidentielle. Marine Le Pen, bientôt fixée sur son sort, pourra-t-elle se présenter ou devra-t-elle passer le relais à Jordan Bardella ? Réponse dans l'après-midi avec l'arrêt de la Cour d'appel de Paris dans l'affaire des assistants d'eurodéputés Front National, devenu Rassemblement National. 5 ans d'éligibilité avaient été requis en première instance. Marine Le Pen s'exprimera ensuite ce soir dans le journal de 20h de TF1. Près des 2/3 de la France en vigilance orange canicule et Météo France envisage déjà d'étendre la vigilance à d'autres départements avec du rouge dans le Vaucluse, les Deux-Sèvres et l'Essonne pour un risque très élevé de feux de forêt. Près de 14 500 hectares déjà brûlés cette saison, annonce le Premier ministre. Le plus gros incendie de l'été n'est toujours pas fixé dans les Pyrénées-Orientales, mais il n'a pas progressé depuis hier soir. Près de 5 000 hectares parcourus, 12 000 personnes évacuées. Le thermomètre devrait frôler les 40 degrés tout au long de la 4e étape du Tour de France. Départ de Carcassonne, 13h25. Arrivée au pied du château de Foix en Ariège autour de 17h30. Avec un point toutes les demi-heures sur votre radio locale et le journal du Tour à 18h30. La Coupe du Monde de foot avec l'élimination du Portugal de Cristiano Ronaldo. Victoire 1-0 de l'Espagne qui n'avait plus atteint les quarts de finale depuis 16 ans. Victoire également de la Belgique qui sort les États-Unis 4-1. Au programme ce soir, suite des 8e de finale, Argentine-Égypte, c'est à 18h et Suisse-Colombie à 22h. Et puis on croise les doigts pour les futurs bacheliers, résultats du bac attendus à partir de 11h30 pour la moitié du pays, notamment les académies d'Aix-Marseille, Bordeaux, Orléans-Tours ou encore Nice, et à 12h15 en Ile-de-France et dans les académies de Strasbourg, Nantes et Lille. Tous les résultats sont consultables grâce à notre moteur de recherche. Rendez-vous à partir de 11h30 sur ici.fr.
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0: Et c'est la journée la plus chaude de la semaine, ce mardi 7 juillet. On va avoir des maxis de 39 à 40 degrés sur certains secteurs du département. Les 40 degrés pourront être dépassés. Les températures, elles montent déjà pas mal à 10h. 32 degrés relevés à Castillon-la-Bataille. Vous avez 33 degrés autour de Dieulivol, Saint-Ferme et Sauveterre de Guyenne dans l'Entre-deux-Mers. Vous avez également 33 degrés à Targon, dans les Graves, Saint-Selve. On a relevé tout à l'heure 33 degrés à 9h30, 32 sur les Landes de Gascogne. Et puis il fait chaud également sur la métropole avec déjà 34 degrés à Mérignac, Bordeaux, Blanquefort et Bruges. Le bassin d'Arcachon sous un grand soleil avec 32 degrés et des températures de 33 à 34 sur le Médoc. Alors l'évolution du temps pour cet après-midi, ça va continuer à grimper. Vigilance orange canicule pour le département de la Gironde. Ce sera un peu plus respirable sur le littoral avec des températures de 35 à 36 degrés sur le bord de mer cet après-midi. Dans l'intérieur, en revanche, on préfère vous prévenir et vous le rappeler, température suffocante cet après-midi, 39 à 40 degrés. Ça devrait baisser, je vous rassure, à partir de demain, on devrait perdre quelques degrés. Donc cette journée de mardi sera la plus difficile à supporter.
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0: Et dans un instant, Rodolphe Martinez, notre baladeur en direct du quartier Bacalan, les bassins à flot, ce sera juste après Marc Lavoine et Bambou. Voici Dis-moi que l'amour.
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0: Dis-moi que l'amour, Marc Lavoine est bon bouffe.
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0: Et ici Gironde, la radio de vos vacances pendant tout l'été. On vous emmène sillonner le département à la découverte du goût d'ici, des commerces, des marchés, de bonnes adresses pour vous restaurer. Et puis également des personnages, des artisans, drôles, attachants, tout plein de talents. Rodolphe Martinez, on vous retrouve dans le quartier Bacalan à Bordeaux. Quel est le programme pour cette seconde heure que nous passons ensemble?
3: Eh bien, après la Cité du Vin, on a fait quelques pas, on est rue Achard, on est dans un lieu qui est absolument incroyable, c'est une expérience à vivre. Le bar de la Marine, vous connaissez le bar de la Marine?
0: Alors je suis déjà passé effectivement par le bar de la Marine, effectivement un lieu à découvrir, on reste dans le quartier Bacalan, bassin à flot. Hein.
3: Oui, avec Frédéric Coiffet qui nous accueille chez lui avec son équipe. Donc le midi c'est un restaurant comme les autres. Et puis le soir c'est une expérience qui est différente. On est à deux pas de la Garonne dans un jardin absolument extraordinaire. Voilà où nous allons être durant cette prochaine heure avec vous Nicolas et avec celles et ceux qui nous écoutent. Et on a envie vraiment qu'ils découvrent et la Cité du Vin et ce lieu et le lieu mystère.
0: Alors ce sera entre 11h et midi, mais on en reparlera tout à l'heure. On va retourner à la Cité du Vin aussi tout à l'heure avec Romain Bertrand qui a sélectionné pour vous plein de sorties pour découvrir les appellations du Bordelais. Ce sera tout à l'heure à 10h40. Et puis le choix de Jésus Hurtado, notre chef maison, notre cuisinier Jésus, qui sera sur le bassin d'Arcachon en direct du marché d'Andernos-les-Bains. Et on va vous faire découvrir un homme passionné par son métier et ses produits tout à l'heure à 11h-10. Rodolphe, à tout de suite, juste après Fever Dream, voici Alex Warren.

0: Et un extrait du nouvel album d'Alex Warren pour faire monter la température, Fever Dream.
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0: Rodolphe Martinez, vous nous faites découvrir un lieu atypique dans le quartier Bacalan, aux côtés du chef, un certain monsieur coiffé que vous allez nous présenter.
3: Oui, Frédéric Coiffé, qui est chef, qui est consultant, qui est un des grands ambassadeurs des produits de Nouvelle-Aquitaine. Vous savez que on le retrouve très régulièrement sur le salon de l'agriculture à Paris, sur le salon de l'agriculture ici à Bordeaux. Vraiment, c'est un défenseur des produits de notre terroir, de nos terroirs. Et puis, un jour, il est tombé sur ce lieu, le bar de la Marine. On est rue Achard. Il faut se rappeler quand même l'histoire de ce quartier. Eh bien, ce bar de la Marine raconte l'histoire du quartier. On parlera, parce que je sais que vous avez faim, Nicolas, que vous êtes un bon mangeur.
0: J'ai toujours faim, j'ai toujours soif là. Vous êtes bien tombé là.
3: On se mettra à table d'ici quelques instants. Et tout d'abord, je voudrais que Frédéric. Bonjour Frédéric.
4: Bonjour Adolphe, bienvenue.
3: Frédéric, racontez un peu à celles et ceux qui nous écoutent l'histoire de ce bar de la Marine. On est à deux pas de la Garonne.
4: Alors, c'est un lieu assez atypique. On est à deux pas de la Garonne. C'est un ancien bar de marin, comme on dit, dans un quartier aussi très atypique, qui est le quartier de Bacalan, comme on dit ici. On n'est pas à Bordeaux. Hein. Ne dites pas aux Bacalanais qu'ils sont bordelais. Ils sont Bacalanais. Et un lieu qui a ouvert. Il y a un peu des histoires qui racontent dans les années 1900. On est à 120 mètres de la Garonne. Les marins accostés sur la Garonne et traversaient le champ pour venir s'encanailler au bar de la Marine. Donc il y a ici des objets qui sont là depuis tout le temps. Le lieu, il a pas bougé. Moi, je m'évertue à faire en sorte que ça soit un lieu qui reste dans son jus, comme on dit. Quand on rentre ici, c'est en tout cas moi je le ressens tous les jours parce que j'y travaille tous les jours. Il y a une énergie très positive ici. Voilà, il se passe un joli truc. Et puis le jardin est très joli. C'est une canopée. On est au frais malgré la canicule. Et puis le midi, vous allez manger tranquillement et sereinement comme dans un restaurant. Et le soir, c'est un peu atypique, c'est la guinguette, ça danse, ça chante.
3: On reviendra sur la carte d'ici quelques minutes. Mais c'est vrai, hein, ce que disait Frédéric, c'est-à-dire vous rentrez dans ce lieu comme ça, pénétrez, c'est un peu mystérieux, vous ne savez pas ce que vous allez trouver derrière. Et là, il y a un grand jardin, et comme le disait Frédéric, on est sous les arbres, il fait frais, il y a quelques petits moustiques, et puis il y a l'équipe qui vous accueille. Et alors, ça n'a pas changé, parce que la première partie, celle qui est sur la rue Achard, c'est dans son jus, c'est Formica, c'est vraiment les années 50.
4: Alors c'est pareil, on a rien touché, ça date des années 60, le bistrot est complètement dans son jus, Formica orange. Il y a encore le flipper, il y a le bar, les frigos d'époque, enfin tout est un peu atypique. Et donc l'hiver on mange à l'intérieur le midi et l'été c'est dans le jardin. Mais c'est vrai que le bar de la Marine c'est aussi ce bistrot. Il faut savoir que dans la rue il y avait énormément de bistrots dans les années 60, un quartier très populaire, très ouvrier, très atypique, qui s'est transformé un peu en quartier bobo, mais ça c'est le jeu. Mais il y a quand même cette âme ouvrière qui est bien ici.
3: Oui, et puis en plus, vous proposez, en dehors de ce qu'il y a à la carte, de jouer, parce que vous êtes très joueur avec votre clientèle, et donc on s'amuse, on chante, tout juste si on ne monte pas sur les tables.
4: Alors, les tables sont assez vieilles, donc on peut y monter dessus, mais il faut faire très attention. Mais c'est vrai que oui, le soir, moi j'aime bien passer aux platines, comme on dit, et je fais danser les gens tous les soirs sur des musiques endiablées des années 80.
3: Voilà, c'est Frédéric Coiffé. C'est vraiment une expérience ici. Hein. En plus, le lieu est parfaitement instagrammable pour ceux qui sont sensibles à ce type d'argument. Donc, on se régale. On est donc rue Achard, dans le quartier Bacalan. On salue hein, nos amis qui habitent ce quartier, auditeurs d'ici Gironde. Et on se retrouve dans quelques instants voilà, pour consulter la carte, cher Nicolas.
0: Oui, bien. Et le décor à la nuit tombée, vraiment exceptionnel, avec ces petits lampions. Ah, oui. Frédéric Coiffé disait cette air de guinguette, non pas des bords de Marne, mais des bords de Garonne. Ici chez nous à Bordeaux, c'est ouvert tout l'été, lundi midi 9h-17h et puis du mardi au samedi midi et soir de 9h à 1h30 du matin. Rodolphe Martinez en direct du bar de la Marine dans le quartier Bacalan à Bordeaux. On se retrouve dans quelques minutes.
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0: Toujours sympa, hein, ce joli trait d'union en musique entre Belle-Île-en-Mer et les îles de Guadeloupe et de Martinique. Marie Galante, chantée évidemment par Laurent Voulzy.
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0: Et on repart rue Achard, on est dans le quartier Bacalan, Bassin-Flot, à Bordeaux avec vous. Rodolphe Martinez, vous avez posé votre micro chez Frédéric Coiffé au bar de la Marine. Vous avez des personnages incontournables à me présenter, paraît-il.
3: Oui, on est sous le figuier, là. C'est un lieu paradisiaque. Il y a même un lilas remarquable qui est classé.
0: Et vous êtes payé pour faire ça, Rodolphe. C'est quand même dingue. C'est fou. Ah,
3: c'est quand même assez formidable. Mmh. Et puis, il y a deux personnages. Quand même, il y a Colette et Haddock. Il faut absolument que vous les rencontriez.
0: C'est qui, Colette et Haddock?
3: Alors, ben justement, on va poser la question à Frédéric Coiffé.
4: Mmh. Alors, je pense que Colette et Haddock sont les personnages les plus importants du bar. Ce sont deux chats que j'ai récupéré il y a à peu près 7 ans, qui étaient des chats abandonnés, qui étaient un peu mal en point et qui ont compris qu'il fallait rester ici. Et donc ils vivent ici, dans l'appartement en haut ou en bas, ils vont se promener, voir les gens, ils s'assoient sur les genoux des gens et sont des vraies stars. Notamment Haddock, qui a tourné dans des films, dans des séries, qui a un compte Instagram. Et le plus embêtant dans l'histoire, c'est que les gens venaient pour moi.
3: Voilà. Et en plus, ils ne foutent rien, comme les chats.
0: Ça, c'est terrible, les chats. Alors, des gros fainéants.
3: Alanguis
0: sous le figuier. Moi, il y a un truc qui m'intrigue quand même, oui. Au bar de la Marine. C'est un truc que j'adore, ce qu'on ne trouve pas forcément aujourd'hui dans tous les restaurants. Frédéric Coiffé, il a choisi. Alors, il y a une carte très, très sud-ouest, très bordelaise, mais il y a un menu ouvrier. Moi, ça me fascine toujours. Le menu ouvrier, entrée, plat, dessert, 21 €.
3: C'est vrai qu'il donne envie ce menu ouvrier, hein, Frédéric.
4: Alors ouais, tous les jours on a le menu ouvrier. Alors c'est pas péjoratif, un menu ouvrier ça existe depuis tout le temps, ce menu. Il a 21 €. Alors certains vont dire que c'est cher, mais moi je trouve que c'est pas cher vu la qualité des produits qu'on met à l'intérieur.
3: 21 ou 18, hein.
4: Ouais. C'est 21 avec entrée plat dessert ou 18 entrée plat ou plat dessert. Tous les jours cuisiner des produits frais, donc c'est un joli menu. Puis après il y a les produits à la carte aussi qui sont. Moi je fais en sorte que les produits soient pas trop chers, que ça soit le juste prix, en ayant toujours une traçabilité sur les produits, en prenant les produits où il faut. C'est une carte classique, mais il y a vraiment un lieu et deux ambiances entre le midi et le soir.
0: Mm-hmm. Il y a quoi aujourd'hui à midi au menu ouvrier, Rodolphe?
4: Avec entrée, plat, dessert, le soir, c'est plutôt ambiance plat à partager.
3: Qu'est-ce qu'on a à midi?
4: Donc là, vous avez la carte avec les tomates cerises burrata. On a le tataki de bœuf qui vient du Limousin. Le menu du jour, on a un travers de porc qui est mariné et qui est confit. En entrée, on a une petite tomate avec une burrata aussi. Et en dessert, je crois que c'est le cheesecake.
3: Voilà, ça donne envie quand même. Alors c'est les équipes, hein, qui travaillent derrière. Alors on reviendra aux produits dans la dernière séquence. Mais vous travaillez, vous faites très attention au personnel, au bien-être du personnel. C'est vrai que c'est un métier très difficile, celui que vous exercez particulièrement en ces temps de canicule. Et vous faites très attention à eux.
4: Je crois que c'est la base de notre métier. Je fais attention à mes équipes. Je vous donne l'exemple. Aujourd'hui en cuisine, on a Amélie qui est ma chef de cuisine. Et Amélie, je l'ai eu en stagiaire il y a je crois que 17 ou 18 ans. Donc voilà, c'est quelqu'un qui me suit depuis tout le temps. Je fais attention à leur bien-être parce que je veux que les gens soient contents d'être là. Il n'y a pas de coupure chez nous, les gens travaillent en continu, c'est-à-dire qu'ils sont soit du midi, soit du soir. Ils font leurs heures classiques. À mon époque, on a subi beaucoup de choses. Et là, on fait en sorte que tout déroule et que ça se passe très bien.
3: Frédéric Coiffé, donc, au cœur de ce petit paradis qui est le bar de la Marine dans le quartier Bacalan, rue Achard.
0: Je vais passer ma commande en entrée, je vais me faire un petit tataki de bœuf.
3: Et bonjour, puis Colette qui vient vers moi.
0: Je continue ensuite avec, allez, j'hésite entre le magret de canard du Périgord ou des chipirons à la plancha à l'espagnol, le bar de la Marine. Ouais, je prends les chipirons. Rue Achard, chez Frédéric Coiffé, on se retrouve, Rodolphe.

0: Queen et la voix magique de Freddie Mercury. We are the champions, presque 10h30.
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0: Bon, on va repartir au bar de la Marine à Bacalan dans quelques minutes, mais tout d'abord je vous emmène faire un tour à Aisine. Si vous êtes fan de jardinage, vous avez envie de vous lancer, voilà, un petit jardin, prépare un jardin ou un potager pour la saison prochaine, et bien la ville d'Aisine met à votre disposition une grainothèque à la médiathèque Jean de Goule, avec un large choix de graines gratuites. Vous pouvez, alors tout le monde peut y accéder, déposer, prendre des sachets de semences, donc il peut y avoir des échanges plutôt sympas. Système qui permet également d'avoir des conseils avec les jardiniers de la ville qui sont évidemment là pour vous donner quelques conseils sur quand planter, comment prendre soin du jardin pour faire de belles récoltes. Et ce n'est pas fini, la ville d'Aisine qui propose également un modèle de sachet pour vos graines en ligne, et enfin toute une documentation et des livres à vous offrir pour ne rien rater au jardin. Vous retrouvez tout ça sur le site de la mairie d'Aisine. Bon jardinage.
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0: À cette époque, il y a un peu plus de 40 ans, une redoutable sécheresse frappait la corne est de l'Afrique et notamment l'Éthiopie, et un collectif de chanteurs s'était évidemment mobilisé pour récolter des fonds. Chanteurs sans frontières, souvenez-vous de ce tube 1985, voici évidemment Éthiopie sur Ici Gironde. Bonne matinée.

0: Chanteurs sans frontières avec ce tube Éthiopie. Il y avait du monde hein, d'ailleurs dans la troupe à l'époque. Alain Souchon, Francis Cabrel, Jean-Jacques Goldman, il y avait Jean-Louis Aubert de Téléphone, Bernie Bonvoisin du groupe Trust, Michel Berger, Maxime Le Forestier, Valérie Lagrange ou encore Richard Berry, Richard Gottener et Josiane Balasco. Et le tube, la vente de ce disque avait rapporté un peu plus d'un million, vendu un peu plus d'un million d'exemplaires, qui avait rapporté à l'époque 10 millions de francs qui avaient été reversés à l'association Médecins Sans Frontières.
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2: 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Nicolas Faufau
0: et Rodolphe Martinez qui vous propose de découvrir une très belle adresse. Depuis quelques minutes, vous avez posé vos valises chez Frédéric Coiffet. Ça, il a déménagé là-bas, Rodolphe. Il a dit, c'est ma nouvelle maison, je m'installe, le jardin est sympa, on y bouffe bien, il y a une carte des vins absolument formidable. Et je voulais insister là-dessus, on en parle de temps en temps, Rodolphe, puisque vous êtes l'un des spécialistes du vin et de la viticulture sur Ici Gironde. C'est dur de trouver un restaurant dans Bordeaux où on a une carte des vins à des tarifs raisonnable, avec des bonnes bouteilles, finalement, avec allez, deux billets, quoi.
3: Ouais, et c'est vraiment, ça fait débat, effectivement. On reproche beaucoup aux restaurateurs de pratiquer des coefficients multiplicateurs sur le vin. Et ça pose problème aux consommateurs, ça pose problème aux viticulteurs. Alors, qu'est-ce qu'en pense Frédéric Coiffet? On va lui poser la question. Frédéric, on dit qu'on a du mal à trouver une carte des vins qui soit à peu près raisonnable et qui donne envie à Bordeaux et plus largement en France.
4: Alors c'est, oui, exactement, beaucoup de restaurants sont comme ça. Après, moi j'ai pris parti de vendre le vin beaucoup moins cher qu'ailleurs, mais d'en vendre deux fois plus. Ce qui est pas déconnant, comme on dit. Donc c'est vrai, je fais attention au prix, que ça soit sur la nourriture, sur les vins. Les premières bouteilles de vin sont à 20 €. J'ai aussi des grands crus, mais qui sont très peu chers. C'est facile de mettre un coefficient de 4, 5, 6 sur du vin, mais en fait, vous ne les vendez pas, donc ça ne sert pas à grand-chose maintenant.
3: Voilà, c'est la sagesse qui vient de s'exprimer. Voilà. Réfléchissez-y, avec modération, bien évidemment. Alors, en dehors des vins, il y a aussi les produits, ce qu'on mange. Vous savez que Frédéric Coiffet, donc le patron du bar de la Marine ici dans le quartier Bacalan, est aussi un des représentants de la gastronomie et des produits de Nouvelle-Aquitaine. Il porte la bonne parole très loin. Il rentre de Lituanie, là, pour être avec nous ce matin. Alors, cette vocation de défendre les produits de Nouvelle-Aquitaine, elle est venue assez tôt chez vous. C'est important, ce goût du terroir, même si ça ressemble à un slogan.
4: C'est la base de notre métier, en fait, de connaître le produit. Et surtout, au-delà de ça, moi, ce que j'aime beaucoup, c'est connaître les gens qui vont travailler les produits. Là, vraiment, l'exemple qui vient d'hier, c'est que j'arrive de Lituanie, j'ai rencontré des agriculteurs, j'ai rencontré des gens qui élèvent des bovins, du bœuf limousin. Et c'est des gens fabuleux. Et quand on les voit travailler le produit, prendre autant d'attention que nous aussi, on en prend quand on cuisine les produits. C'est mon ADN, ça. C'est ce qui me fait avancer.
3: Est-ce que les clients qui viennent ici au bar de la Marine demandent la provenance des produits qu'ils ont dans l'assiette?
4: Alors déjà, on l'indique parce que la loi nous oblige, donc ça c'est très bien, et c'est très bien pour tous les restaurants. Et puis c'est vrai que les gens nous demandent, et puis surtout on a, au-delà de la carte, on a toujours le petit tips, on a l'anguille du pêcheur d'à côté, on a la lamproie quand on peut la travailler, on a les crevettes d'à côté. Donc je fais attention aussi à mettre des produits du terroir aquitain, bordelais, parce que les gens viennent aussi pour ça.
3: Il a parlé de pêche, Frédéric Coiffet. Vous avez un point commun, Nicolas, avec Frédéric. Vous êtes tous les deux pêcheurs. C'est un grand pêcheur, lui.
4: Nicolas, on va se partager nos petits coins de pêche. Si vous
0: moi, Frédéric, je pêche uniquement le carnassier, hein, la truite dans le sirop.
4: Je viens de pêcher, je ne sais pas si je peux le dire, j'ai pêché un carnassier de 90 cm en Lituanie. Mais ce n'est pas les mêmes, mais c'était bien.
0: Ah oui, c'était pas le brochet qu'on trouve dans les grands lacs du Médoc.
3: On salue nos amis pêcheurs. Mais c'est vrai que cette défense du terroir, des produits, des producteurs, des artisans, voilà, c'est très important. Un petit mot pour conclure, Frédéric.
4: Le petit mot, c'est que moi, ça fait bientôt 9 ans que je suis ici et j'ai l'impression que c'est le premier jour. Quoi. Oui. Donc moi, j'aime, au-delà de cuisiner, j'aime recevoir les gens et je crois que ça, c'est ma maman et ma grand-mère qui m'ont appris ça, la notion de faire plaisir aux gens. Voilà, bon. Ça me porte vraiment.
0: Nicolas. C'est tout ce qui nous porte. Rodolphe, il est presque 11h20. Moi, je vous conseille un truc. Vous allez vous cacher maintenant. Parce que c'est le principe. Hein,
3: Je vais remercier Frédéric Coiffet de nous avoir accueillis ainsi que son équipe. Et puis après, je vais aller me cacher comme font les enfants. Vous savez, cacher.
0: Voilà, caché. Vous avez 30 minutes pour vous déplacer. Donc, on sait, on a compris, ouais, vous êtes à vélo, mais vous pouvez prendre le tram aussi, hein, c'est pas interdit.
3: Je fais ce que je veux.
0: Faire du stop et on va devoir vous localiser avec le concours de vous tous, hein, qui nous écoutez ce matin.
3: Ouais.
0: 05 56 19 10 10. Il faudra partir à la recherche de Rodolphe Martinez entre 11h et midi et on a plein de beaux cadeaux à vous offrir. On en reparle tout à l'heure. Allez, Phil et Rodolphe, dans un instant.
3: À tout à l'heure, les amis.
0: Diane Tell, la légende de Jimmy. Et puis, on va repartir à la Cité du vin de Bordeaux avec des idées, justement, de visite et de découverte dans les appellations du Bordelais.
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0: La légende de Jimmy et Diantel.
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0: Pendant les vacances, le vignoble du Bordelais vous tend les bras. Vous allez profiter de l'été pour découvrir des domaines, des châteaux, leur histoire, les villages, les routes des vins, les vignerons, tout au long de belles soirées avec également des soirées-concerts. L'équipe de Vinocité a vendangé pour vous pas mal d'idées de sortie pour les mois de juillet et le mois d'août. Voici la sélection de Romain Bertrand.
3: Les châteaux sont plus auto-centrés uniquement sur le produit vin, mais ça devient aussi des lieux de vie ou des lieux de découverte d'une autre chose, un cadre pour découvrir autre chose, du cinéma, des concerts ou d'autres activités. Donc ça diversifie aussi les profils de clientèle. Ceux qui ne sont pas forcément intéressés uniquement par le vin peuvent être intéressés plutôt par un concert ou plutôt par une soirée culturelle. Et ça fait vraiment de ces châteaux maintenant des lieux de vie et plus uniquement des lieux de visite. Alors je ne peux pas tous vous les citer bien évidemment, mais on a fait une petite sélection sur les nouveautés. On a beaucoup parlé des guinguettes dans les précédentes émissions. Là, je vous ai fait quelques sélections sur de nouveautés pour la partie after work et en soirée. On va commencer par le château de Salles à Pomerols qui propose une soirée coucher de soleil. On n'est pas sur un sunset, on est vraiment sur un coucher de soleil. Donc, château de Salles, propriété historique de Pomerols, monument historique. Il y a un grand parc avec des marronniers dans lequel viendra se placer les stands et les petits coins pour se poser et apprécier la soirée. La nouveauté, c'est que c'est aussi un château qui va travailler sous la forme de collaboration. C'est-à-dire que pour cette soirée coucher de soleil, il s'associe au cloître des Cordeliers, qui ont un vrai savoir-faire dans l'animation de soirée de DJ7. Et ça aussi, c'est une nouveauté. Les châteaux sortent un peu de leur couloir, plutôt qu'être chacun dans son positionnement. Ils s'associent pour faire des soirées entre eux maintenant. Donc vous aurez, en plus du DJ7, un bar à bulles, un bar à rouge.
4: Quand on dit bar à bulles, comprenez crément.
3: De crément, bien évidemment, du cloître des Cordeliers. Donc voilà, c'est aussi intéressant de voir des marques qui s'associent et qui mettent en commun leur savoir-faire. Donc ça sera le 17 juillet de 19h à minuit. N'hésitez pas à venir du côté de Pomerols. Pour ceux qui sont dans le Blayais, on a également le château des Tourtres qui propose tous les jeudis un after-work sur le format 18-21. Donc c'est vraiment la débauche pour venir profiter du parc du château, les différentes références du château, des soirées musicales et aussi pas mal de jeux, de blind test, de concours pour s'amuser entre amis à la débauche. Et puis pour ceux qui seront dans les Graves, il y a aussi une opération un peu collective. Les Graves, on fait un programme d'ambassadeurs des Graves. C'est tous les ans une série de propriétés qui sont reconnues pour leur vin, mais aussi pour leur engagement dans la découverte, la promotion et la notoriété de l'appellation. Et entre autres opérations, ils organisent ce qu'on appelle les apérochers, c'est-à-dire tous les jeudis également, un des ambassadeurs propose une soirée after work dans laquelle on peut venir découvrir son château, mais également l'ensemble de l'appellation des Graves. Et puis, on ne les présente plus, mais on va quand même les présenter dans le Médoc, les After Beach, qui sont nés aussi il y a quelques années. Là, le principe, c'est vraiment de s'adresser aux touristes et aux habitants qui sont sur la côte, avec des châteaux qui ouvrent en fin de journée pour accueillir les touristes après leur session à la plage. Les After Beach, c'est tous les jeudis, tous les vendredis, jusqu'à la fin du mois d'août. Vous avez le programme sur les offices du tourisme Médoc Plein Sud ou Médoc Atlantique, et toutes les semaines vous avez des nouveaux châteaux qui ouvrent en soirée pour vous accueillir après la plage et poursuivre les belles soirées d'été comme on a dans le Médoc.
0: Merci pour cette belle sélection une autre touristique, Romain Bertrand, et vous retrouvez plein d'idées de sortie dans le vignoble sur bordeaux.com. sinon évidemment l'émission Vinocité à réécouter sur ici.fr et via l'appli. Dans un instant, on file sur le bassin d'Arcachon, on va aller au marché couvert d'Andernos retrouver notre chef Jésus Hurtado pour le choix de Jésus. Juste après Eye of the Tiger, voici Survivor.

0: Bande originale du film Rocky 3, 1982, L'œil du tigre, Eye of the Tiger Survivor. Et cette chanson, elle avait été adaptée en français en 92, devinez par qui ? Par Sylvie Vartan.
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0: Allez écouter la reprise de Sylvie Vartan. Elle vaut le détour. Bien, allez, cet été, notre chef Jésus partage avec vous ses adresses coup de cœur, ses plus belles rencontres. Alors aujourd'hui, cap à l'ouest, on part sur le bassin, rencontrer un homme passionné par son métier et les produits qu'il propose. Bonjour chef.
3: Bonjour. Aujourd'hui, on file à Andernos-les-Bains, sur le bassin d'Arcachon, à la rencontre d'Axel Boudard, un ostréiculteur passionné et qui vaut le détour. Je commence par vous parler du personnage, car Axel est une figure locale. Il commence par officier comme écaillier dans les poissonneries et cabanes du port pour payer ses études. Et en 2019, il repère une cabane ostréicole au bout du port, avec deux bassins et une terrasse. Et il flaire de suite le bon plan et le potentiel qu'il peut en tirer. La dégustation sur place est en train de se développer et Axel voit les choses en grand. La terrasse du Tamariou, c'est comme ça qu'il nomme son établissement, va devenir the place to be sur le port d'Andernos-les-Bains et il ne va pas lésiner sur la déco du lieu et l'accueil qui est pour lui essentiel et on pourrait l'écrire en lettres majuscules. En vrai gourmet et gourmand, il met l'accent sur la qualité des produits et avant tout de ses huîtres. Mais il ne va pas s'arrêter là et il rachète une cabane attenante qu'il va aussitôt transformer en grande terrasse réceptive, mais sans pour autant dénaturer les lieux, car ces cabanes sont avant tout des lieux de production et d'affinage des huîtres. Le bassin d'affinage trône donc au milieu comme un vrai élément du décor. Ainsi naîtra Bleu, le nom de cette deuxième cabane qui, elle, va pouvoir ouvrir toute l'année car elle dispose d'une salle chauffée. On y déguste donc des huîtres, bien évidemment, mais aussi des bulots, des bigorneaux et autres crevettes avec quelques pâtés artisanaux car n'étant pas restaurateur, ces lieux ont aussi un cahier des charges bien défini. Alors, il aurait pu s'arrêter là, notre entrepreneur ambitieux ? Eh bien non. Avec la construction de la grande halle du marché d'Andernos-les-Bains, il va prendre un emplacement et il va le prendre en plein milieu du marché, car Axel ne fait pas les choses à moitié. Là, il propose une gamme traiteur, orientée produits de la mer, bien évidemment, la vente de sa production, mais aussi des huîtres plus travaillées, comme ces huîtres pochées au caviar, que j'ai goûté et c'est un véritable délice. Vous y trouverez aussi du gravlax et sa sauce maison, du carpaccio Saint-Jacques, fruit de la passion ou à la mangue. Bien évidemment, les fruits de mer et la cuisson est fait sur place, en plein centre de la halle, Axel y tient. Alors ce monsieur 100 000 votes a su s'entourer des bons partenaires et il évolue aussi avec son temps. Les réseaux sociaux n'ont aucun secret pour lui et une de mes stories préférées de sa page Instagram, c'est la vue depuis la cabane sur le coucher du soleil du bassin, un vrai poste pour un vrai moment de plaisir. Carte de fruits de mer au marché à commander, alors n'hésitez pas à commander de suite car il n'y en aura pas pour tout le monde. Vos huîtres, vos plateaux de fruits de mer, un service d'expédition dans toute la France vous permet même de les recevoir en 24 heures, fraîcheur garantie. Et pour vos plateaux, c'est à commander au marché d'Andernos directement et à les chercher sur place, donc n'attendez pas trop longtemps. Voilà une belle success story avec Axel Boudard, ça s'appelle le Tamariou, ça s'appelle Bleu. Ça s'appelle aussi le stand sur le marché d'Andernos-les-Bains. On est en plein cœur de la halle. N'hésitez pas à liker sa page Instagram. Et je vous souhaite une très belle journée en restant à l'écoute de votre radio préférée. 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
0: Eh oui, merci beaucoup chef. Et le précision, le marché couvert d'Andernos-les-Bains vous accueille tout l'été, tous les jours de 7h à 14h30.
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0: La Lune, Christophe Maé, juste après les infos de 11h. Notre grand jeu, nouveau jeu pour cet été 2026, à la recherche de... Nous partirons à la recherche de Rodolphe Martinez, qui était en direct du quartier Bacalan à Bordeaux, au bar de la Marine. Il a eu une petite demi-heure pour aller se cacher quelque part, dans un rayon de 20 à 30 minutes, à bicyclette, puisque Rodolphe est parti à vélo ce matin. Il y aura des très beaux cadeaux à gagner, des invitations pour Aqualand et des passes pour le Big Blue Festival à Bouliac.
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0: Et on compte évidemment sur vous pour le débusquer tout à l'heure. Bonne matinée, 11h. Une journée très chaude, on va y revenir. Toute l'info de ce mardi 7 juillet avec vous, Cyril Ardoux.
2: Le président Emmanuel Macron est sain et sauf, annonce ce matin l'Élysée après les deux explosions entendues à Damas en Syrie où le chef de l'État est en visite. Les deux détonations ont retenti à proximité de l'hôtel où il a passé la nuit. L'une des bombes était placée dans une benne à ordures et l'autre dans un véhicule à proximité de l'établissement. Marine Le Pen pourra-t-elle se présenter à la prochaine élection présidentielle? C'est la question que se pose depuis des mois les électeurs du Rassemblement National. Ils seront fixés cet après-midi avec l'arrêt de la Cour d'appel de Paris dans l'affaire des assistants d'eurodéputés du Front National. En première instance, la chef de file du RN avait écopé de 2 ans de prison ferme et 5 ans d'inéligibilité. Sur ici.fr, on vous a expliqué les différents cas de figure en fonction de la peine prononcée. À la canicule, la 3e de l'année prend de l'ampleur en France avec à partir de midi 61 départements concernés par la vigilance orange. On attend localement jusqu'à 40 degrés. Seul le nord et l'est de la France sont épargnés. Dans les Pyrénées-Orientales, les pompiers luttent toujours contre le plus gros feu de l'année. 4900 hectares ont déjà brûlé. L'incendie n'a pas progressé cette nuit, précise ce matin le préfet, alors que 12 000 personnes ont été évacuées. Des contre-feux ont été allumés pour empêcher la propagation des flammes. D'autres incendies sont toujours en cours aujourd'hui en Lozère, dans la Drôme et en Haute-Loire. À noter que le risque de feu de forêt est très élevé dans les Deux-Sèvres, le Vaucluse et l'Essonne. À quelques semaines de la reprise de la Ligue 1, du changement sur le banc du Paris Football Club, 11e du dernier exercice, Antoine Comboiré remplacé par l'anglais Liam Rosenior, ancien coach de Strasbourg et de Chelsea. À 41 ans, il s'est engagé pour 2 saisons jusqu'en 2028. Et puis sur les routes du Tour de France, 4e étape aujourd'hui, 182 km entre Carcassonne et Foix, étape promise aux baroudeurs. Départ à 13h25, le maillot jaune est ce matin sur les épaules de Tadej Pogacar.
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0: Oui, merci Cyril Ardoux. Vous parliez de la canicule. Effectivement, le département de la Gironde placé en alerte orange canicule comme 61 autres départements. Je peux vous dire que le mercure a pris 6 degrés en une heure. On avait 33 degrés tout à l'heure dans les rues de Bordeaux. Et à 11h02, ça y est, 39 sur la métropole à Bordeaux, Bègle, Pessac, Lormont, Aisine. Il fait chaud également dans le Médoc avec 38 degrés à Saint-Laurent-Médoc, à Bernos. Vous avez également 38 degrés à Saint-Julien-Bechevel, 36 à Vendais-Montalivet, 35 degrés à Soulac-sur-Mer avec un petit peu d'air, 35 degrés sur le littoral à Lacanau et sur le secteur du Port. J'ai déjà 33 degrés sur le bassin d'Arcachon. Les températures pour aujourd'hui, ça s'annonce très très chaud. Cette journée de mardi, c'est la plus chaude de la semaine avec des maxis qui vont alors atteindre les 40 degrés, c'est sûr, mais d'après Météo France, cette barre des 40 degrés pourrait être franchie sur plusieurs secteurs du département, notamment les Landes de Gascogne autour d'Ostens, Belin-Belier, avec des pics attendus donc dans l'après-midi. Ciel totalement dégagé, quelques petits nuages très très discrets, pas suffisant pour faire un peu d'ombre avec un vent modéré d'ouest à sud-ouest. Ce sera un peu plus respirable, je vous parlais des 40 dans l'intérieur du département, un peu plus respirable sur le littoral avec des maxis de 35 à 36 degrés.
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0: Et avant de partir à la recherche de Rodolphe Martinez, retour de la musique, Le Grand Sommeil, le tube d'Étienne Dao.

0: sympa, hein, cette variété pop d'Étienne Dao, Le Grand Sommeil, au début de sa carrière. Étienne Dao, 1982. Mes amis, la sieste est terminée.
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0: On a une mission à accomplir chaque jour. C'est le nouveau jeu de l'été avec toute l'équipe d'Ici Gironde. Entre 11h et midi, nous partons à la recherche d'un animateur de la station. En l'occurrence, Rodolphe Martinez. Et on doit localiser Rodolphe. Je vais vous refaire le film de la matinée, je vais vous parler aussi des cadeaux. Rodolphe, on l'a quitté à 10h40, il était en direct de Bordeaux-Bacalan, au bar de la Marine, rue Alchard. Alors moi, j'ai ouvert ma carte d'état-major, j'ai zoomé sur le secteur de Bacalan, et j'ai vu qu'à vélo, puisque Rodolphe est parti à bicyclette, ceci dit, il y a le tramway pas loin, il a pu prendre le tramway, ou bénéficier peut-être, d'une... âme charitable qu'il a prise en autostop. Il pourrait être à Lormont. Ceci dit, il y a un facteur météo important. Il fait très chaud aujourd'hui. J'imagine pas du tout Rodolphe à bicyclette en train de remonter le pont d'Aquitaine. De la rive gauche à la rive droite, il est bien trop faible. Alors, dans les cadeaux à gagner, il y a des invitations. Il y a un festival qui est très sympa. C'est le Big Blue Festival. Ça va se dérouler à Bouliac les 24, 25 et 26 juillet avec en tête d'affiche Kali, Kezia Jones et les Négresses Vertes. Et on vous offre deux passe pour le Big Blue Festival. Et puis alors attention, parce que c'est pas tombé hier, on vous rajoute 4 entrées pour Aqualand à Gujan-Mestras, histoire de pimenter un petit peu vos vacances ou un week-end. Voilà, les passes pour le Big Blue et les entrées pour Aqualand à Gujan-Mestras. Rodolphe,
3: oui,
0: je sais que vous êtes bien caché. On va rappeler le principe du jeu. Vous nous appelez dès maintenant pour gagner de ces très beaux cadeaux au 05 56 19 10 10. Il faut retrouver Rodolphe précisément, on a jusqu'à midi. Le principe est simple. Vous me dites si je me trompe, Rodolphe. Je vous pose une question, c'est ça d'abord?
3: Allez-y.
0: Vous répondez par oui ou par non. Si vous répondez non, ça s'arrête là pour moi, si j'ai tout compris.
3: C'est ça.
0: Si je réponds oui, ça fait avancer la recherche. Là, je peux soit vous poser une autre question, si je ne suis pas sûr et certain de la destination, de l'emplacement précis où vous vous trouvez. Si je suis sûr, sinon je fais une proposition concernant cette éventuelle localisation. Si j'ai tout bon, je gagne les cadeaux. Bon.
3: Exactement. Okay. Allez-y, on est là pour s'amuser.
0: Bon, allez, 05 56 19 10 10. Je vous attends. Allez-y, hein, décrochez le téléphone, vous venez tenter votre chance. On analyse la situation. Il a quitté le quartier Bacalan, rue Achard à Bordeaux. Il y a des bruits de voiture déjà. Peut-être,
3: ouais.
0: Peut-être approché de la rocade.
3: Je sais pas. Ouais. Non, je suis trop faible.
0: J'ai dit trop faible pour passer. Vous avez vu la pente du pont d'Aquitaine là qui grimpe vers Lormont? Je ne vous vois pas en vélo là avec 38 degrés ou 39.
3: Je la laisse au champion du Tour de France.
0: En train de grimper. Bon, à mon avis, il est parti dans une autre direction. Laquelle? 05 56 19 10 10. Marie est avec nous. Marie qui nous appelle de Cambes, première candidate. Bonjour Marie, comment allez-vous? Alors Marie. Ah ben voilà Marie qui arrive. Salut Marie, ça va?
4: Oui, ça va, et vous?
0: Ça va, en forme, pas trop chaud à Cambes ce matin?
4: Bon, un petit peu, Okay. Au moins, il fait beau temps.
0: Bon, question. Bonjour, à poser Marie. À Rodolphe Martinez qui vous écoute, Marie.
4: Alors, où vous êtes?
3: Alors, si c'est la question, non, Marie, où là, vous faut... êtes, le principe, c'est que je ne peux vous répondre que par oui ou par non.
0: Non, là,
3: donc,
0: ça
3: où
0: peut...
3: vous êtes?
0: Non, non, voilà, on s'arrête là, Marie. Non, la question, il faut... Alors, dans la question... indiquer une direction, hein. Ça peut être est-ce que vous êtes parti au nord, au sud, est-ce que vous vous trouvez près de la gare, je sais pas. Allez Marie, seconde chance.
4: D'accord.
0: On vous laisse poser une
4: est-ce
0: question.
4: Est-ce que vous êtes parti dans le sud-est?
0: Sud-est.
3: Dans le sud-est.
0: Sud-est non. De Bacalan. Non, désolé Marie. Non. Bon, ça fait pas avancer les choses. Pas en direction du sud-est. Allez-vous, faites comme Marie, 05 56 19 10 10. Je rappelle que si vous arrivez à localiser Rodolphe Martinez, il y a les 4 entrées pour Aqualand à Gujan-Mestras et les 2 passes pour le Big Blue Festival à Bouliac, 05 56 19 10 10. Et nous avons jusqu'à midi. Je vous attends. Soyez bons là. Sortez les cartes, faites comme moi et on va procéder ensemble par élimination. On se retrouve juste après Supertramp avec The Logical Song. Je vous rappelle le téléphone 05 56 19 10 10 pour jouer avec nous ce matin.

0: Logical Song, méga tube signé Supertramp, est sorti déjà en 1979.
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0: Et j'ai besoin de vous pour retrouver Rodolphe Martinez. Rodolphe, qui a passé avec nous une partie de la matinée dans le quartier de Bacalan. On a découvert le bar de la Marine. On était à la Cité du Vin de Bordeaux. Le principe, depuis quelques minutes, Rodolphe est caché quelque part. Il a quitté ou pas d'ailleurs le secteur de Bacalan. Il peut être toujours dans le quartier Bacalan. À vous de le localiser précisément. Sachant que Rodolphe est parti en vélo ce matin et il aurait pu faire. Donc une petite trentaine de minutes de route à bicyclette, en rayonnant donc au départ des bassins à flots et du quartier Bacalan à Bordeaux. Grâce à Maria Camp, on sait maintenant que Rodolphe n'est pas parti vers le sud-est. Rodolphe, ça vous aurait fait traverser la Garonne, ça, par le pont Chaban et repartir vers la Bastide. C'est pas le cas. On a une nouvelle candidate et on rappelle les cadeaux que vous pouvez gagner si vous parvenez à localiser Rodolphe. Il y a 4 entrées pour aller prendre le frais à Aqualand, le parc aquatique de Gujan-Mestras. Et puis 2 passes pour le Big Blue Festival à Bouliac. C'est un événement ici Gironde. Les 24, 25 et 26 juillet avec des belles têtes d'affiche. Vous pourrez aller écouter Kali, Kezia Jones et les Négresses Vertes en concert. Patricia avec nous au téléphone. Bonjour Patricia.
3: Oui, bonjour.
0: Bien, alors, seconde candidate, j'espère que vous allez faire avancer nos recherches. Patricia, vous êtes à Lormont, vous, Patricia, donc.
3: C'est ça, oui.
0: Ok, impec. Vous situez le quartier Bacalan. Rodolphe, donc, est caché quelque part autour de Bacalan. Est-ce que vous... Alors, d'abord, une question à poser, Patricia. On vous écoute avec Rodolphe Martinez.
3: Est-ce que vous êtes à l'eau? Sur l'eau.
0: Ah.
4: J'aimerais bien être dans l'eau, mais non, je ne suis pas dans l'eau.
3: Mince.
0: Vous pensiez à quoi? Vous êtes sur l'eau.
3: La navette.
0: Ouais, c'était pas idiot, le bateau, effectivement, que Rodolphe aurait pu prendre à hauteur du ponton de la Cité du Vin. Réponse non, Patricia. Désolé.
3: Tant pis.
0: Bon. Alors, on sait désormais... Merci, on vous fait de gros bisous, Patricia. On sait désormais que Rodolphe n'est pas sur l'eau.
4: Ni dans l'eau.
0: Qu'il n'est pas parti à bicyclette vers le nord, sinon...
4: Vers le sud-est.
0: Vers le sud-est non plus. 05 56 19 10. Ceci dit, on peut aller dans plein d'endroits d'endroits autour de Bacalan, Rodolphe.
4: Ah ben oui, on peut.
0: Je vous vois bien, parce que là vous plaignez, vous dites fait trop chaud tout ça. Je vous vois bien repartir chez vous là, tranquille, ou tenter de regagner la radio en vous arrêtant boire une petite bière bien fraîche qui est des chartrons.
4: Ah non, je suis pas un grand fan de bière. Donc
0: non, je suis pas.
4: Ma spécialité, c'est.
0: Non, je vois bien en train de. Ouais, je sais pas. Je vois pas à Bacalan déjà. Je sais pas.
4: Vous me posez une question là?
0: Bah, je sais pas, non, mais vous me dites, non, vous avez pas le droit de me répondre. Non, je cherche, moi je fais comme tous ceux, toutes celles qui nous écoutent et je tente de trouver un peu une. Allez, des
4: je
0: pistes.
4: Je suis caché.
0: Bien caché.
4: Je suis caché, okay. Les amis, il faut nous appeler. Il faut poser des questions. On va avancer.
0: On a Corinne à Saint-Loubès. On cherche tous, là on a déployé nos cartes. Bonjour Corinne.
5: Oui, bonjour Nicolas.
0: Pas facile ce matin.
5: Je cherche Rodolphe. Alors, il n'est pas parti dans le sud-est. Il n'est pas parti vers le nord. Est-ce qu'il est parti vers le Médoc, là-bas? Vers l'ouest?
4: Non,
5: il n'est pas parti là-bas.
0: Vous n'êtes pas parti vers le Médoc?
4: Non, je ne suis pas dans le Médoc.
5: Bon.
0: D'accord. Non, mais vous auriez pu partir vers le Médoc, vers l'ouest. Ah. Quitter Bacalan.
5: Oui,
0: ça voudrait dire partir en direction de Bruges, Bruges, le Bouscat, Aisine. Ce qui est possible à vélo, effectivement. Je suis d'accord.
5: Alors,
4: On peut... On va dire qu'effectivement.
5: Il serait parti vers l'ouest quand même, c'est
4: Alors, ça? Je serais parti peut-être vers l'ouest, oui.
0: Peut-être vers l'ouest ou un peu vers l'ouest.
4: Alors, vers l'ouest.
0: On accorde une seconde question à Corinne, du coup.
4: Allez-y.
5: Là, je suis. Enfin, moi, je pensais qu'il était parti vers Ourthain parce qu'il a fait 30 km, donc je pensais que c'était.
0: Il est à vélo, Corinne. C'est pas un grand sportif, Rodolphe.
5: Il a un vélo électrique.
4: Oh, ça suffit, Nicolas. Mais oui, j'ai un vélo électrique.
0: En plus.
4: S'il vous plaît, madame.
0: Bon, allez. Donc, c'est pas si loin. Je suis désolé, Corinne. Merci beaucoup.
5: Ok.
0: Bon, Adélaïde, on prend Adélaïde au téléphone. On a énormément de monde. Adélaïde. Question.
4: Bonjour Adélaïde.
0: Oui. On vous écoute, Adélaïde. Ah, c'est une petite fille, Adélaïde, 12 ans. Bonjour Adélaïde, on t'écoute.

0: Ça fait mal, ça fait surtout du bien, c'est le nouveau tube de Vita avec notre jeu à la recherche de Rodolphe Martinez ce matin. Vous pouvez gagner les cadeaux, je vous rappelle, il y a 4 entrées pour aller à Aqualand, le parc aquatique de Gujan-Mestras, et puis 2 passes pour cet événement, un tout nouveau festival, le Big Blue Festival qui va se dérouler les 24, 25 et 26 juillet à Bouliac avec en tête d'affiche Kali, Kezia Jones et les Négresses Vertes. On prend vos appels dans, allez, 1 minute 30.
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0: Avec 4 entrées pour Aqualand à gagner à Gujan-Mestras, 2 passes pour le Big Blue Festival à Bouliac pour aller écouter en concert les Négresses Vertes, Kali et Kezia Jones. Et nous tentons de localiser Rodolphe Martinez qui est parti de Bacalan, ou qui est d'ailleurs peut-être resté à Bacalan. Je ne sais pas, en tout cas il avait la possibilité de faire 20-30 minutes de vélo dans un rayon de 20-30 minutes autour de Bacalan pour aller se cacher quelque part. À vous de m'aider à le retrouver. Adélaïde, ça y est, on a retrouvé Adélaïde, 12 ans, qui a une question à vous poser, Rodolphe. Adélaïde, on t'écoute.
2: Bonjour.
0: Bonjour.
2: C'était pour savoir dans un endroit où on peut manger.
0: Alors, Rodolphe, je ne sais pas si vous avez entendu, il y a une petite coupure, mais on a bien... Merci Adélaïde pour ta question.
3: Est-ce que c'est un endroit où on peut manger?
0: Oui, on peut se restaurer.
3: Alors, non.
0: Non,
3: on ne peut pas manger dans cet endroit-là.
0: Se restaurer, on ne peut pas se restaurer. Dans
3: non, on ne peut pas se restaurer.
0: Désolé Adélaïde.
3: Au sens où l'entend Adélaïde.
0: Bon, c'était bien tenté. Ok, c'était bien tenté. Étienne à la Brède au 05 56 19 10 10. Bonjour Étienne.
4: Oui, bonjour.
0: Allez, bonjour, à vous. Étienne. On cherche Rodolphe. Ouais.
4: Alors, est-ce que Rodolphe est dans un ancien bâtiment militaire pour se cacher?
0: C'est bien vu.
3: Je vois ce à quoi fait allusion Étienne. Non, je ne suis pas dans ce lieu qui est à Bacalan, effectivement.
0: Vous pensiez à la base sous-marine
4: Oui, tout à fait, ouais.
0: Ok. Il y a eu les bunkers aussi de Bacalan. Effectivement, c'était une belle proposition. Donc, désolé, on ne peut pas se restaurer. Ce n'est pas la base sous-marine, ce n'est pas un lieu fortifié militaire de Bacalan. On donne la parole, on prend Jeanne? Est-ce qu'on a le temps
3: Mais
0: de prendre
3: oui, avec
0: Jeanne
3: plaisir.
0: On a le temps de prendre Jeanne qui est à Belin-Bélier. Désolé Étienne, merci d'avoir fait avancer. Oui, je remercie Étienne. Merci Étienne d'avoir fait avancer nos recherches ce matin. Jeanne, à Belin-Bélier, c'est l'une des communes où il fait le plus chaud. Ça monte chez vous, hein. Ça va, pas trop suffocant?
5: Ça va, on est à l'ombre.
0: Ok, impeccable. Votre question à Rodolphe pour nous aider à le retrouver.
3: Bonjour Jeanne.
5: Est-ce qu'il ne serait pas en train de se désaltérer dans un bar?
0: Vous le connaissez bien, bonhomme. Mais si, il fait que ça. Il n'a jamais travaillé de sa vie.
5: C'est ce qui me semblait.
0: Bon, alors.
5: Il ne serait pas au bar de la marine par hasard?
3: Eh bien. Non, j'y étais tout à l'heure.
0: C'était une bonne piste. Non, mais c'était une bonne piste. Il aurait pu rester au bar de la marine. Vous auriez pu y rester finalement, effectivement.
3: En effet. Personne
0: ne vous force à quitter le bar de la marine. Bon, c'était bien tenté, Jeanne. Désolé. Courage à Belin-Bélier. Bon, on va résumer.
3: Mais j'ai hâte de me désaltérer.
0: Exactement. On va résumer. On sait maintenant que vous n'êtes pas dans un bistrot. C'est pas un endroit où on peut se restaurer. Pour Étienne, ce n'est pas non plus la base sous-marine ou un ancien site militaire de Bacalan. Vous n'êtes pas parti vers l'ouest, vous n'êtes pas sur l'eau, vous n'êtes pas parti vers le sud-est. Voilà, ça laisse un champ de possibles quasi infini. Moi, je vous donne un conseil, resserrez déjà sur la distance. La première question que je poserai à Rodolphe, c'est Rodolphe, depuis que vous avez bougé, vous avez fait quoi?
3: Vous me posez la question?
0: Non, mais j'ai pas le droit de jouer, mais c'est pour vous, pour aider celles et ceux qui nous écoutent. Il faudrait déjà resserrer géographiquement tout ça pour avoir plus de chances de retrouver Rodolphe dans quelques minutes. Allez, appelez-nous 05 56 19 10 10. On lâche pas l'affaire, on va localiser Rodolphe avant midi et vous offrir les cadeaux, le pass pour deux personnes pour le Big Blue Festival et puis les entrées pour Aqualand à Gujan-Mestras. Voici la fièvre dans le sang, Alain Chamfort.

0: La fièvre dans le sang avec Alain Chamfort en 1986. Bonne matinée, un peu plus de 11h30.
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0: Plein soleil avec une mer belle à peu agitée pour ce mardi. Marée basse sur la plage centrale de Lacano à 16h08. Côté température, 21 degrés dans l'eau. Dans l'air, 39 degrés à Soulac et 38 degrés à Montalivet. Tout de suite, on retrouve nos MNS pour quelques conseils sécurité. Que signifient les différentes couleurs des drapeaux? La réponse avec le major Bonnefille sur la plage du Petit Nice.
2: Il y a plusieurs drapeaux sur les postes de secours, c'est-à-dire sur les baignades surveillées sur les plages. Le premier drapeau, ça sera le drapeau vert, qui signifiera que la baignade est surveillée et non dangereuse. Le deuxième drapeau est le drapeau jaune, qui signifie que la baignade est surveillée mais dangereuse. Et le troisième drapeau, ça peut être le drapeau rouge, qui signifie que la baignade est interdite. Il peut arriver d'avoir un drapeau aussi également violet pour les pollutions marines.
0: Merci, bel été, bonnes vacances.
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0: Ça avait été l'un des tubes de l'été 2016, These Girls avec le DJ Kungs.
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0: C'est dur ce matin, à la recherche de Rodolphe Martinez. Rodolphe, dans le quartier Bacalan, il y a un peu plus d'une heure. Rodolphe qui a pu quitter le quartier Bacalan, 20-30 minutes de vélo hein, autour de Bacalan, mais qui est peut-être resté dans le secteur de Bacalan. On a eu déjà beaucoup de monde. Marie Acamb, on sait qu'il n'est pas parti vers le sud-est, qu'il n'est pas sur l'eau. Corinne de Saint-Loubès nous a demandé, est-ce qu'il est, vous êtes parti vers l'ouest? La réponse était
3: non.
0: Non. Voilà. Adélaïde, 12 ans, qui veut savoir si on peut se restaurer là où vous vous trouvez. Réponse non également. Étienne, qui pensait à un lieu militaire comme la base sous-marine. Et puis Jeanne, qui nous demandait est-ce que Rodolphe est au bistrot. Réponse non également. Voilà. Et c'est dur ce matin, Rodolphe.
3: Mais je suis en stress hydrique.
0: Justement, il y a Jean-Marc Pérez. Je vous présente Jean-Marc Pérez. C'est le directeur
3: bonjour,
0: de la station.
3: Directeur.
0: C'est notre directeur. Il me dit, Nico, je vous autorise à donner un indice supplémentaire exceptionnel. Aujourd'hui, en raison de la canicule, on va aider nos auditeurs. Rodolphe, vous confirmez,
3: oui.
0: Je peux le donner l'indice ou pas?
3: Mais oui, oui, bien sûr.
0: Bon, vous n'avez pas quitté Bacalan? Enfin, c'est la question que je vous pose.
3: Non, je n'ai pas quitté Bacalan.
0: Ah, voilà, on avance. Donc Rodolphe, il est toujours dans le quartier Bacalan. À quel endroit? On resserre, hein, ça permet de zoomer quand même. Lisiane est à la marque. Bonjour Lisiane.
4: Non, je ne suis pas à la marque, non.
0: Alors, à Bruges.
4: À Bruges, oui.
0: Alors, on a un indice supplémentaire, donc on sait maintenant que Rodolphe Martinez n'a pas quitté le quartier Bacalan. Lisiane, votre question.
4: Ça change tout. Dans la mesure où j'ai cet indice-là.
0: Vous avez une carte? Vous avez ouvert une carte de Bacalan comme moi ou sur l'ordi ou...
4: J'ai un plan du coin.
0: Bon, allez-y pour votre question. On rappelle les cadeaux. Hein. Le premier qui arrive à localiser précisément Rodolphe, c'est 4 entrées pour Aqualand à Gujan-Mestras et puis 2 passes pour le Big Blue Festival à Bouliac. Allez, Lisiane, votre question.
3: Et croyez-moi, j'aimerais vous aider.
4: Moi, je pensais, mais je pense que c'est pas bon, puisque la question de la base sous-marine a été évoquée.
0: Oui. On n'y revient pas.
4: Ouais, ok. Donc, Bacalan.
0: Moi, j'aurais dit le Krusty Burger à l'angle de la Rio du Ber, mais je pense que j'ai tort. Bon, allez, Lisiane, on se lance.
4: Est-ce que Rodolphe, vous êtes dans un endroit qui accueille du public?
0: Oui, vous pouvez poser une question supplémentaire, Lisiane. Ça avance, c'est bien ça.
4: Donc, moi je dirais le cinéma UGC.
3: Non.
0: Hélas, c'était bien joué, Lisiane. C'était bien joué. Vous auriez pu poser une question hein, au lieu de
4: vous
0: lancer
4: c'est
0: si
4: vrai.
0: Vite. Bon,
4: ouais,
0: merci, Lisiane. Désolé. Nathalie à la
3: Brède.
0: Merci, bonne journée à Bruges avec ici Gironde. Nathalie à la Brède. Nathalie.
5: Bonjour.
0: Allez,
5: bonjour.
0: À vous de jouer. Vous êtes en ligne,
5: oui,
0: à l'antenne, Nathalie. Votre question avec Rodolphe.
5: Si vous étiez sous un chapiteau.
3: Non, je ne suis pas.
0: Ah
3: sous
0: oui, c'était
3: un
0: bien
3: chapiteau.
0: Joué, Nathalie. Merci. Ou qui pensait à l'école du cirque, hein, c'est ça?
5: Oui, c'est ça.
0: Eh mais non, mauvaise. Oui, oui. Non, désolé. Allez, 05. Bonne journée, Nathalie. Belles vacances.
5: Bonne journée,
0: avec ici Gironde.
3: Bonne journée.
0: Suite de vos appels dans un instant. 05 56 19 10 10. Il nous reste 20 minutes pour localiser précisément Rodolphe Martinez qui est quelque part dans le quartier Bacalan à Bordeaux. Bonne chance.
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0: Bernard Lavillier, Noir et Blanc, il est midi moins le quart.
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0: Mes amis, moi je suis un peu paniqué parce que le chrono tourne. Il nous reste moins d'un quart d'heure pour tenter de retrouver Rodolphe Martinez. On sait maintenant que Rodolphe est resté dans le quartier Bacalan à Bordeaux. Je vous rappelle les cadeaux si vous parvenez à localiser précisément Rodolphe. Vous avez les invitations. Il y en a 4 pour Aqualand à Gujan-Mestras et 2 passes pour le Big Blue Festival à Bouliac pour aller écouter Kezia Jones, Kali et les Négresses Vertes. Je sais pas dans quel ordre on va prendre tout le petit monde qui nous attend au téléphone. Je crois qu'on a Frédéric à Talence. Bonjour Frédéric.
3: Oui, bonjour.
0: Et on écoute votre question, Frédéric à Rodolphe, pour tenter de le localiser
3: Rodolphe,
0: rapidement.
3: On va voulu savoir s'il est parti dans la direction du pont d'Aquitaine.
4: C'est-à-dire vers le nord.
0: Vers le nord, oui.
4: Oui.
0: Autre question ou proposition, Frédéric?
3: Est-ce qu'il serait sous le pont d'Aquitaine?
4: Alors, on doit y être bien, on doit être à l'ombre, mais non.
0: Non, ce n'est pas sous le pont d'Aquitaine. Merci Frédéric d'avoir participé. Appel suivant, Marinette au téléphone au 05 56 19 10 10. Bonjour Marinette.
5: Bonjour. Alors, moi, je voulais savoir, est-ce qu'il est vers la cité du vin?
4: Alors, je...
0: Rodolphe.
4: Oui, je suis vers la cité du vin. Je suis dans le quartier de la cité du vin, mais pas vers la cité du vin.
0: Alors non, Marinette, ça vous donne droit à une question supplémentaire, parce qu'effectivement, réponse oui. Il faut resserrer.
5: Oui, je penserais qu'il serait là où il y a une dégustation de vin.
4: Non, il n'y a pas de dégustation. Enfin, à proprement parler, il n'y a pas de dégustation de vin.
0: Bon, non. Désolé, Marinette. Merci beaucoup.
5: D'accord, merci.
0: Merci
5: bonne
0: à
5: journée.
0: Vous. Bonne journée également. Evelyne au Tourne. Bonjour Evelyne.
6: Oui, bonjour.
0: Oh, il faut faire avancer tout ça. Bonjour. La piétine, ça m'énerve. Oui. Ça piétine.
6: Bonjour Rodolphe.
0: Allez, je vous écoute.
4: Bonjour.
6: Oui, est-ce qu'on y pratique du sport?
0: Non. on ne peut pas faire de sport là où vous êtes. C'est un peu interdit.
4: Non.
0: Bon, non. Okay. Désolé Evelyne, pas de sport.
6: Oui.
0: On prend très vite Régine au téléphone.
4: Bonjour Régine.
7: Allô?
0: Oui, vous êtes à l'antenne, on écoute votre question.
7: Oui, je suis un peu déboussolée parce que il n'y a plus du tout ce que je pensais. Est-ce que c'est vers le centre des expositions?
0: On vous entend mal. Parlez bien près du téléphone. Coupez-le.
4: Vers le palais des congrès.
0: Vers le palais des congrès.
7: Oui, vers le palais des congrès.
4: Alors, comme je l'ai dit, je suis parti vers le nord.
0: Voilà. Oui, donc c'est pas vers le palais des congrès qui est à l'ouest. Désolé. Mauvaise question, Régine. Bon, ça avance pas beaucoup. Merci. Bonne journée. Bonnes vacances. Merci, Régine. Qu'est-ce qui se passe? Bon, on écoute Florent Pagny. Dernière salve d'appel, vous avez 4 possibilités, là encore 4 auditeurs, il faut absolument localiser.
8: Trouvez-moi,
0: Rodolphe, il est
8: vraiment,
0: quelque part
8: là, je suis perdu.
0: Dans Bacalan, voilà, donc un site sur Bacalan, il y en a certains qu'on n'a absolument pas cités ce matin. 05 56 19 10 10, la suite de vos appels après Pagny.

0: Je sais qui je suis, le dernier Florent Pagny, dans un instant, à la recherche de Rodolphe Martinez. Quelque part, à vous de situer précisément où, dans le quartier Bacalan à Bordeaux.
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0: Et des cadeaux à gagner si vous arrivez, si vous parvenez à localiser Rodolphe, qui est dans le quartier Bacalan. Alors à quel endroit précisément vous pensez? À une place, un édifice, un parc? Si vous avez la bonne réponse, vous remportez vos 4 entrées pour Aqualand à Gujan-Mestras. C'est 2 passes pour le Big Blue Festival à Bouliac, avec en tête d'affiche Kali, Kezia Jones et les Négresses Vertes. Beaucoup de monde au téléphone. Ça fait plaisir de vous entendre tous et toutes ce matin. On a Agnès de Talence. Bonjour Agnès.
4: Bonjour Agnès.
5: Bonjour tout le monde. Comment allez-vous ?
0: En forme. On y va Agnès. Alors là, on oublie de... Est-ce que vous êtes à l'est, à l'ouest ? Il nous faut une localisation. Vous posez votre question. Allez-y Agnès, on vous écoute.
5: D'accord. Alors est-ce que notre ami Rodolphe se situerait à peu près en face de la Cité du Vin ?
4: Non, je ne suis pas en face de la Cité du Vin.
5: J'aurais dû faire ma proposition tout de suite.
0: Éloignons-nous de la Cité du Vin. Merci Agnès, à Talence. Et à très vite, hein. Évidemment, dès demain, vous pouvez rejouer. Christine à Cadojac. Bonjour Christine.
4: Bonjour Christine.
6: De Villeneuve, alors.
0: Christine de Villeneuve, on ne sait pas à Cadojac, voilà. C'est Villeneuve. Bonjour Christine.
6: Bonjour.
0: Votre question?
6: Eh bien, je voulais savoir si ce lieu a un rapport avec la mer.
4: Ce lieu n'a pas de rapport avec la mer, non.
6: Ah, bon, ben tant pis. Merci.
0: Désolé.
4: Merci.
0: Stéphanie à Villegouge. Bonjour Stéphanie.
7: Bonjour. Déjà, je suis désolée si la question a déjà été posée, parce que je n'ai pas tout entendu. Est-ce que je peux peut-être faire une proposition directement?
0: Oui, bien sûr. Vous faites comme vous voulez. Oui.
7: Je pensais aux Halles de Bacalan.
0: Les Halles de Bacalan, tout simplement. Oui.
4: Non, je ne suis pas aux Halles de Bacalan.
0: Dommage.
4: Désolé.
0: Dommage. Bonne journée à Villegouge. Merci Stéphanie.
7: Au revoir.
0: Lucette à Ourtin dans le Médoc. Bonjour Lucette.
8: Bonjour. Est-ce qu'il se trouverait à la piscine Georges Tissot?
4: Non, je ne suis pas.
0: Ça aurait été un bon plan, c'est avec les chaleurs. Il est quasiment en PLS avec les fortes chaleurs, Rodolphe. Non, pas du tout.
4: Je me dessèche.
0: Donc, c'est pas la piscine Tissot. Bon, ok.
8: Désolé,
0: Lucette. Bonne journée à vous. Émilie à Canet-Jean. Bonjour, Émilie.
9: Bonjour.
0: Votre question. Une question, peut-être, avant. Une question, n'hésitez pas. Question.
9: Est-ce que c'est passé dans un parc?
4: Non, je ne suis pas dans un parc.
0: Pas de parc. Bon,
9: désolé.
0: Désolé, il faut resserrer. On prend un tout dernier appel au 05 56 19 10 10. On a vraiment 30 secondes. Dans ces 30 secondes, ça doit tomber. Claire à Aisine. Bonjour Claire.
10: Oui, bonjour. Est-ce que ce serait un édifice religieux?
4: Oui.
10: L'église Saint-Rémy.
4: Magnifique.
0: C'est parfait,
10: oui.
0: Claire.
10: Oh, oui.
0: Sur le fil.
10: J'arrive du jardin.
0: Bravo.
10: Je vous prends il y a 3 minutes.
0: Super.
10: Je n'ai rien écouté avant.
0: Eh ben, super. Formidable. Bien joué. Super.
4: L'église
0: bien joué.
4: Saint-Rémy de la Vigne.
0: Exactement.
4: La seule église consacrée au vin dans le monde. Saint-Rémy de la Vigne.
0: Claire.
10: J'ai entendu la petite allusion quand on y a parlé. Est-ce qu'on fait des dégustations de vin dans ce lieu?
0: Ah, ouais.
10: On n'y a dit pas vraiment.
0: Pas vraiment, mais voilà, effectivement.
10: C'est le vin, mais bien aiguillé.
0: Eh ben, on est super content pour vous, Claire. Bravo. Quatre entrées pour Aqualand à Gujan-Mestras et puis 2 passes pour le Big Blue Festival à Bouliac. Bravo Claire, merci à tous. Vous avez été très très nombreux à jouer ce matin. Un grand bravo. Et vous pourrez les écouter, Franck et Damien, qui seront également à l'affiche du Big Blue Festival à Bouliac les 24, 25 et 26 juillet. Rodolphe, merci, c'était palpitant. Allez vous mettre au frais. Et demain,
4: merci, les amis.
0: On partira à la recherche de Marie Otoz entre 11h et midi. À demain.

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0: Et à la seconde près, il est midi. Les infos avec vous, Alice Marou, bonjour.
2: Bonjour, la Gironde en vigilance élevée pour les feux de forêt, ça veut dire interdiction de fréquenter la forêt cet après-midi, de brûler des déchets verts et de tirer des feux d'artifice. La saison des feux a de l'avance, les incendies font toujours rage dans le sud, le feu dans les Pyrénées-Orientales n'est toujours pas fixé. De quoi raviver de mauvais souvenirs pour les habitants du sud Gironde touchés par les méga-feux en 2022, surtout que les conditions actuelles ressemblent beaucoup à cet été-là, c'est ce que remarque Patrice Lamotte, il est responsable de la DFCI à Guillos, près de Landiras.
3: C'est assez comparable parce que les températures sont légèrement au-dessus que celles de 2022 ou approximativement les mêmes. Donc on est quand même très inquiet avec tout ce qu'on a subi en 2022, forcément. Que dès qu'on voit cette alerte météo, tout ça, et dès qu'on revoit la végétation qui sèche, c'est là où le risque est d'un départ de feu. Et on voit très bien que dans le sud, ils sont en train malheureusement de subir une partie de ce que nous aussi on a subi en 2022. Forcément, ça nous fait peur. Bon, après, sur la commune, on a été quand même brûlé pratiquement à 95%. Donc, bon, on craint pas non plus un gros incendie. Mais on est quand même assez vigilant et on fait des rondes tous les après-midi pour surveiller le massif. Donc on reste quand même inquiet et très vigilant.
2: En France, près de 14 500 hectares ont déjà brûlé cette saison et la troisième canicule de l'année est là. Plus de 40 degrés attendus cet après-midi en Gironde. On est en vigilance orange aussi pour cette canicule.
0: Et météo complète juste après le journal. Encore un problème technique sur le pont Chaban-Delmas.
2: L'emblématique trois-mâts, le Belém, devait quitter le port de la Lune hier, il y est toujours ce matin. C'est parce que le pont Chaban n'a pas pu se lever à cause d'un problème sur un câble de manœuvre. Fin juin, il y avait déjà eu un problème pendant une levée en pleine canicule, mais il n'y a pour l'instant aucune corrélation entre ces bugs successifs. C'est ce que dit le propriétaire du pont Bordeaux Métropole dans un communiqué. Cet après-midi, Marine Le Pen sera fixée sur son sort. Pourra-t-elle ou pas se présenter à l'élection présidentielle de 2027 ? La Cour d'appel de Paris doit rendre sa décision dans le dossier des assistants parlementaires des eurodéputés du Front National. Marine Le Pen a été condamnée en première instance à 5 ans d'inéligibilité pour détournement de fonds.
0: Et puis les caméras du monde entier bientôt braquées sur la Gironde.
2: Le Tour de France arrive vendredi chez nous avec cette 7e étape entre Aguetmo et Bordeaux. Alors le passage du Tour en Gironde, c'est toujours une grande fête, mais combien ça coûte ? Explication de Kevin Blondel.
4: Le premier coup, c'est le chèque demandé par l'organisateur pour être ville arrivée. C'est déjà 160 000 euros partagés à moitié-moitié par la ville de Bordeaux et par la métropole. Il y a ensuite la réfection des routes, on rabote un dodan ici ou là, on bouche les nids de poules, ça c'est le boulot du département pour l'essentiel, même si les communes ont été invitées à donner un coup de main. Le département de la Gironde au total dépense 80 000 euros pour ce passage du Tour, pour refaire ses routes donc, mais aussi baliser le parcours. La facture a été réduite au strict minimum dans le contexte budgétaire très compliqué du moment. Un exemple, les panneaux de signalisation achetés 40 000 euros lors du dernier passage du Tour il y a 3 ans ont été recyclés. On a imprimé des autocollants, posé dessus et hop, 300 euros seulement dépensés, il n'y a pas de petites économies. Pour la ville de Bordeaux, outre la somme dont je vous parlais pour être ville arrivée, il faut ajouter l'aménagement d'un fan park, place des Quinconces, la gestion des déchets, la communication, la mise en place de brumisateurs et de points d'eau supplémentaires aussi, vu la météo annoncée, c'est 150 000 euros de plus sur la note.
2: Le passage du Tour en Gironde, c'est donc vendredi cet après-midi, départ pour l'instant de la 4e étape entre Carcassonne et Foix, Tadej Pogacar et maillot jaune. Et puis, c'est la ligne d'arrivée pour les bacheliers. Les résultats de l'Académie de Bordeaux sont en ligne depuis une demi-heure. 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
2: Nicolas, on le disait, les températures
0: vous l'aviez eu le bac du premier coup, vous?
2: Je l'avais eu, oui, quand même, ça fait un petit moment. Okay. J'ai eu le temps de faire tous les rattrapages possibles.
0: Ok, impeccable. Bon, ça monte doucement, effectivement, vous disiez, on devrait passer les 40. On les frôle hein, déjà, les 40 degrés à midi 4. 39 sur Belin, Belier, Ostens, même température à Capsieux. Il fait chaud également avec 39 sur la métropole bordelaise, 38 dans les rangs de vignes du Médoc. Et vous le disiez, Alice, pour cet après-midi, on devrait franchir les 40 sur certains secteurs de la Gironde, notamment dans la forêt des Landes de Gascogne. Sur le littoral, 35 à 36, c'est un peu plus respirable. Cette journée de mardi s'annonce comme étant la plus chaude de la semaine. Bon courage, il est midi 5, c'est le moment de jouer au taquet avec Eric Bastien et Valérie Damido.
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7: Bonjour la France, j'espère que tu vas bien la France, mais surtout bonjour la Belgique, la vie est belge. Vive la Belgique, 4-1 dans la tronche, au foot, bravo, je suis trop contente, ça va Eric?
8: Bah oui, ça va, c'est contre qui après? C'est l'Espagne je crois, hein. C'est l'Espagne contre les Belges il me semble.
7: Je ne sais pas, mais là la Belgique a gagné, comment te dire?
8: Ah, c'est ça, ouais. France-Maroc jeudi, à suivre sur votre radio ici.
7: Voilà.
8: Ça a changé cette émission, on fait téléfoot en fait maintenant.
7: On fait téléfoot, tu sais que j'aime tellement les Belges.
8: Attends, tu soutiens quand même la France.
7: Mais évidemment, ouais, mais évidemment peur, que je soutiens la Belgique. Voilà.
8: Donc, il n'y aura pas des cadeaux à gagner sinon.
7: Il y a des cadeaux, bien sûr qu'il y a des cadeaux à gagner.
8: Tirer Hollande au taquet, quoi.
7: Mais on a le droit de se réjouir pour la Belgique. Laissez-moi tranquille. Alors, toute la semaine, vous allez vous affronter, chers petits candidats, pour gagner la finale de vendredi. Le premier prix, ça sent le soleil et l'huile solaire, c'est des vacances. Et ouais, on vous propose tout de suite de partir en vacances parce que on vous offre, oui, quand je dis on, votre radio ici vous offre, attention, un bon séjour dans les clubs Bel Ambra d'une valeur de 2 000 euros.
8: Combien ?
7: 2 000 euros.
8: Oh, ça fait du bien à mes oreilles, ça.
7: C'est beau, ça. Ah, c'est pas pour toi, c'est que c'est les candidats qui gagnent ça.
8: Ah, dommage.
7: Donc évidemment, vous choisirez l'endroit où vous voulez aller et le moment où vous voulez y aller. Je vous rappelle quand même que c'est la destination préférée des familles en 2025. On est content de vous offrir ça.
8: On est bien.
7: Évidemment, si vous ne gagnez pas le séjour à Bel Ambra, vous gagnez quoi?
8: Attendez, je vous refais un petit point foot. Hein. C'est bien Espagne-Belgique vendredi à 21h. Et ce sera Maroc-France. Et donc jeudi, c'est à suivre sur votre radio ici.
7: Voilà.
8: Mais envoyez Malongo. C'est le roi du foot, c'est le roi du pédo, c'est le roi du café. Le roi du pédo, c'est Malongo. 32-2-Z.
7: Oh là là là là.
8: Cyber en vert. Droite au but, comme à l'OM. Eh ouais, la cafetière Malongo, peut-être pour vous, vendredi.
7: Voilà, et avant d'accueillir nos candidats, j'ai promis...
8: Un petit point foot, peut-être?
7: Non, absolument pas, un truc beaucoup plus important et un chouille plus grave. Vous savez que vers Perpignan, ça brûle de partout.
8: Ah
7: et
8: oui.
7: J'ai un appel au don pour les pompiers de Thuir. Thuir, à côté de Perpignan, si vous avez de quoi manger des salades, des sandwichs, des boissons, des barres de céréales, il y aura une collecte demain de 16h à 17h à la caserne des pompiers de Thuir. Merci pour les pompiers. On vous embrasse fort les pompiers, on accueille les candidats.
8: Et on salue les équipes d'ici Roussillon qui sont bien
7: exactement,
8: mobilisées.
7: Exactement, parce que franchement, c'est pas cool du tout là. Alors, comment ça va Céline? Comment ça va David?
9: Ça va très bien, ça va, bonjour très bien. Valérie, bonjour Eric.
8: Bonjour.
7: Alors,
10: la chaleur.
7: Ah bah la chaleur.
10: Oui,
7: alors,
10: oui.
7: Céline, tu joues avec ici Besançon.
9: Exactement.
7: Tu habites à La Cluse.
9: Et Mijoux,
7: j'adore ce nom, La Cluse et Mijoux. On dirait un nom de dessin animé. Et donc, tu es mariée à Hervé, tu as 2 enfants.
9: Oui.
7: Comment il fait?
9: Samuel et Enzo.
7: Allez, Samuel et Enzo, il n'y en a aucun qui passe le bac, là. Personne n'attend les résultats, là.
9: Non.
7: Tout va bien. Samuel, il fait quoi dans la vie? Enfin,
9: Il est maître nageur, il a 22 ans.
7: Mon Dieu, maître nageur.
8: Il plouffe.
7: Bah, il plouffe, et puis surtout les maîtres nageurs, c'est toujours les beaux gosses, on a toujours toutes les
11: filles. Alors, pas tout le temps, hein.
7: Oh, si.
8: Ah, tout le temps. Alors.
7: Si t'intéresses à être bien sportif quand t'es maître nageur. Alors, tu es animatrice en périscolaire.
9: Exactement.
8: En vacances.
7: Voilà.
9: Et je suis en vacances.
7: Bah, évidemment qu'elle est en vacances. Alors, tu fais quoi là pour les vacances? Tu profites de ta maison?
9: Non, là on est en vacances, on est à côté de Amboise, dans les châteaux de la Loire.
7: Oh, on fait oh, les beau. Châteaux de la Loire. Qu'est-ce que c'est beau, Amboise, c'est un très beau château.
8: Il paraît.
7: Voilà. Oui, c'est un très beau château.
8: Oui, Amboise paraît, vous l'avez. C'est faire une blague, mais bon.
7: Oh là là.
8: Elle était pas mal celle-là quand même.
7: Je demande pardon à Céline et à ici Besançon. Alors, ma petite chérie, avant de que tu gagnes, je sais que tu vas gagner, je t'encourage, je te dis vas-y, je crois en toi Céline, je te pose immédiatement la première question, vrai ou faux, avec une petite ambiance. Parler des paparazzi. Tu sais ce que c'est les paparazzi, Céline ?
9: Oui, oui.
7: Voilà, magnifique. Alors, le mot paparazzi, figure-toi, il paraît que ça vient d'un personnage de cinéma. Est-ce que c'est vrai que le mot paparazzi tient son origine d'un personnage de cinéma ? Vrai ou faux ? Top chrono, 5 secondes.
9: Vrai ?
7: Eh ben, t'as bien raison, c'est vrai. C'est un film qui s'appelle La Dolce Vita de Fellini. Le journaliste que fait Marcello Mastroianni est avec un photographe qui s'appelle Paparazzo. Et voilà, donc c'est vrai, premier point.
8: Comment il va, mon David ?
10: Bah, ça va.
8: Bon, ça va, avec un petit accent, David, qui habite à Reims, dans la région Champagne.
10: Ouais.
8: Allez, un petit verre comme ça.
10: Champagne-Ardenne.
8: Champagne-Ardenne, bien sûr, champagne avec modération. David, qui est une chérie, comment s'appelle madame, mademoiselle, je ne sais pas.
10: Si Nora.
8: Nora, vous êtes mariée, pas mariée ?
10: Non, ça fait 17 ans qu'on est ensemble, et puis elle a son appartement, j'ai mon appartement.
8: D'accord, chacun son indépendance, et c'est bien.
10: Vu qu'elle a des problèmes de santé, elle vit plus chez moi que chez elle.
8: D'accord, mais c'est pas mal, comme ça on a un peu de liberté, chacun chez soi, voilà.
7: Je vois bien la gueule de ta femme si tu lui disais je vais habiter tout seul, tiens.
8: Bah oui. Dave, bien sûr, alors voilà, il s'appelle David, donc Dave pour les copains, ça c'est le petit surnom.
10: Dans le quartier, par contre, on m'appelle le cow-boy.
8: Alors, pourquoi le cow-boy ? Parce que tu ressembles à un cow-boy ? Tu te fringues comme un cow-boy ?
10: Ben, je me suis fringué comme un cow-boy. Ben, je l'ai dit dans les
8: annotations, oui, oui, parce que t'es fan de western en fait.
10: Voilà. Et quand je distribuais les affiches et puis les flyers dans le quartier, je m'habillais toujours en cow-boy.
8: Ben oui, parce qu'en plus t'es fan de country, de dance country. On va découvrir ça dans un instant.
7: De country, ouais.
8: De country. De country. Oui, la country.
10: Ah non. Ah, mais je suis fan de country, mais je ne danse pas.
8: Ouais, oh, quand même, un petit peu, chouïa. Attends, quand on est un vrai cow-boy, un chapeau et on danse la country. Rien du tout.
10: Ah non, moi c'est plutôt les voitures américaines et
8: ouais, Harley. Ok, je vois bien la tendance. Écoute David, sois le bienvenu, on va tout de suite te poser une première question pour marquer un premier point. Valérie hier a honteusement remporté la manche.
7: Oui, oh, ça va, allez.
8: Donc il est temps quand même qu'on change la donne. Voici un extrait, écoute bien. Bon fromage, on est dans le pays du fromage quand même, la France. La croûte du coulommiers est potentiellement toxique, David. Vrai ou faux, top chrono, 5 secondes. La croûte du coulommiers, ça serait toxique.
10: Bon, je dirais non.
8: Bon, t'as raison de dire non. La croûte du coulommiers fait partie des croûtes fleuries, comme celle du brie ou du camembert, dans une espèce de petit duvet blanc, qui certes est composé de quelques moisissures, mais qui sont parfaitement comestibles.
7: Alors, je pense que c'est pas toxique avec le nombre de croûtes que j'ai mangées.
8: Ah oui.
7: Bon, allez, ça fait un point Céline, un point David, et là tout de suite, viens, je t'emmène. Tu vas écouter ici ta radio préférée et tu vas bouger ton corps. France Gall, viens, je t'emmène.

0: Allez.
1: Que moi, je vais y arriver.
0: Ouais, bien sûr,
1: gagner. Allez. France Gall. Bien, je tombe même sur ici, 12h15.
0: Yeehaw.
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0: on est au taquet.
1: Oh, ben c'est ça, par cœur.
0: Par cœur.
1: Vous voulez que je fasse un petit teasing? Je crois qu'il y a Nadine Mousselet qui nous rejoint dans le prochain quart d'heure. Ah non, c'est énorme.
0: J'ai le cœur qui bat à 20 000. Céline à 1, David à 1, Céline qui habite à la Cluse-et-Mijoux, Céline qui est animatrice en périscolaire. Alors, comme ça, on est chef de chantier, on commande des travaux à Hervé.
3: Exactement.
0: C'est Hervé qui se tape tous les travaux.
3: Je suis contente de revoir ton émission.
0: Ah bah oui, bah ça, faut qu'on trouve la maison, hein, les amis. Hein, si vous avez des maisons à refaire, allez sur le site d'M6 et inscrivez-vous.
1: Parce que vous faites ça à la rentrée, je crois, c'est ça.
0: Hein. On aimerait bien.
1: Ah, vous êtes de retour.
0: Alors, qu'est-ce que tu lui demandes comme travaux, par exemple, à Hervé? Qu'est-ce qu'il a bricolé?
3: La maison, il a fait pas mal de choses. Il a fait l'isolation, il a fait de la peinture.
0: Oui, il a fait des gros trucs.
3: Du lambris.
0: Oh là là, dis donc, tu lui demandes des trucs durs, hein, quand même. Eh ben, voilà. Bon, alors, tu l'aides un petit peu ou tu fais juste que commander les travaux?
3: Je l'aide un peu.
0: Ah, voilà, parce que la peinture, c'est sympa à faire, quand même.
3: Oui.
0: Ah, voilà, bon, voilà. Alors, par contre, tu jardines.
3: Ah oui, le jardin, oui, c'est un plaisir.
0: Eh oui, parce que t'as plein de petits légumes dans ton potager et tu prépares des ratatouilles. Oh là là.
3: Ben je vous attends à la Cluse-et-Mijoux pour venir la déguster.
0: Bah oui, qu'est-ce que tu nous fais d'autre? Qu'est-ce que tu sais bien cuisiner?
3: Des lasagnes, bœuf bourguignon.
1: Oh là là.
0: Il paraît que ton petit de 13 ans, Enzo, il veut être diététicien nutritionniste.
3: Exactement.
0: Quel beau métier. Ah là là. Alors ma chérie, tu as déjà un point. Je veux que tu marques le deuxième. Alors on va écouter la Traviata. Ça, tu vois, c'est Éric Bastien qui chante en espérant gagner.
1: Oui, voilà. C'est ce que j'ai chanté vendredi dernier, rappelons-le, voilà.
0: Bien sûr. Alors écoute bien, il paraît que d'après la loi, quand on est à Chicago, eh bien on ne peut pas emmener d'ours en peluche à l'opéra. Est-ce que c'est vrai ou faux qu'à Chicago, à l'opéra, on ne peut pas emmener d'ours en peluche? Top chrono, 5 secondes.
1: Vite.
0: Faux, bah t'as bien raison que c'est faux. Il n'y a pas de loi qui dit ça, c'est une rumeur qui est partie sur internet, c'est débile, c'est pas vrai. Deuxième point pour toi.
1: David, région Champagne-Ardenne, il a bien précisé, hein, David, qui est en couple avec sa chérie Nora, qui a une fille, comment elle s'appelle ta fille, je t'ai pas demandé.
4: Oui, mais c'est pas sa fille à elle.
1: Non, c'est la tienne, c'est ce que je dis, oui, c'est ce que je viens de dire. Une fille, elle s'appelle Méline, c'est ça ta fille?
4: Méline, et je lui fais un gros bisou parce qu'elle écoute de l'autre côté.
1: Oh, bah bisous. Elle a 20 ans, qu'est-ce qu'elle fait dans la vie, David, ta fille?
4: Elle cherche en aide à domicile.
1: D'accord. Dans la région, du côté de Reims ou dans une autre région de France? Un peu partout.
4: Non, de Reims.
1: De Reims, d'accord. Bah, si vous êtes intéressé, si vous cherchez quelqu'un qui a 20 ans et qui est prêt à vous rejoindre, 0810 055 056, on vous met en relation. Alors, je reviens sur la country, David. Tout à l'heure, tu as évoqué le fait que tu avais fait partie d'un club de country. Et alors, ça consistait à inviter des groupes avec des sosies, c'est ça?
4: Ouais, il y a eu ZZ Top.
1: Ah oui. Ah oui.
0: Ah oui.
1: Ah oui.
4: Bah oui, quand même.
1: Ah, on y va là, sur la route. Ta ta ta ta ta ta ta ta.
4: Là, c'est la route 66.
1: Attends.
0: Eh oui.
1: Attends, le break de batterie.
0: Ta ta ta, mais c'est beaucoup plus loin le break.
1: Ah bon, il est beaucoup plus loin. On n'a pas le temps. De Johnny aussi, t'avais des sosies de Johnny.
4: Oui. Ça, c'est des amis que j'ai connus personnellement.
1: Ah bah oui, j'ai bien connu, j'ai bien compris. Alors Johnny, tu as connu, Johnny, t'as été le voir à l'Olympia, on peut s'en dire un petit mot. Parce que Johnny, tu l'as approché, tu l'as touché.
4: J'ai touché que ses bottes.
0: Ah oui.
1: C'est déjà ça. Ça veut dire que t'étais au premier rang à l'Olympia de Paris? Tu t'es vraiment approché et tout et...
4: Donc, c'est grâce à vous que j'avais gagné des places.
1: D'accord, avec ici.
4: En 2000.
1: Ouais.
4: Et j'y vais avec un copain, et la dame qui nous plaçait, elle nous dit, vous nous suivez, vous me suivez. Oh, puis elle prend l'allée de gauche, on va se retrouver devant les enceintes, on va rien voir.
1: Ouais.
4: Puis finalement, elle dit, monsieur, vous prenez ce siège-là, et monsieur sera sur le strapontin. Putain, la première fois que je jouais Johnny, premier rang.
1: Bim.

0: gauche et droite n'ont pas toujours existé. Aujourd'hui, on a une gauche, une droite, t'es d'accord? Ça n'a pas toujours existé, vrai ou faux? 5 secondes, c'est parti. Top chrono.
1: Pam, pam, pam, pam.
2: C'est tellement nul que j'irais faux.
0: Écoute, c'est vrai. Jusqu'au 19e siècle, beaucoup de chaussures étaient parfaitement symétriques. Une même chaussure, figure-toi, pouvait être portée à gauche comme à droite. Ça a existé. David, on apprend des choses.
1: Allez, 2 pour Céline, 1 pour David. Et nous allons tout de suite écouter une des plus belles chansons que j'aime d'amour de Calogero. On n'est riche que de ses amis. Allez, dites tous aux gens que vous aimez que vous les aimez. Calogero, c'est dit, vous écoutez ici. Je vous aime, à tout de suite.

0: La chanson préférée de Valérie.
1: J'adore cette chanson. Voilà.
0: Calogero, c'est dit à 12h24 et même 25. Prenons des risques et n'ayons pas peur. Sur ici.
1: Allez, jingle.
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1: Ici, nous sommes avec Céline qui joue avec Ici Besançon qui a 2 points contre David qui joue avec Champagne qui vit à Reims et qui a 1 point. Alors, il paraît, ma petite Céline, que tu adores Céline Dion, que tu as même tes places.
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1: 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Tu as tes places, c'est bon, tu vas avec ton chéri?
4: Non, je vais avec mon fils Enzo.
1: Oh là là là là là là.
0: À la Défense Arena.
1: Eh oui, bien sûr. Et alors, tu vas souvent en concert, hein. T'as
4: vu
1: Amir, Jérémy Frérot, Patrick Fiori, Jean-Louis Aubert. Non, c'est bien, hein. C'est quoi le...
4: Calogero.
1: Eh oui, tu vas... Du nom. Tu vas où quand tu vas en concert? Tu viens à Paris ou il y a des concerts dans une ville à côté de chez toi?
4: À l'Arena de Genève.
1: Oh, l'Arena de Genève, mon Dieu. Oh là là là là. Alors écoute, nous n'allons pas, c'est le quiz musical, c'est pas sur Céline Dion, mais tu peux marquer facilement des points. On va écouter des chansons, 3 chansons. Il faut que tu me dises qui est l'intrus. Il y en a 2, c'est les mêmes.

0: C'est assez facile. Top chrono, qui est l'intrus?
1: Dalida.
2: Ah oui,
0: Dalida. Dalida.
2: Mais bien sûr, vous n'avez pas reconnu Dalida. Faisons l'amour avant de nous dire adieu, c'est Dalida ça.
0: Mais
2: oui.
0: Et non, ma petite chérie, c'était pas elle, c'était Jen Manson. Faisons l'amour. C'était effectivement, c'était Faisons l'amour, mais c'était pas Dalida, c'était Jen Manson.
2: Mais oui, et Jen Birkin à côté, quoi.
0: Et Jen Birkin à côté, exactement. Eh bien, pas de point pour toi, ma chérie.
2: David, très honnêtement, est-ce que tu aurais retrouvé Jen Manson ou pas?
3: Ah oui, oui.
2: Ah oui, oui.
3: Bah oui.
2: Sûr.
3: J'ai en 45 tours.
2: D'accord. Bon, allez, note David, qui est dans la région Champagne, on l'a dit, qui adore la country, qui est fan de Johnny Hallyday, qui est fan de western. Ça, c'est Valérie, ça, c'est moi chaque jour.
0: Chaque vendredi.
2: Bon, d'ailleurs, on va mettre ça, tiens, ce vendredi. Alors, tu collectionnes quoi, les westerns? T'as une centaine de DVD, c'est ça? Déjà, c'est pas mal, hein?
3: Bah, entre, DVD, même cassette que j'ai parfait en DVD.
2: Ah oui?
3: Puis j'ai même des collections que j'avais fait, donc j'ai gardé les bouquins, quoi.
2: Et oui, puis tu collectionnes les statuettes d'Indiens aussi à la maison, donc vraiment ça.
3: Ouais, Indien, ça va jusque. Oui, j'ai un Indien, on m'a vendu un buste d'Indien de quoi, 50, 80 centimètres.
2: Ah, c'est pas mal, c'est pas mal ça. Et alors en plus.
3: Ouais. Et puis j'en ai un de 80 cm avec des plumes.
2: Ok. Ah ouais, non, bah très bien. Et puis alors, tu collectionnes aussi les voitures américaines en miniature, notamment la Dodge Charger de Sheriff et moi peur et la Ford Gran Torino de Starsky, la rouge et blanche là.
3: Ouais. Et puis K2000 aussi.
2: Ah bah la voiture de K2000, un collectionneur.
3: Et Christine.
0: Aussi, et Christine, aussi, mais elle est moins gentille, Christine.
2: C'est une Plymouth Fury, ça, c'est dans le film, effectivement. Allez, mon petit collectionneur, voici ton quiz musical. Trois extraits, c'est un mix. Il y a un chanteur qui n'a rien à faire dedans. L'autre est là deux fois, il s'impose. L'autre doit sortir, mais de qui s'agit-il? Écoute.
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0: Alors David, qui chante une seule fois dans ce mix et pas deux fois?
1: Marie-Myriam.
0: Marie-Myriam avec le titre que l'on connaît qui s'appelle
1: L'enfant et l'oiseau.
0: Alors on va le mettre dans l'autre sens. L'oiseau et l'enfant, c'est une bonne réponse.
2: L'Eurovision 77, je crois, un truc
0: comme
2: ça.
0: Ça veut dire qu'année prochaine, ça fera 50 ans que la France n'a pas gagné l'Eurovision.
2: Exactement.
0: Et tu as reconnu l'autre chanteuse ou pas, quand même?
1: Julie Pietri.
0: Oui, sans faute.
2: Julie Pietri.
0: Bravo David. Hein.
2: Allez, ça fait 3 pour David, 2 pour Céline. Et là, tout de suite, bien évidemment, c'est la réclame. Nadine Mousselet, mon cœur s'emballe. Mais il n'y a pas que ça. Il y a aussi l'actualité dans vos régions, dans toutes vos régions, grâce aux 44 locales. De quoi?
0: De votre radio, vous m'avez dit, je l'ai noté. Parce
2: radio.
0: Que j'avais dit réseau, et en fait, c'est radio.
2: Radio ici. Allez, ici. À tout de suite.
0: Ah, c'est ici.
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9: Où et comment circuler à l'arrivée du Tour de France à Bordeaux vendredi? Et oui, ce vendredi, Bordeaux accueille l'arrivée de la 7e étape du Tour de France avec une arrivée des coureurs attendue vers 17h20, place des Quinconces. Un événement à vivre avec ici Gironde. Ce dispositif exceptionnel entraînera d'importantes perturbations de circulation dès ce jeudi 9 juillet au soir. Les coureurs entreront dans la métropole par la rive droite depuis Bouliac et Florac avant d'emprunter pour la première fois le pont Simone Veil. La circulation sera interdite progressivement à partir du 9 juillet 22h dans les deux sens, puis rétablie progressivement dans la soirée du 10 juillet entre 19 et 23h selon les secteurs. Circulation interdite dès jeudi autour de la place des Quinconces, quai Louis XVIII, allée de Bristol et de Munich. Pour vendredi de 12h à 22h, circulation interdite sur le pont Simone Veil du quai Sainte-Croix au quai des Chartrons jusqu'au cours de la Martinique. Les quais depuis le cours Victor Hugo restent ouverts.
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2: Et cette semaine, mes petits chéris, vous vous affrontez pour aller en finale vendredi pour gagner 2000 euros de bon séjour dans les clubs Bel en Bras. 2000 euros, c'est magnifique, c'est vraiment, on vous offre des vacances en fait. Et puis, si vous ne gagnez pas les vacances au club Bel en Bras, vous gagnez évidemment la magnifique machine à café Malongo avec les 32 dosettes et les 6 verres en verre. Nous reprenons la compétition avec Céline et David.
0: Oui, David, qui habite à Reims. À quelques kilomètres de l'autre côté de la frontière belge, il possède un manoir, le château de la Tapenade. Avec Valérie, la riche baronne, Céline, vont-ils trouver le puzzle macabre?
2: Je ne sais pas. Nadine, si tu nous écoutes, ton prochain livre devra s'appeler « Puzzle maudit ».
0: Passé par Lucinda Riley.
2: Voilà. Bien, alors, ma petite Céline, hein, à défaut d'être l'héroïne d'Andine Mousselet, elle a... un petit défaut, elle est comme dans la chanson d'Annie Cordy.
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2: Eh oui, pas que t'es une petite tête de linotte, que tu perds toujours tout.
12: Exactement.
2: Alors, il paraît que tu as perdu quand même ta carte bleue, ton téléphone, c'est au moins une fois par semaine.
0: Ah oui, quand même.
2: Hein?
12: Oui.
2: Mais alors, t'expliques ça comment? Qu'est-ce que tu perds d'autre? Qu'est-ce que tu oublies d'autre, ma petite tête en l'air?
12: Le souci, c'est que je pose tout un peu n'importe où et après, je me rappelle pas.
2: Ah
12: voilà.
2: D'accord. Et alors ça, Hervé, ça l'énerve ou pas?
12: Oui.
2: Oui, parce que du coup, comme tu perds tout le temps ton téléphone, faut toujours le chercher, quoi.
12: Exactement.
2: Mais tu le retrouves toujours quand même, hein?
12: Oui, oui.
2: Ah, voilà, c'est déjà pas mal. Alors, il paraît que tu adorerais déjeuner avec Jean-Jacques Goldman, dont tu es fan. Ça, ça serait un... Hein?
12: Ah oui.
2: Ah bah oui.
12: Tu formidable.
2: L'as... Ah là là. Tu as déjà, évidemment, été le voir en concert, j'imagine.
12: Oh là là, oui.
2: Combien de fois tu as été voir Jean-Jacques en concert?
12: 26 fois.
2: Oh là
7: 26
2: là
7: fois
2: là. Non.
7: Non.
2: Non, 6 fois.
7: Ah, 6 fois.
2: 26 fois, il faut pas exagérer non plus. Alors, ma chérie, c'est le moment de te rattraper, de marquer 3 points grâce à la question à choix multiples. Je te pose la question, je te fais des propositions de réponses et tu auras 10 secondes pour me donner ton choix. Tiens, on écoute Rocky. Rocky. Non, je crois que c'est ma saga préférée, hein. C'est magnifique. Alors hier, on a fêté les 80 ans de Sylvester Stallone, alias Rocky. Alors on va faire un petit QCM sur Rocky, sur Sylvester Stallone.
7: Enfin, on prend une claque quand même là dans ce que vous dites. Hein.
2: Pourquoi?
7: Bah, 80 ans Sylvester Stallone.
2: Bah oui, il a 80 ans. T'en as 50, qu'est-ce que je te dise?
7: Wow.
2: Alors écoute bien, quel animal Stallone a-t-il été contraint de vendre avant le succès de Rocky? Tellement il a plus d'argent, il a été contraint de vendre un animal. Lequel était-ce? Son cheval, son chien, son perroquet. Il a vendu les slips d'Éric Bastien. Top chrono, 10 secondes. Qu'est-ce qu'il a vendu?
12: Son chien.
2: Son chien. Très bien. Est-ce que c'est vrai? Est-ce que c'est faux? Oui! C'est une bonne réponse. Il a vendu son chien tellement il avait plus d'argent, il pouvait même plus se nourrir lui. Il a vendu Brutus. Et puis finalement, il l'a racheté grâce à l'argent qu'il a gagné avec Rocky. Il a racheté Brutus. Et d'ailleurs, on voit le chien dans le film. Bravo, 5 points pour toi.
7: David, qui est en région Champagne-Ardenne, qui habite à Reims. David, qui est fan de western, de Johnny, de country. Et David, qui adore la plongée. T'as eu l'occasion de faire de la plongée à quel endroit?
1: Ah, j'ai pas fait de plongée en eau libre. J'ai plongé
7: dans une piscine.
1: En piscine.
7: D'accord.
1: Mais c'était marrant parce que quand on faisait de la plongée, il y avait les pompiers qui s'entraînaient en dessous de nous.
7: Eh oui, ils s'entraînent souvent dans les piscines, les pompiers. Donc...
1: Ouais. Non, mais c'était marrant parce que eux, ils étaient en bas, machin, ils discutaient, ou jouaient aux cartes,
7: Ils jouaient aux cartes.
1: C'était marrant.
7: Ils discutaient, ils jouaient aux cartes. Oui, non, mais je comprends, je vois ce que tu veux dire. Bon, enfin, t'as quand même appris, voilà, à gérer ton apnée, mais t'avais des bouteilles? T'as fait de la plongée avec des bouteilles
1: non,
7: et
1: non,
7: tout?
1: Non, ça, j'aurais bien aimé.
7: Mais t'avais quoi, mais alors? T'avais un tuba, t'as regardé ce qui se passait en bas?
1: Ah bah oui, le tuba, quand tu plonges, le tuba se remplit, puis tu remontes.
7: D'accord. Non mais j'ai cru, moi on m'avait vendu une plongée en mode grand bleu, alors t'avais le tuba quoi, voilà, t'as fait un petit peu de plongée.
1: Ah bah ça j'aurais bien aimé, mais la plongée...
7: Bah tu fais quand même pas mal de sport, hein, parce que tu fais de la musculation, tu fais de la natation, on vient de le comprendre.
1: Oui,
7: oh, quand même, attends, t'as fait de la gym, de l'équitation et de la spéléo également.
1: Ouais, ah, ça j'ai adoré.
7: Ouais, bah...
1: Pourtant je suis claustrophobe.
7: Ben ouais, mais t'es descendu dans un petit puits à 3-4 mètres en dessous, hein, de la terre, c'est quand même... Faut y aller, quoi.
1: Ouais, puis c'était impressionnant, parce qu'on avait un gros rocher au-dessus de notre tête, et le rocher, bah, franchement, il n'est pas dans ma chambre.
7: Oui.
1: Il venait du dessus.
7: D'accord.
1: Et à force des années, bah, finalement, il s'est retrouvé dans le plafond de la salle, parce qu'on appelle ça une salle.
7: Oui, une salle où on voit les stalactites, les stalagmites à chaque fois. On doit passer dans des petits passages boîte aux lettres, dans des ruisseaux souterrains. C'est dans la banlieue de Nancy que tu as fait tout ça, je le dis, pour peut-être une idée de sortie pour ceux qui cherchent pour cet été. Tiens, un petit mot sur la cuisine. Alors, tu cuisines pas énormément, mais tu aides quand même Nora à faire des petites bricoles. Et tu as une spécialité... C'est le chili con carne. Chili con carne que tu fais avec elle alors. Ok.
1: Je préfère qu'elle mette.
7: Ouais, tu préfères le chien. J'ai bien compris. Allez, voici ta question. On y va. David, on va aller sur la question parce que le temps passe vite.
1: Ouais,
7: et j'ai envie que tu gagnes des points aussi. En quelle année? Et on a une petite extrait comme ça. Voilà. On parlait de vacances et des zones. Je te demande en quelle année les zones de vacances scolaires, tu sais les zones A, B et C, en quelle année elles ont été créées? En 1964, en 1978, en 1986 Il n'y a pas de zone, il n'y a que des fan zones au Dami d'Hollande. Top chrono.
1: Je dirais la deuxième.
7: C'est vrai, Dami d'Hollande, n'oublions pas. Fan zone totale.
1: Ah oui.
7: Tu dis le deuxième, donc 1978, hein, on est d'accord. C'est la deuxième proposition que j'ai faite, 78. Ah, c'est quelques années avant. C'était en 1964, les premières zones de vacances créées donc en 64 pour étaler en fait les départs et éviter les grands bouchons. Je ne sais pas si ça a franchement marché, parce que 60 ans plus tard, c'est quand même encore compliqué.
2: Bien, allez, ça fait 5 pour Céline, 3 pour David, et là tout de suite, on part en Afrique avec Johnny Clegg et Savuka, Scatterlings of Africa. Vous écoutez ici, je vous aime, à tout de suite.

0: C'est le Zoulou Blanc, c'est Johnny Clegg, c'est Scatterlings of Africa.
1: Ça veut dire quoi, Scatterlings? Ça veut dire les vagabonds.
0: Mais exactement, les vagabonds. Mais vous ne me laissez pas le temps de répondre, les vagabonds.
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0: Juste mon application traduction qui est un peu lente.
1: Oui, voilà, exactement. Allez, Céline à 5, David à 3. Ah, Céline, elle a rencontré son chéri dans un bal de village. Il y a quelques années, on écoutait ça.
0: Oh là là.
1: Et oui, c'était il y a combien de temps que vous vous êtes rencontrés?
3: 34 ans.
1: Oh, mon Dieu, 34 ans, mon Dieu.
0: Ouais, c'est les années
1: 90, et alors, ça. Du coup, vous êtes rencontrés au bal, comment ça s'est passé la rencontre?
3: Il m'a invité à danser et après, bah, je crois que ça a été le coup de foudre.
1: Oh mon Dieu, qu'est-ce que voilà. Tu as remarqué de mieux chez lui en premier?
3: Ses yeux.
1: Ah oh là là là là là là, il t'a invité à danser et alors ça s'est passé comment après?
3: Ben en fait, j'habitais dans le même village où mon époux travaillait.
1: Oh là là là là, alors du coup vous vous êtes vraiment vus tout le temps quoi.
3: Eh oui, et en fait avant on s'était jamais rencontrés.
1: Jamais? Ah bah dis donc, ah. Eh ben vive les balles de village alors.
3: Voilà, et en plus, je travaillais comme boulot d'été, juste derrière le restaurant où il travaillait, je travaillais dans une fromagerie.
1: Et vous ne vous étiez jamais rencontrés, alors ça, comme quoi, le destin des fois, hein. Et alors du coup, ça fait combien de temps que vous êtes mariés? 34 ans que vous êtes rencontrés, et combien d'années de mariage?
3: 29 ans.
1: Oh, oh là là là là, c'est quand les 30 ans?
3: L'année prochaine.
1: Woup, woup, woup, woup. Il y a déjà une grosse fête de prévu ou pas?
3: Oui, on va prévoir un beau voyage et on amènera les deux garçons.
1: Parce qu'il paraît que, bon, t'adores le voyager, t'as déjà été au Maroc, Tunisie, Canaries, etc. Et toi, ton rêve, ce serait d'aller au Canada ou en Norvège?
3: Exactement.
1: Eh bah, ben oui. Ah bah ça sera l'occasion, là, hein, pour le coup.
3: Voilà, prendre un peu de fraîcheur.
1: Ouais ben, bah, j'espère.
0: Moi, j'y vais cet été.
1: Eh ben, c'est une bonne nouvelle. Alors, ma chérie, tu es en tête avec 5. Je te propose de marquer 5 points de plus avec la question cash. Tiens, on écoute Georges Brassens.
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1: Alors,
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1: On va parler Pierre Tombal. Alors, figure-toi que je vais te demander... Comment ça s'appelle le texte qui est gravé sur une pierre tombale? Ça a un terme, ça a un nom. Comment appelle-t-on le texte gravé sur une pierre tombale? Top chrono, 10 secondes.
3: La gravure?
1: Et non, c'est une épitaphe. Et il y en a même qui sont très célèbres. Alors, bon, moi, par exemple, j'adore, il y en a un, c'est un humoriste anglais qui a marqué, je vous l'avais bien dit que j'étais malade. Voilà, donc, c'est une épitaphe. Pas de points pour toi, tu restes en tête avec 5.
0: Qu'est-ce qu'on va mettre sur notre épitaphe, Valérie? On sait pas, hein.
1: Qu'est-ce que je vais mettre sur mon épitaphe?
0: Ouais, tu mettrais quoi?
1: Je maroufle.
0: Ah, c'est pas mal, ça. Voilà, moi, je mettrais à bien ronchonner.
1: Tu mettras quoi?
0: À bien ronchonner.
1: Voilà, ah oui.
0: Ah oui, j'ai bien ronchonné. J'ai fait du chonchon.
1: De toute façon, moi, je veux pas d'épitaphe parce que je vais te brûler.
0: Ah, allez hop.
1: Allez hop.
0: David, mon David. David, notre fan de country, de Johnny Hallyday, de western. David qui a beaucoup voyagé aussi. On aurait pu parler de voyage, de croisière, pour ton voyage de noces avec Nora. Mais alors, je voudrais quand même.
5: Non, c'est pas avec Nora.
0: Ah, c'était pas avec Nora le voyage de noces?
1: Non.
5: Non.
0: Ah mince.
5: C'est ma première femme.
0: Ah!
5: Parce que Nora a le mal de mer.
1: Ah.
0: Oui, alors ça tombe bien que tu nous parles un peu de ces petites difficultés au cœur de la famille. Faisons un point. La rencontre avec Nora, c'est un peu compliqué. Parce que
5: oui.
0: David, comme dans Les Feux de l'amour, il sortait avec la sœur de Nora.
1: Ah.
0: Oui. Et Nora les a invités à boire l'apéro chez elle. Le problème, c'est que David trouve Nora très jolie. Il se revoit, il passe pas grand-chose, sauf que Nora ne sait pas que, en secret, David est avec sa sœur Nadia. Je vous jure que tout ça est vrai.
1: Mmh.
0: Dis donc, ça a dû créer un peu des problèmes, l'affaire, là.
5: Oui, mais au départ, c'est parce que Nora avait... Enfin, Nora est venue chez Nadia.
0: Oui.
5: Et moi, Nadia m'a invité à boire l'apéro.
0: Oui, on l'a bien compris. Mais en gros, tu sortais avec la sœur de celle qui est devenue ta femme aujourd'hui.
1: Tu t'es trompé de sœur, quoi.
0: Voilà. Mais non.
5: Non, je me suis pas trompé de sœur. Mais le problème, c'est que c'est Nora qui a fait le premier pas envers moi.
0: Mais t'as eu une aventure avec les deux, on est d'accord.
5: Bah oui, malheureusement, parce que je savais pas comment dire à Nadia.
0: Aujourd'hui, ça va? Ça va? On est passé à autre chose. Ça roule? Elle lui en veut pas.
5: Et disons que, non, elle lui en veut plus parce que malheureusement, Nadia est décédée.
0: D'accord.
5: Mais au départ.
0: Ouais, ça n'a pas dû être évident quand même.
5: Ouais, non, c'est voilà.
0: Pas évident quand même, les histoires de famille. Bah oui, est-ce qu'on accepte que sa femme devienne la sœur de. Bah oui, attendez.
1: Et bah, moi, c'est arrivé hein, dans la famille de mon mec. Ah. Son demi-frère était marié.
0: C'est demi déjà.
1: Non, mais bon, bref, il était marié avec une femme pendant très longtemps, avec qui il a eu des enfants.
0: Oui.
1: Et au bout de 17 ans, il s'est marié avec la sœur.
0: Allez.
1: De sa femme.
0: Ah
1: voilà.
0: Oui,
1: ça arrive, la vie, hein, l'amour. Allez, posez votre question.
0: C'est dans votre famille, ça ?
1: La famille de mon mec. Non, moi, dans ma famille.
0: Dans la famille de Valérie.
1: Non, c'est pas ma famille. C'est la famille de mon mari. Enfin, de mon mec.
0: Régis, on t'embrasse. Bon, allez, la question, David, on y va. C'est une question cash. Écoutons Miss Tinguette. Oh, ça vient juste de sortir.
6: Oh.
1: Ah, c'est un tube, ça. C'est le tube 2026.
0: Bien
1: ça.
0: Sûr, exactement.
1: Et palé, palé, palé.
0: C'est un feat, hein. Bon, on l'a pas vraiment distingué, mais Miss Tinguette parle de belote dans cette chanson, et on va parler de la belote. David.
1: Oh, c'est facile. Hein.
0: À la belote, quelle est la deuxième carte la plus forte à l'atout ? Quelle est la deuxième carte la plus forte à l'atout ? Top chrono, 10 secondes.
5: Le valet, normalement. Je crois que c'est la dame en premier, non ? Non, c'est le contraire.
0: Alors, c'est quoi la réponse ?
5: C'est pas ça,
0: c'est le 9. À la belote, le valet d'atout est la carte la plus forte, suivie du 9, puis de l'as.
1: Et du 10.
0: Le 9 d'atout vaut 14 points. Mais oui.
5: À part la réussite et puis la crapette.
1: Voilà. Bon, ça fait 5 pour Céline, 3 pour David. Et là, tout de suite, on va écouter Jérémy Frérot avec une chanson qui s'appelle Frérot.
0: Oui, c'est original.
1: Vous écoutez ici.
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1: Ouais, moi aussi.

0: Frérot.
1: Avec Frérot.
0: Et voilà, et là maintenant tout de suite, évidemment, c'est la réclame.
1: Avec Frérot.
0: Bah, je sais pas, mais en tout cas, c'est la réclame.
1: Il y a beaucoup de Frérot là. Donc...
0: Ah bah, c'est la réclame.
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0: Et ici, nous sommes avec Céline qui a 5 et David qui a 3. Céline qui a participé au maternel. Et tu, pour parler de ton petit Enzo ou de Samuel?
8: Pour parler de Enzo. Oh, c'était formidable cette émission.
0: Ben oui, c'est formidable.
8: Très bien accueilli.
0: Et alors, qu'est-ce
8: que... C'était une bonne expérience.
0: Et il paraît que tu étais venu parler de Enzo qui ne parlait pas beaucoup. Il paraît qu'il s'est rattrapé depuis.
8: Oh là là, oui.
0: Ah là là là.
8: Il aimerait bien venir vous voir.
0: Oh, bah alors ça, bah écoute, je vais, on va s'en occuper, on va se dépêcher. Alors, ma chérie, je vais t'encourager à gagner ce bingo et à gagner cette manche pour que tu sois vendredi avec nous. Je vais te mettre encore une fois Jean-Jacques Goldman.
9: C'était un professeur, un simple professeur.
0: La la la la, madame da da da da. Alors, notre Jean-Jacques Goldman. Bien, alors écoute-moi bien, ma chérie. Ton bingo, il est très simple. À mon top chrono, tu auras 10 secondes pour me donner un maximum d'objets qui commencent par V comme Valérie, évidemment. Donc un maximum d'objets qui commencent par V comme Valérie. Attention, top chrono, 10 secondes.
8: Vaisselier, vase, épouvante, non, verre, un verre, une vitrine.
0: Bah, tu m'en as donné 4, il y avait c'est trop tard. Il y avait évidemment valise, il y avait violon, ventouse, vis, voile, volant, vitre. Tu m'en as donné 4, c'est bien.
1: David, t'es toujours avec nous, David?
10: Bah oui, toujours.
1: Bon, bon David. J'ai l'impression qu'il y a un téléphone qui a vibré. David, attention, reste bien concentré. Elle a fait 4, il faudrait que tu fasses 5. Avec 5 réponses, eh bien, tu pourrais l'emporter puisque c'est un bingo et celui qui marque le plus de réponses encaisse les 10 points. Donc l'enjeu est assez clair, David. Alors, on va jouer dans un instant. Juste un dernier petit mot, toi qui as joué avec nous depuis Reims, la région Champagne-Ardenne. J'ai dit tout à l'heure que tu avais pas mal voyagé, et notamment en Égypte. Et lorsque tu as été en Égypte, il t'est arrivé de manger du chameau. Mais c'est pas possible, ça. Du chameau.
10: Bah, vous avez vu beaucoup de bœuf en Égypte.
1: Mais c'est pas faux, oui.
11: Le ragoût de mon toutou. Le ragoût de mon toutou.
1: Mais j'en suis dans. C'est un espèce de ragoût. Et a priori, c'était bon.
10: Ah, moi, j'ai adoré parce que c'est bien assaisonné et tout ça. Et c'est ma femme qui me l'a fait remarquer. Elle me dit, oh, il est bon leur bœuf.
1: Ah, mais c'était
10: pas du bœuf. Je dis sur la route, t'as vu beaucoup de bœuf, t'as vu leurs vaches, comment elles sont maigres, t'as rien à manger dessus.
1: J'ai bien compris. Bon, atypique, original. On va écouter Johnny Hallyday parce que tu nous as dit que t'étais fan de Johnny et on va te faire plaisir pour t'encourager avec Requiem pour un fou.
10: Un fou.
0: Eh oui, par amour.
1: Eh oui, par amour, il a touché les bottes de Johnny à l'Olympia. Il était bien placé grâce à votre radio ici, l'a dit David. David, voici ton bingo. 5 points, j'ai besoin de 5 bonnes réponses. Je te demande de citer pareil un maximum d'objets qui commencent par une lettre. Donc des objets de la vie courante qui commencent par la lettre D. D comme David, comme Daniel ou Dimitri. C'est assez évident. Top chrono, 10 secondes. David.
10: Non, je suis plus là.
1: Ah bah oui, non,
0: ah bah
1: plus
0: on
1: là,
0: l'a
1: tu,
0: vu là.
1: Tu nous as donné aucune réponse. Qu'est-ce qui s'est passé, David?
10: Ah bah là, j'ai un trou là.
1: Bah un déodorant, du dentifrice, un divan, un dossier, un dictionnaire.
0: Une douille, une dynamo, un drap.
1: Des objets qui commencent par la lettre D, comme David. Je t'avais dit.
10: Ah oui, mais moi j'étais en train de chercher dans la cuisine, moi, je sais pas pourquoi.
1: Ah bah moi non plus, je sais pas pourquoi.
0: Ah bah je sais pas pourquoi non plus.
1: Mais ça, ça va pas le faire, hein. Ça va pas le faire.
10: Ah bah je sais pas.
0: Oh. Eh ben, Céline, c'est toi qui seras là vendredi pour
1: bravo,
0: la
1: Céline.
0: Finale pour tenter
12: merci,
0: de.
12: Merci, à vendredi.
0: Eh ben, à vendredi, tu tenteras de gagner les 2000 euros de bon séjour dans les clubs Bellambra ou la machine à café.
1: Bien sûr, la machine à café Malongo, 32 dosettes, 6 verres en verre. Excellent, bientôt à la maison.
0: Évidemment, enfin, qu'est-ce que ça veut dire? Bien, eh ben écoute, encore une belle victoire pour le Dami d'Hollande.
1: Alors, ça fait deux, c'est vrai, je reconnais, mais voilà, j'ai tout. Pas dit mon dernier mot pour la parité.
0: Taka, kikakuka, tu sais plus quoi dire.
1: Si, je vais gagner mercredi, jeudi, comme ça on sera à 2-2, c'est tout.
0: Voilà. Ouais, mais j'aime bien parce que l'espoir fait vivre.
1: Il reste encore une semaine et demie de direct, là.
0: Ouais, et ben quoi?
1: Mais je vais ça... tout gagner, je vais tout rafler.
0: Mais
1: c'est quoi?
0: Bon, allez. Je vous souhaite de passer une très belle journée. Je remercie Céline à la Réal et Laurie à la Technique, Maître Coupez au Savoir, Marian au Standard.
1: Magnifique, Marie.
0: Et puis, donc, Éric Bastien, je sais même plus à quoi. Qu'est-ce que
1: ah oui, vous faites pas d'efforts, hein?
0: Je sais plus à quoi le mettre. À la ronchonnade. Voilà.
1: Ça va.
0: Oui, allez, je vous embrasse tous très, très fort.
1: Mais oui.
0: À demain.
1: Oui, vous voulez redonner le nom de votre association, là, pour les pompiers?
0: Non, c'est pas une association, c'est faites des dons de nourriture et d'eau à la caserne des pompiers de Thuir.
1: C'est
0: voilà.
1: Super.
0: Aidez les pompiers. Je vous embrasse très fort. À demain.
1: Bonjour Wendy Bouchard.
13: Bonjour chers amis, on en reparlera de nos pompiers valeureux évidemment au cœur de l'actualité. Mais je vous emmène quand même lire le livre des vacances après l'info. Justement, quel vacancier êtes-vous? Chère Valérie.
0: Moi je suis une vacancière où je lis tous les polars qui existent.
1: Ah, Nadine Mousselet.
0: Nadine Mousselet.
1: Lucinda
0: Riley. Enfin tous ces trucs-là.
1: Normal,
0: quoi.
13: D'accord. Vacancière liseuse. Ouais. Le Farniente et le temps de l'exploration. C'est pour vous ça, Éric Bastien? Vous êtes un explorateur ou pas?
1: Oui, c'est des vacances familiales. Moi je gère les pâtés de sable de mes enfants déjà.
13: Très bien. Très bien. Voilà. Ces profils de vacanciers et puis le rapport aux vacances. 90 ans après les premiers congés payés. On en parle avec Gwana Elgo juste après. L'info, chers amis.
0: Eh ben belle émission à toi.
13: À demain.
0: À demain, ma chérie.
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13: Bonjour à tous, merci d'être à l'écoute de Ma France. Alors que Marine Le Pen arrive d'une minute à l'autre au palais de justice de Paris dans l'attente de sa peine en appel dans l'affaire des eurodéputés RN, à moins d'une relaxe, il lui sera très compliqué de se présenter à l'élection présidentielle. C'est tout l'enjeu du verdict attendu dans les minutes qui viennent. Décision capitale pour le vote des Français en 2027. Les incendies monstres ont déjà dévasté près de 15 000 hectares, en particulier dans le sud-ouest. 800 pompiers attendent des renforts européens dans la journée pour lutter contre le méga-feu des Pyrénées-Orientales. Et le ministre de l'Intérieur l'annonce, 6 personnes susceptibles d'avoir une action sur ces départs de feu ont été interpellées par la gendarmerie. À la une encore, le cœur de 730 000 lycéens bat fort à la lecture des résultats du bac depuis une petite heure maintenant. En sport, le journal du Mondial, on vous dit tout avec la qualification des Belges et des Espagnols notamment. Et puis 13h15, je vous parle des vacances avec notre invité. Elle est sociologue, auteur d'un livre passionnant sur le profil des vacanciers 90 ans après les deux premières semaines de congés payés. Gwena Elgo nous rejoint dans Ma France. Mais d'abord, avant de rejoindre le front des incendies et de témoigner de la violence des premiers feux de l'été, parlons de ce mardi crucial pour Marine Le Pen et d'une des décisions judiciaires les plus attendues de l'année. Dans quelques minutes, elle saura si elle peut se présenter à l'élection présidentielle ou si l'arrêt de la Cour d'appel de Paris l'en empêche. En première instance, dans l'affaire des assistants d'eurodéputés RN, cet espoir du RN pour l'Élysée avait été condamné à 5 ans d'inéligibilité. Si sa peine est confirmée, Marine Le Pen devra donc renoncer. Et nombreux sont les électeurs qui parlent d'un procès avant tout politique. Vous leur avez donné la parole à Toulon pour Ici Provence, Christelle Marquez.
12: Des années que ce Toulonnais suit la vie politique et s'il avoue ne pas embrasser les idées du Rassemblement National, l'observateur septuagénaire a acquis une conviction.
15: On sent qu'il y a une machination pour se débarrasser des candidats potentiellement dangereux. Je ne crois pas du tout dans l'honnêteté de ce procès.
16: J'ai pas envie de dire que c'est uniquement politique, mais enfin ça semble un peu orienté. Je pense que la justice existe en France, mais là, il y a eu quand même quelques exemples. Sarkozy, plutôt embêté, Madame Le Pen. En revanche, on a Mélenchon, Bayrou, ça s'est arrêté, voilà.
12: Deux poids, deux mesures, semble dire cette autre Varoise, même si pour elle, un procès est totalement normal. Reste la question de la suite, en cas de condamnation à une peine d'inéligibilité.
17: Certes, à mettre la fin à sa carrière peut-être politique, mais après tout, la jouée, elle a perdu.
18: Qu'elle soit interdite de pouvoir se présenter aux élections, c'est quand même un peu dommage, non pas que je vote pour elle, mais pour la démocratie.
12: Car en empêchant Marine Le Pen de se présenter, certains considèrent qu'ils sont face à un déni de démocratie.
15: Un de plus, on n'est pas un prêt.
12: Une chose est certaine, en tout cas pour les électeurs du Rassemblement National.
19: Si elle ne peut pas se présenter, le vote pour Bardella.
13: Jordan Bardella, le plan B du RN pour l'Élysée, pour l'élection présidentielle dont les deux tours sont prévus les 18 avril et 2 mai prochains, qui réaffirme sa fidélité à Marine Le Pen et qui déclare ce matin « Rien ne peut justifier qu'elle soit écartée du choix des Français ». Alors pour être bien au clair sur ce qui est reproché à Marine Le Pen, sur ce qu'elle risque évidemment dans cette affaire, Marine Le Génie, on va faire le point avec vous sur les scénarios, Marine, auxquels on pourrait s'attendre donc dans quelques minutes.
20: Première option, Wendy, la Cour d'appel confirme la peine de première instance, 5 ans sans pouvoir se présenter à une élection avec exécution immédiate. Marine Le Pen cède sa place à Jordan Bardella. Deuxième option, la Cour la juge à nouveau coupable mais prononce une peine d'inéligibilité plus courte, 2 ans ou moins, ce qui lui permettrait de se glisser dans un trou de souris et de se présenter car elle serait éligible au jour du premier tour. Sauf que Marine Le Pen, 57 ans, ne se voit pas faire campagne avec un bracelet électronique. Or, lors du premier procès, elle a écopé de 4 ans de prison, dont 2 en ferme sous surveillance électronique. Troisième option, une condamnation réduite, 6 mois ou moins, ce qui lui permettrait théoriquement de se lancer avec le jeu des remises de peine.
13: Et puis l'autre et dernière option, Marine Le Génie, c'est la relax.
20: Oui, en fait, c'est la seule rassurante, on va dire, pour la chef de file du RN. Toutes les autres rendent sa candidature plus que périlleuse, mais la relax, c'est l'option la moins probable. Et même dans ce cas-là, Marine Le Pen devra encore attendre 10 jours pour savoir si le parquet général se pourvoit en cassation. La patronne des députés du RN sera l'invitée du journal de 20h de TF1 ce soir. C'est là qu'elle doit annoncer sa décision.
13: Merci Marine Le Génie. Et dans l'attente de cette décision en appel, ses amis, ses soutiens se pressent à ses côtés. Ils retiennent leur souffle, évidemment. Ils seront quelques-uns à assister au verdict. Nicolas Joly, vous qui êtes à l'entrée du palais de justice, au cœur de Paris, donc vous attendez vous aussi l'arrivée imminente de Marine Le Pen.
21: Et oui Wendy, et on commence ici à compter les minutes, hein, moins d'une demi-heure maintenant avant le début de l'audience, avant que la cour d'appel ne rende son arrêt. Le couloir qui mène à la salle d'audience est envahi littéralement de journalistes, des rangées de caméras sont plantées de part et d'autre de l'entrée de la salle pour capter l'image du jour, l'image du moment, l'arrivée de Marine Le Pen. Son visage sera-t-il fermé ou serein? Va-t-elle dire un mot? Et que se passera-t-il surtout dans cette salle d'audience? Pour le moment, nos questions de journalistes résonnent entre les murs du palais de justice, mais tout à l'heure, quand l'audience commencera, c'est bien le silence qui régnera pour écouter chaque mot de la présidente de la cour d'appel, les motivations de cet arrêt qui pourrait, vous l'avez dit, réduire à néant les ambitions présidentielles de Marine Le Pen.
13: Merci Nicolas Joly, lecture de cet arrêt à partir de 13h30 dans quelques minutes donc au palais de justice de Paris, et vous l'entendiez, si la peine de 5 ans d'inéligibilité prononcée en première instance est confirmée, Marine Le Pen ne pourra pas se présenter à la présidentielle, elle laissera donc sa place à Jordan Bardella. Les journées sont chaudes, voire brûlantes. Nantes avec 61 départements en vigilance orange et un sud-ouest qui souffre particulièrement, ces chaleurs étant accompagnées d'un danger de feu persistant. Des milliers de pompiers, à l'heure où je vous parle, luttent contre une vingtaine d'incendies dans le pays. De la Drôme à la Haute-Loire, de l'Hérault à la Lozère, près de 15 000 hectares déjà ravagés. C'est un bilan catastrophique pour un 7 juillet. Des feux démentiels et à cette heure, 6 personnes susceptibles d'avoir eu une action sur ces différents départs de feu dans le sud du pays ont été interpellées par la gendarmerie. Voilà ce qu'annonce il y a quelques minutes Laurent Nunez, qui ajoute que la réponse de l'État sera implacable pour tous ceux qui volontairement ou par imprudence mettent en danger nos territoires. Ce sont des feux démentiels qui sont en cours, notamment dans les Pyrénées-Orientales. L'incendie brûle la vallée de la Tête. Les flammes n'ont pas progressé ces dernières heures, mais la lisière de l'incendie est énorme. Elle s'étend sur 40 km. Les 800 pompiers mobilisés redoutent une journée encore très difficile compte tenu des vents changeants. Alice Fabre, pour ici Roussillon, a passé la matinée avec eux à Rodez, certainement le village le plus impacté.
2: La montagne est noircie, il y a quelques maisons brûlées au sein du village et des dégâts que l'on constate dès l'entrée du village avec d'importants bâtiments qui ont été complètement calcinés, avec des flammèches qui sont toujours visibles. Mais dans le nord, en haut, au niveau du château d'eau, l'incendie s'est arrêté à quelques mètres des habitations et ce, notamment grâce à l'action des pompiers qui, toute la nuit, sont intervenus pour ralentir la propagation du feu. Dans le village de Rodez, j'ai croisé deux hommes, un conseiller municipal qui faisait un peu le tour des maisons, qui a aussi apporté de l'aide aux pompiers, qui leur a ouvert des douches, leur a fait à manger, et certains habitants qui ont refusé d'évacuer, qui restent pour surveiller que le feu ne reprenne pas.
13: Le village de Rodez dans le Roussillon, alors que les habitants de 27 communes, soit 12 000 personnes, ont été évacués. 8 bombardiers d'eau venus de plusieurs pays d'Europe sont attendus dans la journée en renfort. Les massifs, bien entendu, des fenouillettes, des corbières, des aspres et de cette plaine du Roussillon sont placés en risque exceptionnel feu de forêt et leur accès est interdit. Au collège de Millas maintenant, c'est un refuge des pompiers aménagé en ce moment en dortoir et des agriculteurs s'organisent. Ils ont livré plusieurs centaines de kilos de fruits aux soldats du feu. Marek Keta.
3: Maxime Fuentes, agriculteur d'Argelès, décharge le coffre du Renault Trafic devant le collège.
22: Des pêches, des nectarines, des abricots.
3: Et empile les palettes remplies de fruits.
22: On a un fourgon plein, ça fait une belle palette.
3: Un peu plus d'une tonne pour les 800 pompiers mobilisés, des dons de producteurs d'Argelès, Tesa, Saint-Nazaire.
22: On a émis l'idée sur un groupe WhatsApp. En une heure, ça a pris. Pas mal de monde a dit, moi j'ai un peu de tout. Mais on sait ce que c'est que de perdre des cultures.
3: Julien Bousquet, secrétaire général des jeunes agriculteurs des Pyrénées-Orientales, sort tout transpirant du coffre du véhicule.
23: Il est petit là.
3: Au dos de son t-shirt du syndicat, écrit en majuscule Aspre. Il est très touché par cet incendie sur son territoire.
23: Je suis de Corbère, voilà, on a été évacués hier. Bon, les exploitations sur Corbère, elles n'ont pas été impactées, mais on pense aux agriculteurs de Boula, de Ia, des jeunes qui sont installés il y a deux ans en arrière.
3: Certains ont perdu du matériel, un tracteur. Neuf, ça coûte à partir de 70 000 euros. C'est pas rien quand on commence, rappelle Julien Bousquet.
23: C'est grave, quoi. Donc là, venir aider les pompiers, il faut qu'on continue, quoi. Il faut qu'on soit toujours là pour produire, donc on a besoin des pompiers pour nous protéger, quoi. Qu'on soit tous solidaires, quoi.
3: L'agriculteur prépare de nouveaux dons dans les prochains jours, une chaîne de soutien qui s'affûte et qui sera là tant que les flammes menacent.
13: Merci Marek. Et ces monstres de feu de plusieurs dizaines de kilomètres sont un calvaire pour les pompiers. 17 d'entre eux sont venus en renfort de Dordogne ces trois derniers jours, Margot Croison, et vous avez assisté à leur retour après trois journées très éprouvantes.
24: Quand ils descendent de leur camion, on sent la fatigue sur tous les visages. Ludovic tient encore sa tenue de pompier sous le bras.
25: On sent un peu fatigué, même beaucoup. Les conditions sont très compliquées sur place. Une chaleur extrême. Quand vous avez la tenue des EPI complète avec une cagoule, un casque, une veste, plus la chaleur, c'est compliqué, quoi. Avec un vent très fort, on n'est pas habitué, nous, en Dordogne, à avoir des vents pareils. C'est terrible.
24: Ludovic est pompier volontaire et pour pouvoir partir dans les Pyrénées-Orientales, l'agent technique à les pattes de Brantôme a posé deux jours de congé.
25: De toute façon, si on a signé l'engagement, c'est qu'on veut venir en secours aux habitants, quoi, aux sinistrés, quoi. On est là pour ça. C'est terrible aussi pour les habitants, parce que franchement, il est vraiment très fort, le feu. Il est vraiment très très fort.
24: Les 17 pompiers de Dordogne étaient mobilisés à Trévillac, où le feu a démarré samedi. C'est le commandant Quétillier qui supervisait le groupe dans cette mission éprouvante.
26: Fatigué. On est content d'avoir pu participer au soutien de nos collègues du 66. Sur les premières 24 heures, on a participé à la lutte pour essayer de maintenir au maximum ce qu'on pouvait, de protéger les habitations dès le début du feu.
24: Et les pompiers sont à peine rentrés à la caserne qu'ils s'activent. Ils vérifient les tenues, les camions, pour être sûr qu'aucun équipement ne soit endommagé au cas où un feu se déclarerait chez nous en Dordogne.
13: Et on souffre pour les pompiers, pour cette nature sinistrée avec de nombreux feux encore en cours. Une saison à haut risque aussi en Corse. Et pour la première fois, l'Essonne, qui est placée en vigilance rouge pour feux de forêt, risque maximal bien évidemment. Tous les vigilances feux de forêt à retrouver sur ici.fr et vos appels au 18 dès que vous avez le moindre doute. À l'étranger, en Syrie, deux engins ont explosé à Damas, près de l'hôtel où réside Emmanuel Macron, pour la première visite d'un dirigeant occidental dans ce pays depuis l'arrivée au pouvoir d'une coalition islamiste. Le chef de l'État est sain et sauf, mais 18 personnes ont été blessées, dont 4 policiers. Accompagné d'une délégation de chefs d'entreprise, Emmanuel Macron vient assurer le nouveau dirigeant syrien et sa coalition du soutien de la France en matière de reconstruction économique. Du côté des échanges au niveau commercial, le régime de Damas dit vouloir faire de la France son premier partenaire. Retour à Paris, où les centres de loisirs ont enregistré une baisse de 13% des inscriptions pour cet été, c'est-à-dire 2000 enfants accueillis en moins par rapport à l'an passé. C'est une réaction des parents au scandale d'agression sexuelle soulevé ces derniers mois dans le périscolaire. À la une encore, les réactions aux aveux de Cédric Jubilard se multiplient. Le Tarnais devait être jugé en appel dans 2 mois à Toulouse. Il a subitement reconnu hier sa responsabilité dans la disparition de son épouse à Cagnac-les-Mines il y a maintenant 6 ans. On est dans la méthode Jubilard. Voilà ce que dit l'avocat des frères et de la sœur de Delphine. C'est lui qui dicte le timing, qui garde le contrôle. Des aveux que les enfants de Cédric Jubilard ont appris par la presse. Une façon de faire que le conseil déplore sans avoir eu le temps de préparer ses enfants. Cédric Jubilard qui reconnaît avoir tué son épouse dans une lettre adressée à son avocat et publiée dans la Dépêche du Midi. Dans le village de Cagnac-les-Mines, ce rebondissement hier a fait naître un espoir, celui de voir enfin la vérité éclater. Jérémy habite à Albi. Il consacre une partie de son temps depuis 2020 à la recherche du corps de la mère de famille, Joséphine Ortuneau.
4: Un petit muret de parpaing,
5: remonté à la hâte par Cédric,
4: une voiture blanche abandonnée
5: qui appartenait à Cédric,
4: et un mémorial.
5: Il y a des monts, il y a de tout.
4: Voilà ce qu'il reste aujourd'hui de la maison des Jubilards. Jérémy s'arrête ici 4 fois par semaine, et 4 fois par semaine, il s'enfonce dans les bois,
5: partout en fait, hein.
4: Sur les traces de Delphine.
5: Je cherche partout, mais c'est vrai qu'il y a beaucoup de forêts.
4: Alors savoir que les enquêteurs doivent la retrouver dans les prochaines semaines,
5: pour moi c'est une énorme nouvelle. Je ne pensais absolument pas qu'il allait faire des aveux. J'ai croisé tout un tas de personnes, ils sont tous contents de cette issue qui est en train d'arriver.
4: Cette issue, c'est l'espoir enfin de mettre un lieu sur la disparition de Delphine. Pour Jérémy, cela ne fait aucun doute, Cédric finira par le dire.
5: Là, c'est terminé, le jeu est terminé. N'importe quel argument qu'il pourrait donner derrière ça, ça ne marchera plus. S'il ne le fait pas, ça serait du suicide, en fait.
4: Car au-delà de la question judiciaire, c'est toute une commune qui attend de pouvoir refermer cette douloureuse parenthèse.
5: Ce petit village de Cagnac-les-Mines a besoin de se reposer. Même un peu plus loin, à 30 km, le petit village de Cazoul. Si tout va bien, on arrive sur le dénouement, de l'affaire.
4: En attendant, Jérémy compte à nouveau ratisser la forêt jusqu'à ce que le corps de Delphine Jubilard soit retrouvé.
13: Il est 13h14, le journal du Mondial complet sur les résultats de la soirée et de la nuit dans quelques instants, notamment la qualification de l'Espagne qui élimine le Portugal de Ronaldo et la défaite de l'équipe américaine écrasée par les Diables Rouges belges. Sur le Tour de France, on va suivre aujourd'hui entre Carcassonne et Foix la 4e étape, départ lancé avec 4 cols à franchir. C'est une épreuve taillée pour les baroudeurs. Sous la chaleur et sous son maillot jaune, c'est Tadej Pogacar victorieux de sa première étape aux Angles et qui devance désormais son grand rival Jonas Vingegaard au classement général. Et puis c'est le grand jour pour les 730 000 candidats du bac avec les résultats affichés depuis quelques instants. Résultats que vous pouvez retrouver sur ici.fr grâce à notre module de recherche par nom de famille et grâce à notre partenariat avec Studirama. Elisa Savat a découvert les résultats avec ses bacheliers du lycée d'Alzon. Nous sommes à Nîmes.
6: Ici, on se félicite, on saute dans les bras des uns des autres. Des heures et des heures de révision qui ont payé pour Arthur.
7: Ça fait 5 ans que j'attends pour avoir le bac. Et là, je l'ai eu, je suis trop content, mention bien. Et voilà, ce soir, je vais manger du riz.
6: Mais elle y tient fièrement son diplôme, elle avait peur des résultats.
8: Mais j'ai eu mon soin, c'est bien. Comme un brevet. Ah, je m'attendais à rien, là j'ai eu quelque chose. Incroyable. Oh, ça a l'hyper, si vous savez. Ah, je suis plus moi-même là. Ah, je suis heureuse. Attendez, c'est incroyable. Ah, je m'attendais pas à grand chose, hein. Les épreuves écrites, j'ai pensé avoir loupé plutôt. Mais au final, j'ai réussi. Ah, c'est pas secret. Ah, j'ai une mention. Ah, je suis heureuse. Ah, ça, c'est incroyable. Ah,
6: La quasi-totalité des candidats a décroché le précieux sésame, 18 sur 20 pour Lucie.
0: C'est peut-être un peu prétentieux de dire je ne suis pas étonnée, mais j'ai beaucoup, beaucoup travaillé toute l'année pour avoir ce résultat-là. Donc disons que je pense que ça correspondait à l'effort que j'ai fourni tout au long de l'année pour avoir ces notes-là.
1: Tu le méritais.
0: Mais après, oui, j'avais peur d'avoir raté dans une matière et que je m'en sois pas rendu compte. Voilà.
6: Voilà, le lycée, c'est fini. Place enfin aux vacances.
13: Bravo à vous. L'an dernier, 96,4% des lycéens en série générale avaient leur bac avec ou sans mention, 91% en série techno et 83% en série pro.
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13: Et si, chers auditeurs, avant de noircir quelques cahiers de vacances, nous parcourions ensemble le livre de celle-ci, sociologique et instructif. C'est un livre qui raconte 90 ans de congés payés et la manière dont cette conquête sociale a progressivement transformé les Français. Bonjour, Guénaël Gault.
10: Bonjour.
13: Bonjour, c'est un livre d'histoire, au fond, que vous nous proposez avec Jean Viard, l'histoire d'une révolution en 1936. Peu de Français savent alors que faire de ces 2 semaines de congés payés. Aujourd'hui, les 5 semaines légales de vacances sont devenues un pilier. Autant dire, Gwenaël, qu'en 90 ans, l'évolution a été fulgurante.
10: Ah oui, tout à fait. Il y a 90 ans, en fait, personne savait ce qu'étaient les vacances, en fait. Et c'est arrivé comme un projet de loi, comme ça, un peu inopiné pour casser une grève, d'une certaine manière, en 1936. Et 90 ans plus tard, c'est au cœur de la vie des Français.
13: Ouais. Mm-hmm. Et avec l'été, saison des grands départs dans laquelle nous nous trouvons, et qui aujourd'hui résonne comme une migration, avec des profils de vacanciers que vous avez réussi à caractériser, à identifier dans cet ouvrage. C'est intéressant, Gwenaël. C'est une forme de typologie, finalement, des vacanciers français.
10: Exactement. Alors, il y a d'abord ceux qui partent, oui. Qui sont 72% des Français, et puis ceux qui ne partent pas, qui sont 28%. Alors, c'est intéressant parce que parmi ceux qui ne partent pas, il y en a la moitié qui ne partent pas, hélas, parce qu'ils sont contraints et qu'ils ne peuvent pas partir. Mais l'autre moitié, en fait, va se diviser entre ceux qui sont plus casaniers ou ceux qui partiront pas cette année parce qu'ils ont fait un autre choix. Et donc, ça, c'est ceux qui partent pas. Et puis, parmi ceux qui partent, on a différents profils en effet. On a ceux qui veulent vraiment déconnecter vont rechercher des vacances un peu paisibles en famille. Souvent, ce sont des profils plus actifs et donc qui toute l'année sont dans leur couloir de nage. Et puis il y a ceux qui vont vouloir explorer alors que ce soit en France le plus souvent, mais mm-hmm. aussi à l'étranger,
13: c'est en France, 7 vacanciers sur 10, c'est vraiment la terre de prédilection.
10: Oui, ouais. Oui, c'est ça, c'est-à-dire que la France qui part en vacances, elle part en France d'abord, oui. C'est d'ailleurs une particularité des Français que de se rendre sur son propre territoire.
13: Absolument. Avec 11% des Français, vous nous le dites d'ailleurs, pardonnez-moi pour petite parenthèse, 11% des Français qui disposent d'une maison de famille ou d'une résidence secondaire pour séjourner. Ça fait partie aussi des rituels et des vacanciers que vous appelez routiniers et qui se rendent donc régulièrement sur ce lieu de villégiature qui est celui de leur choix ou de leur tradition aussi.
10: Exactement, de leur choix, de leur famille, de leurs amis. En fait, c'est 11% qui ont, entre 7 et 10% qui en possèdent, mais plus encore qui en bénéficient, mm-hmm. Puisque en général, on reçoit aussi chez soi. En effet, alors c'est intéressant parce qu'on voit aussi des gens qui reviennent chaque année au même endroit. Hein. Parmi les vacanciers, il y a un peu plus d'un tiers, en fait, qui revient chaque année au même endroit. Et ça, c'est 10 millions de Français. En fait. Mmh. Il y a aussi une proportion intéressante de Français qui fréquemment reviennent sur les lieux de leur histoire. Qui vont faire des vacances dans vraiment une idée de reconnecter avec quelque chose de leur passé. Et ça, je trouve que c'est aussi très intéressant, des traditions familiales ou sa généalogie.
13: Bien sûr.
10: Donc il y a plein, c'est assez divers et c'est passionnant.
13: La généalogie et la mémoire des vacances, et vous le documentez très bien dans ce livre, et aussi dans une enquête à l'appui avec l'Institut Utopia, vous documentez cette réalité. Gwenaël Gault, 86% des Français qui jugent les vacances importantes dans leur vie. Pour 60% de ces vacanciers, de ces Français, c'est même la période la plus importante de l'année. Autant dire que c'est pas futile, les vacances, parce qu'elles révèlent, et vous commencez à le dire entre les lignes, elles révèlent nos valeurs, nos modes de vie, nos inégalités, et je reviens à ceux que vous énonciez qui ne partent pas en vacances.
10: Oui, c'est exactement pour la raison pour laquelle on a voulu, avec l'Observatoire Utopia, faire cette étude. Parce qu'en réalité, on voit souvent les vacances comme futile, comme vous le disiez, comme un petit peu superficiel. Et puis ce qui est étudié surtout, c'est le tourisme en fait, c'est-à-dire les vacances marchandes. Et donc il y avait très peu d'études qui essayaient d'embrasser un peu toutes ces dimensions, comme les vacances comme un fait social total. Oui. Et c'est ça qui nous a passionnés avec Jean Viard, c'est qu'est-ce que ce temps libéré en fait dit de nous, et en fait il dit énormément de choses de nous individuellement et de notre société plus globalement.
13: Oui, alors qu'il y a une forme de bascule avec l'ère du tout numérique. Les vacances, vous l'écrivez, ne se vivent plus, elles se montrent. Alors ça c'est pas nouveau, parce que

0: On le mesure et donc il faut pouvoir montrer ça parce que finalement la logique de performance qui règne dans notre société n'épargne pas les vacances pour une partie des vacanciers, donc il faut performer ces vacances aussi voilà. Pour certains d'entre eux.
1: Dans cette recherche, alors que d'autres vivent justement de manière très simple, très heureuse, très promeneuse ces vacances, le temps qui passe doucement, le repos, la déconnexion, le dépaysement, le partage, on parlait de valeurs tout à l'heure, les vacances c'est aussi le moment du partage, Gonalgo.
0: Oui, et c'est aussi pour ça, c'est une des grandes motivations du départ en vacances. C'est-à-dire, vous avez raison, là, on va s'intéresser à plein de petites tendances qui sont passionnantes et qui disent beaucoup de choses aussi de l'évolution et de mutation de notre société. Mais pour l'essentiel des Français, en fait, les vacances, c'est un moment, on a appelé ça d'une banalité heureuse, en fait. Oui. Et c'est ça qui va être intéressant. Ils vont reconnecter avec eux-mêmes, ils vont reconnecter avec leur temps, avec la nature et surtout avec les autres. Et ça, c'est pour ça que quand on mesure, si vous voulez, toutes choses égales par ailleurs, c'est-à-dire quel que soit son revenu, quelle que soit sa situation socio-professionnelle, eh bien, plus on s'investit dans ses vacances, plus on part, plus on est heureux et plus on est ouvert aux autres. Et ça, c'est un bénéfice individuel, mais c'est aussi un bénéfice collectif pour la société.
1: D'où la nécessité de faire profiter de ses vacances un certain nombre de personnes défavorisées. On en parlait évidemment avec le Secours Populaire ou le recours à d'autres associations formidables, car 13 millions de personnes, vous le dites aussi, 13 millions de Français ne sont pas partis l'an passé. 5 millions de Français ne sont pas partis depuis 5 ans et 1 million ne sont jamais partis de leur vie. C'est ça aussi la réalité des vacances françaises, malgré ces semaines de congés payés, Gwenaëlle, pour terminer.
0: Oui, c'est exactement ça. C'est-à-dire qu'il y a encore une inégalité. Et puis une inégalité, vous savez, ce qu'on a vraiment étudié avec Jean Viard, c'est qu'il y a un capital vacancier, comme oui. Il y a un capital social, culturel, spatial. Et ça, c'est important parce que, justement, plus on va accumuler de ce capital-là, plus on va se sentir mieux et plus on va se sentir reconnu aussi, satisfait dans sa vie, etc. Et plus ça va nous constituer aussi individuellement. Donc, l'inégalité de vacances, c'est pas juste ceux qui vont partir, ceux qui vont pas partir, se reposer ou pas se reposer, c'est beaucoup plus existentiel que ça.
1: Merci, avec ce livre des vacances et ce qu'elles disent de nous, ces vacances, de manière très sociologique, l'art du séjour, vous en parlez aussi en des termes vraiment passionnants, avec Jean Viard, votre co-auteur, Gwenaëlle Gault, aux éditions de l'Aube et l'Observatoire Utopia des vacances, pour retrouver justement tous ces chiffres liés aux vacanciers que nous sommes. Merci beaucoup, Gwenaëlle, à bientôt.
0: Merci beaucoup.
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1: Le 17e épisode, ça passe vite, cher Bruno Salomon.
3: C'est
1: bonjour
3: vrai.
1: Bruno.
3: Bonjour Wendy.
1: De notre rendez-vous quotidien. Bruno, on va parler des résultats de la soirée et de la nuit dans quelques instants, mais on va revenir quand même sur cette vague d'indignation après les propos racistes tenus par une sénatrice du Paraguay contre le capitaine de notre équipe de France.
3: Oui, Kylian Mbappé, victime de propos abjects de la part de cette sénatrice paraguayenne, Céleste Amarilla, le capitaine des Bleus, a eu sur les réseaux sociaux une réponse parfaite et il a reçu un énorme soutien de la planète entière, de tous bords. Le président de la République, Emmanuel Macron, a notamment apporté son soutien, et même le gouvernement du Paraguay, qui a jugé les propos contraires aux valeurs et principes qui inspirent la dignité humaine. Sachez que quand même, dans la nuit, puisqu'on n'arrête pas cette sénatrice paraguayenne, elle l'a continué, elle accuse désormais Kylian Mbappé de misogynie dans sa réponse, et demande, elle, des excuses au capitaine des Bleus. Ce matin, notre reporter Morgane Guillaumard a rencontré la ministre des Sports, Martine Ferrari. Elle est revenue sur ses propos racistes dont a été victime Kylian Mbappé.
4: Je me suis exprimée clairement sur les réseaux sociaux. C'est absolument indigne ce qu'elle a dit. C'est raciste, ça n'a rien à faire. Enfin, voilà, c'est indigne. Et quand on est une personnalité publique, franchement, on devrait se garder de faire ce genre de choses. Je note quand même que le gouvernement paraguayen a présenté ses excuses. Et j'en suis heureuse parce qu'on ne peut pas tolérer ce genre de propos.
3: Voilà, Marina Ferrari, ministre des Sports.
1: Les résultats de la nuit maintenant. C'est terminé pour les États-Unis, l'un des pays hôtes qui, après l'affaire du carton rouge annulé par Donald Trump, a pris un carton,
3: une bonne vieille valise. Les Belges ont concassé les États-Unis. Victoire 4-1, emmenée par le coach français Rudy Garcia. La Belgique a signé sa meilleure performance de la compétition. Mention spéciale quand même pour la célébration du 4e but où toute l'équipe belge s'est mise autour du buteur et ils ont fait la danse de Donald Trump. Vous savez, ce genre un peu raide, voilà, la danse sur place comme un piqué, on bouge juste les bras. Et ben voilà, là, une petite pique contre le président président des États-Unis qui a cru bon faire annuler un carton rouge avant le match. L'affaire est désormais mondiale, une ingérence folle où la FIFA, par l'attitude de son président,

0: président Gianni Infantino s'est donc ridiculisé. Dans l'autre match de la soirée, l'Espagne s'est qualifiée dans les dernières secondes face au Portugal, score 1-0. Cela faisait 16 ans que l'Espagne n'avait pas décroché un quart de finale de Coupe du Monde, mais la vraie info de ce match-là, c'est que Cristiano Ronaldo ne gagnera jamais le Mondial avec le Portugal. Et oui, tout a une fin. À 41 ans, l'icône du foot portugais a confirmé à l'issue de la rencontre qu'il s'agissait de sa dernière Coupe du Monde, mais peut-être pas forcément son dernier match en sélection.
1: C'est normal d'être triste après une telle élimination. J'ai tout donné, j'ai fait de mon mieux et je pars l'esprit tranquille. C'est vrai que c'était ma dernière Coupe du Monde, oui, mais pour le reste, j'aurai le temps de réfléchir, d'être avec ma famille. Il ne faut jamais prendre de décision à chaud. Demain, ce sera un autre jour et la vie continue.
0: Oui, il est triste, effectivement. En tout cas, si je peux me permettre, au vu de sa prestation globale sur le Mondial, il ferait bien d'arrêter au moins en sélection le bon Cristiano.
2: On prend des nouvelles des Bleus.
0: Des Bleus, effectivement, qui vont plutôt bien. Ils se sont entraînés hier. Ils sont du côté de Boston pour l'entraînement. Dernier entraînement aujourd'hui. Enfin, en tout cas, entraînement aujourd'hui. On en saura un petit peu plus sur les adducteurs d'Aurélien Tchouaméni.
2: Alors, le col d'Amérique, de Boston, à la pointe nord-ouest des États-Unis. On va passer de l'autre côté de l'Amérique. Nous sommes au sud-ouest, le Texas. Et c'est là que Nicolas Perronnet nous attend.
0: Et Nicolas Perronnet qui a mis son chapeau de cow-boy. Et il nous fait la suite.
3: Salut les amis, toujours à Dallas, Texas. Je suis venu pour le Portugal-Espagne hier et j'espère bien revenir d'ailleurs pour la demi des Bleus qui se jouerait ici dans l'immense stade climatisé des Dallas Cowboys juste à côté. Et c'est ça dont j'aimerais vous parler, d'un immense parc d'attractions qui est encore plus grand que le stade. Et en fait, ce parc, avec des manèges de fous apparemment, et ben c'est le premier Six Flags au monde. C'est le berceau ici, j'ai appris ça à Arlington, de la chaîne de parcs d'attractions Six Flags. Aujourd'hui, il y en a partout dans le monde, mais le premier, c'est celui-ci, 1961. Et en fait, si ça s'appelle Six Flags, six drapeaux, eh bien, c'est justement parce que c'est né ici, référence aux six nations qui ont gouverné le Texas au cours de son histoire, la France, l'Espagne, le Mexique, la République du Texas, les États-Unis et les États confédérés. Voilà, c'est juste à côté du stade et c'est comme tout ici, bah, c'est gigantesque. Allez, on espère qu'on reviendra et qu'on fera un petit tour de manège grâce aux Bleus. À demain.
0: Merci Nicolas. Deux derniers huitièmes de finale aujourd'hui, 18h Argentine-Égypte et 22h Suisse-Colombie. Voilà.
2: Merci
0: pour la Coupe du Monde.
2: Cher Bruno Salomon, à tout de suite sur ICI.
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6: Et bienvenue sur la route du Tour, sur votre radio. Ici, quatrième étape de cette grande boucle, quasiment 182 km aujourd'hui pour le peloton entre Carcassonne dans l'Aude. Le départ vient de se dérouler et Foix en Ariège, quasiment 182 km. Thomas Coignac, vous êtes sur la moto ici en tête de course et c'est probablement, en tous les cas sur le papier et sur le terrain, une étape pour baroudeur. Hein.
7: Oui, les baroudeurs, ces hommes qui veulent prendre l'échappée de début d'étape en espérant qu'elle aille au bout, parce que c'est pas assez dur pour les favoris du classement général et c'est trop dur normalement pour les sprinteurs. Et il y a un baroudeur qui a déjà tenté d'accélérer, le champion des États-Unis Quinn Simmons, qu'on voit régulièrement en échappée sur les routes du Tour de France. Il a pour l'instant été repris, on est au kilomètre 2.
6: Oui, il y a quatre principales difficultés hein, avant de vraiment descendre sur les 35 derniers kilomètres pour arriver ici à Foix, commune de 10 000 habitants. Ce qui pourrait compter aujourd'hui, vraiment, Thomas, c'est la chaleur. C'est vraiment la canicule sur les routes du Tour.
7: Ouais, 39 degrés du côté de la moto ici de Céline Guéribi. Effectivement, la chaleur, ça va encore jouer. On a vu les coureurs au départ avec des gilets refroidissants pleins de glace. Ça fait quelques jours que ça dure. Et cette chaleur risque d'être accablante pour les 182 coureurs au départ, puisqu'on a perdu hier le Belge Arnaud Delis après l'abandon du Jurassien Clément Berthet tombé dans le contre-la-montre par équipe à Barcelone.
6: Le sprinteur belge, effectivement, grande difficulté depuis le début de ce tour. Il a rangé son vélo. Le prochain point sur votre radio ici, sur le Tour de France, sur les routes de Tours, c'est dans 30 minutes désormais. Le maillot jaune, c'est Pogacar.
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0: Bonjour, je suis ravi de vous retrouver dans cet après-midi d'été d'ici Gironde. Il y a encore plein de belles choses au programme de ces prochaines minutes, beaucoup de bonne humeur, un cocktail d'infos bien de chez nous et de chansons qui ont et continuent à marquer votre vie à l'image du prochain morceau que vous pourrez apprécier, le grand standard de Sir Elton John, I'm Still Standing. Mais pour l'heure, Nicolas Fauveau vous amène à la plage pour un coup d'œil sur les conditions météo et les conditions de baignade.
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8: Et le ciel est bleu sur le Médoc, avec sur la plage du Port, j'ai un drapeau jaune. La température dans l'eau, 19 degrés, 26 dans l'air. Et on retrouve nos MNS pour quelques conseils sécurité. Attention aux baïnes, comme nous le rappelle le brigadier chef Pierre Lafeuille, en charge de la surveillance de la plage centrale de la Canouf.
9: Une baïne est un trou, une cuvette naturelle qui se forme sur les plages sableuses par l'action cumulée des vagues, du courant et du vent. La baïne est située entre la plage et le banc de sable où cassent les vagues. À marée montante puis descendante, l'eau s'y accumule et s'évacue par un courant puissant vers le large. Le principal danger est ce courant de sortie, appelé communément courant d'arrachement, qui peut entraîner rapidement les baigneurs vers le large. Il ne faut pas lutter contre ce courant, se laisser porter et se signaler afin que les sauveteurs viennent vous aider. 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

c'était Elton John, I'm Still Standing. Entre Atlantique et Estuaire, le Médoc regorge de lieux où se ressourcer. Plages intimistes, piscines naturelles, guinguettes gourmandes. Cet été, on vous fait découvrir le Médoc comme vous ne le connaissez pas. Pour vivre le Médoc autrement, le temps d'une balade, d'un pique-nique ou d'une dégustation, eh bien on va retrouver Godefroy Cuypers, votre guide, après le nouveau morceau d'Amel Bent. Avec lui, elle rappelle que l'on reçoit souvent ce que l'on donne. L'amour, ça se donne sur Ici Gironde.

0: Gironde, c'était German Jackson et Piazzadora, When the Rain Begins to Fall. Godefroy Cuypers est né au cœur de son Médoc et il revendique sa terre comme personne. Durant tous les jours de cette saison estivale, il vous fait découvrir sur ici Gironde les plaisirs de la presqu'île. Et aujourd'hui, on se lèche les babines et on découvre une spécialité qui met tout le monde d'accord de 7 à 97 ans.
1: Avec une nouvelle étape gourmande, nous sommes à Blégnan, alors c'est vraiment au cœur du Médoc, hein, à l'est de l'Espargne, à quelques kilomètres de l'estuaire. Et aujourd'hui, on découvre une institution du patrimoine médocain, la noisetine médocaine. Ce sont des noisettes enrobées de caramel, véritables petits bonbons locaux qui se dégustent à tout âge et à toute heure depuis 1979. Romain, vous avez repris l'entreprise familiale il y a 17 ans maintenant. Bonjour.
2: Bonjour.
1: Alors Romain, donc déjà, une noisetine du Médoc, qu'est-ce que c'est ?
2: Alors en fait, c'est, pour faire simple, c'est une noisette que l'on va cuire et confire lentement dans un sirop maison, que l'on va caraméliser entre 20 et 35 minutes. On a un vrai delta dans le temps de fabrication, pour être à la fin à 75% de fruits et 25% de caramel, si je peux le décrire un petit peu techniquement.
1: Comment c'est venu ?
2: C'était une recette familiale que mon père faisait en fait pour la famille, pour les amis à titre privé. Ma mère adorait la praline à l'origine, mais qui est pas du tout la même recette, qui est le même univers si on le veut, mais ce sont les amandes et qui sont cuites, autant pourtant à du sucre. Mais mon père a réinventé en fait cette recette pour ma mère, mais c'était vraiment dans le cadre personnel.
1: J'ai toujours su qu'il y avait une histoire d'amour derrière ces noisetines. Et est-ce que, comme votre père qui voulait faire plaisir à votre maman, vous aussi quelque part vous voulez faire plaisir à vos clients?
2: Nous, notre mission, on est isolés, hein, vous avez vu, pour venir nous rendre visite juste là ici, hein, on est vraiment isolés dans notre petit lieu dit, et je pense que c'est ce qui fait toute notre histoire aussi de toute manière. Notre mission qu'on se donne avec ma femme aujourd'hui, en gros, c'est de perpétuer un savoir-faire. Et surtout, oui, ne jamais trahir nos clients. Donc par exemple, la recette que l'on a aujourd'hui encore, c'est 2-3 kilos par fournée, c'est la recette que mon père faisait au tout début dans la cuisine familiale.
1: Il y a autant de touristes que de médocains, vous avez un public d'habitués, quelle est votre clientèle ?
2: On a un produit qui est assez universel. On a des gens, bien sûr, on a beaucoup de clients fidèles et locaux, et beaucoup de touristes. Mais c'est dur de vous donner une idée, oui, de quantifier.
1: Mais voilà. Donc si on peut synthétiser, ça veut dire que c'est, pour les enfants, c'est une super alternative aux bonbons industriels. Et pour les plus gros enfants, c'est juste super tout court.
2: Ah, c'est que du plaisir.
1: Est-ce que vous croyez que les noisetines ont encore une meilleure saveur qu'en en même temps on écoute ici Gironde ?
2: Ah, je suis obligé de vous dire oui. Je ne vais pas vous dire le contraire. Vous êtes en face de moi.
1: Merci beaucoup Romain.
2: Avec grand plaisir, merci d'être venu.
1: Nous étions avec Romain à Blégnan pour découvrir les noisetines du Médoc. Et on vous souhaite un très bel été dans le Médoc.
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0: Le groupe qui détient le record de spectateurs en une année à l'Arca Arena de la métropole bordelaise, c'était Indochine, le Chant des Cygnes. Avant de refaire un point sur l'actu du jour, on va, comme pour les matchs de Coupe du Monde, vous proposer une pause fraîcheur. Et c'est plus exactement Véronique Sanson qui sera à l'initiative avec un titre emblématique de son répertoire, Rien que de l'eau. C'est l'été, ici Gironde a plein de solutions pour vous rafraîchir.
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2: Marine Le Pen, on vient de l'apprendre, est déclarée coupable de détournement de fonds dans l'affaire des assistants parlementaires FN. La présidente de la Cour d'appel de Paris est en train de rendre sa décision. La chef de file des députés RN est donc condamnée à 3 ans de prison, dont un ferme sous bracelet électronique. Marine Le Pen, condamnée également à 15 mois ferme d'inéligibilité. Elle sera l'invitée du journal de 20h de TF1 ce soir. C'est là qu'elle doit annoncer sa décision concernant l'élection présidentielle de 2027. Les incendies dans le sud de la France avec 6 interpellations, annonce le ministre de l'Intérieur sur X. 6 personnes arrêtées par la gendarmerie. La réponse de l'État sera implacable envers tous ceux qui, volontairement ou par imprudence, mettent en danger nos territoires, nos concitoyens et celles et ceux qui les protègent, prévient Laurent Nunez sur le réseau social. L'incendie dans les Pyrénées-Orientales qui a parcouru 4900 hectares près de Perpignan et provoqué, je vous le rappelle, l'évacuation de 12 000 habitants n'a pas progressé pendant la nuit. D'autres incendies sont en cours dans la Drôme, le Gard ou encore l'Hérault. Des incendies en pleine vague de chaleur. 61 départements sont en vigilance orange avec des températures attendues entre 36 et 40 degrés. Seuls les Hauts-de-France, les côtes de la Manche et la façade est sont épargnés. Dossier complet sur notre site ici.fr. Et puis c'est un moment fort dans une vie. Hein. Les résultats du bac dévoilés aujourd'hui. Le taux de réussite provisoire s'établit à 85,5%, un niveau quasiment stable par rapport à l'an dernier.
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3: En direct de la 4e étape de ce Tour 2026, quasiment 182 km entre la ville de Carcassonne et celle de Foix. Et l'échappée, probablement la bonne échappée, aura mis beaucoup moins de temps à se dessiner qu'hier après 10 km. Nous avons déjà 34 coureurs à l'avant et le mieux classé est à plus de 5 minutes du maillot jaune Pogacar. Ça veut donc dire que ça sent bon pour ces 34 coureurs, parmi lesquels nous comptons 4 Français. Romain Grégoire, le champion de France. Il y a également Kevin Vauclin, qui est présent dans cette échappée, le Normand, Alexandre Delettre de la Total Energy et Owen Kostiou de la Groupama FDJ. Le peloton en file indienne désormais, mais ça pourrait sentir bon pour cette échappée avec 4 cols quand même à franchir avant d'arriver à Foix après 182 km. Prochain point dans 30 minutes sur ICI.
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5: Encore du soleil, de la chaleur. La Gironde toujours en vigilance orange canicule avec des températures qui dépassent les 40 degrés cet après-midi. C'est peut-être le cas chez vous. Météo France annonce 41 degrés à Bordeaux. Sur le Libournais, le Blayais, les températures largement au-dessus des normales de saison. 40 degrés en sud Gironde, 36 sur le Médoc, 34 sur le bassin d'Arcachon. Et ça va durer encore, hein, de la chaleur encore demain et au moins jusqu'à ce week-end. Bon courage à vous et pensez bien à vous hydrater tout au long de la journée. La suite en musique. Bel après-midi ici Gironde et les négresses vertes qui chantent l'été. Philippe Biget vous accompagne tout l'après-midi.
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0: 6 Gironde, c'était Billy Preston, Nothing for Nothing. Des sons qui font bouger la tête, des sourires à partager, mais aussi des petites actus de chez nous qui méritent le coup d'œil. On vous dit tout, on s'occupe de vous mettre de bonne humeur et de vous faire aimer encore plus votre département. Dans moins de 10 minutes, nous allons voir comment circuler vendredi à Bordeaux, où le trafic sera fortement perturbé par le passage du Tour de France. Mais juste avant, nous retournerons justement sur les routes du Tour de France pour prendre des nouvelles des coureurs qui s'affrontent cet après-midi entre Carcassonne et Foix.
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0: Le pouvoir des fleurs, c'était Laurent Voulzy sur Ici Gironde. Ici Gironde, 14h30. Aujourd'hui, c'est la quatrième étape du Tour de France entre Carcassonne et Foix. On retrouve toute notre équipe sur place pour un nouveau point d'étape.
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3: 135 km encore à parcourir dans cette quatrième étape du Tour de France entre Carcassonne et la ville de Foix. On passe de l'Aude à l'Ariège. On est toujours dans l'Aude hein, en ce moment avec un groupe de 34 coureurs à l'avant, dont 4 Français. Je vous les donne rapidement. Romain Grégoire, le bisontin champion de France. Kevin Vauquelin, le Normand. On a également Ewen Costiou, le Breton, le Finistérien. Et puis Alexandre Delettre, le Gardois. Il fait très chaud sur les routes du Tour cet après-midi, on va y revenir dans un instant. Les échappés, Thomas Coignac, vous qui êtes sur la moto ici, vous les avez devant vous, qui sont dans la première difficulté de la journée, la côte de Bedos, un col de quatrième catégorie.
4: Oui, c'est ça, col de Bedos, 3,3 km à 4%, pas un très gros morceau, classé en quatrième catégorie, vous l'avez dit, le premier là-haut marquera un point. Alors c'est le premier col répertorié, mais ça grimpe régulièrement depuis tout à l'heure. On a passé le col de Villerouge qui lui ne rapporte pas de points, mais ça montait quand même depuis quelques kilomètres, c'est ça, ça grimpe régulièrement, pas sur des pentes pas trop difficiles tout de même.
3: Est-ce que les coureurs, avec ces 41 degrés à l'ombre dans le protocole qui est mise en place notamment par l'UCI, peuvent vraiment boire beaucoup plus que d'habitude, avoir plus de bidons par exemple aujourd'hui?
4: Oui, alors c'est ça, une nouvelle règle hein, qui a été instaurée par l'Union Cycliste Internationale sur cette étape. Aux endroits où normalement les assistants des équipes ne donnaient que des bidons, ils ont le droit de donner des musettes. Et c'est ce qu'on est en train de voir là, à moins d'un kilomètre du sommet. On donne une musette dans laquelle il y a plusieurs bidons, ce qui permettra aux coureurs de se les donner entre coéquipiers pour qu'ils s'hydratent davantage pendant cette étape.
3: Les échappés qui ont 3 minutes 24 d'avance sur le peloton, maillot jaune à 500 mètres de l'arrivée dans ce premier col. Il est 14h32 sur Ici. Prochain point, Tour de France, dans une demi-heure.
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0: Où et comment circuler à l'arrivée du Tour de France à Bordeaux vendredi? Et oui, ce vendredi, Bordeaux accueille l'arrivée de la 7e étape du Tour de France avec une arrivée des coureurs attendue vers 17h20, place des Quinconces. Un événement à vivre avec Ici Gironde. Ce dispositif exceptionnel entraînera d'importantes perturbations de circulation dès ce jeudi 9 juillet au soir. Les coureurs entreront dans la métropole par la rive droite depuis Bouliac et Florac avant d'emprunter pour la première fois le pont Simone Veil. La circulation sera interdite progressivement à partir du 9 juillet 22h dans les deux sens, puis rétablie progressivement dans la soirée du 10 juillet entre 19 et 23h selon les secteurs. Circulation interdite dès jeudi autour de la place des Quinconces, quai Louis XVIII, allée de Bristol et de Munich. Pour vendredi de 12h à 22h, circulation interdite sur le pont Simone Veil du quai Sainte-Croix au quai des Chartrons jusqu'au cours de la Martinique. Les quais depuis le pont Victor Hugo restent ouverts.
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0: Cizurande, c'était un morceau de légende pour un artiste de légende, Buffalo Soldiers, Bob Marley et ses Wailers. La suite de cet après-midi d'été d'ici Gironde, juste avant les infos, on va se souvenir du Macumba de Jean-Pierre Madère qui a accompagné votre été 1985. 1985, dernier été où l'on a fêté la Saint-Jean sur le parvis de l'église Saint-Pierre de Bordeaux, où l'on a embrasé un grand feu. Et oui, il y a des traditions qui se perdent. C'est l'après-midi d'ici Gironde.
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2: Marine Le Pen est arrivée au siège du RN pour se concerter avec les cadres de son parti. Va-t-elle se présenter à l'élection présidentielle? Elle vient d'être condamnée en appel à 3 ans de prison, dont 2 avec sursis, 100 000 euros d'amende et 15 mois d'inéligibilité ferme, peine qu'elle a déjà en partie purgée. Ce qui veut dire que juridiquement, elle peut être éligible en 2027. En revanche, les juges ordonnent que la partie ferme, c'est-à-dire 1 an, soit purgée sous surveillance électronique. Peut-on faire campagne avec un bracelet? La chef de file de l'extrême droite doit s'exprimer aux 20h de TF1 ce soir. 4900 hectares parcourus, 12 000 évacués. L'incendie dans les Pyrénées-Orientales n'a pas progressé pendant la nuit grâce notamment à des contre-feux allumés par les pompiers, mais il n'est toujours pas fixé. Alors que les incendies se multiplient dans le sud, 6 suspects ont été interpellés par la gendarmerie, annonce le ministre de l'Intérieur. La réponse de l'État sera implacable, prévient Laurent Nunez. Les parents d'élèves parisiens évitent les centres de loisirs pendant l'été. La ville de Paris enregistre une baisse de 13% cette année, soit 2000 enfants de moins, dans un contexte de multiplication des affaires de violences sexuelles dans le périscolaire. Un mot de sport, la Coupe du Monde de football, bien sûr, avec la suite des 8e de finale, Argentine-Égypte à 18h. Et puis Suisse-Colombie, un peu plus tard, ce sera à 22h. Enfin, le Tour de France, ici Radio Partenaire, avec tout de suite un point sur l'étape du jour. Il vous est présenté par Bruno Blanza aujourd'hui.
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3: La 4e étape de ce tour entre Carcassonne et Foix, où vous l'entendez, il y a de l'ambiance à l'arrivée. 115 km encore à parcourir pour les échappés qui sont 34. C'est une grosse échappée, 34 ces échappés, même s'il y a quelques poursuivants, puisque dans la deuxième difficulté de la journée, le col du Paradis, certains ont pris un peu leur distance. Col de 3e catégorie, quasiment 6 km d'ascension, un petit peu plus de 4% de moyenne. Le peloton avec le maillot jaune Tadej Pogacar est à quasiment 3 minutes. Parmi ces coureurs échappés, il y a 4 Français: Grégoire, le champion de France, Vauquelin, Delettre ou encore Costiou. Ils sont présents aux avant-postes. Une échappée qui pourrait, pourquoi pas, viser la victoire ici à Foix lors de l'arrivée. Il reste encore 114 km. Prochain point sur votre radio ici dans 30 minutes.
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5: La météo du jour est encore et toujours cette chaleur au programme. Vigilance orange canicule en Gironde. Des températures bien trop chaudes pour la saison. 41 degrés à Bordeaux, Saint-Émilion et Coutras. 40 à Saint-Symphorien. 39 à Langon. 34 sur le bassin d'Arcachon. Restez au frais si vous le pouvez. Pas d'efforts inutiles. La séance de sport, elle peut attendre. La chaleur encore demain et cette fin de semaine annoncée par Météo France sur notre département. Jusqu'à 38-39 annoncé pour demain en Gironde. On file à New York avec téléphone et en Gironde, c'est aussi Philippe Vigier qui est avec vous tout l'après-midi.
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1: September, sur Ici Gironde, c'était Earth, Wind & Fire. Ici Gironde, c'est tous les jours des chansons qui accompagnent votre quotidien. Ce sont aussi des nouvelles de chez vous. Après avoir pris des nouvelles de l'étape du jour, du Tour de France entre Carcassonne et Foix, nous irons à Cadillac qui prépare l'événement Vigneron en fête. La musique d'Ici Gironde cet après-midi, c'est dans l'immédiat le meilleur de la chanson francophone, avec les valeurs sûres comme Mon fils ma bataille de Balavoine, ou comme le nouveau titre de Oshi qui revient en concert à Bordeaux l'hiver prochain, Je partirai.
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0: William Schiller, c'était à Nemereux. Ici Gironde, 15h30, la suite de la quatrième étape du Tour de France, cette étape où les coureurs rejoignent Foix. On rejoint, nous, notre équipe sur la route pour un nouveau point d'étape.
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3: Quasiment 182 km aujourd'hui entre l'Aude et l'Ariège, entre la ville de Carcassonne et celle de Foix. Les coureurs pour le moment qui font face à une énorme chaleur, hein, 41 degrés affiché tout à l'heure à la moto d'ici, que nous allons retrouver dans un instant. Pour le moment, toujours ces 34 coureurs en tête, échappés depuis le 10e kilomètre, 34 coureurs, dont quelques sprinteurs. Ce sera d'ailleurs le premier sprint et le seul sprint là à Quillan dans un instant, sprint intermédiaire. Romain Grégoire est là, Kevin Vauclin, Alexandre Delettre et Ewan Kostiou, les quatre Français dans cette échappée. 4 minutes 21 d'avance sur le peloton. Écart qui grandit. Thomas Coignac, vous êtes sur la moto. Le sprint va se préparer.
4: Oui, exactement. Sprint intermédiaire situé à Quillan, qui rapporte 25 points au classement par point, donc au classement du meilleur sprinter, récompensé par le maillot vert qui, pour l'instant, est porté aujourd'hui par Jonas Vingegaard, même si c'est Tadej Pogacar qui est en tête de ce classement, sauf que Pogacar porte déjà le maillot jaune, il ne peut pas cumuler, d'autant plus qu'il fait chaud, on ne va pas mettre un maillot l'un sur l'autre. Donc c'est Vingegaard, deuxième au classement, qui porte ce maillot réservé normalement aux sprinteurs qui n'ont pas totalement eu l'occasion de s'exprimer. Il n'y a pas eu de sprint massif sur ce Tour de France, il faudra certainement attendre demain. Donc en attendant, on vient engranger des points et c'est l'objectif de garçons comme Mats Pedersen qui a déjà commencé hier, comme Jasper Philipsen, comme Binyam Girmay qui avait remporté ce maillot vert, c'était il y a 2 ans, qui vont se disputer les points donc en jeu sur ce sprint intermédiaire de Quillan. C'est l'objectif pour eux, c'était l'objectif quand ils se sont glissés dans cette échappée de 34 coureurs.
3: Ouais, de gros sprinteurs présents effectivement pour ce sprint intermédiaire à Quillan et pourquoi pas pour l'arrivée, 900 mètres avant ce sprint, effectivement 4 minutes 24 d'avance sur le peloton pour les échappés. Prochain point dans 30 minutes sur votre radio ici.
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0: Musique, grillade et terroir, Vigneron Fête fait son grand retour à Cadillac. Ce jeudi, la Maison des Vins passe en mode estival. Vigneron, food local, barbecue et concert live pour une soirée 100% conviviale. Pour les vins, des vignerons pour parler de leur travail et de leur cru. 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Grande nouveauté, vous allez pouvoir rejoindre la fête en navette depuis Bordeaux et pour vous inscrire, vous le faites à partir de la Maison des Vins de Cadillac.
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0: Madame, sur Ici Gironde, c'était Claude Barzotti. Avant les infos d'Ici Gironde, vous allez danser sur l'un des morceaux Totem qui accompagne la Coupe du Monde de foot cet été, Die Die de Shakira. Et dans moins d'un quart d'heure, nous allons vous écouter, nous raconter votre petit coin de paradis. Merci de passer l'été avec nous sur Ici Gironde.
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2: Marine Le Pen ou Jordan Bardella, qui sera candidat pour le RN en 2027? La question se pose aujourd'hui après la condamnation en appel de la chef de file des députés RN dans l'affaire des assistants parlementaires européens. Une peine de 3 ans de prison, dont un ferme sous bracelet électronique et 15 mois ferme d'inéligibilité. Cette peine étant déjà exécutée depuis le jugement de première instance, juridiquement Marine Le Pen peut donc être candidate, mais avec un bracelet. Elle sera l'invitée du 20h de TF1 ce soir pour donner sa décision. Les incendies dans le sud de la France et la situation s'améliore d'heure en heure dans les Pyrénées-Orientales, selon le responsable des pompiers. Le feu a parcouru, je vous le rappelle, 4900 hectares et ne progresse plus pour l'instant. À ce sujet, le ministre de l'Intérieur annonce 6 interpellations, 6 personnes arrêtées par la gendarmerie. La réponse de l'État sera implacable, prévient Laurent Nunez. Des incendies en pleine vague de chaleur. 61 départements sont en vigilance orange canicule avec des températures attendues entre 36 et 40 degrés. Seuls les Hauts-de-France et Côtes de la Manche et la façade est sont épargnés. Dossier complet sur ici.fr. Les résultats du bac dévoilés aujourd'hui. Le taux de réussite provisoire s'établit à 85,5%, niveau quasiment stable par rapport à l'an dernier. Le mondial de foot, les deux derniers huitièmes de finale ce soir à 18h. L'Argentine affronte l'Égypte. À 22h, la Suisse est opposée à la Colombie. Allez, direction le Tour de France avec, comme toutes les demi-heures sur ici, un point d'étape signé aujourd'hui Bruno Blanzard.
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3: Il y a 14 kilomètres de l'arrivée ici à Foix. On y voit peut-être un petit peu plus clair avec deux hommes qui ont pris leur distance. Jan Tatnik, le Slovène de la Red Bull Bora, et également le Tchèque et champion de Tchéquie, Matthias Vacek de la Lidl Trek. Deux hommes qui se sont échappés dans le col de Koudous. C'est d'ailleurs tout simplement Vacek qui s'est imposé en haut pour les points de la montagne, col de deuxième catégorie. À 36 secondes derrière, il y a un bon groupe encore, avec notamment au tout départ de cette échappée 34 hommes. Il en reste une bonne vingtaine, avec notamment les 4 Français qui sont toujours là. Romain Grégoire, Kevin Vauclin, Alexandre Delettre également, et Ewen Kostiou. Et ensuite, le peloton maillot jaune est à plus de 6 minutes désormais, à 74 kilomètres de l'arrivée ici à Foix. Prochain point sur votre radio ici, sur le Tour de France, dans 30 minutes.
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5: On a chaud encore en Gironde, notre département en vigilance orange canicule. Le thermomètre qui affiche des températures autour des 34 à 41 degrés cet après-midi. Au plus chaud, on ressentit, c'est encore un peu plus. Ça va continuer encore jusqu'à la fin de la semaine. Demain, ça nous donne du 35-38 degrés dans l'intérieur des terres, 31-32 sur le bord de mer. Pour la baignade, pas d'imprudence, uniquement sur les plages surveillées. La liste interactive sur notre site ici.fr. À la plage, à la maison, au boulot, au frais, on espère. C'est Philippe Vigier qui vous accompagne cet après-midi et Gloria Guénor pour chanter.
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0: I Will Survive sur SI Gironde. C'était un morceau que l'on aimerait bien entendre à l'issue de la finale de la Coupe du Monde cette année. Il avait accompagné la victoire des Français en 1998. C'était Gloria Gaynor. Mon coin de paradis, rendez-vous estival quotidien d'ici Gironde que vous avez découvert hier après-midi. Lâchez tout, laissez-vous faire.
1: Bonjour, je suis Messa Oda, on est ici à Bordeaux. Mon coin de paradis, je dirais, au Ferré, se retrouver au Ferré avec des amis, dans un coin sympa, ou tout simplement à la plage, apprécier le coucher de soleil avec un bon apéro. La journée idéale, vraiment, après moi je me lève très tôt. Donc si je vais en général là-bas, ça va être plus avec des amis, louer un endroit sympa, et alors se lever le matin, aller courir, se faire un bon run le matin, un petit 6 km je dirais, et revenir, prendre un petit déj, apprécier vraiment les petits moments agréables, et ensuite pique-niquer, ou tout simplement faire de la pétanque, ou faire du surf, vraiment s'amuser entre amis ou entre familles, je dirais.
2: Et on part que quand le coucher de soleil est passé?
1: Oui, ça c'est sûr. Oui. On ne peut pas rater le coucher de soleil, c'est impossible. On se fout un petit peu de ma gueule, mais je leur dis à chaque fois, le coucher de soleil n'est jamais le même.
2: Faites-nous rêver, ça ressemble à quoi ce coucher de soleil? Il y a du monde, c'est désert, c'est comment?
1: Après ça dépend, mais en général il y a du monde quand il fait super beau. Mais après on voit surtout les départs des gens, de ceux qui viennent en général la journée. Mais ceux qui restent, ils restent un peu plus tard le soir. Même il y aura de la musique, de la guitare, vraiment s'amuser, je dirais. Apprécier les moments entre amis, entre familles, tout simplement se poser.
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0: 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C'était Emmanuel Moir, Beau Malheur. Dans la suite de cet après-midi d'Ici Gironde, nous allons découvrir une très belle initiative pour les Aisinés qui ont un jardin, une banque de graines pour tout type de jardinier. Juste avant, nous allons retourner sur la route du Tour de France pour la quatrième étape qui amène les coureurs de Carcassonne à Foix.
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0: L'envie de Johnny Hallyday sur les 6 Gironde. 16h30, au retour sur la route du Tour pour la suite de la 4e étape du Tour de France entre Carcassonne et Foix.
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3: 4e étape longue de 182 km quasiment qui relie Carcassonne à la ville de Foix. On passe du département de l'Aude au département de l'Ariège et à 50 km de l'arrivée, trois hommes en tête. Alex Kirsch, le rouleur luxembourgeois de la Cofidis, a rejoint il y a une bonne vingtaine de minutes désormais Mathias Vacek, le tchèque de la Lidl Trek, et également Jan Tratnik, le slovène de la Red Bull Bora. Trois hommes qui possèdent une minute environ d'avance sur un groupe d'échappés. Ils étaient avec eux un petit peu plus tôt dans la journée, assez rapidement, cette échappée qui s'est dessinée après une dizaine de kilomètres et dans laquelle on retrouve trois Français. Avec Romain Grégoire, avec Kevin Vauclin, avec Alexandre Delettre et avec Ewen Kostiou également. Ces Français qui vont tenter de rentrer, mais c'est compliqué parce que devant ça roule, 54 secondes de retard pour les poursuivants. Rapidement, le point avec la moto ici sur la route du Tour. Et vous, Thomas Coignac, il fait toujours aussi chaud, on a vu, mais là, à l'instant, un coureur remonté avec je ne sais combien de bidons, il en avait 4 ou 5 musettes, ainsi de suite. Carlos Verona de la Lidl Trek.
4: Ah, il y a besoin, il fait 36 degrés au compteur de la moto de Selim Guerrivi et au compteur de sa moto, on dépasse aussi régulièrement les 80 km/h dans cette descente du col de Montségur, descente très rapide qui mène au col de Montségur avant d'attaquer donc la dernière ascension de cette journée, 7 km à presque 7%. C'est là que va se jouer le sort de cette étape, Bruno.
3: Probablement dans ce col de deuxième catégorie, nous y serons tout à l'heure effectivement. Et ce sera à l'occasion d'un prochain point sur votre radio. Ici, 54 secondes d'avance sur les poursuivants.
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0: Une banque de graines pour tout jardinier des Innes. Une bonne idée pour jardiner cet été ou préparer votre jardin pour la saison prochaine. La ville des Innes met à disposition une grainothèque à la médiathèque Jean de Goule, un service qui offre un large choix de graines gratuitement. Tout le monde peut y accéder pour déposer ou prendre des sachets de semences. Un système qui permet un échange constant et ouvre à de nouvelles découvertes végétales, aussi bien pour les débutants que les experts du jardinage. Seules les graines potagères et de fleurs sont acceptées. Et en plus, la ville met à votre disposition sur son site un calendrier des semis et on sème à toutes les époques de l'année. Et ce n'est pas fini car la ville vous propose aussi un modèle de sachet pour vos graines en ligne et enfin toute une doc et des livres à vous offrir pour ne rien rater de ce jardin. C'est sur le site de la mairie des Innes. N'hésitez pas à devenir jardinier, vous qui êtes aisiné.
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0: La recette, celle du succès, sans aucun doute, c'était sur Ici Gironde, Jack et Carla. Nous avons tous quelques plaisirs associés à l'été. Chaque jour, dans cette saison estivale du programme d'Ici Gironde, on s'intéresse au plaisir de l'un de vos voisins.
1: You good boy.
2: C'est un pint horse, donc un cheval américain.
3: Bonjour, je m'appelle Clément, j'habite Gadojac. Moi, mon petit plaisir de l'été, c'est d'être avec mon cheval et de faire des balades et profiter de lui avec le beau temps. Alors, il s'appelle Cookie. Alors, c'est un petit cheval, mais c'est aussi un petit plaisir parce qu'avec la chaleur, ça permet de travailler correctement.
4: Hey boy.
3: Voilà. Il vient nous voir, ça y est, il veut nous faire les poches.
5: Il y a une vraie communion, c'est vrai, avec un cheval particulièrement.
3: C'est un vrai partenaire. Ils ont des sens qui sont beaucoup plus développés que nous.
5: À quoi voyez-vous qu'il y a une vraie connexion entre vous deux?
3: Ah, c'est ses oreilles. Des balades, oui, on en a fait, mais c'est surtout du tri de bétail, puisque c'est sa discipline. On fait beaucoup de lasso, de tri de bétail. Allez, Cookie, on y va. Alors, je suis habillé avec un chapeau de cow-boy, une chemise, un jean et des bottes western.
5: Qu'est-ce qu'il y a de marqué sur votre chemise, là?
3: Il y a marqué « Long Life Cowboys ».
5: Vous considérez comme un cow-boy, vous?
3: Oui. Cookie, c'est un cheval de cow-boy. Allez, come on, Cookie.
5: Pourquoi est-ce vraiment un plaisir de l'été pour vous?
3: Parce qu'on ne prend pas l'eau, déjà. C'est important. Et ça permet de profiter de la chaleur. Moi, mon vrai plaisir de l'été, c'est mon cheval Cookie. Et pour rien au monde, je ne changerai.
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0: Décision, c'était Jerry Rafferty, Baker Street. Après le journal de 17h, nous allons prendre le frais dans la grotte de Lascaux, ce joyau de l'art préhistorique que nous mettons à l'honneur tout cet été sur Ici Gironde. Aujourd'hui, nous allons revenir sur le jour de la découverte de la grotte. Cet été, la grande histoire côtoie la petite sur Ici Gironde.
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2: Deux incendies en ce moment en Gironde. Le premier à Avançant, près de Castelnau de Médoc, avec un panache de fumée visible à des kilomètres jusqu'à Bordeaux. Une centaine de pompiers est sur place. Incendie aussi cet après-midi à Saint-Caprès de Bordeaux, dans l'Entre-deux-Mers. Une maison a été détruite par les flammes. Le risque d'incendie est élevé aujourd'hui en Gironde. Il est donc interdit de se rendre dans la forêt ou de brûler des déchets verts. Et des communes anticipent premières annulations ou premiers reports de feux d'artifice du 14 juillet à Saint-Denis-de-Pile, Saint-Émilion, Castelnau de Médoc ou Mios. Dans ce contexte très tendu, cet appel des pompiers de la Gironde, ils demandent aux employeurs de faciliter la mise à disposition des sapeurs-pompiers volontaires. Les pompiers sont très sollicités en ce moment sur les incendies, mais pas seulement. Il y a aussi beaucoup plus d'interventions à cause de la canicule. Marine Le Pen se prononcera ce soir sur sa décision de se présenter ou pas à l'élection présidentielle de l'année prochaine. Elle a été condamnée tout à l'heure en appel pour détournement de fonds dans l'affaire des eurodéputés du Front National. Condamnation à 3 ans d'emprisonnement, dont 2 avec sursis et 1 sous bracelet électronique. Et 15 mois ferme d'inéligibilité, peine qu'elle a déjà purgée. Elle peut donc théoriquement se présenter à l'élection. Mais Marine Le Pen avait annoncé qu'elle ne le ferait pas en cas de condamnation à une peine avec bracelet électronique. Les bacheliers girondins font mieux que la moyenne nationale. Les résultats du bac sont tombés ce matin. Le taux d'admis est à 87,9% dans l'académie de Bordeaux. C'est plus de 2 points de plus que la moyenne nationale. Et c'est en très légère augmentation par rapport à l'année dernière. Ce sont quand même des résultats provisoires avant les rattrapages. Vous les retrouvez, ces résultats, sur notre site ici.fr, avec un moteur de recherche pour trouver les noms qui vous intéressent. Et puis, 4 jours avant leur arrivée en Gironde, les coureurs du Tour de France roulent en ce moment entre Carcassonne et Foix. Étape à suivre sur votre radio ici Gironde.
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2: Le thermomètre continue de s'affoler un peu.
1: Oui, il approche les 40 degrés sur la place de la République à Bordeaux, sous un temps toujours très ensoleillé jusqu'à ce soir. Il fait entre 33 et 36 degrés sur le bord de la mer. La bonne nouvelle, c'est que la nuit prochaine, les températures vont descendre un peu, 17 à 20 degrés au petit matin. D'ailleurs, sur le littoral, des brumes vont se former en seconde partie de nuit. Demain, le soleil va briller généreusement tout au long de la journée. Les brumes reviendront dans l'après-midi. Il devrait faire un peu moins chaud, 35 à 38 degrés au meilleur de la journée au port fluvial de Fronté, entre 30 et 31 degrés sur les plages d'Océane de la Teste de Buch.
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1: Bernard Lavillier, On the Road Again sur Ici Gironde.

0: Et c'est Gironde, c'était un road trip à la sauce Lavilliers on the road again.
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0: Un été avec Ici Gironde, ce sont des histoires de personnes, mais aussi des histoires de lieux, comme ce que l'on vous propose tous les jours dans cet après-midi. On vous raconte la grotte de Lascaux, de sa découverte aux différents facsimilés construits depuis plus de 20 ans. On va retrouver Clément Leblond pour évoquer les aventures de cette grotte. Ce sera après le succès d'une jeune chanteuse en devenir, grâce à cette diffusion massive dans l'émission Danse avec les stars. La chanson Soirée mondaine de la chanteuse Auria connaît un énorme succès aussi sur Ici Gironde.

0: Petite filiation à Piaf, je ne sais pas ce que vous en pensez, vous, ici Gironde, c'était Soirée Mondaine au RIA. Depuis maintenant 10 ans, Lascaux 4 permet aux visiteurs de découvrir la totalité de la grotte de Lascaux grâce à une reproduction unique au monde. Depuis Montignac-Lascaux, en Dordogne, vous embarquez tout l'été avec Clément Leblond sur votre radio ici Gironde et évoquons aujourd'hui les inventeurs de la grotte.
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2: Les quatre garçons qui ont découvert Lascaux le 12 septembre 1940 sont les inventeurs de Lascaux. Alors c'est un mot qui peut paraître assez étonnant, inventeur pour la découverte d'une grotte, mais ça vient du latin invenire, la découverte. Donc c'est pour ça que on les appelle les inventeurs. Ces quatre garçons avaient entre 13 et 18 ans. Marcel Ravida, qui habitait à Montignac, était mécanicien automobile. D'ailleurs, Marcel fait partie des deux qui ont guidé dans la grotte originale au début de 1940 jusqu'en 1942. Et puis ensuite, après la guerre, il a continué de guider dans cette grotte de Lascaux 4. Le deuxième, Georges Agnel, jeune Parisien qui était en vacances ici chez ses grands-parents, a eu la chance de découvrir Lascaux, mais il a dû lui aussi retourner ensuite à Paris. Lui n'a jamais travaillé dans cette grotte. Ensuite, le troisième, c'est Jacques Marsal. Pareil, habitant de Montignac. Il avait 14 ans à l'époque de la découverte. Donc, il était écolier à l'époque. Lui aussi a commencé très jeune à travailler dans Lascaux. Il a guidé. Après, il est parti, comme beaucoup de jeunes, dans les armées pour cette guerre mondiale. Ensuite, il a passé sa vie pour Lascaux. Il a vraiment travaillé à Lascaux toute sa vie, il y en était le gardien. Le quatrième garçon qui a découvert Lascaux, c'est Simon Coincas. Il avait 13 ans, alors lui, il était ici dans des conditions assez particulières, de confession juive. Il était venu se mettre en sécurité ici avec sa famille. Et ces quatre garçons ont ensuite été réunis 46 ans après la découverte en 1986 pour célébrer finalement cette découverte comme il se doit.
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0: Et demain, nous allons suivre les aventures de cette grotte de Lascaux depuis l'ouverture jusqu'à sa fermeture au grand public. Et oui, parce que ça a resté très longtemps ouvert à cause des gaz que nous amenons, nous, grand public. L'été, ici, Gironde vous fait voyager en musique. C'est Bohemian Rhapsody, c'est Queen.

0: Ici Gironde, c'était Bohemian Rhapsody, c'était Queen. L'été est le moment privilégié pour voyager. On a donc cherché à savoir ce que l'on mettait dans notre valise. Et on va retrouver Perrine Clément qui ne va pas oublier de mettre ses tongs dans sa valise avant de prendre la route. C'est un essentiel de l'été. Ensuite, nous vous ferons vivre l'arrivée de l'étape du jour du Tour de France, les derniers kilomètres avant Foix. C'est la troisième étape de cette grande boucle ici, partenaire du Tour de France 2026, vous fait vivre chaque étape avec son équipe en direct sur place. Et juste après, vous aurez l'occasion de gagner aujourd'hui dans le jeu Gavez Bien des entrées pour 4 pour le parc animalier de Cujo-Mestras, la Coccinelle. Un cadeau pour la famille. Alors venez jouer au Gavez Bien en famille. Vous pouvez dès à présent vous inscrire au 05 56 19 10 10.
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précision, c'est notre petite Libournaise qui a fait ses classes de chanteuse à l'école de musique de la rue Les Terres à Bordeaux, le SIAM dans le quartier Saint-Pierre. C'est Zaz avec son nouveau

0: C'est un symbole de pouvoir. Les tongs, on les retrouve sous d'autres versions, bien plus tard et bien plus loin. Au Japon, à Hawaï et au Brésil. La tong s'est imposée partout, à la plage, dans les ruelles ou encore à la maison.
1: Des choses avec des perles, avec des petits strass, avec des petits modèles à talons, des petits modèles plats, très colorés. Il y a en jaune, en rose, en violet, enfin, plein de choses comme ça.
0: Tong que vous aimez chausser ou encore lancer.
2: Dégagez la terrasse, qu'on me donne mes tongs.
0: Et la Gironde a déjà accueilli le championnat du monde de lancer de tong. Une personne lance sa tong avec son pied le plus loin possible. Mais attention, le coéquipier doit la ramasser. Il ne faut pas qu'elle tombe par terre.
3: Lancer, c'est facile, rattraper un peu moins, mais c'est essentiel.
0: Le lancer de tong a pratiqué en duo avec un lanceur et un receveur.
3: L'équipe qui fera mieux verra figurer son nom au livre des records. C'est pas le pied, ça.
0: Et vous, portez-vous des tongs?
4: Après, ça dépend de la destination. Si c'est destination à la plage, ouais, je les prends, carrément.
5: Moi, je prends toujours deux paires de tongs dans ma valise, voire trois, parce que je casse souvent mes tongs.
6: Il faut une paire de tongs pour aller à la douche, pour aller à la plage, pour se balader dans le camping. Essentiel.
7: Je mets des tongs tous les jours de mars à octobre.
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9: Et demain, on retrouvera Périne Clément qui nous amènera à la découverte de ces objets de nos vacances. La douleur incarnée, la douceur, pardon, incarnée de France Gall sur Ici Gironde, c'est Calypso. La douleur, c'est plutôt les coureurs en ce moment sur le tour. On va les retrouver dans quelques instants pour l'arrivée finale de cette nouvelle étape qui arrive donc à Foix dans moins de 10 minutes.

0: Calypso, c'était France Gall, ici Gironde, 17h30. Avant de jouer au Gavet Bien, on fait un point sur vos conditions de circulation. Vous indiquez qu'il y a quelques difficultés au nord de Bordeaux sur la 10 en allant vers Paris jusqu'à l'échangeur de Saint-Loubès. Difficultés qui se ressentent également au niveau de la rocade bordelaise sur la chaussée extérieure rive droite depuis la route de Périgueux. Et ailleurs, ça roule sans trop de difficultés, même si c'est un peu chargé sur la 63. Et puis, sur les routes qui rejoignent le Médoc, donc notamment après l'échangeur 8, en ayant quitté la rocade, en partant sur Saint-Loubès. D'Arangel et Saint-Aubin de Médoc. Si vous voyez d'autres problèmes, d'autres difficultés, vous nous appelez bien sûr 05 56 19 10 10. Vous êtes nos patrouilleurs.
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0: Alors, le jeu Gavet Bien, qui va être un petit peu interrompu par l'arrivée du Tour de France. On jouera juste après, je pense, l'arrivée de ce Tour de France. En tout cas, c'est un jeu typiquement girondin. Vous devez trouver à l'aide de trois indices une tradition girondine, un lieu du département, une personnalité liée à notre région. Vous êtes deux à vous affronter chaque jour. Un premier indice, c'est Gavet Flou. Un deuxième, c'est Gavet Précis. Un dernier, c'est Gavet Final. Et à chaque étape, vous me faites une proposition. C'est Gavet Bien si on se rapproche de la bonne réponse ou ça daille si on s'en éloigne. Je vous offre aujourd'hui 4 places pour le parc animalier La Coccinelle à Gujan-Mestras, mini ferme où on enjambe les barrières pour caresser les animaux et on donne le biberon aux bébés chevreaux, agneaux et veaux. Côté attraction, tout est à volonté, descente du Splash River, train de la mine, chevaux galopants et bien d'autres. Il y en aura pour tous les goûts et tous les âges. Vous avez donc plus qu'à nous rejoindre au 05 56 19 10 10 pour participer à la première manche du Gavet qui arrivera juste après l'arrivée donc du Tour de France dans une petite dizaine de minutes. Musical Night sur ici Gironde, c'est bien sûr Imagination.
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Day chez Music and Light. Si c'est Jérôme, 17h35, on rejoint notre équipe des sports depuis Foix en Ariège pour l'arrivée de la troisième étape de la grande boucle. Troisième étape et nouvelle arrivée. Bon, peut-être un peu plus tard alors.

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2: Bon, ben on va attendre encore un petit peu que les coureurs arrivent à Foix. Apparemment, notre équipe est en place pour vous faire vivre cette arrivée entre Carcassonne et Foix de cette nouvelle étape du Tour de France, dont je vous le rappelle, ici Gironde est partenaire. Nous vous proposons chaque jour de vivre ces étapes dès le départ jusqu'à l'arrivée avec des points réguliers que nous retrouvons à chaque fois. Bon, en tout cas, si on n'a pas cette arrivée, on va passer directement au jeu. Le jeu Gave et Bien, c'est le jeu de fin d'après-midi d'ici Gironde. Deux candidats qui s'affrontent par téléphone interposé. Ils doivent, à l'aide de trois indices, deviner une personnalité, un lieu, une spécialité ou un monument emblématique de la Gironde. En jeu aujourd'hui, si on vous offre quatre places pour amener votre petite famille au parc animalier de Guimont-Jean-Mestras, la Coccinelle. Donc vous nous appelez au 05 56 19 10 10 pour tenter dans votre chance. On vous attend.

0: Max Moignac, vous qui étiez sur la moto ici au cœur du peloton, ils ont énormément souffert les coureurs.
1: Ouais, ils ont souffert évidemment avec ces températures très élevées, mais quel boulot ils ont fait effectivement les Lidl Trek. Je vous disais Quinn Simmons au départ de l'échappée, Mathias Vacek qui avait attaqué à un moment, il était dans un groupe de trois qui aurait pu davantage progresser, mais il a choisi le collectif de ne pas relayer ses compagnons pour favoriser le retour de Mats Pedersen, son leader danois, et bien lui en a pris avec cette victoire récompensée, le grand sourire de Quinn Simmons avec son maillot étoilé juste à côté de moi.
0: Ses cheveux longs, sa moustache aussi, hein. C'est un personnage, le champion des États-Unis.
1: Bah hein. Oui, ça c'est sûr, on le voit très souvent ou à l'avant du peloton ou dans les échappées, vous le voyez beaucoup à la télé, et ouais, grosse moustache et grand sourire juste sous la moustache là en ce moment.
0: Cette journée qui s'est magnifiquement bien passée pour les équipiers de la formation Lidl Trek avec cette victoire de Pedersen, et puis effectivement ce qu'il faut retenir aussi, alors qu'à un moment donné on avait quand même quatre Français hein, dans la première échappée, celle qui a vraiment dès le 10e kilomètre mis peu de temps à se dessiner. On avait également, en plus de Kevin Vauclin, alors qu'il y a tout simplement ceux qui étaient dans la première échappée matinale qui sont en train d'arriver et de sprinter ici à Foix devant un public qui est resté là quasiment une bonne partie de la journée, depuis la mi-journée, sous le soleil ici, depuis la ligne d'arrivée. Ce qui est important à retenir également, après les Français, je vous en parlais, Kevin Vauclin, il y avait Romain Grégoire, le champion de France, qui n'a malheureusement pas réussi à tenir. Début de tour difficile pour le Bisontin. Alexandre Delettre également présent dans cette première échappée de la Total Energy, le Gardois. Et on n'oublie pas le Breton, le Finistérien, Ewen Kostiou de la Groupama FDJ. Ce qu'il faut retenir également, Thomas, c'est que ce qui est aussi peut-être rare, on l'imaginait peut-être pas à l'issue de cette étape, mais Tadej Pogacar, le grand favori de cette grande boucle, finalement va laisser son maillot jaune. On voit son équipe là qui est en train de rouler, l'équipe UAE, mais virtuellement pendant longtemps, eh bien le Norvégien était présent à la pointe de cette échappée. Il était là pour finalement venir prendre le oui, maillot jaune, hein. Et du coup Pogacar va le laisser parce qu'ils vont arriver peut-être avec 7, 8 voire 9 et minutes de retard effectivement.
1: Peut-être Kevin Vauclin.
0: Ah oui, le français.
1: En direct sur ici.
2: Et voilà, j'ai joué avec ça hein, dans la bosse, je me suis pas mis dans le rouge. Bon, j'étais à fond, hein, je le rassure, mais ça m'a permis aussi de basculer avec Mats et savoir qu'après on pouvait rentrer. Il fallait être malin et pas aller trop dans la zone rouge avec cette chaleur. Et je suis content parce que j'arrive pour la victoire. J'ai essayé dans le final, mais en fait il y avait beaucoup trop de vitesse, c'était très compliqué de surprendre Mats Pedersen et l'équipe Trek, donc je pense que je me suis bien battu.
1: Kevin Vauclin qui s'est tenté, qui a essayé de se porter à l'avant aux 500 mètres, hein, c'est lui qui a pris le virage en tête, mais face à Pedersen c'était évidemment très difficile.
0: Ouais, effectivement, Pedersen qui s'impose devant Quinn Simmons, donc le doublé pour les leaders Trek, l'américain, avec l'espagnol Garcia Pierna de la Movistar en troisième position. Kevin Vauclin, que l'on vient d'entendre en direct sur ici au micro de Thomas Coignac, prend la sixième place de cette étape. Ce qui est important aussi, c'est que c'est la journée des Scandinaves, hein, parce que je vous disais que Mats Pedersen, le Danois, que l'on revoit à l'écran en train de lever les bras et d'hurler un grand ouais, effectivement, avec bien 10 mètres d'avance sur ses compagnons d'échappée ultra favoris, ils n'ont pas pu résister. Et bien l'autre nouvelle, c'est que c'est un Norvégien qui s'empare du maillot jaune, Thorsten Tran. Il a 30 ans, ce Norvégien, et il est tout simplement, désormais le maillot jaune de ce Tour de France, parce que finalement Tadej Pogacar n'a pas forcément voulu rouler aujourd'hui. Et c'est assez sympa de voir que c'est la journée des Scandinaves, alors que l'on a eu Thomas Coignac sur la moto, 41 degrés, hein, pleine chaleur. Un Norvégien, un Danois qui sont très heureux ce soir sous une grosse période de canicule aujourd'hui sur la route du Tour.
1: Ouais, quand on était du côté de Quillan, notamment au sprint intermédiaire, la chaleur qui était vraiment insupportable. Il y avait eu des nouvelles règles, hein, davantage de distribution de musettes et donc de bidons autorisés par l'Union Cycliste Internationale. Mais tous les coureurs, évidemment, auront passé une journée très très chaude sur le vélo, avec très peu d'air, très peu d'ombre aussi sur toute une grande partie de début d'étape.
0: Le long des vignes, notamment dans le début début d'étape en partant de Carcassonne. Demain, cinquième étape de ce Tour de France avec un nouveau maillot jaune, Thorsten Tran. Pour le moment, le groupe avec Tadej Pogacar n'est pas arrivé ici à Foix. Ce sera la cinquième étape, longue de 158 km entre Lannemezan et Pau. Et vous la vivrez, bien évidemment, sur votre radio ici.
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4: Merci beaucoup. On aura plaisir à vous retrouver, bien sûr, demain pour cette nouvelle étape du Tour de France. Allez, nous, on va tenter de jouer avec vous. Allez, on a un peu de temps pour jouer à ce jeu Gavé Bien. Alors, venez nous rejoindre. N'hésitez surtout pas.
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4: Alors, je vous rappelle qu'il a gagné donc 4 places pour le parc animalier La Coccinelle à Gujan-Mestras, cette mini-ferme où l'on enjambe les barrières pour caresser les animaux. Il y a aussi des attractions, c'est tout à volonté pour ces attractions, descendre du Splash River, du train de la mine, des chevaux galopants et bien d'autres. 4 places donc pour ce parc animalier La Coccinelle à Gujan-Mestras. Venez nous rejoindre, 2 candidats vont s'affronter pour le Gavé Bien avec les indices qui vont arriver très vite. Je pense qu'on va faire les indices les uns après les autres, comme ça, on va pas perdre de temps. 05 56 19 10 10, on vous attend, je vous attends après Just Mate, c'est Bruno Mars. Oh!

0: Just Made, c'était Bruno Mars sur Ici Gironde.
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0: Le jeu Gavez Bien, c'est le jeu de fin d'après-midi d'Ici Gironde de l'été. Deux candidats qui s'affrontent par téléphone interposé. Ils doivent, à l'aide de trois indices, deviner une personnalité, un lieu, une spécialité ou un monument emblématique de la Gironde. En jeu aujourd'hui, 4 places pour amener votre petite famille au parc animalier de Gujan-Mestras, la Coccinelle. Bonjour Laurent.
3: Bonjour.
0: Vous êtes Toulousain en vacances chez nous, c'est ça?
3: C'est ça, tout à fait.
0: Eh bien, très bien, vous avez le bel accent. Vous nous laisserez un championnat un jour à l'UBB?
3: Non.
0: Oui, bien sûr, évidemment, j'en étais sûr, évidemment. Bonjour Célia.
4: Bonjour.
0: Célia, vous êtes au bar, puis une vraie Girondine.
4: Oui.
0: Hein, vous allez mettre la pâtée à Laurent, s'il vous plaît, qui n'est pas du tout fair play. D'accord?
3: Ah, mais vous avez l'océan et tout. Nous, on a les championnats.
0: Ouais,
3: et vous avez les cannelés, vous avez tout ici.
0: Ouais, c'est vrai. Vous avez le vent en plus. Bon, allez, Laurent, Célia, vous connaissez le principe. Premier indice, on va essayer de trouver donc ce personnage ou ce lieu, hein, ou cette tradition de la Gironde. Laurent, vous connaissez un peu la Gironde quand même, parce que sinon, c'est déjà perdu pour vous.
3: On va voir.
0: Alors, le premier indice, écoutez bien, Laurent Célia, c'est l'indice Gavez Flou, c'est-à-dire celui où on n'y comprend rien. Je suis le résultat de la pierre de mon coin de Gironde. Célia, une idée?
4: Oui, je réfléchis.
0: Laurent, vous réfléchissez aussi?
3: Moi, je vois pas du tout, là.
0: C'est un peu normal. Ça va pas être facile pour vous. Oui.
4: Ouais, j'ai fait un bâtiment, mais.
0: Oui, c'est un bâtiment, c'est ça, oui. Ça, c'est Gavez Bien, le bâtiment. Bon, puisqu'on a un peu de temps devant nous, je vais vous passer directement le deuxième indice. D'accord? Le Gavez précis. Il ne me reste plus que quelques murs rappelant mon importance religieuse à l'époque médiévale. Époque médiévale, des murs, un bâtiment.
3: L'église, la cathédrale de Bordeaux.
0: La cathédrale de Bordeaux pour Laurent, Célia.
4: Oui. J'aurais dit la citadelle de Blaise, mais...
0: On a parlé de pierre aussi, hein.
4: Oui.
0: La pierre est importante.
4: Oui.
0: Bon.
3: Coin de pierre.
0: Oui, des pierres.
3: Moi, je dis la cathédrale de Bordeaux.
0: D'accord, restez sur la cathédrale de Bordeaux, Laurent. Célia, on va faire une petite pause pour le troisième indice et on se retrouve juste après.
4: D'accord.
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0: Jeu Gavez Bien, doté aujourd'hui de 4 places pour le parc animalier de Gujan-Mestras, la Coccinelle. Laurent, vous êtes en vacances où exactement?
3: À Gujan-Mestras.
0: Oh, bah, t'as tombé alors, pour la Coccinelle. C'est nickel.
3: Juste à côté.
0: Célia, vous avez des vacances? Célia, vous avez des vacances, vous?
16: Oui, ça sera au mois d'août.
0: Au mois d'août, vous avez encore un petit peu de temps alors. Bon, oui. Allez, on repart sur nos indices. Je vous rappelle les indices. Je suis le résultat de la pierre de mon coin de Gironde. Il ne me reste que quelques murs rappelant mon importance religieuse à l'époque médiévale. Et le troisième indice, c'est le gavet final. À Frontenac, les Templiers m'ont fondé à la fin du XIIe siècle. Alors, Frontenac... Templiers.
3: Ah, les Templiers, c'est dans la Véro, ça.
0: 12e siècle, il y en avait chez nous aussi. Il y en avait à Toulouse aussi, d'ailleurs.
3: Eh oui, c'est pour ça.
0: Bien sûr. Il y avait le comte Gaston. Non, Gaston, c'était à Foix, pardon. Ouais. À Toulouse, il y avait un comte aussi, il me semble. Alors, à Frontenac, les Templiers m'ont fondé à la fin du 12e siècle.
3: La commanderie.
0: Oui.
3: De Saint-Le Bruno.
0: Eh ben voilà, c'est donc le Toulousain qui l'emporte. Mais c'est magnifique. C'est quand même pas mal Internet, non? Qu'est-ce que vous en pensez? Ah, je vous jure. Procélia, vous n'avez pas été assez rapide, vous, hein?
16: Non.
0: Battu par un Toulousain, vous n'avez pas honte? Franchement. Mais alors, qu'est-ce qui s'est passé?
3: Promis, on vous laissera.
0: Bon, les amis, merci d'avoir joué avec nous. En tout cas, Laurent, passez un bon moment chez nous en Gironde. Et puis, allez voir donc le parc de la Coccinelle avec vos enfants. Vous allez voir, ils vont être comblés. Il n'y a pas de problème. Merci beaucoup. À bientôt. Salut.
3: Merci.
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0: Et avant les prochaines infos, voici Jean-Pierre Madère, un pied devant l'autre. Et oui, c'est la meilleure façon de marcher. Merci de choisir Ici Gironde.

0: un pied devant l'autre. C'était Jean-Pierre Madère sur Décision.
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2: Les flammes ravagent les pins. De gros moyens de pompiers sont déployés en ce moment dans le Médoc à Avançant, dans le secteur de Saint-Raphaël. 50 personnes ont déjà été évacuées selon les pompiers. L'hélicoptère bombardier d'eau et le Dash ont fait des largages d'eau. L'incendie s'est déclaré vers 15h30. Il y a sur place une centaine de pompiers. Il faut, si possible, éviter le secteur pour ne pas les gêner. La route de Saint-Aubin est fermée jusqu'à nouvel ordre à cette heure-ci. Le feu n'est pas fixé et 3 hectares ont brûlé. Ça fait plusieurs jours que les pompiers alertent sur l'état de sécheresse de la végétation et les très fortes chaleurs. Cocktail parfait pour les incendies. Les conditions sont comparables à celles de 2022 ou même de 2003, selon les pompiers de Gironde, qui ont besoin de bras. Ils demandent aux employeurs de faciliter la libération des sapeurs-pompiers volontaires. Avec cette double vigilance orange pour les feux de forêt et la canicule, il y a des annulations en série. Ça vaut pour certaines activités sportives de Cap 33, pour les vacanciers, pour les séances de cinéma en plein air à Senon demain par exemple. Et puis les communes reportent déjà les feux d'artifice du 14 juillet. C'est le cas à Mios, à Saint-Émilion et à Saint-Denis-de-Pile par exemple. Un nouveau feu vert déterminant pour le projet M, cette raffinerie de cobalt et de nickel qui doit s'installer entre Parampuire et Blanquefort. La préfecture signe aujourd'hui l'autorisation environnementale de ce projet très contesté. Il doit s'installer sur une zone humide. Plusieurs associations et communes ont déposé la semaine dernière des recours contre son lieu d'implantation. Les résultats du bac sont tombés. Vous les retrouvez sur notre site ici.fr. Dans l'Académie de Bordeaux, le taux d'admis est à 87,9%. C'est un peu plus que l'année dernière. C'est aussi plus que la moyenne nationale à 85,5%. Il faudra attendre les rattrapages pour les résultats définitifs. Sur le Tour de France, c'est Mats Pedersen qui remporte la 4e étape. C'est la 3e victoire de sa carrière sur le Tour de France. Et puis en rugby, les Bleuets s'imposent 39-29 contre l'Australie dans la Coupe du Monde des moins de 20 ans, avec deux joueurs de l'UBB dans l'effectif, Elijah Ipsayen et Adrien Drou.
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2: On a dépassé les 40 degrés aujourd'hui en Gironde.
0: Entre 39 voire effectivement 40 degrés à l'abri des remparts du château de Rozan, avec toujours beaucoup de soleil dans cette fin d'après-midi. On va profiter de la nuit pour souffler un petit peu avec 17 à 20 degrés sur le parc Pexoto à Talence, 17 degrés sur la côte. Au plus bas, ça sera plutôt en fin de nuit. Demain encore beaucoup de soleil et le mercure qui redescend un tout petit peu. 35 à 38 degrés demain après-midi. 30 à 31 degrés sur les plages d'Océane de Lacanau.
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0: Alain Souchon, le baiser sur Ici Gironde. Je chante.

0: baiser, c'était Alain Souchon sur Ici Gironde.
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0: Et oui, ce sont les tubes de l'été. Chaque jour, entre 18 et 19h, je vous mets à contribution pour choisir votre tube de l'été préféré. Alors, je vous propose deux titres et vous allez voter sur le WhatsApp d'Ici Gironde pour votre titre préféré. Pour vous aider à faire votre choix, on va vous raconter l'histoire de ces deux tubes, bien sûr. Et à la fin, juste avant 19h, on écoutera le tube gagnant. C'est pour se faire plaisir, hein, histoire de vous mettre dans l'ambiance de ce début de soirée de l'été. Aujourd'hui, le tube de l'été 1983, c'est bon pour le moral de la compagnie créole. Il est opposé au titre de l'été 1990, Zouk Machine Maldon. Il vous suffit de voter sur WhatsApp en inscrivant hashtag 1 pour la compagnie créole. C'est bon pour le moral.
3: C'est bon pour le moral. C'est bon pour le moral. C'est bon, bon. C'est bon, bon.
0: Hashtag 2 pour Maldon de Zouk Machine.

pour C'est bon pour le moral de la compi créole, hashtag 2 pour Maldon de Zouk Machine. Quel est votre tube préféré? Votez sur notre WhatsApp 05 56 19 10 10. Le régional de l'étape pour l'instant, c'est l'arcachonnais Jérémy Frérot qui a écrit ce titre pour un ami en difficulté, Frérot sur ICI Gironde. 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

0: Décision, c'était Frérot, le dernier titre en date de Jérémy Frérot.
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0: Et c'est vous qui choisissez votre tube de l'été préféré dans ce nouveau rendez-vous d'Ici Gironde. Ce soir, vous votez pour C'est bon pour le moral de la Compagnie Créole ou pour Est-ce que tu viens pour Maldon, pardon, de Zouk Machine. Vous laissez votre vote sur le WhatsApp d'Ici Gironde. Hashtag 1 pour C'est bon pour le moral de la Compagnie Créole. Hashtag 2 pour Maldon de Zouk Machine.
3: C'est bon pour le moral.
0: Alors, danse depuis 1983 sur ce plus grand succès, la Compagnie Créole, avec 500 000 disques vendus, c'est bon pour le moral. C'est bon pour le moral, un refrain inoubliable. Si vous souffrez du dos, cette danse n'est pas pour vous. Ici, on se souvient de ce tube diffusé sur toutes les radios à l'époque. Ça représente notre enfance. La Compagnie Créole était tout le temps en boucle. C'est les Antillais, c'est la chaleur. Ça représente le soleil, la bonne humeur. Cette chanson qui reste l'une des plus jouées lors des mariages. La Compagnie Créole, qui est avant tout un groupe de scène, avec son éternelle joie de vivre, elle retrouve encore régulièrement son fidèle public pour le faire vibrer sur la musique du bonheur. Les tubes de l'été sont sur Ici Gironde entre 18 et 19h. Aujourd'hui, on oppose cet immense succès de la Compagnie Créole, c'est bon pour le moral, à Maldon de Zouk Machine. Donnez votre avis sur le WhatsApp d'Ici Gironde en passant par le 05 56 19 10 10. Hashtag 1 pour la Compagnie Créole, hashtag 2 pour Zouk Machine. Ici Gironde, c'est Joe Cocker pour l'instant. 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

0: met dans l'ambiance de votre été. C'était sur Ici Gironde, cette Zauna Dona Zucchero. Tube de l'été que nous mettons en avant tous les jours dans cette saison estivale entre 18 et 19 heures. On vous demande de voter pour votre tube préféré. Nous vous proposons deux titres et vous choisissez votre préféré. Aujourd'hui, même si la chaleur est au rendez-vous de ce début d'été, on a eu envie d'en ajouter une couche de plus avec deux titres venus des îles, Maldon de Zouk Machine et C'est bon pour le moral de la Compagnie Créole. Je vous invite à vous rendre sur le WhatsApp d'Ici Gironde via le 05 56 19 10 10 et de voter pour l'un ou l'autre de ces artistes. Hashtag 1 pour C'est bon pour le moral de la Compagnie Créole.
1: C'est bon pour le moral, c'est bon pour le moral, c'est bon, bon, c'est bon, bon.
0: Hashtag 2 pour Maldon de Zouk Machine. De Zouk Machine ou de la Compagnie Créole va gagner le duel du jour, c'est vous qui choisissez. Dans moins de 5 minutes, on retrouve nous, notre équipe des sports d'Ici Gironde pour le journal du tour. Retour sur l'étape du jour, la troisième Carcassonne Foix.
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4: Bienvenue au cœur des grands sites du Périgord pour vivre et découvrir des expériences incontournables. Visitez le château de Bonaguil, construit à la fin du 15e siècle. Donjons, pont-levis, grottes, tours, salles seigneuriales, ces éléments caractéristiques du Moyen-Âge en font une forteresse imprenable. 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

Party, c'est le morceau qui confirme le retour de Céline Dion, titre écrit par Icard, qui explique que les paroles lui ont été inspirées par Ho'oponopono. Ouais, je pense que c'est comme ça qu'il faut le dire. Une prière hawaïenne qui consiste à dire chaque matin « Pardonne-moi, merci et je t'aime » devant l'océan comme si on déposait nos fardeaux invisibles. Allez, c'est le nouveau Céline Dion. Bonjour, pardon, merci sur ICI Gironde.

0: Merci.
1: Et oui, c'était le nouveau titre de Céline Dion à l'instant sur Ici Gironde. Bonjour, pardon, merci. La suite de ce programme, dans un instant, nous retournons sur le Tour de France pour le journal du Tour. La suite de notre sondage aussi du jour, dans quelques minutes, c'est vous qui choisissez votre tube de l'été préféré dans ce nouveau rendez-vous d'Ici Gironde. Et ce soir, vous votez pour C'est bon pour le moral de la Compie Créole et pour Maldon de Zouk Machine. Vous laissez votre vote sur le WhatsApp d'Ici Gironde, hashtag 1 pour la Compie Créole.

Et pour l'instant, il n'y a pas photo, hein, c'est Zouk Machine avec Maldon qui est en tête avec 90% des votes. Alors si vous voulez faire remonter un petit peu C'est bon pour le moral, eh ben n'hésitez pas. Hein. C'est bon pour le moral, hashtag 1 pour la Compagnie Créole, hashtag 2 pour Maldon de Zouk Machine. Quel est votre tube préféré? Votez sur notre WhatsApp via le 05 56 19 10 10. On repart dans les coulisses du Tour de France. C'est le journal du Tour. On repart

0: à Foix où les coureurs du Tour de France sont arrivés il y a un peu moins d'une heure.
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2: Journée scandinave aujourd'hui sur le Tour de France. Victoire d'étape pour le Danois Mats Pedersen et maillot jaune pour le Norvégien Thorstein Strain. Tout en puissance, l'ex-champion du monde Mats Pedersen lève les bras à Foix en Ariège. Pour la première fois sur ce Tour 2026, l'échappée est allée au bout. Bonsoir Bruno Blanza.
3: Bonsoir.
2: Vous nous avez fait vivre cette quatrième étape entre Carcassonne et Foix. Le Danois de l'équipe Lidl Trek était vraiment l'homme fort de cette échappée.
3: Ben on a l'impression, avec 24 heures de décalage, Gilda, de revoir Tadej Pogacar. Hein, très facile. Lui, il a réglé Mats Pedersen, un patronyme que l'on connaît bien. C'est quand même sa troisième victoire d'étape sur le Tour. Eh bien, il a réglé ses neuf compagnons d'échappée. Et très facilement, on a cru aux 400 mètres que Kevin Vauclin, le seul Français qui restait parmi les 10 rescapés, avait peut-être une chance à jouer. Mais finalement, dès qu'il a accéléré, le Danois, avec ses cuisses, là, dès qu'il les contracte, il est surpuissant. Il s'impose même en levant les bras avant la ligne en jetant un coup d'œil dans le rétroviseur. Plus fort que tout, je le revois à l'instant avec un immense sourire pour sa troisième victoire sur le Tour de France.
2: 34 coureurs figuraient dans l'échappée aujourd'hui, parmi eux 4 Français, le champion de France Romain Grégoire, son équipier Wen Costiau, le gardois Alexandre Delette et donc Kevin Vauclin, meilleur Français sur le Tour l'an dernier. Il a tout tenté dans le sprint final. Le Normand termine 6e.
4: Dans la bosse, je ne me suis pas mis dans le rouge. Bon, j'étais à fond, hein, je le rassure, mais ça m'a permis aussi de basculer avec Mats et de savoir qu'après on pouvait rentrer. Il fallait être malin et pas aller trop dans la zone rouge avec cette chaleur. Et je suis content parce que j'arrive pour la victoire. J'ai essayé dans le final, mais en fait il y avait beaucoup trop de vitesse, c'était très compliqué de surprendre Mats Pedersen et l'équipe Trek. Donc je pense que je me suis bien battu.
2: Déception en revanche pour le Brestois Wen Costiau. L'équipier du champion de France Romain Grégoire a lâché prise dans la dernière difficulté de l'étape, le col de Montségur.
5: Les jambes sont pas au rendez-vous, j'ai pas les jambes que j'attendais. Faut que je prenne mon mal en patience aussi, je pense, et attendre que je pense les jours que les étapes se passent, quoi. Je m'attendais à être quand même mieux sur le début du tour, et bon, là ça répond pas du tout présent. C'est bon, je sais pas, c'est comme ça, hein. Je reste concentré sur la suite. Il y a encore de très belles étapes, et puis rien que d'être à l'avant à deux aujourd'hui avec Romain, ça montre que voilà, on est offensif et qu'il y a quelque chose à faire pour les prochains jours.
2: Un troisième coureur va donc porter le maillot jaune sur ce Tour 2026. Après Vingegaard et Pogacar, c'est le Norvégien Thorstein Strain. Le rêve se réalise pour celui qui fêtera ses 31 ans la semaine prochaine.
6: Ce matin, dans le bus, on s'est dit, peut-être 5 minutes avant d'aller sur la ligne de départ, on a dit, peut-être qu'on pourrait essayer de prendre l'échappée. Et j'ai eu la chance d'y être, et j'ai eu la chance d'avoir les bonnes jambes, et voilà, j'ai eu la chance d'être en jaune maintenant.
2: Un maillot jaune surprise, et Bruno, ce n'est pas la première fois que ce coureur norvégien porte un maillot de leader.
3: Non, parce qu'il est suffisamment malin, et c'est ce qu'il vient de raconter, Trane, c'est qu'en fait, il est capable de se glisser dans les bonnes échappées. Et il avait déjà fait cela l'année dernière, il y a un petit peu moins d'un an, sur le Tour d'Espagne, sur la Vuelta. Il avait récupéré à cette occasion, non pas le maillot jaune, mais le maillot rouge de leader de la Vuelta. Donc, il lui manque, le rose du Tour d'Italie pour sa collection. Mais il avait lui aussi un immense sourire tout à l'heure à l'arrivée, forcément.
2: Et à ce Norvégien, le bitume surchauffé ne lui a pas fait peur. Plus de 40 degrés sur la route du Tour aujourd'hui. Les leaders ont levé le pied. Le peloton des favoris a terminé très loin aujourd'hui, près de 13 minutes, Bruno.
3: 13 minutes. En fait, pendant longtemps, on a cru que Tadej Pogacar voulait garder son maillot jaune qu'il a récupéré hier, parce que l'échappée avec 34 coureurs était à 3 minutes du peloton maillot jaune. Et puis ensuite, ça a vraiment grimpé et il arrive à plus de 13 minutes, Tadej Pogacar. Donc il laisse son maillot. Très honnêtement, je pense que ça l'arrange. Vous voyez, il n'y a pas tout le protocole, tout l'aspect médiatique. Là, il est peut-être déjà à son hôtel. En tous les cas, il est dans son bus au calme. Désormais quatrième, à quasiment 8 minutes du leader et du nouveau leader norvégien. Derrière, il y a Vingegaard notamment. Et puis le premier français, c'est Paul Sexas en 10e position à 9 minutes quasiment.
2: Demain, la 5e étape amènera le peloton de Lannemezan à Pau, 158 km avec une seule difficulté au programme à 30 km de l'arrivée. Enfin, un parcours taillé pour les sprinteurs. Attendre la 5e étape, c'est rare, admet le directeur du Tour de France, Christian Prudhomme.
7: C'est rare, en effet, d'attendre si longtemps avant d'avoir un sprint, si tant est qu'il y a un sprint à l'arrivée de l'étape à Pau. Mais c'est de plus en plus compliqué pour nous de trouver des lignes droites finales sans aménagement ou avec un minimum d'aménagement, puisque bien sûr, ce qui prédomine, c'est la sécurité du sprint, même si rien n'est jamais sûr. On avait essayé de faire une arrivée à la quatrième étape, ça ne nous convenait pas, ni à Thierry Gouvenou, notre patron des compétitions, ni à moi. On l'a repoussé pour arriver à Pau, place de Verdun, donc où il y a beaucoup d'espace et où, sans aucun doute, les sprinteurs sont là, le mort entre les dents.
2: Cette étape promise aux sprinteurs à Pau, ce sera à vivre sur votre radio ici à partir de 13h30.
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0: Merci et à demain pour la suite de ce Tour de France. Un coup d'œil sur vos conditions de trafic pour ce soir. Un peu de monde avant le pont d'Aquitaine sur la rocade intérieure depuis Bruges jusqu'à ce pont d'Aquitaine. D'ailleurs, ça roule sans trop de problèmes. Faites attention quand vous roulez du côté d'Avançant dans le Médoc. Il y a des feux de forêt actuellement qui risquent de gêner la circulation. Soyez prudents dans ce secteur. Si vous voyez d'autres problèmes, appelez-nous 05 56 19 10 10. Vous êtes notre patrouilleur. On fait la route ensemble.
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0: Such a shame, c'est Tol Tol qui est son éléphant. Bonne fin d'après-midi avec Ici Gironde.

0: Ici Gironde, c'était Toto que Such a Shame.
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0: Ici Gironde avec son programme d'été depuis hier. Je vous invite à voter pour votre tube de l'été préféré. Alors chaque jour, vous avez le choix entre deux titres. Pour voter, c'est hyper simple. Vous allez sur le WhatsApp d'Ici Gironde via le 05 56 19 10 10 et vous choisissez votre tube de l'été. Vous avez encore une petite demi-heure pour donner votre avis. Et ce soir, nous sommes aux Antilles. Nous vous proposons de voter depuis 18h pour C'est bon pour le moral de la compagnie créole en votant hashtag 1.
3: C'est bon pour le moral. C'est bon.
0: Ou hashtag 2 pour Maldon de Zouk Machine. Un tube né sous le soleil de Guadeloupe, Maldon est une invitation à bouger gaiement son popotin. Le trio Zouk Machine qui a été inventé par les musiciens Guy Houllier et Yves Honoré. Maldon, la musique dans la peau, a été le tube de l'été 1990, numéro 1 au top 50 à l'époque pendant 9 semaines. Le single qui reste le plus populaire de tous les temps de Zouk Machine, avec plus d'un million de disques vendus, certifié disque de platine. Maldon a été choisi il y a même quelques années pour illustrer le spot publicitaire de la Renault Mégane. Et si vous préférez de ce Maldon, c'est bon pour le moral, votez hashtag 2 sur votre WhatsApp 05 56 19 10 10. Sachez qu'il y a toujours 90% pour Maldon pour l'instant qui est en tête. En attendant de découvrir le résultat, voici un tube qui a marqué toute une génération. Cherchez le garçon de Taxi Girl. C'est l'été, bonne fin d'après-midi avec Ici Gironde.

0: Ouais, ça me rappelle ma jeunesse, hein, ce Taxi Girl sur ICI Gironde, c'était chercher le garçon. Dans quelques minutes, on va connaître le gagnant du duel que nous vous proposons depuis 18h. Quel sera aujourd'hui votre tube de l'été préféré entre C'est bon pour le moral de la Compagnie Créole et Maldon de Zouk Machine. Mais pour l'heure, on retrouve Marie-Corinne Kaito pour un nouvel incontournable de l'été. Ce matin, elle a reçu dans ICI Matin Louis de Sabran-Pontévès, propriétaire du château royal de Cazeneuve à Préchac, qui propose de vivre un été avec Henri IV et la reine Margot.
1: Bonjour.
2: Bonjour Marie-Corinne.
1: Le propriétaire du château avec nous, la classe. Ce château qui a vu des figures célèbres, ça fait quoi de marcher là dans les pas d'Henri IV ou encore de la reine Margot, Louis ?
2: Ah ben c'est toujours un plaisir, j'ai envie de dire tous les jours de d'être dans ce château, d'essayer de se remémorer un peu ce qui a pu se passer entre le 11e siècle et maintenant. C'est vrai que j'aimerais bien des fois être une petite souris et retourner dans le temps, mais là c'est pas possible. Donc voilà, on rêve et voilà, c'est ça qui est chouette.
1: Il reste quoi de leur passage justement au château royal de Cazeneuve ?
2: Ah ben de leur passage, il reste pas mal de choses, déjà le mobilier puisque l'intérieur du château est entièrement meublé d'époque, les tentures, les archives. Bien sûr, on a beaucoup d'archives depuis le 11e siècle. Et puis, on a aussi cette phrase qui est célèbre, qui est gravée sur la cheminée, que la reine Margot avait fait graver avant de partir vers le massif central. C'était une phrase en ancien français qui décrivait assez bien le fait qu'elle pensait être dans une prison, certes dorée, mais c'était une prison quand même. Et,
1: oui.
2: et elle pensait qu'elle était libre de ses faits et gestes à l'époque.
1: Alors, en 2026, vous l'avez dit, il reste comme ça quelques petits vestiges de l'époque. Le château qui continue de vivre, ce week-end, il y avait le jumping. Pour vous, c'est beaucoup, beaucoup d'énergie en tant que propriétaire?
2: Oui, c'est beaucoup d'énergie parce que ben, là, sur cette période-là, déjà, on est ouvert tous les jours au public. Donc, il faut être tous les jours à 100%. Et puis, bien sûr, on a beaucoup d'animations. Vous l'avez dit, on a le jumping. On a aussi des nocturnes qui vont commencer le 23 juillet, tous les jeudis jusqu'au 20 août. On a un spectacle aussi 19 septembre, enfin voilà, tout l'été va être rythmé au travers bien sûr des visites parce que ça c'est l'activité essentielle du château, mais aussi beaucoup d'animations pour faire vivre cette propriété.
1: Ouais, alors si on cherche un peu d'ombre, un peu de fraîcheur, on peut venir très facilement au château de Cazeneuve, ça c'est le bon endroit, on se planque comme ça pour cette plongée dans l'histoire. Et vous l'avez dit aussi, donc à la rentrée, ce grand spectacle, le château des siècles, le 19 septembre, ça sera une manière sympa de clôturer l'été, comme il faut, de préparer cette rentrée, Louis.
2: Voilà, exactement, c'est dans le cadre des Journées du Patrimoine et le samedi soir, effectivement, avec 80 figurants, on va essayer de se remémorer une journée au XIIIe siècle, donc sur l'histoire du château. C'est un spectacle déambulatoire, c'est la première fois qu'on le fait, c'est une grande première, et effectivement, on va partir de la cour d'honneur, et puis on va passer par des passages que personne prend, donc ça c'est chouette aussi, ça permet même aux visiteurs qui connaissent le château de découvrir des endroits inexplorés. Et on finit sur la terrasse avec un petit feu d'artifice. Enfin, je dévoile pas tout, mais c'est un super spectacle et ça réserve beaucoup, beaucoup en ce moment. Donc, si vous avez envie de venir, réservez vite parce que j'ai peur qu'il n'y ait pas assez de place, hélas.
1: La billetterie est en ligne, effectivement, sur le site châteaudecazeneuve.com. On est à Préchac, au sud de Langon. Merci beaucoup, Louis de Sabran-Pontévès, le propriétaire heureux, mais très, très occupé hein, cet été du château royal de Cazeneuve. Bel été à vous et à bientôt.
2: Merci beaucoup, Marie-Corinne. Merci à tous les auditeurs et à très vite.
0: Et demain, Marie-Corinne Kaito sera avec Humbert Vuatrin, le directeur des bassins de lumière à Bordeaux, qui vient présenter les expos immersives de l'été, une programmation rafraîchissante avec le retour de l'exposition Océan, mais pas que, puisque vous pouvez toujours apprécier Matisse et Frida Kahlo, deux propositions complémentaires. Charles Doré, qui se retourne sur sa jeune carrière commencée sur les bancs de la Star Academy, où il s'est fait une nouvelle famille, son titre justement, Famille ou pas famille.

0: Ici Gironde, c'était famille ou pas famille, c'était Charles Doré.
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0: Allez, vous avez encore quelques minutes pour aller voter pour votre tube de l'été préféré. On vous donne le choix entre deux grands succès qui ont marqué le début de la saison estivale. Enfin, alors pas cette année, hein. C'était il y a quelques années maintenant, deux tubes de l'été. Et c'est sur WhatsApp que vous nous rejoignez pour tenter de faire monter le score, soit de la Compagnie Créole, c'est bon pour le moral, avec hashtag 1.

0: c'est le mal d'homme de Zouk Machine qui tient la corde avec 91% des votes en sa faveur. Alors tout peut encore changer, ou peut-être pas quand même, parce que 91% c'est quand même beaucoup. Si vous voulez écouter l'un de ces deux disques, c'est maintenant qu'il faut réagir. On vous attend donc sur WhatsApp via le 05 56 19 10 10. Hashtag 1 pour C'est bon pour le moral de la compagnie créole. Hashtag 2 pour mal d'homme de Zouk Machine.
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0: Ben non, vous pouvez plus voter, c'est terminé, le verdict est tombé, c'est donc le mal d'homme de Zouk Machine qui remporte ce deuxième duel de l'été, avec donc 91% des votes. Alors vous l'avez choisi, il est temps de l'écouter. Ah.

0: Maldon, Zouk Machine sur SIG Gironde. Demain, dans ce sondage des tubes de l'été, nous mettrons en compétition le tube de l'été 1986, Voyage Voyage de Desireless, au tube de l'été 2002, Asserrié de la SketchUp.
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2: Et on saura dans une heure maintenant si Marine Le Pen est candidate à la présidentielle de 2027 ou si elle laisse la main à Jordan Bardella. La chef de file des députés RN doit donner sa décision ce soir aux 20h de TF1 après donc sa condamnation en appel au procès des assistants parlementaires FN pour détournement de fonds publics à 3 ans de prison dont un ferme sous bracelet. Condamnée également à une peine d'inéligibilité, la députée peut tout de même se présenter d'un point de vue juridique car elle a déjà purgé. Juridiquement donc, c'est possible. Politiquement, c'est plus compliqué, Aurélie Herbeumont.
3: Oui, Marine Le Pen est la seule à pouvoir décider si elle se lance à l'assaut de l'Élysée une quatrième fois. Le dilemme qu'elle doit trancher en son fort intérieur est le suivant. Est-ce qu'elle tente le coup en misant sur des remises de peine qui pourraient au mieux l'avoir délestée de son bracelet électronique en janvier 2027, alors que depuis des semaines, Marine Le Pen martèle qu'elle ne veut pas d'une campagne entravée, car un bracelet électronique, ça signifie des heures de sortie à définir avec le juge, donc une campagne sous contrainte, ou alors est-ce qu'elle décide de passer le relais à Jordan Bardella pour éviter une logistique complexe. Et puis au-delà de l'aspect technique lié au bracelet, il y a la question politique. Est-ce que Marine Le Pen prend le risque d'être sans cesse ramenée par les adversaires du RN à son statut de candidate condamnée? Elle a les données de l'équation, maintenant c'est à elle de la résoudre.
2: Et plus globalement, la Cour d'appel de Paris a confirmé les condamnations des 12 prévenus qui avaient fait appel, dont Louis Alliot, mais en allégeant leur peine. Dans les Pyrénées-Orientales, la situation s'améliore d'heure en heure selon les pompiers, qui restent tout de même très prudents, hein, car le feu n'est pas fixé. La vague de chaleur se poursuit et s'étend en France. 38 feux sont en cours, dont un important en Corse ce soir. Et puis, autre chiffre inquiétant, nos nappes phréatiques souffrent. Plus de la moitié présentent désormais des niveaux sous les normales, Grégoire Lecalot.
4: La baisse de niveau des nappes phréatiques est une tendance normale pour la saison, mais là, d'une part, les précipitations se font plus rares, et d'autre part, la chaleur entraîne plus de prélèvements que d'habitude dans les nappes, d'où ce tableau général inversé par rapport à celui de début juin. La majorité des nappes étaient alors excédentaires. Presque toutes baissent à présent, mais toutes les régions ne sont pas logées à la même enseigne. David Ratto, expert au Bureau de Recherche Géologique et Minière.
5: La situation globale se dégrade donc, avec des contrastes importants sur tout le territoire, hein. Des niveaux qui sont encore modérément hauts, voire très hauts pour les aquifères de Beauce. Je répète, plus la craie au niveau de Touraine, qui a des niveaux encore très hauts. Donc ça, c'est lié à la quantité de pluie qui est tombée février et avril, début mai. Et puis, vous avez des situations qui commencent à être préoccupantes, notamment pour le Limousin, globalement pour tout le Massif central et les côtes du Quercy, mais aussi une partie du Grand Est, Lorraine et les Grèves Vosgiennes.
4: Dans le Limousin, 93% des nappes ont déjà des niveaux insuffisants. Sans pluie, la situation deviendra très préoccupante sur tout le Massif central, en fait, que ce soit pour le niveau des cours d'eau ou par rapport à l'utilisation de la ressource, la rareté de l'eau disponible risquant de provoquer des conflits d'usage.
2: Grégoire Lecalot. 67 départements au total sont en vigilance canicule demain. Allez, tout le monde ou presque se souvient de ce moment-là, quand on sait qu'on a décroché le bac, ou pas d'ailleurs. Verdict aujourd'hui pour les 715 000 candidats au baccalauréat, avec évidemment des cris de joie, beaucoup devant les tableaux d'affichage, comme ici au lycée Élie Cartan de la Tour du Pin, Antoine Ballandra.
6: À quelques secondes du résultat, Mélusine, qui passait son bac général, n'est même pas stressée.
7: Ça va, je pense que je vais l'avoir. Mention assez bien.
6: Verdict donc, 2 minutes plus tard.
7: Moi je l'ai eu, c'est bon. Bon, sans la mention, mais je l'ai eu du coup, c'est bon.
8: Donc première chose à faire, c'est quoi là?
7: Envoyer aux copines et dire que c'est bon.
6: Ça passe aussi pour ces 3 élèves de bac général.
9: Bon, on va se baigner chez la prof, hein. Et ouais, on va faire la teuf, hein.
6: Du côté d'Arthur et de Maxime, en revanche, pour la fête, il faudra repasser, même si rien n'est perdu.
10: Ouais, moi je suis rattrapage du coup.
11: Moi j'étais admis tout court sans mention. J'ai le bac donc je me plains pas en vrai.
6: Globalement, cette édition du bac est un bon cru au lycée Cartan. Aucun élève recalé lors de la première session en filière générale. Et des jeunes qui apprécient toujours de venir voir leurs résultats sur les murs. murs du lycée, souligne la proviseure Séverine Rigomier.
12: Oui, je pense que ça fait partie du rite, effectivement, de venir au lycée, de partager avec ses amis et parfois sa famille les résultats.
6: Et puis il y a ceux qui travaillent déjà pour financer leurs études, comme Lisea, venue accompagnée par des dizaines d'enfants.
13: Alors là, je travaille actuellement au centre de loisirs, on était au stade, donc on s'est dit qu'on allait venir voir les résultats avec les enfants, donc voilà.
14: Et alors, c'est quoi le résultat?
13: Eh bien, mention très bien pour moi.
14: Bravo.
13: Merci, c'est gentil. Donc voilà.
6: Lisea qui repart avec un très bien au bac général et donc en plus les 500 euros offerts par la région.
2: Reportage signé Antoine Ballandra, ici Isère. Le Tour de France, Mats Pettersson remporte la quatrième étape à Foix dans l'Ariège. Thorstein Train endosse le premier maillot jaune de sa carrière. Demain, place à la cinquième étape entre Lannemezan et Pau, à vivre comme tous les jours sur ICI, partenaire de ce Tour de France.
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0: Après cette journée très chaude, la bonne nouvelle, c'est que cette nuit, les températures vont descendre, 17 à 20 degrés au petit matin. D'ailleurs, sur le littoral, des brumes vont même se former en seconde partie de nuit. Demain, le soleil brillera généreusement tout au long de la journée. Les brumes reviendront dans l'après-midi. Il devrait faire un peu moins chaud, 35 à 38 degrés au meilleur de la journée. Demain, à l'ombre du plus vieil hôtel de ville de l'Hexagone, à l'Aréole. Et entre 30 et 31 degrés sur les plages de Montalivet.
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15: Bonsoir à tous. Si vous avez connu la première fête de la musique, le premier Walkman, le Minitel et l'arrivée du premier magasin de meubles en kit suédois, c'est que vous avez connu les années 80. Et pour la musique, on va raviver vos souvenirs. Ça commence comme ça.

0: voyage, évidemment c'était Désirless.
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0: Le tube qui a fait le tour du monde, un titre qui parle de voyage, mais pas qu'en termes de kilomètres. Hein. Voyage aussi initiatique, intérieur, et ça lui correspondait très bien. Désirless est une passionnée d'écriture, de philosophie, de spiritualité. Quand on lui demande, après le succès mondial de Voyage Voyage, de refaire un titre similaire et de garder sa coupe de cheveux façon balai brosse, elle claque la porte de sa maison de disque et reprend sa liberté. Bon, une question d'équilibre, comme chante Francis Cabrel.
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0: combien de temps? C'était Stéphane Echer. Alors, ça fait combien de temps qu'on aime cette chanson? La réponse est 39 ans. Bah oui, elle est sortie en 87. Et Stéphane Echer, vous pouvez le croiser cet été. Il sera notamment le 17 juillet en concert au festival Les Alpagas Bleus de Saverne en Alsace. Allez, c'est 100% années 80. Dans un instant, un tube qui donne envie de chauffer la piste de danse. Sous la boule à facettes, Rockwell, Somebody's Watching Me.
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0: Vous écoutez Ici Gironde, 100% années 80, ça continue dans une minute, après quelques infos.
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2: Où et comment circuler à l'arrivée du Tour de France à Bordeaux vendredi? Et oui, ce vendredi, Bordeaux accueille l'arrivée de la 7e étape du Tour de France avec une arrivée des coureurs attendue vers 17h20, place des Quinconces. Un événement à vivre avec Ici Gironde. Ce dispositif exceptionnel entraînera d'importantes perturbations de circulation dès ce jeudi 9 juillet au soir. Les coureurs entreront dans la métropole par la rive droite depuis Bouliac et Florac avant d'emprunter pour la première fois le pont Simone Veil. La circulation sera interdite progressivement à partir du 9 juillet 22h dans les deux sens, puis rétablie progressivement dans la soirée du 10 juillet entre 19 et 23h selon les secteurs. Circulation interdite dès jeudi autour de la place des Quinconces, quai Louis XVIII, allée de Bristol et de Munich. Pour vendredi de 12h à 22h, circulation interdite sur le pont Simone Veil du quai Sainte-Croix au quai des Chartrons jusqu'au cours de la Martinique. Les quais depuis le cours Victor Hugo restent ouverts.
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0: Mix. C'était Here Come the Rain Again.
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0: Pour la suite, j'ai choisi un autre duo, mais masculin, sans doute le plus populaire des années 80 en France. David et Jonathan. Le 7 juillet 1987, ils sont numéro 3 du top 50 avec Bella Vita. Un titre né durant une retenue de David encore au lycée en 85. Il chantonne la mélodie, un autre élève lui écrit les paroles, puis il demande à un autre, Jonathan, d'enregistrer la maquette. Elle est remarquée par un producteur, et puis la suite, vous connaissez. Les deux garçons vont connaître un premier succès avec Bella Vita. Et voilà ce que ça donne.
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0: Tracy Chapman, c'était Baby Can I Hold You. 1989, le premier album de Tracy Chapman sur lequel figure ce titre se vend à 1 million d'exemplaires en France. Elle reçoit un disque de diamant incroyable, n'est pas 80. Allez, bientôt 20h, vous allez retrouver Émilie Mazoyer, les essentiels de Décibel. Mais la musique continue en version 80 encore un petit peu. Hein. Jean Schultes arrive avec Confidence pour Confidence, juste après ça.
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3: Il était temps que vous veniez dans cette émission. Bonsoir, comment ça va?
4: Ben, ça va très bien, et vous?
3: Ça va très très bien. Marguerite, c'est pas compliqué. On vous a découverte le 12 octobre 2024 sur le plateau de la Star Academy, première émission de cette saison 2024-2025. Vous chantiez Corinne Charby.
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3: Tube des années 80, top 50 à mort. Deux mois plus tard, vous quittez la Starac le 28 décembre 2024 sur cette chanson-là.
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3: Sublime chanson d'Iseult, qui elle est, contrairement à Corinne Charby, pas du tout dans le top 50, et qui est une artiste indépendante, super chouette, super militante, et pas vraiment tournée vers le grand public. En tout cas, on lui souhaite que ça arrive un jour, mais là c'était pas le cas. Donc je me dis, en deux mois, vous avez renversé la matrice, vous êtes trop forte. Passer de Corinne Charby à Iseult en prime sur TF1. Vous êtes une magicienne, Marguerite.
4: Peut-être un peu. Moi, je ne sais pas si je suis passée de l'une à l'autre. C'est juste que j'aime l'une et j'aime l'autre, en fait.
3: Ça, c'est intéressant.
4: J'ai pas envie de choisir. Ouais. Je trouve que toutes ces chansons sont trop belles. Il faut donner de la place à toutes les belles chansons, qu'elles soient dans le top 50 ou pas.
3: Ouais. Alors vous, oui, mais la télé, surtout à 21h, surtout en prime time, surtout le samedi soir, elle préfère vraiment quand même laisser sa chance au tube. Et donc voilà, je trouvais que c'était chouette que vous ayez pu comme ça mettre en avant tout un tas de trucs. Je l'ai dit tout à l'heure, vous n'avez pas gagné donc cette édition de la Star Academy. En revanche, vous avez signé avec les filles, les meufs, un des tubes notamment de l'été dernier. Moi, j'ai passé mon été à chanter cette chanson avec ma fille de 11 ans qui l'adore, avec ma mère. Enfin voilà, c'est vraiment une chanson, je trouve, qui a fédéré. Quand vous l'avez enregistrée, vous imaginiez que ça deviendrait un hymne?
4: Non, pas du tout. Je crois que quand on veut faire un hymne, on n'y arrive pas. Je crois que si j'avais voulu faire une chanson qui rassemble comme ça et qu'on qualifie ensuite d'hymne, si c'était intentionnel, je l'aurais sûrement pas écrite pareil. Cette chanson, elle a une spontanéité. Le texte est absolument intact. On l'a écrite en une heure. Et il n'y a jamais eu de changement de texte. C'est même les prises de voix qu'on entend dans la chanson sont les prises de voix du jour où on a fait la maquette et j'ai pas voulu refaire de voix. Parce que c'est vraiment, elle est sortie comme ça et on n'a pas trop voulu y toucher après. Même en termes de réal, de prod, on a juste affiné, quoi, mais c'est quasiment la maquette, en fait.
3: Alors vous dites « on », c'est qui « on » ?
4: Eh bien, moi, je fais de la musique, en tout cas, j'ai travaillé sur cette EP avec deux artistes, notamment. Après, il y a eu aussi des producteurs et une productrice additionnelle. Mais sur la composition et l'écriture, j'étais entourée de Vincha et un autre artiste qui s'appelle François Henry. Voilà, qui a aussi fait toute la réale de l'album.
3: Alors Vincha, on le connaît parce que pour le coup, il a beaucoup écrit avec des artistes qu'on connaît bien.
4: Bien sûr, comme Elena, Ben Mazoué, voilà, Mentissa, exactement.
3: Ouais. Et en revanche, le second, je le connais pas. Comment vous êtes retrouvée à travailler avec
4: François Henry? C'est une trop belle histoire parce qu'il se trouve que François Henry, c'est un artiste avec lequel mon frère Baptiste avait déjà travaillé. Il a aussi son projet solo dont moi j'étais absolument raide fan. C'est aussi un ami vraiment depuis des années de mon frère. C'était le témoin de mariage de mon frère. On a chanté ensemble au mariage de mon frère il y a des années. Et moi, j'ai toujours été très fan de FH. Et j'avais un peu ce rêve au fond de moi de faire de la musique avec lui un jour. Et quand je suis sortie de la Starac, j'ai dit je veux absolument. Et j'espérais qu'il accepte parce qu'on est aussi très proches dans la vie. Et j'avais peur qu'il accepte pas parce que ça peut aussi venir se faufiler un peu dans le rapport amical qu'on a, etc. Et au final, ça s'est trop bien goupillé. Et en fait, c'était aussi tellement concluant les premières sessions de studio qu'on a faites ensemble que c'est devenu un peu une évidence.
3: Alors, ce qui est fou quand même, c'est de se dire que Les filles, les meufs, Marguerite, vous l'avez fabriqué avec deux gars.
4: Oui, c'est
3: incroyable
4: vrai.
3: Quand même.
4: Avec un gars en plus, parce que pour le coup, les filles, les meufs, c'était que Vincha et moi.
3: Ah.
4: Le jour en tout cas de la création de la chanson, on était deux. Enfin, j'étais pas dispo. Enfin, en bref, ouais. Et ouais, c'est assez intéressant. En plus, je sais que Vincha, à ce moment-là dans sa vie, explorait beaucoup aussi la question de la masculinité, des injonctions de masculinité, de virilité, etc. Et je pense que c'est peut-être ça aussi qui a insufflé dans le texte cette dimension, ce passage dans le deuxième couplet. Et je pense qu'au final, ça a donné aussi deux visions qui sont complètement complémentaires, parce qu'on est un homme et une femme voilà, dans la pièce. Et ça a donné peut-être aussi beaucoup de nuances au titre, ce que je trouve très chouette. Et moi, je préfère...

0: Gauthier.
1: Et nous, on adore Marguerite. Ça, c'est le premier tube. Les filles, les meufs, démarrer par un tube, ça doit quand même donner vachement d'élan, non, Marguerite?
0: Ah bah oui, carrément. Ça, franchement, ça donne une sacrée impulsion. Je crois que c'est bien aussi. Il y a quelque chose qui est bien, c'est qu'en vrai, quand Les filles, les meufs est sorti, j'avais déjà écrit toutes les chansons de l'EP. Et ça, je crois que c'est bien. Parce que du coup...
1: Vous n'avez pas essayé de reproduire le succès?
0: Non, et c'est vraiment...
1: Ça aurait été piégeux, ça.
0: Ouais. Oui, je pense. Et je pense que je me serais mis une pression. Et là, c'est vraiment chouette que j'ai pu... J'avais déjà cette petite bibliothèque de titres. Et depuis la sortie des films aussi, toutes les autres sessions de création que j'ai faites, c'était vraiment dans cette dynamique de me dire, en fait, reste dans le même esprit qu'au tout début. Parce que c'est ça qui fait la musique qui te ressemble, quoi.
1: Petite bibliothèque de titres, c'est tellement plus mignon que EP.
0: Ah oui, c'est une petite bibliothèque.
1: Une petite bibliothèque, Grandir, première EP de Marguerite. Oui, il y a 6 titres. Et avec ces 6 titres-là, je trouve qu'on a une assez bonne idée de où vous voulez aller et d'où vous venez aussi. Parce que ça, vous l'avez beaucoup expliqué en interview, mais je veux bien que vous en disiez quelques mots aussi ici, parce que nos auditrices, nos auditeurs étaient peut-être pas au courant. Ce sont des chansons que pour certaines, vous portez en vous depuis très longtemps.
0: Oui, en fait, c'est des thématiques qui m'ont habité, qui m'habitent encore, mais qui m'ont habité toute ma vie jusqu'ici.
1: Donc d'adolescence,
0: d'enfance. Et en fait, c'était vraiment, je crois, important pour moi, pour commencer mon projet musical, de reconvoquer un peu la petite fille que j'étais, l'ado que j'étais. Et c'est ce qui est fait dans toutes les chansons, à un endroit ou un autre, dans une dimension ou dans une autre. C'est toujours, ça reste subtil, hein, mais c'était vraiment important pour moi. Je sais pas trop l'expliquer, mais c'est ce qui est venu naturellement dans le processus créatif et aussi dans le choix des chansons que je mettais sur le disque. Donc,
1: moi, je me suis dit que ça avait peut-être aussi à voir avec le fait qu'on vous a découverte, donc dans cet énorme programme télé qui est la Starac, où on vous a vu matin, midi, soir, faisant du sport, rigolant, chantant, galérant parfois, et qu'en fait, on avait vu tellement de choses de vous, vous vous êtes dit, attendez. Regardez, je suis ça aussi, et vous avez envie peut-être de dérouler un peu votre histoire.
0: Oui, c'est très juste. Je pense que d'ailleurs c'est un des premiers trucs que j'ai dit à mon label, c'était de dire en fait maintenant j'ai aussi envie de vraiment pouvoir maîtriser totalement ce que je raconte de moi, dans le sens garder. En fait, moi je pars du principe que tout ce que j'ai à dire et tout ce que je veux que le grand public sache de moi est dans les chansons. Et voilà, c'est de me raconter d'une autre manière, avec des vrais choix, des choix artistiques aussi qui me ressemblent. Et oui, effectivement, c'est ce que j'ai fait sur le disque.
1: Alors l'enfance est là, mais elle n'est pas idéalisée. L'enfance, c'est aussi l'âge des désillusions. Hein.

0: oui, les fées, ça n'existe pas. Alors, celles et ceux qui vous ont découvert avec les filles, les meufs, qui est une chanson vraiment hyper solaire, là, vous êtes plus dans le côté, vous êtes dans la, oui, le côté lunaire, on va dire, le côté plus mélancolique. Ça, c'est une part de vous qui est importante aussi.
1: Oui, c'est une immense part de moi. J'ai le souvenir d'une photo de moi quand j'étais petite, vraiment, où j'ai le regard complètement dans ma... Dans mon monde, et c'est une photo que ma maman elle me montrait souvent en me disant c'est tellement toi. Et c'est vrai que, mais sans, enfin, mais c'est juste que, ouais, je pense que j'ai cette, mais on l'a tous, mais moi, ouais, j'adore aussi la mélancolie, ça a été un refuge aussi vachement.
0: Ouais. Vous êtes le genre à mettre une chanson triste quand vous êtes triste pour y aller carrément.
1: Ah
0: quoi.
1: Ouais, carrément, ouais. Mais aussi pour explorer, pour aller au bout, en fait, des choses. Ouais, je sais pas trop pourquoi, mais c'est quelque chose qui fait partie de moi aussi. Et c'est aussi avec cette mélancolie-là, parfois, que je regarde le monde. Donc, je trouvais ça bizarre de pas la mettre dans le disque, quoi.
0: Ce qui est chouette aussi, c'est que, vu votre jeune âge, Marguerite, vous êtes pas si éloignée de ça, si déconnectée de ça, de votre enfant intérieur, de votre adolescente intérieure. Et c'est pour ça que souvent, quand, nous, les vieux, on parle de l'enfance, on l'idéalise totalement. C'était mieux, on avait pas mal au dos et on payait pas d'impôts. Donc voilà, forcément, c'était mieux. Mais quand on est plus proche, on se rend compte qu'en fait, c'est vachement plus nuancé que ça, l'enfance. Et c'est pas forcément un âge d'or. Alors, c'est chouette, mais il y a des hauts et des bas, quoi.
1: Bien sûr. Et moi, d'ailleurs, toute mon enfance, je voulais qu'une chose, c'était de devenir une adulte, quoi. C'était vraiment mon obsession. Je voulais traîner avec les adultes, je voulais parler comme une adulte et surtout qu'on me considère comme une adulte.
0: Vous vouliez quoi, la liberté ?
1: Ouais, je crois que je voulais la liberté, je voulais la maturité, je voulais ça. Et pareil, c'est des choses, je ne sais pas expliquer pourquoi, mais c'est comme ça, c'est moi. Aujourd'hui encore, je supporte pas qu'on m'infantilise. Je crois que c'est la chose qui me déplaît le plus et qui peut me mettre dans une colère, dans une tristesse énorme. Donc c'est aussi ça, quoi. C'était mon obsession, grandir, en fait. Ouais. C'était vraiment mon obsession.
2: D'où le titre.
1: Ouais. Ouais, complètement.
0: Alors, ce qui est fou, c'est que dans le monde professionnel dans lequel vous évoluez maintenant, qui est la musique, il se trouve que c'est un milieu qui a été connu pendant des décennies pour infantiliser les femmes, en faire soit des muses, soit des poupées chantantes, qui n'avaient pas droit au chapitre. Et si jamais elles avaient une opinion du type Madonna, se faisait traiter de diva ou de femme difficile. Est-ce que là, en y étant, vous vous dites, ok, donc pas d'infantilisation, est-ce que vous êtes vigilante à ça?
1: Ouais, bien sûr. Bon, je le suis au quotidien. Je rajouterais aussi qu'on a eu aussi une époque et il y a encore du travail, mais où les femmes étaient aussi sexualisées
0: bien
1: beaucoup.
0: Sûr, ouais.
1: Et ça a été en tout cas un vrai sujet pour moi parce que je le savais et j'avais vraiment pas envie de subir et de traverser ça. Je pense aussi que j'ai cette envie, en arrivant comme ça, en rejoignant cette nouvelle génération d'artistes et de chanteuses, j'ai envie de participer à ça, de mettre fin un peu à ce système qui a été effectif bien trop longtemps et dont plus personne ne veut en réalité, je crois. Je crois même pas que ce soit le genre de musique que les gens ont envie d'écouter et le genre de manière de vendre la musique auquel les gens ont envie d'assister. Et je crois que ça, c'est important de le dire aussi. Donc ouais, moi, ça a été effectivement un des sujets aussi centraux de ma réflexion autour de ce nouveau métier. Et je crois qu'aussi, c'est quand même très... Enfin, ça transpire aussi dans mes choix et dans nos choix à toutes. D'ailleurs, je le vois, toutes les artistes de ma génération de chanteuses, ouais, on est toutes quand même vachement imprégnées de ces envies-là, de ce désir et de ce discours-là qui nous est très important, je crois. Et ça rejoint aussi ce qui se passe dans la société aujourd'hui pour les femmes, en fait, aussi en général, quoi, une vraie libération et un vrai désir d'être autre chose que des corps.
0: Ouais. Voilà. Des premières dauphines.
1: C'est pas la première fois et ce sera pas la dernière. Le capitaine me choisit pas depuis la cour de l'école primaire.

0: Il y a plein de façons d'envisager cette chanson Première Dauphine sur Grandir, parce que c'est un truc avec lequel il faut faire la paix justement en grandissant, hein, de pas être toujours choisi,
1: bien sûr,
0: pas toujours gagné. Ça vient de là cette chanson.
1: Ça vient complètement de là. En fait, c'est une chanson qui explore deux éléments pour moi. Vraiment, il y avait une partie de moi que j'avais très envie d'explorer en musique, c'était l'empathie. Parce que on m'a toujours dit énormément, même mes psys me disaient tout le temps que j'en avais beaucoup. Et je crois que
0: mes psys, vous avez entendu, c'est un dossier, Marguerite, il en faut plusieurs en fait.
1: Gros dose que je viens de lâcher.
0: C'est ça.
1: Mais en même temps, il faut en parler. Il faut prendre soin de sa santé physique et mentale.
0: C'est quelque chose qui n'est pas une tradition dans la musique.
1: Voilà.
0: Et qui aujourd'hui existe. Et tant mieux. Et si on en avait parlé avant, on aurait peut-être encore, je sais pas, des Amy Winehouse avec nous, par exemple.
1: Complètement.
0: C'est super d'en parler.
1: Ouais, complètement. Et donc, ce thème de l'empathie, d'être là aussi pour les autres, d'être tournée vers les autres, je trouvais ça important. Et aussi parce que moi, dans ma vie, j'ai été confrontée à beaucoup de contextes dans lesquels on est choisi ou pas. J'ai beaucoup de fois, quasiment à chaque fois, pas été choisie.
0: Et parce qu'il faut dire qu'avant la chanson, vous êtes aussi comédienne.
1: Exactement.
0: Donc même chose, casting, on est prise, on n'est pas prise, une copine est prise, on est contente pour elle.
1: C'est ça, et il y a cette espèce de combat intérieur en fait, entre le ce que ça veut dire de soi, de ne pas avoir été choisie, mais ce que ça veut aussi dire de l'autre, que l'autre qu'on aime a été choisi. En fait, c'est important pour moi d'avoir cette chanson qui est un peu manifeste comme ça, je peux complètement être heureuse pour l'autre personne, même si moi je suis vraiment comme une loseuse et je me sens nulle et je suis un peu dans un coin de la pièce et la fête est finie.
0: Ouais.
1: Et en même temps, j'ai juste envie de me concentrer sur ça en fait, sur le succès de l'autre et je crois que c'est une chanson très importante. J'ai aussi c'est aussi venu parce que j'ai vu une interview d'Hakim Jemili qui parlait de ça et qui m'a trop marquée. Il en parle super bien, de dire en fait, on peut aussi être heureux par procuration. Enfin, je sais pas si ça se dit comme
0: se réjouir du succès des autres.
1: Complètement, et que ça peut provoquer un bonheur complètement sincère et complètement égal au bonheur qu'on peut avoir pour soi, en fait.
0: Bon, ceci dit, on est ravis pour vous, comme quoi
1: et oui,
0: ça marche.
1: Maintenant, je me sens quand même plus Miss France que Première Dauphine.
0: Ah ouais, là, c'est Miss France.
1: On est plein de Miss France, en fait, mais... Mais
0: un gang de Miss France.
1: Un gang de Miss France. Même si je pense beaucoup de choses de ce programme qui je pense ne devrait pas exister, mais voilà en tout cas.
0: Ne devrait plus exister. On n'ira pas. Hein, de toute façon, Marguerite, on n'était pas libre.
1: On n'ira pas. Non, c'est ça. Moi, j'ai judo ce soir-là et puis mais j'envoie toute ma force aux candidates évidemment qui ont un courage énorme.
0: Voilà.

0: Ah ouais, c'est Marguerite qui est notre invitée ce soir. Et cette chanson, La Maison, bah c'est ça en fait. C'est avoir tellement envie de grandir, se trouver un peu à l'étroit dans sa condition d'enfant et se dire, mais quand je serai grande, ma maison, elle aura tout ce que j'aime.
1: Exactement.
0: Vous y êtes là, vous y arrivez, vous le sentez venir?
1: Et ouais, je commence à y arriver. Hein. Franchement, c'est aussi... Mais c'est marrant parce qu'en fait, même quand je me suis installée dans mon premier appart, je trouvais pas ce truc.
0: Pas encore.
1: Ouais, je pense qu'en fait, c'est aussi le chemin d'une vie en vrai. Parce que même si on trouve un endroit où on se sent bien, ben en fait, il y aura un autre truc dont on aura envie. Et voilà, c'est juste comprendre qu'en fait, ce qui est important, c'est de savoir où on se sent chez soi et de prendre soin de ça, en fait. Ouais. Et d'être dans la construction, dans une énergie de construction.
0: En tout cas, vous lâchez un sacré dossier dans cette chanson. Ça vous fait un point commun avec Whitney Houston, par exemple. Vous avez commencé à chanter à l'église, comme les chanteuses soul américaines et tout. À la messe, en France, on chante. Aussi, c'est nouveau ça.
1: Et oui, bon, ouais. Après c'était c'est pas gospel, vraiment. Hein. Non, mais non. En fait c'est vrai que j'étais dans une famille où j'allais à la messe tous les dimanches quand j'étais petite.
0: Vous dites que c'est long dans la chanson, c'est drôle.
1: Ouais, c'était long. C'était long et.
0: Et on n'est pas très bien assis.
1: Et on est vraiment pas bien assis et il fait froid et je comprends pas ce qu'on dit et je comprends pas ce que je fais là.
0: Mais vous chantez.
1: Mais il y a des chants et je crois que c'est vraiment ce qui m'a fait tenir ces dimanches si long, c'était de pouvoir au moins chanter les chansons qui parfois ont des refrains, je dois dire, assez catchy.
0: Mais oui, c'est vrai.
1: S'il y a bien une chose qu'on peut apprécier dans une messe, ce serait ça.
0: En tout cas,
1: pour ma part et de mon point de vue personnel, évidemment. Et voilà, et moi, c'était ce qui me faisait tenir, en fait. Et je chantais, voilà, je voyais mon papa aussi chanter et dormir entre les...
0: Entre les champs.
1: Entre les champs. Voilà le dossier.
0: Parlons d'émotion, puisque cette chanson, Les Avions, ça nous a mis la larme à l'œil à moi et à Iris, qui est derrière la vitre, qui réalise cette émission.

0: Voilà une excellente question à laquelle on trouvera jamais la réponse. Hein. Est-ce qu'il y a des trucs indestructibles dans la vie?
1: Franchement, je ne crois pas.
0: Non. Hein.
1: Je crois pas, et je crois que c'est aussi ce qui éprouve cette chanson, c'est que je trouvais ça intéressant parce que le refrain il est très presque enfantin cette question. Un enfant peut-être pourrait poser cette question à son parent, etc. Et je trouvais ça intéressant parce que c'est vrai que ça parle du désamour, de la rupture amoureuse, et j'avais envie de parler de ça aussi, de l'enfant intérieur qui est complètement blessé. Parce qu'on apprend aux enfants que dans les contes de fées,
0: normalement c'est
1: tout
0: pour toujours. Genre,
1: quoi. Ouais. Et je trouvais ça joli, de reconvoquer cette question-là et de pas y répondre en fait.
0: C'est ça. Ou peut-être vous y répondrez dans l'album. Je sais pas. Dites-moi, parce que cette collection, cette petite bibliothèque de 6 chansons qui sont toutes formidables. Vous avez d'autres chansons en vous, j'imagine. Vous allez partir en tournée aussi avec d'autres chansons, forcément.
1: Oui, il y aura quelques exclusivités à la tournée. C'était important pour moi de faire découvrir des morceaux dans ce contexte-là du live. Je pense que ça va être trop chouette et j'ai hâte. Mais en effet, moi, je suis de toute manière, j'aime faire des chansons, donc je vais continuer à en faire. C'est sûr que j'ai pas envie de m'arrêter à une bibliothèque de 6, enfin une bibliothèque avec 6 livres. Je pense
0: que c'est pas assez.
1: Un petit peu en rond.
0: donc vous bien êtes sûr toujours en
1: ouais je travaille processus. Sur la suite, j'essaye aussi de m'inspirer énormément dès que je peux et voilà pour continuer à raconter des choses.
0: Eh bien, bonne route, Marguerite.
1: Merci beaucoup
0: d'être venue nous voir. Grandir est disponible. Et c'est assez rare pour être souligné, disponible également en vinyle. Parce que les EP, les petites bibliothèques de chansons, parfois, on se dit, on va pas faire de vinyle. Marguerite a fait un vinyle. Et je crois que vous encouragez tout le monde à aller plutôt l'acheter chez des disquaires indépendants.
1: Ben oui. Alors évidemment, le disque, il est disponible dans les Fnac, dans les Cultura. Mais je crois que c'est cool aussi de rappeler qu'il y a des disquaires dans les villes et dans les villages aussi parfois. Et c'est hyper important de les soutenir aussi parce que c'est des lieux quand même aussi de rencontres, de conseils. Et c'est important pour moi aussi de le dire.
0: Bisous les disquaires. Bisous Marguerite.
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0: Bienvenue dans Décibel. C'est la première fois qu'on fait une émission ensemble. Je suis très contente.
5: C'est gentil, merci.
0: Bienvenue ici. Avant de parler de ce nouvel album, j'aimerais savoir quelle est la place du son qui arrive dans votre envie de fabriquer ce nouvel album.

0: m'a mis devant l'évidence que c'était maintenant qu'il fallait qu'on fasse ce disque ensemble.
1: Je suis étonnée quand vous me dites que vous avez tout le temps envie de faire un disque. Moi, j'imaginais que quand on a plusieurs métiers, vous faites du cinéma, vous faites du théâtre, etc. Puis il y a aussi sa vie perso à soi où parfois on a envie de faire autre chose loin du public. Je pensais que oui, les envies se relayaient.
0: Oui, alors vous avez raison, parce que quand je dis j'ai tout le temps envie de faire un disque, c'est pas pour en faire tout le temps.
1: Ah oui, voilà.
0: C'est en fait l'envie est tout le temps là. Après, je sais qu'il me faut du temps pour le faire bien, et que surtout j'ai le privilège qu'on me laisse le temps de prendre ce temps. Donc, mais effectivement, quand je tourne un film ou que je fais du théâtre, j'ai pas envie de faire un disque, j'ai envie de faire le film ou la pièce de théâtre. Et ou donc, à partir de votre envie et la concrétisation de cette envie, ça prend quelques années.
1: Et est-ce que c'est bien justement que ça vous manque?
0: Oui, c'est bien. Après, en fait, je peux pas dire que ça me manque non plus, parce que quand je fais autre chose, j'adore ce que je fais.
1: Oui, ouais.
0: Et puis, quand je me mets à travailler sur la musique, en fait, j'ai pas le temps que ça me manque, parce que je suis tellement en train de travailler dessus que ça me manque pas, je suis en plein dans la musique.
1: Ouais. Donc, et alors, pour ce disque-là, spécifiquement, vous avez mis, alors l'expression est moche, mais elle est imagée, les mains dans le cambouis, vraiment. On va en parler, mais vous êtes partout sur cet album. Évidemment, c'est le vôtre et vous chantez, mais vous êtes à la production, à la fabrication, on vous voit au chœur, au clavier parfois aussi, enfin, aux arrangements. C'est hyper réjouissant de voir à quel point vous l'avez embrassé, ce disque. Ça, c'était une envie depuis plusieurs albums de vous impliquer de plus en plus dans la fabrication.
0: Ouais, depuis mon 4e album, ça a toujours été le cas. J'ai toujours écrit plus ou moins ou composé des chansons et participé à l'arrangement, à la réalisation du disque. Là, il se trouve que celui-là, depuis sa conception, c'était vraiment un album fait à trois avec Étienne Dao et Jean-Louis Pierrot à six mains, tous les trois depuis les chansons qu'on a écrites chacun de notre côté, plus après celles qu'on a écrites ensemble. Mais l'élaboration de ce disque, les maquettes, leur construction, leur arrangement, ça on l'a vraiment fait tous les trois tout ensemble à l'unisson, avec en étant en même temps très différents et très complémentaires, ce qui fait que le talent et l'expérience de l'un ou de l'autre nous a fait monter ce disque en puissance, je trouve.
1: Oui, je trouve aussi. Il est exceptionnel, le retour des beaux jours. Ces beaux jours, on les appelle évidemment sur la chanson titre. Allez.

0: les beaux jours, c'est un pays imaginaire, c'est quelque chose qu'on veut retrouver, c'est quelque chose qu'on peut souhaiter très fort, c'est un rêve, ça peut devenir réalité. Comment vous les voyez, vous, les beaux jours?
1: C'est tout ça, mais vous avez mis peu de réalité dans vos commentaires, mais je suis d'accord avec vous, c'est par la force des choses, évidemment, c'est ce qu'on ressent. Mais le titre de ce disque, bon déjà c'est le titre d'une chanson qu'a écrit Étienne Dao sur ce disque, que j'adore cette chanson et j'adore ce titre. Et l'idée de donner ce titre à l'album, c'est, oui, effectivement, c'est comme un espoir, comme une prière, en tout cas de tendre vers les beaux jours, ça me paraît évident pour moi, même si c'est pas facile tous les jours.
0: Non.
1: Vraiment, vraiment. Et puis c'est pas facile, c'est plus ou moins facile selon là où on est né. Donc et évidemment, c'est quelque chose qui parfois même est impossible à concrétiser pour certains. Mais j'ai l'impression que la phrase peut être un leitmotiv.
0: Ouais. C'est ça, ou un mantra. D'ailleurs, c'est ce que je ressens en écoutant Éléments. Il y a vraiment ça, ce côté mantra.
1: Oui, oui, oui.
0: On les appelle les beaux jours, et puis à force de les chanter, ça va arriver, quoi.
1: Exactement. Exactement. Il paraît que ça marche d'une certaine façon. Parfois.
0: Il faut y croire.
1: Oui.
0: En tout cas, on a envie d'y croire, oui, en vous écoutant. Vanessa Paradis, je voulais vous demander quel est votre rapport avec la nature. On a beaucoup parlé des villes

avec vous. Vanessa Paradis, c'est Paris, oui, mais c'est aussi New York, oui, mais elle a enregistré à Bruxelles, oui, mais Los Angeles. Mais en fait, la nature, elle est là. Alors, dans la chanson Éléments, de manière très évidente.

0: Et puis quand vous parlez de Los Angeles, en fait, vous parlez de la nature de Los Angeles, les tremblements de terre, les fleurs, la pluie, les plantes. Tout ça, c'est la nature qui dévore presque cette ville tentaculaire. C'est quoi votre rapport avec la nature ?
1: Il est crucial, le rapport à la nature. Il est transcendant, il est rassurant, inquiétant. Il est plus grand que nous. Il était là avant nous. Il sera là après. Il sera là après nous. La nature, c'est grandiose. Il y a des arbres qui poussent sur terre, qui font pousser des fruits, qui nous nourrissent. Enfin, la beauté de cette existence. Et la nature répare. La nature protège, console, fait réfléchir, fait le tri. La nature, c'est primordial. La nature. On vit grâce à elle.
0: Ouais.
1: Et puis, quand on est un peu perdu dans sa vie, d'aller simplement marcher, juste marcher, en essayant d'arrêter de réfléchir. Je trouve que quand on revient d'une balade comme ça, dans la nature, on va toujours mieux quand on revient.
0: Le retour des beaux jours, nouvel album de Vanessa Paradis. C'est un album d'amour, on peut dire ça. On parle de chansons d'amour, on pourrait dire que c'est un album d'amour.
1: Bien sûr, ouais. C'est souvent le cas avec moi.
0: Oui.
1: Mais oui, bien sûr, c'est un album d'amour.
0: On va pas faire de la psychanalyse, mais vous vous êtes demandé pourquoi toutes ces chansons d'amour, justement. Pourquoi est-ce que, alors quand c'est pas vous qui écrivez les textes, pourquoi est-ce que votre cœur vous portait vers des chansons qui parlaient d'amour ?
1: Parce que je sais que ça me touche, ça parle de moi et ça parle des autres. Donc une chanson, on cherche à la faire sienne, mais à la partager avec le public, en tout cas qu'elle résonne dans leur esprit, dans leur cœur, qu'elle parle d'eux. Et l'amour, ça parle de nous tous.
0: Ah oui. Oui. Alors sous toutes ses formes évidemment, et chacun prendra la chanson qui correspond le plus au moment de sa vie. Mais si vous êtes en pleine rupture, Vanessa, est-ce qu'il vous faut en stock?
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0: Au moins la rupture avec vous, on danse.
1: Non, c'est vrai, mais en même temps c'est aussi une chanson d'indépendance.
0: Ouais.
1: C'est pas qu'une chanson qui parle à l'autre. C'est une chanson de rupture, mais c'est aussi une chanson de quelqu'un qui prend sa vie en main et qui écoute vraiment plus son cœur que celui de l'autre, qui peut lui raconter des histoires, ou en tout cas qui a plus de mots que d'actes. Et j'ai aimé cette chanson de girl power.
0: Exactement, ça donne de l'élan, tout comme Make You Mine. Si vous vous demandez s'il faut faire le premier pas, Vanessa vous dit mais oui.

0: vous êtes en studio, est-ce que vous pensez à la réaction du public? Je sais que certains artistes sont allergiques à ça et se disent « Oh non, non, faut surtout pas que j'y pense, ça va m'influencer ». J'ai l'impression que c'est pas votre cas.
1: Non, mais c'est pas exactement à la réaction du public, parce que ça, on peut jamais savoir. Mais en revanche, il y a des chansons où on est en studio et immédiatement, on se projette sur scène en se disant « Oh, ça va être génial sur scène ». Les chansons, tout de suite, en fait, parce qu'elles ont une vie interminable, les chansons, et pendant qu'on les élabore, qu'on les habille, qu'on les décore, qu'on les joue, après, on se dit « Oh là là, ça risque d'être très chouette et que ça pourrait plaire au public. En tout cas, ça va mettre la pêche dans le tour de chant, dans la setlist, et tout, on pense à ça.
0: Est-ce que la musique, vous pensez, peut être un outil pour se sentir mieux?
1: Ah mais j'en suis sûre même, je parle pas de ma musique,
0: ouais,
1: la musique en général, ouais. Et les chansons qu'on choisit, bien sûr, on nous a dit il y a quelques années que c'était pas un art essentiel, mais quelque part, ouais. Il apporte du sourire, du soleil et du réconfort aux gens, et en tout cas moins de solitude, parce que quand on entend sa propre histoire dans un texte, on se sent moins seul, et puis la musique nous permet de s'exprimer, de danser, de d'évacuer du stress, au début de l'humanité, ça se passait comme ça déjà, ouais. Hein, avec des percussions et des chants et de la danse, et ça a toujours été l'histoire des humains, enfin une partie de leur histoire.
0: Il y a sur ce disque une chanson un peu à part qui s'appelle Trésor. Alors je la trouve incroyable. J'ai vu que celle-ci vous l'aviez fabriquée toute seule, c'est-à-dire que les paroles et la musique sont de vous. Vous êtes crédité aussi au cœur, à la guitare, au clavier, donc j'ai l'impression que c'est vraiment votre bébé, cette chanson Trésor. Et alors elle sonne comme ça.

0: Alors c'est marrant parce que c'est des sonorités qui à la fois peuvent nous penser à des titres de rap de Los Angeles, vraiment rap américain, West Coast. Et il y a un petit côté aussi, le travail que Mark Ronson avait fait sur l'album d'Amy Winehouse. D'où ça sort tout ça? Racontez-moi comment vous l'avez
1: très
0: fabriqué.
1: Ce que vous dites comme référence. Moi, c'est mon amour du rap des années 90-2000. Alors, c'est West Coast, East Coast. Enfin, je les aime des deux côtés.
0: C'est mieux pour la santé d'aimer les deux.
1: Oui. J'ai toujours, même si mon projet n'a jamais été de devenir rappeuse parce que je le ferais pas bien du tout, mais en revanche la rythmique de rap de cette époque-là me plaît tellement, et donc c'est aussi parce que j'ai appris à enfin me servir de logiciel sur l'ordinateur pour arriver à, alors c'est pour ça que je suis créditée au piano et la guitare, parce qu'il y a certaines chansons que j'avais maquettées toute seule, et ça c'était un nouveau truc dans ma vie de chanteuse, c'est que d'aller un petit peu plus loin que mes compositions guitare voix ou piano voix, c'est que j'ai réussi un petit peu, j'ai appris à les aller un petit peu plus loin, et en tout cas dans la rythmique. Et voilà, et cette rythmique-là, c'est une de mes préférées. C'est celle qui me fait danser depuis mon adolescence. Donc, c'est aussi quelque chose de très... qui fait partie de moi, de mon panthéon musical aussi.
0: Vous avez fait un super duo avec Nekfeu qui s'appelait Dans l'univers aussi.
1: Oui,
0: donc le rap, voilà. Alors, oui, vous n'allez pas devenir rappeuse. Enfin, quoique, n'insultons pas l'avenir, Vanessa.
1: Non, mais c'est aussi... Mais j'adorerais ça, mais je franchement... Il faudrait s'entraîner, quoi. Mais pourquoi pas?
0: Mais ceci dit, c'est chouette qu'une artiste aussi populaire que vous dise son amour du rap. Parce que c'est vrai que, souvenez-vous, quand vous avez commencé, il y a plein de rappeurs qui commençaient aussi. Et on disait, oui, non, mais ça, c'est une sous-culture, une sous-musique, etc., etc. Et finalement, avec les années, quand on vous entend sur un album de Nekfeu ou quand vous faites des clins d'œil au rap sur vos albums à vous, on se dit que, ça y est, elle est installée.
1: Le rap, c'est extraordinaire, le rap. Ouais. C'est un mouvement musical très, très, très important. En plus, c'est ce que ça veut dire rap. Il y a pas beaucoup de gens qui savent.
0: Non.
1: C'est tellement beau. Ça veut dire rhythm and poetry, rythme et poésie. Donc, franchement, c'est un art très très important. Et puis qui fait chanter, danser, et rapper tellement de gens sur la planète. Donc, il a raison d'exister, le rap.
0: La scène, je sais que c'est important pour vous. Moi, je vous ai vu plusieurs fois en concert et j'ai vu à quel point vous êtes à la fois extrêmement généreuse et à la fois une éponge à ce que les gens vous envoient, les gens du public. C'est quoi votre rapport avec ce public que vous avez connu toute jeune? Vous avez commencé votre carrière, vous étiez ado. C'est quoi votre rapport avec eux?
1: Il y a un public qui me suit depuis très longtemps, donc c'est des retrouvailles, c'est souvent des retrouvailles, oui. Et puis il y a aussi des nouveaux venus.
0: Ouais.
1: Et alors le rapport avec le public, c'est que dans les concerts, en fait, on ne peut faire un bon concert qu'avec leur participation. Et leur participation, c'est de parfois, en fait, c'est assez étrange. Parfois, on peut avoir un public plus calme que d'autres. Puis d'ailleurs, les jours de semaine font beaucoup aussi pour l'énergie du public.
0: Ah, c'est vrai.
1: On n'a pas le même public en début de semaine qu'en fin de semaine, quand les gens savent qu'ils n'ont pas besoin de se lever tôt le lendemain et qu'ils peuvent plus se lâcher et tout ça. Donc, l'ambiance s'accélère, ça se devient de plus en plus chaud en fin de semaine. Ça, c'est vrai. Et puis, le rapport avec le public, c'est que j'ai un grand, grand respect pour le public qui paye une place pour venir vous voir, prend du temps pour venir vous voir, se déplace pour venir vous voir. Donc, il faut qu'il passe une bonne soirée, le public, voilà. Et je ferai tout pour qu'il passe une bonne soirée. Et en fait, nous on répète, les musiciens, on prépare un show, le public vient. Et puis, il y a aussi un truc en plus parfois qui peut se passer, c'est... la magie de la soirée, de notre rencontre et du moment, en fait, qui fait que le public nous galvanise, on galvanise le public et tout ça monte de plus en plus haut et peut donner quelque chose d'incroyable.
0: Ouais.
1: Vraiment très fort.
0: Quand les émotions fortes arrivent sur scène, alors il y a deux teams. Il y a la team « je ravale tout, il ne faut pas que je pleure parce que je suis en train de chanter », ou alors la team « je pleure, je laisse venir les larmes ». Vous, comment vous faites ça?
1: Il n'y a pas de team parce qu'en fait, on joue dans plusieurs équipes.
0: Ouais.
1: C'est que on n'est pas fait de la même force ou de la même vulnérabilité tous les jours. Donc une tournée, les concerts se passent sur tous les jours de votre vie. Il y a des jours où on est costaud, d'autres on est moins costaud. Ça dépend aussi comment le public vous émeut, ce qui se passe ou notre force du jour, quoi, ouais. En fait, à quel point on est vulnérable ou pas, à quel point on se laisse partir dans les émotions. Parfois aussi, on a un manque de sommeil qui nous rend un peu plus fragile, ouais, que d'autres jours. Enfin,
0: mais vous n'avez pas peur de ça. De toute façon, si ça arrive, ça arrive, quoi.
1: Non, je me dis, on peut pas trop pleurer sur scène parce que on peut pas chanter quand on pleure. On a trop de sanglots dans les voix. Donc, non, le but, c'est de pas pleurer quand même. C'est plutôt de rigoler, de chanter surtout.
0: Ouais, mais pas se laisser, ouais, submerger par les émotions.
1: Non, mais après, pourquoi pas, quoi. Mais quand on est submergé, après, on maîtrise moins ce qu'on veut donner aux gens. Donc, c'est pas l'idée, mais si ça arrive, c'est pas grave.
0: Il y a un travail sur cet album incroyable autour des chœurs. Exemple, la chanson Un amour de jeunesse.

0: et ça participe à cette ambiance années 60, années 70. Depuis quelques années, ouais, les chœurs, je sais pas, moi, je faisais pas attention en écoutant les disques, et là, sur le vôtre, je les ai entendus. Vous avez mis un chœur particulier à travailler ces chœurs?
1: Absolument, puis je travaille aussi avec le roi des chœurs, hein. Étienne Dao, c'est quand même le roi des chœurs et des gimmicks, bien que moi j'aime beaucoup ça et que je travaille toujours beaucoup mes chœurs sur mes disques, les précédents disques, même si vous n'avez pas entendu.
0: Je m'étais pas rendu compte.
1: Oui. Non, mais parce que c'est j'adore ça en fait. C'est un travail, en fait, c'est un autre travail d'habillage d'une chanson, parce que on fait des chœurs, on les harmonise, tout d'un coup ça devient un instrument, les chœurs. Et Étienne Dao est très fort aussi pour faire des chœurs que les gens dont les gens se souviennent et qui font partie d'une intro ou du milieu d'une chanson et qui est des phrases que le public répète, ouais, souvent dans les concerts. Et ça, j'adore ça, et je lui ai évidemment demandé d'en créer plein sur le disque.
0: Et puis il y a cet orchestre, il faut quand même qu'on en parle, un orchestre de 27 musiciens dirigé par Sally Herbert, enregistré à Abbey Road, mais ça ne suffit pas, c'est dans le studio 2 de Abbey Road.
1: C'est
0: le studio des Beatles.
1: Exactement.
0: C'est pas la première fois que vous avez des cordes sur vos disques. Est-ce que c'est la première fois, en revanche, que vous alliez à Abbey Road?
1: Oui. Non seulement c'est la première fois que j'allais à Abbey Road, mais c'était la première fois que j'avais autant de cordes qui enregistraient en même temps. D'habitude, on faisait ça un petit peu plus petit. Il y a beaucoup moins de musiciens et puis ils jouent sur plusieurs pistes et on arrive à faire à recréer pas un orchestre mais quand même un petit peu plus de que quatre musiciens par exemple. Mais là ils étaient 27 et c'était époustouflant parce que on a travaillé avec des cordes synthétiques pendant des mois pour construire les chansons, donc on avait ces sons de fausses cordes dans les oreilles pendant des mois, et puis à la toute fin de l'enregistrement, c'est là qu'on est allé à Abbey Road, qui est un studio mythique dans lequel les Beatles ont enregistré tous leurs premiers albums avec George Martin. Et il y a les Pink Floyd aussi, et puis il y a plein d'autres gens qui ont enregistré dans ces studios. Mais et puis le studio est dans son jus, et le décor est exactement le même, donc c'est assez troublant quand on arrive dedans, parce que si vous regardez des photos sur Internet, c'est la même chose. Et j'ai aussi pu jouer sur des pianos sur lesquels John Lennon ou Paul McCartney ont joué. Ils étaient là,
0: ils sont
1: identiques, c'est les mêmes, ils sont même au même endroit. Donc ça, c'était très, très émouvant. Mais je dois dire, ce qu'il y avait de plus émouvant, c'était d'entendre les parties de cordes qu'on a travaillées pendant des mois, jouées par des vrais grands musiciens, tous ensemble d'un coup, quoi. C'était très, très, très, très beau et émouvant.
0: Est tellement beau que vous avez décidé d'ouvrir l'album avec un orchestre, et aussi la fin de l'album, la première et la dernière minute du disque finalement, c'est cette musique sublime.

0: que ça veut dire que vous partez en tournée avec 12 choristes et un quatuor à cordes, Vanessa?
1: Non, ça, c'est pas possible.
0: C'est pas possible.
1: Ça dépend, pour certains, c'est possible. Là, non, c'est pas le cas.
0: Mais
1: non.
0: Ceci dit, ça pourrait vous donner envie. Je me souviens de votre album live, Une nuit à Versailles, qui était acoustique, mais où il y avait déjà des cordes et tout. Et on se dit, pourquoi pas un concert symphonique une fois?
1: Non, mais ça m'est arrivé une fois, il y a très longtemps, aux Nuits de Fourvière, j'avais joué mon sixième album Love Song avec l'orchestre symphonique, enfin l'école, le conservatoire, pardon, les élèves sortants du conservatoire de Lyon.
0: Ouais.
1: Et on avait enregistré l'album en entier en concert avec tout l'orchestre. Mais oui, mon rêve, ce serait de le refaire un jour, peut-être en intérieur. Là, c'est en extérieur, c'est toujours plus compliqué en extérieur, enfin dans le vent, dans ces conditions là. Mais j'aimerais tellement ça, parce que j'aime tellement être habillée, enrobée de musique. Là, quand on est au milieu d'un orchestre, moi ça me bouleverse, ça me chavire complètement.
0: Et ce disque s'y prête très bien. Alors, je vous donne l'info, Vanessa, vous en faites ce que vous voulez, mais ici à Radio France, on a un super orchestre symphonique et on a un grand chœur de jeunes filles et jeunes garçons qui s'appelle la Maîtrise de Radio France. Et je trouve que, avec votre album et avec cette envie que vous avez, tout ça pourrait donner un truc complètement fou.
1: Très bonne idée.
0: Vanessa Paradis, merci d'être venue nous voir et bonne tournée à vous.
1: Merci beaucoup, merci de m'avoir accueillie.
0: Merci.
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2: Bonjour, je m'appelle Gérard Monange et la bibliothèque est devenue mon lieu préféré pour partager ma passion pour le jeu d'échecs. Dame prend F7, échec et mat.
3: Comment vous est venue la passion des échecs, Gérard ?
2: Quand j'avais 17 ans, je me suis arrêté devant la vitrine d'un magasin de jouets et j'ai vu un jeu d'échecs. Et ce jeu d'échecs a été pour moi un phare, puisqu'il m'a permis de réaliser mon métier, c'est-à-dire d'être professeur d'éducation physique.
3: Ce qui est marrant, entre guillemets, dans votre histoire, c'est que vous avez été prof de sport, et là, maintenant, vous êtes mis à apprendre les échecs dans cette bibliothèque.
2: Le hasard a voulu que Colette m'a fait découvrir d'abord l'éco-quartier Ginko, où j'habite, et j'ai découvert la bibliothèque de Bordeaux-Lac. Ce lieu m'a plu, et j'ai rencontré un joueur d'échecs, et c'était le début de cette merveilleuse aventure.
3: Une formidable aventure qui marche, hein, parce que vous avez eu beaucoup d'élèves depuis. Comment vous expliquez ce succès, Gérard ?
2: Alors, je crois que je vois le jeu d'échecs différemment. Un enfant n'est plus dans une cour d'école, il est devant un échiquier, il va raconter son histoire. L'échiquier, c'est une toile. Et chaque coup, chaque déplacement de pièce va peut-être faire un chef-d'œuvre. Où l'enfant écrit son histoire, ce n'est plus la cour de l'école, c'est une réponse à leurs problèmes, c'est une magnifique peinture que tout le monde est capable de composer. Le jeu d'échecs, c'est la vie. Tout ce qu'il découvre sur le jeu d'échecs, il va le découvrir et il aura les meilleures réponses possibles. Et sa route sera la plus belle possible.
3: Donc Gérard, vous avez commencé les échecs à 17 ans. Maintenant, vous avez 80 ans. Qu'est-ce qu'on peut vous souhaiter ?
2: Continuer de pouvoir apporter ma passion à tous ces joueurs. Et rien ne pourra m'empêcher de continuer de faire encore un bout de chemin et d'aider tous ces jeunes.
3: Et en plus, on le rappelle, vos ateliers sont totalement gratuits.
2: Oui, vous êtes les bienvenus. Et n'oubliez pas que avant de commencer une partie, vous avez les mêmes pièces que votre adversaire. Il n'y a ni vainqueur ni vaincu. Croyez en vous.
3: Eh bien, merci beaucoup, Gérard.
2: C'est moi qui vous remercie de m'avoir tendu le micro. Je souhaite à tous les mordus, les fans de ce jeu, de venir me voir, de passer un bon moment autour d'un jeu d'échecs.
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4: Révolutionner un domaine, ça tient à pas grand-chose. Et le destin de l'Isérois dont on va parler en est peut-être le meilleur exemple.
5: Nom de Dieu !
4: Adolphe Pégou vient au monde le 13 juin 1889 à Montferrat, à côté du lac de Paladru, dans une famille d'agriculteurs.
6: Paysan, c'est dégueulasse !
4: Mais labourer des champs, s'occuper des semailles, c'est pas le projet pour Adolphe. Dès qu'il a 18 ans, bye bye la ferme, bonjour la grande muette, il s'engage dans l'armée, et c'est là qu'il va faire une découverte qui va changer sa vie, le pilotage aérien. Revenu à la vie civile, Adolphe Pégou ne chôme pas. En moins d'un mois, il passe du statut de débutant à l'obtention du brevet de pilote.
7: Vous avez fait à 4G un piqué inversé avec un MiG-28.
4: D'ailleurs, un mois, c'est encore le temps qu'il lui faudra pour être embauché comme pilote d'essai par Louis Blériot, l'une des références de cet univers à l'époque.
8: Waouh ! Tout le monde se calme !
4: Mais Adolphe ne va pas s'arrêter là. C'est un enchaînement de premières qui va faire sa légende. Parce que le 19 août 1913, première, il est le premier pilote à sauter en parachute.
9: Hé hey Adolphe, on pensait t'attacher un gros drap dans le dos pour que tu sautes d'un avion qui pourtant fonctionne très bien en plein vol. Qu'est-ce que t'en penses ?
4: Et alors que la descente se fait tranquillement, il observe son avion qui descend tout seul. Sans personne aux commandes, Pégou voit son appareil faire des figures qu'il n'a jamais vues de sa vie. Sa première pensée, c'est de se dire
10: « C'est de toute beauté !»
4: Et la seconde, mais des manœuvres comme ça, ça pourrait permettre à un pilote de se sortir de situations désespérées. Une réflexion qu'il va mettre en application un mois plus tard, c'est décidément une constante, en réalisant le premier vol tête en bas de l'histoire. 400 mètres la margoulette inversée, et devant son patron Louis Blériot.
11: Quelle histoire ça aussi.
4: Le 21 septembre 1913, moins d'un mois après cette performance, le bougre accélère. Adolphe Pégou réalise cette fois tout un programme de figures acrobatiques qui se termine par le désormais célèbre looping.
5: Attends que je t'explique mon idée, enfin.
4: Adolphe Pégou est-il le premier à l'avoir réalisé? Les historiens n'arrivent pas à trancher entre lui et le russe Piotr Nesterov, mais ça n'empêchera pas la légende de l'Isérois de naître à ce moment.
8: Impeccable, non?
4: Toute la presse relate sa démonstration. Il est demandé de partout, en Europe, en Russie, même en Allemagne, où on n'est normalement pas très fan des Français à l'époque. Cette star de la voltige se produit devant parfois des dizaines de milliers de personnes. Et alors que les États-Unis réclament aussi de voir Adolphe dans leurs cieux, la Première Guerre mondiale éclate. Adolphe Pégou est affecté au 2e groupe d'aviation de Reims et rapidement, le professionnel des acrobaties aériennes utilise son savoir-faire pour s'imposer dans les airs. Premier pilote à remporter 5 combats aériens de l'histoire, Adolphe Pégou devient donc le premier as de l'histoire de l'armée française.
10: Et Verboten aussi.
4: Pégou, pionnier, jusqu'au bout. Sa légende prendra fin le 31 août 1915. Il rencontre dans le ciel Otto Kandulski, l'un de ses anciens élèves et pilote allemand, là-bas dans les airs, pas loin de Belfort. L'aviateur germain et son mitrailleur lui rendront hommage quelques jours plus tard en déposant une couronne de fleurs ornée de l'inscription « À Pégou, mort en héros pour sa patrie ». Ses inventions ne furent pas suffisantes pour lui sauver la vie. Adolphe Pégou, le pionnier de la voltige aérienne, est un Isérois, illustre Isérois.
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11: Arnaud Fromage est avec nous chaque matin, c'est l'heure de la nécessaire minute comtoise. Mon cher Arnaud, bonjour.
12: Bonjour.
11: Du côté des radars, il y a des petites surprises, on donne vraiment des drôles de noms aux choses, parfois, chez nous en Franche-Comté.
12: Oui, et en voici un nouvel exemple. Alors, petite mise en situation, vous êtes en voiture, vous venez de Belfort et vous roulez en direction de la chapelle sous Rougemont. Bref, vous êtes sur la départementale 83, vous passez de nez avant d'arriver à Rop. Là, vous passez devant la mairie, sur l'avenue Charles de Gaulle, il y a Céline Coiffure, mais vous continuez. La petite patte d'oie à la Vermenoncourt, vous restez sur la route principale et vous avancez encore un petit peu. Il y a les jolies maisons typiques là sur le côté et c'est là, dans le virage, qu'il faut freiner tout simplement parce qu'il y a un radar.
11: Bon, bah, pas mal la petite balade là autour de Belfort, je vois pas vraiment. Vous voulez en venir, Arnaud?
12: Eh bien, exactement à cet endroit précis, là, sous le radar, en face de la boîte aux lettres. Parce que ce n'est pas n'importe quel radar. C'est celui qui est surnommé le radar Johnny Hallyday. Mais alors, pourquoi allez-vous me demander maintenant que j'ai réussi à capter votre attention?
11: Eh bien oui, pourquoi le radar de Johnny Hallyday, Arnaud? Oui.
12: Pour comprendre, il faut remonter à février 1970. L'idole des jeunes a donné la veille un concert à Strasbourg et doit se rendre à Besançon. 3000 personnes l'y attendent et il est 18h passé. Dans la DS Palace Citroën, qui roule à fond parce que, bah, années 70, il y a donc Johnny Hallyday et Sylvie Vartan, mais aussi Mickey Jones, le guitariste de Johnny, Jean Ponce, son manager, et Sacha Rull, son secrétaire. On est en février, il fait nuit, il fait froid, il y a du verglas et ça roule vite, bref, Johnny perd le contrôle de sa voiture. Il glisse et se retrouve dans le fossé. Alors il parvient à reprendre le contrôle de son véhicule, parce que, ne l'oublions pas, Johnny Hallyday est un pilote, mais malheureusement, il y a un bloc de béton qui bloque le fossé et la voiture finit par s'y écraser. À bord, Johnny et son guitariste n'ont rien, mais son secrétaire et son manager sont blessés. Sylvie Vartan, elle, a carrément traversé le pare-brise, elle a le visage en sang. En 1970, la ceinture de sécurité est censée être obligatoire, mais dans les faits, personne ne la met vraiment. Les voisins viennent au secours des blessés, alors au départ, ils avouent ne pas vraiment avoir reconnu Johnny et Sylvie Vartan parce qu'ils sont sous le choc, et les blessés sont conduits à l'hôpital de Belfort. Johnny s'empare du téléphone d'un riverain pour annoncer qu'il n'y aura pas de concert à Besançon ce soir-là. Sylvie Vartan, elle, s'exile quelques mois à New York dans une clinique de chirurgie esthétique où elle subira des dizaines d'opérations de reconstruction pour effacer les traces de l'accident. Alors voilà pour la petite histoire. Et c'est donc dans ce même virage, toujours à la sortie d'Europe et toujours aussi dangereux, qu'a été installé en 2019 un radar, le radar Johnny Hallyday, pour nous rappeler que, star ou pas, il ne faudrait pas oublier de...

0: Johnny Hallyday, voilà, on sait désormais où il est grâce à vous, Arnaud Fromage, pour la nécessaire minute comptoise. Vous menez les enquêtes dans tous les sens et vous nous faites revivre avec un superbe podcast La vie incroyable de Paul-Émile Victor, un jurassien qui, pour sa première expérience et sa première expédition, est parti au Groenland. On a entendu le premier épisode dimanche à partir de 10h. Et le numéro 2 est déjà disponible en ce moment sur l'application ICI. Vous allez véritablement découvrir ce qu'a enduré l'équipe autour de Paul-Émile Victor, une équipée qui a été véritablement sans danger, mais ô combien importante pour l'avancée de la science. Un podcast passionnant avec vous, mon cher Arnaud Fromage. Je vous dis à demain.
1: À demain.
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1: Les gens d'ici, tous les jours, une rencontre quelque part sur le territoire. Et quand deux surfeurs très joyeux rencontrent Valérie Delos, réputée comme très joyeuse, ça donne un sacré trio qui vous réveille. Ils se sont rencontrés à Tarnos, à la plage de la Digue.
2: Bonjour, je m'appelle Max, je suis de Boucau, je surfe au Boucau depuis les années 1970. Et j'ai donc 65 ans fait, voilà.
3: Mais vous n'êtes pas tout seul, vous êtes avec, bonjour.
4: Yes, moi c'est Michel, j'ai arrêté de surfer il y a 10 ans. Et puis je m'en porte pas mal aussi, il y a un peu trop de monde. Et donc je suis très très bien, comme je suis.
3: Et vous êtes de quel endroit?
4: Bayonne, né à Paris, je suis arrivé il y a 50 ans ici.
3: Bon alors les gars, moi je ne savais pas, c'est Max et Michel, mais vous avez fait référence à Jacques. Comment il s'appelait déjà?
4: Jacques Michel.
3: Oui, Jacques Michel. Il paraît qu'il sévissait dans les buts là-bas.
4: La butte de tir, oui, absolument. Comme son nom l'indique. Ouais. Ça, vous pouvez la passer, celle-là. Elle est mignonne et c'est la vérité.
3: Oui, elle est mignonne, je ne sais pas si c'est le terme, Max.
2: Bon, écoutez, oui, c'est pas mal quand même.
4: Elle a dû depuis le temps, Marc.
3: Je ne sais pas si les nouvelles générations ont la ref, mais bon, on pose ça là.
2: Ils doivent l'avoir, on leur fait confiance.
3: Donc là, tiens, vous pouvez me présenter, puisque vous êtes là depuis très longtemps, un petit peu où on est, là, si les auditeurs ne voient pas les paysages.
4: Ouais. C'est l'embouchure de la Dour, Tarnos. C'est la première localité des Landes.
3: Quel temps vous préférez, vous?
2: Bon, on préfère même la saison, septembre, octobre, sans doute, c'est les meilleurs. Mars, avril, tout ça, c'est des vents de nord assez violents, encore un peu de fraîcheur, voire quelques giboulées, l'eau toujours un peu trouble, avec, comme il pleut, tout ça, les descentes de la Dour, de la rivière, mais toujours agréable. Toutes les saisons, ça, c'est très agréable.
3: Alors vous êtes un surfeur depuis toujours et vous continuez, dites donc à 65 ans, continuez à surfer, moi ça m'épate.
2: Occasionnellement maintenant, je reste toujours en contact avec la mer et à vélo, je vais plus souvent ramer, nager, surfer quand il y a des bonnes conditions, mais depuis un an quand même je ne suis pas trop allé, j'avais quelques blessures à cause de chute à vélo et comme ça, et donc je surfe moins.
3: Ah oui, parce que c'est l'année dernière que vous avez surfé, c'est fait très très occasionnel comme surf.
2: Ouais. Mais l'année dernière, c'était pas si loin que ça, on est qu'au mois de mars.
3: Ouais, c'est vrai.
2: J'ai beaucoup surfé l'année dernière au mois de novembre.
3: C'est un peu un mytho, votre copain Michel.
4: Complètement, oui, complètement. Je pense qu'il se rêve un peu, oui.
3: Je me promenais sur la digue et on m'a raconté, tout à l'heure, là, quand j'étais là-bas, on m'a raconté que vous avez surfé avec le frère de Lizaratu. C'est vrai ça?
2: Oui, c'est vrai, oui. C'était on était équipiers quand on est allé surfer la vague légendaire de Bellara. Voilà, donc on était tous les deux, toujours ensemble, oui.
3: Et c'est quoi votre plus beau souvenir à chacun de surf, Max? Le plus beau souvenir de surf que vous avez, c'était où et quand?
2: Je pense que c'est sur la vague de Safi au Maroc.
3: Et oui, pourquoi elle était magnifique?
2: Parce que c'est déjà un spot de renommée mondiale, parce que toutes les conditions étaient réunies, et voilà, et la vague était parfaite, longue, extraordinaire.
3: Quoi. Et notre Parisien, c'était où sur la Seine, la plus belle vague?
4: Le Parisien, c'est quand je suis sorti indemne par 4 mètres ici, et que voilà, et j'ai commencé à boire de l'eau, et à marcher sous l'eau même carrément. J'en suis sorti sans me noyer. Voilà.
3: C'est vrai, c'est dingue ça.
4: J'ai mis un peu de mes forces, voilà.
3: Oui. La vague de 4 mètres, c'est énorme.
4: Oh, il y avait 3,54 mètres, oui, c'était énorme.
2: 4 mètres de non. Bon, et nous, on va marcher.
3: Bon, allez les gars, merci. Je vous dis au revoir. Merci, au revoir.
4: Ah, ciao.
2: Oui, merci, au revoir, bonne journée. Adieu, agour.
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6: Pourquoi appelle-t-on l'eau l'or bleu?
7: En fait, l'eau, ça donne de l'énergie, ça peut donner aussi des bonnes vies aux animaux et ça peut donner des bons trucs à l'environnement. Ça sert à la vie de contenir de l'oxygène et sans l'eau, en fait, à la Terre, ça fait une grosse boule de désert.
8: Bah, pour moi, on appelle l'eau l'or bleu parce que l'eau, c'est précieux. Prends par exemple le pays, l'Afrique, au Sahara. Bah, l'eau là-bas, c'est comme de l'or. Si t'en as, c'est magique. Parce que là-bas, ils ont pas beaucoup d'eau. Mais oui, l'eau, c'est précieux. Et c'est aussi important parce que quand il y a des réchauffements climatiques, il n'y a plus beaucoup d'eau.
9: C'est grâce à ça qu'on vit aujourd'hui, parce que si on boit pas, si on s'hydrate pas 3 jours, on sera déjà mort. C'est vraiment précieux l'eau, faut qu'on en ait à l'infini.
10: Vous avez vu les usines comme Christine, tout ça? En fait, eux, ils gaspillent l'eau. Ils fabriquent de l'eau
7: qui se périme, donc ça se fait pas.
10: Et aussi, l'eau, c'est censé pas d'être périmé, parce que l'eau, dès qu'il y avait personne dans ce monde, il y avait déjà l'eau. Et cristalline, maintenant, c'est comme si leur but, c'était de construire de l'eau, et après, de mettre des dates pour la périmation.
8: En fait, non, les usines cristallines, c'est en fait, ils récupèrent, je pense, de l'eau de mer, et après, ils la filtrent, ils enlèvent le sel pour pouvoir en faire de l'eau minérale, de l'eau de source, un peu, pour boire.
11: Et alors, chez vous, vous prenez l'eau du robinet, ou vous avez des bouteilles d'eau?
9: Moi, je pense que je bois plus au robinet parce que, en fait, on a 3 bouteilles et après, on remplit à l'infini.
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12: Je rêvais d'avoir une maison à la campagne. Cette maison, c'est comme si j'y étais née. C'est ma maison de famille.
13: Ma maison s'appelle l'Ostao de la Mar.
14: C'est une maison un peu envoûtante.
15: Eh bien, vous voyez, des livres et 3 fenêtres qui me donnent le paysage du pays, comme si c'était 3 tableaux.
16: Ils ont vécu ici.
0: Thibaut Gaudry.
17: Ce fut autrefois Montmartre ou Montparnasse. C'est aujourd'hui Saint-Germain-des-Prés, avec ses rendez-vous littéraires, ses silhouettes et ses figures. Avec Juliette Gréco, qui en fut l'enfance et n'y est plus qu'une passante.
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16: Symbole de liberté et de féminité, la jolie môme Juliette Gréco devient à la fin des années 50 la muse de Saint-Germain-des-Prés, avant de devenir une icône de la chanson française à texte. Ce qu'elle n'avait pas prévu, se rêvant plutôt danseuse.
19: Je donne mes textes à Cosma. Il aime si tu t'imagines. Et l'après-midi même, il en fait la musique. Moi, je suis là. Maintenant, il va me falloir chanter. Et puis tout d'un coup, le miracle s'est produit. Pour moi, il y a eu un miracle. Voilà, ça y est, je m'envole. Je me mets à chanter. Et depuis, j'ai toujours chanté.
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16: Juliette s'échappe régulièrement de Saint-Germain-des-Prés, fuit le tourbillon de la vie parisienne pour goûter la douceur de vivre du Sud, en virée parfois à Saint-Tropez avec ses copains Boris Vian ou François Sagan. Jusqu'en 1985, où elle est invitée à chanter au festival de Ramatuelle. Et c'est le déclic. C'est là qu'elle veut vivre avec son mari, le musicien Gérard Joannest.
20: Je voulais une maison face à la mer. Je voulais le soleil qui tourne autour de la maison toute la journée, parce que Gérard adore ça. Et je voulais une maison qui me permette de rêver dans le silence.
16: Elle achète un terrain et demande à Serge Meige, l'architecte du théâtre de Verdure où elle a chanté pendant l'été, de lui concevoir son futur havre de paix qu'elle baptise la Maya. Elle va en penser les moindres détails, comme cette table de jardin construite autour d'un mûrier platane ou la tortue en mosaïque au fond de la piscine.
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16: Juliette, contemplative, aime se ressourcer sur la terrasse, avec vue sur la Méditerranée, et dans son jardin constellé de toutes sortes d'espèces méridionales. Elle développe même une passion pour les orchidées blanches. Elle fait de ce jardin et de sa maison son petit coin de paradis, son refuge, celui qu'elle n'a jamais eu petite, et qu'elle partage avec ses chats, ses chiens, un ménate prénommé Goya, et même un bébé panthère. Mais on peut aussi la croiser dans Ramatuelle, au marché ou au café de l'Ormeau. Et puis, femme libre, c'est également une collectionneuse, notamment d'objets érotiques, mais aussi religieux.
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16: Elle était venue, elle aime toujours chanter au festival de Ramatuelle.
20: C'est vrai que ça ressemble un peu à Avignon, quand Avignon a démarré. C'est-à-dire une chose totalement artisanale, faite d'amour, de tendresse et de sueur, de larmes de sang, de larmes de sel, de larmes de miel.

0: C'est dans cette maison, face à sa Méditerranée, le 23 septembre 2020, que la jolie môme quitte la scène.
1: Jolie môme.
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3: Bon, tout va bien, Sébastien ?
4: Ouais, tout va bien. Oh, mais moi, je fais une belle balade avec vous. Par contre, il va falloir s'arrêter, Claire, pour faire l'interview.
3: Bon, ben attendez, je m'arrête là. J'attends le plat. Ça y est, c'est bon.
5: Ah, ça fait bizarre. Hein.
4: Bonjour, Claire Gombeau.
3: Bonjour, Sébastien.
4: Vous faites partie de l'association À Vélo Sans Âge à Toulouse. Et d'abord, on va raconter un peu votre... Avant de raconter ce qu'est l'association, on va raconter votre parcours. Vous êtes retraitée, mais qu'est-ce que vous faisiez dans la vie ?
3: Alors, j'étais institutrice au départ, puis chef d'établissement. Donc, pendant plus de 38 ans, je me suis occupée des pitchounes.
4: Et à la retraite, quand arrive l'heure de la retraite, vous vous dites quoi ?
3: Je me dis, oh, chic, je vais me poser. Et... patatras, je lis un article dans un journal qui raconte l'odyssée d'un vélo sans âge. Et je me dis, mais qu'est-ce que c'est que ce truc ? C'est génial. Je les appelle, ils me disent, il n'y a pas d'antenne entre Bordeaux et Nice, Claire, il faut que tu en montes une.
4: C'est quoi ce slogan ?
3: Du vent dans les cheveux et de la lumière dans les yeux, c'est magique.
4: Ouais. Alors que fait l'association ?
3: On propose aux personnes à mobilité réduite ou personnes âgées, isolées ou en EHPAD, des balades en triporteur. Figurez-vous que vous avez deux personnes devant et un bénévole derrière qui pédale.
4: Et c'est génial parce que, évidemment, vous mettez des étoiles dans les yeux des personnes que vous transportez, notamment des personnes âgées et ce couple qui pourrait en être un, Émile et Gaston, deux copains.
3: Oh, Émile et Gaston, magique. Quand on a ouvert l'antenne, Gaston a inauguré le premier triporteur. Il avait mis la cravate de son mariage, trop fier, en disant « Aujourd'hui, c'est jour de fête ». On est parti place du Capitole, où on a été accueillis par le maire. Gaston était le roi du jour. Tout le monde voulait monter avec lui pour découvrir ce drôle d'engin. À la suite de cette première balade, il ne ratait jamais, jamais une balade avec son copain Émile.
4: Quel âge tous les deux ?
3: Je pense qu'Émile avait déjà 91 ans et Gaston devait en avoir 92. On a emmené des personnes jusqu'à 104 ans.
4: Ah, magnifique. Il y a aussi la petite Élise.
3: Élise, extraordinaire, une jeune autiste qui, quand elle arrive, elle hurle de joie, de je ne sais. Et à partir du moment où elle s'installe sur le triporteur, elle s'arrête net, les yeux pétillent, elle sourit pendant toute la balade et dès qu'on rentre et qu'on remet le pied à terre, elle se remet à hurler. C'est quand même magique.
4: Et vous alors, le bonheur que ça vous procure, vous nous en parlez ?
3: Honnêtement, ce sont les personnes qui nous le transmettent parce que ce sont que des sourires, que du bonheur.

0: 20 km de long, fleuve légendaire, royal, qui a vu naître ces fameux châteaux, fleuve sauvage aussi, puisque c'est l'un de ses surnoms. Est-ce que vous savez où la Loire prend sa source, Julie ?
1: Mais oui, carrément, je le sais, Lucie mieux sait qu'elle prend sa source au Mont Gerbier de Jonc.
0: Excellente réponse, bravo, c'est en Ardèche, dans le Massif central. Plus précisément, c'est une montagne, le Mont Gerbier de Jonc, très reconnaissable avec sa forme arrondie. C'est un ancien volcan qui semble avoir été posé là, comme ça, par un géant. La Loire prend apparemment sa source à environ 1400 mètres d'altitude. Et je dis environ parce que, encore une fois, il y a débat. Sur place, il y a trois sources différentes qui sont indiquées comme étant la source de la Loire. Il y a l'authentique source de la Loire, la géographique source de la Loire et la véritable source de la Loire. Les trois sont des filets d'eau ou au mieux des ruisseaux. Et là, c'est le moment de se souvenir de vos cours de primaire. Pour former un fleuve, il faut qu'il y ait une source, rejointe par d'autres sources affluentes, puis par des rivières affluentes, etc., etc., pour finalement que tout ça aille se jeter dans la mer. Mais alors, comment il peut y avoir une source géographique, une source véritable et une source authentique de la Loire ? Eh bien, parce que les propriétaires des terrains sur lesquels sont situées ces sources se sont chamaillés pendant longtemps pour savoir lequel était le propriétaire de la source de la Loire. Question certainement d'argent et de tourisme.
1: Bien sûr, aujourd'hui, Lucie, c'est fini quand même les chamailleries, tout le monde s'est mis d'accord.
0: Bien sûr que oui, tout ça c'est terminé. Aujourd'hui, on parle des sources de la Loire. En fait, la Loire prendrait sa source dans la nappe phréatique sous le mont Gerbier de Jonc. Nappe phréatique qui fait jaillir non pas trois sources, mais une trentaine au pied du mont. Alors, il n'y a pas de source officielle en fait. Et cerise sur le gâteau, certains bénévoles se sont mis à chercher quelle était la vraie source de la Loire. Et ils se sont rendus compte que le premier affluent du fleuve prenait sa source plus haut et plus loin que ces fameuses sources dont je vous parlais tout à l'heure. Même si on n'est pas sûr de sa source principale, on est sûr qu'elle se jette à Saint-Nazaire. Et là, il n'y a pas besoin d'investigation.
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3: Quand il y a des prédateurs, bah, mais sa tête dans le sable, au moins ils disent que c'est un pot avec des roses qui dépassent.
4: Pourquoi l'autruche met de temps en temps sa tête dans le sable ?
5: Pour peut-être manger les bêtes dans le sable.
6: Pour manger ce qui est dans le sable, pour tout simplement voir ce qu'il y a dans le sable.
7: Pour dormir.
4: Si elle veut voir ce qu'il y a dans le sable et qu'elle met sa tête dans le sable, elle voit plus rien.
6: Bah, peut-être qu'elle résiste au sable.
4: Ou alors elle a une frontale.
6: Je pense pas.
8: C'est peut-être pour manger ce qu'il y a dans le sable, mais plus profondément avec sa bouche.
3: Quand il y a des prédateurs, bah, met sa tête dans le sable. Au moins, ils disent que c'est un pot avec des roses qui dépassent.
9: Oh, les jolies fleurs !
8: Comme ça, elle voit pas ce qui se passe autour et elle a plus peur.
4: Qu'est-ce que vous faites si quelqu'un vous court après ?
8: Courir. Dire à quelqu'un qu'on a besoin d'aide.
4: Tu vas pas mettre ta tête dans le sable.
8: Bah non, sinon il peut nous attraper facilement.
3: Ou alors sinon on lui met un coup de poing dans la figure, au moins bah c'est lui qui a la tête dans le sable et nous on s'en va.
4: Mais pour l'autruche alors elle ?
6: Pour l'autruche c'est facile, elle court plus vite que nous.
4: Et vous savez comment on fait des petits autruches ?
6: Une fois qu'ils sont dans l'œuf, bah ils cassent la coquille, ils sortent.
4: Donc c'est avec des œufs ?
6: Bah oui.
4: Vous avez déjà vu un œuf d'autruche ?
6: J'ai cru en voir un en vidéo, mais non. Comme les œufs normaux, mais quand même un peu plus gros.
10: Oh, plus ils sont gros, plus les œufs.
6: Bah, l'œuf, je l'ai déjà vu, mais pas en vrai. L'œuf, il est gros comme ça.
4: Il est en effet très gros. Comment est-ce qu'on peut avoir une poêle suffisamment grande pour faire un œuf au plat d'autruche ?
6: Tu fabriques soit une grande poêle ou...
9: Non, pas la poêle à frire !
6: Soit... T'essaies de trouver une grande poêle, bah comme ça c'est bien. On a des poêles grandes, mais ça suffit des poêles comme ça suffit. Ou alors on le fait tout simplement pas cuire, on les laisse vivre.
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1: Un début de conversation pour vous aider dans l'apprentissage de la langue bretonne aujourd'hui et puis après un nom de famille qui permet de faire front.
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1: Alors, c'est pas évident d'apprendre la langue à la radio. J'essaie de vous donner quelques clés chaque jour, mais pour ça encore faut-il être à l'heure pour écouter les chroniques. Donc, pour ne pas rater l'heure, il y a une question que vous devez connaître. Une phrase. Pédere. Je suis sympa, c'est une phrase courte. Trois mots. Pédere. Et, ou EO, si vous voulez, c'est facile à traduire, c'est « quelle heure est-il ?» PED, c'est un mot interrogatif qui signifie « combien ?» PED, à retenir évidemment, ça sert dans plein d'utilisations. PEDER, quelle heure ? Et à la fin, EO, c'est une des formes du verbe « être » en breton conjugué. PEDER EO, PEDERE, quelle heure est-il ? Retenir cette phrase vous permettra de ne jamais rater vos rendez-vous de toutes sortes et surtout vos rendez-vous radiophoniques. PEDER EO, quelle heure est-il ? Alors pour répondre s'il est midi par exemple, bah vous répondrez Christeis eo. Midi il est. Et on n'oublie pas le verbe à la phrase, on ne dit pas juste Christeis, on dit Christeis eo. Peder eo, quelle heure est-il? Christeis eo. Il est midi. Bon, dites pas ça une autre heure qu'à midi, ça marchera moins bien.
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1: Et un patronyme frontal aujourd'hui, ou un nom qui fait front, comme je vous le disais, ou même plusieurs, Taldir ou Talourn. Deux mots commençant avec le préfixe « tal », T-A-L. Et « tal », qui n'est pas la chanteuse en breton, bah, a plusieurs sens. En premier, c'est le front humain, évidemment, « tal », « antal », le front, « tal », « antal » et « begarpen », le front en haut de la tête. C'est mieux s'il est là, d'ailleurs. Et donc, si votre nom de famille est « Taldir » ou « Talourn », eh bien, mieux vaut ne pas donner de coup de tête au risque de casser celle d'en face, car « Taldir » veut littéralement dire « front d'acier », rien que ça. Et Talourn, c'est pas en reste non plus. Talourn, c'est le front de fer. Alors encore un nom ramenant une époque où les hommes se faisaient remarquer sur les champs de bataille ou dans les mêlées. Et les Taldir ou Talourn étaient visiblement pas mauvais pour donner ou amortir les coups. C'est pas une raison pour faire pareil. Moi je vous dis à demain, même heure.
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3: Tôme. Voilà un nom qui ne boude pas ses origines. Ben oui, je me souviens avoir croisé des pièces à Rennes, à Dijon, et toujours à côté de Dôme, il y avait écrit Nancy. Et je vous avoue que j'ai toujours du mal à ne pas être super fier quand je vois ces pièces ailleurs que chez nous. On dit pièce d'ailleurs parce que c'est une œuvre unique à chaque fois. Quand vous possédez un objet dôme, vous possédez une pièce parce que vous possédez un morceau de savoir-faire. Quelque chose d'unique puisque ça n'est pas fabriqué à la chaîne, mais selon des techniques très élaborées pour lesquelles la main de l'homme est indispensable. La main, l'œil, l'esprit de l'homme puisqu'il faut les trois. Les trois en action pour que cet objet magnifique parvienne jusqu'à vous, jusqu'à vos yeux dans la vitrine de la place Stanislas ou même, pourquoi pas, dans votre salon. C'est l'esprit de l'homme qui imagine les couleurs. Ces couleurs qui peuvent être vives, mais qui sont souvent douces, hein, nuancées, comme devrait l'être la vie, au fond. C'est l'esprit des artistes sélectionnés par Dôme qui fait naître l'idée. Des fruits étonnants, ici, le petit prince, là, des animaux exotiques dans cette autre collection. On a beau bien connaître Dôme et savoir que l'imagination est première, mais on s'étonne à chaque fois des idées et de l'audace qui se mettent en marche pour sortir de nouvelles beautés. Ensuite, après le travail de l'esprit, c'est la main de l'homme qui met en œuvre l'étonnante technique de la pâte de verre, technique rarissime hein, que Dôme maîtrise avec brio depuis plus d'un siècle. Le verre est coloré, fondu, coulé dans une sorte de moule, et c'est là que l'alchimie permet la naissance de la pièce. Ensuite, c'est encore la main de l'homme qui va nettoyer, apaiser la matière et lui donner cette patine et ce génie surtout de choper le moindre rayon du soleil pour s'en vêtir et pour briller. L'œil est là aussi pour vérifier qu'il n'y ait justement pas de défaut et l'œil seul juge, décide de l'avenir de ce qui est déjà une suite énorme de savoir-faire, d'efforts et de matières premières. Ben oui, parce que si l'œil détecte un défaut, on casse tout. Et on recommence. Du sable, le feu, des minéraux. Doom, c'est une alchimie unique au monde, née à Nancy. Et ça, c'est fin bien.
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4: Le vin, ça prend du temps. 18 mois en général en Bourgogne avant d'être mis en bouteille. En ce moment, le millésime 2024 finit son élevage en fût comme à Beaune chez Philippe Pacalé. C'est dans le calme de ses caves qu'il nous raconte les notes aromatiques de son Gevrey 2024.
5: Donc là, on a changé de cave. On est plutôt sur du 2024, c'est ça ?
6: On est sur des 2024 rouges.
5: Attendez, vu que je prenne votre micro, c'est peut-être plus pratique. Hop, voilà. Donc là, vous avez ouvert le tonneau. Vous plongez la
6: pipette. Et on se retrouve avec un misime classique, c'est pour ceux qu'on voit. On a une belle robe rubis, Gevrey Village. C'est quatre parcelles différentes. Gevrey, c'est toujours beaucoup de fruits. Hein. Ça fait un vin assez gourmand et toujours beaucoup de structure. Il y a les deux. Si on prend 10 personnes, toujours 7 qui l'apprécient. On va les soutirer pour les mettre en bouteille l'année prochaine.
5: Quand vous dites préparer, ça veut dire que...
6: On a mis un bouchon.
5: Ça, hein. Donc là, c'est le bouchon qui est à l'intérieur du...
6: Voilà, après on met le robinet.
5: D'accord.
6: Parce qu'on n'utilise pas de pompe, on fait par gravité. Ça évite d'aspirer le vin, c'est moins stressant.
5: C'est plus doux.
6: Voilà.
5: Ah, on peut stresser des vins.
6: Ouais, c'est de la matière vivante. Ouais. C'est comme nous, ça évolue. C'est un peu à l'image de l'homme, le vin. C'est un produit culturel, il y a beaucoup de points communs.
5: Donc il faut lui apporter beaucoup de douceur. Voilà.
6: Même si la forme du vin, là, c'est le tonneau, après la bouteille. Nous, on a un squelette, c'est différent. Mais c'est une construction différente.
5: Oui, mais nous, on se trimballe avec le même squelette toute la vie.
6: Voilà.
5: Eux, ils changent de squelette, quand même.
6: Mais on ne grandit plus à partir de 21 ans, normalement.
5: Non.
6: Alors que les vins, dès qu'on les a mis en bouteille, ils grandissent, mais différemment, parce qu'ils sont aussi coincés dans cette bouteille.
5: C'est pour ça qu'on a cette forme de tonneau, finalement, parce qu'on aurait pu mettre ça dans des cubes, finalement.
6: Enfin... C'est un œuf coupé au debout. L'œuf sous la terre, la gestation, enfin, il y a toujours une jolie philosophie avec tout ça, mais c'est... Il y a un sédiment qui se forme au fond du tonneau, qui s'appelle l'ali, donc quand vous remuez le tonneau, ben, ça remélange, ça dynamise, quoi. C'est un peu comme un bébé avec son placenta, quoi. Il y a une naissance. Et ça protège le vin, donc ça dure un certain temps, c'est pour ça qu'on doit soutirer. J'ai un rôle protecteur et nourricier. C'est bien fait quand même.
4: Philippe Pacalé à Beaune est le papa de 50 000 bébés quand même, bouteilles par an. C'est pas rien et ça fait partie de la fierté de notre région.
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1: Me voilà parti en quête de brèves de comptoir. Et pour ça, nous allons rentrer au Zanzibar. Bonjour messieurs, dames.
2: Bonjour.
3: Bonjour.
4: Bonjour.
5: Là, la brève de comptoir, tu sais, c'est la circulation.
1: Et comment dire, le bordel, les bouchons, les vélos sur les trottoirs, les trottinettes sur les trottoirs, qui ne respectent pas. Et puis voilà, c'est le bordel. Hein. Je me dis qu'à un moment donné, il faudra respecter les codes de la route. Et respecter les piétons.
6: Donc, c'est bien l'heure où on râle.
1: C'est mon surnom, figurez-vous.
6: Non.
1: Si. La râleuse. Moi, j'en ai marre. Donc, après, voilà, c'est comme hier, tu vois, il y a un vélo électrique qui était sur le trottoir. Il m'a à peine bousculé, machin. Même trottinette, à un moment donné, faut contrôler, quoi. Et comme hier, on est parti en voiture, on avait un vélo devant nous qui était sans lumière. Et je l'ai pas vu parce que à un moment donné, là, quand on descend sur Sidoine, les voitures montantes, on a les lumières en pleine face. Donc quand les gens viennent pour la piste cyclable ou traversée, on voit en rien. Il y a une voiture, il y a un vélo qui est sans lumière. Je l'ai pas vu. Son mari qui a dit attention, j'ai freiné. Ben mon mari aurait rien dit. Et ben le vélo sans lumière, sans le voir, j'aurais percuté. Qui c'est qu'a tort?
6: Alors, est-ce que vous faites que râler ou est-ce que parfois vous montrez votre mécontentement vis-à-vis d'un cycliste ou un gars en trottinette? Est-ce qu'il entend la suite et le reste?
1: Alors, des fois, on a un petit doigt d'honneur et des fois, la personne s'arrête et on discute. Il y a des gens qui sont bien sympas, qui s'arrêtent en disant, voilà, comme les vélos qui sont sur la route et que je klaxonne en disant que je vais passer. Il dit, qu'est-ce que madame? Ben, monsieur le maire fait 10 millions pour une piste cyclable, allez-y, quoi. Il dit, oui, vous n'avez pas faux, madame. Du coup, il va sur piste cyclable et voilà. Et des fois, il y a des gens qui vous emmerdent ou voilà, des bons gros mots. Après, ben, je prends la patience et puis voilà, quoi. Et puis, ouais, je râle dans un bon tour toute seule.
6: Et après, on vient défouler tout ça aux Zanzibar.
1: Et ma râleuse, elle s'appelle comment?
5: Nadine.
6: Au revoir, Nadine.
5: Au revoir, madame.
1: Mais vous, comment, alors?
6: Patricia.
1: Patricia, enchantée, ouais. Patricia.
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7: Bonjour Charlotte.
8: Bonjour.
7: Taxidermiste, c'est un métier alors vraiment pas commun.
8: Non, c'est vrai.
7: Comment on devient taxidermiste?
8: Par passion et par persévérance, beaucoup.
7: Ok, mais comment on se lance dans ce métier? À quel moment on se dit je vais être taxidermiste?
8: Alors, c'est un métier de passion déjà. Depuis toute petite, j'ai toujours été fascinée par les animaux, le monde animal et l'art. Du coup, le mélange des deux, forcément, ça a donné une direction vers la taxidermie.
7: Bon, alors, pour j'ai testé, le but, c'est un petit peu un vie ma vie. Je vais découvrir un peu votre métier. Qu'est-ce que vous nous réservez?
8: Alors, aujourd'hui, on va faire ensemble un jackalope. Donc, c'est un animal du folklore américain. C'est en gros un lièvre avec des bois de chevreuil. Et ben, du coup, on va commencer par placer la peau sur la forme que j'ai préparée en amont. Donc, c'est une forme en mousse polyuréthane très, très dense. Donc là, on a la peau que j'ai aussi préparée en amont.
7: Okay.
8: Et donc, bah voilà, ça ressemble un peu à une chaussette retournée. C'est pas très joli. Et on va essayer de passer de ça à l'aspect du vivant.
7: Okay.
8: Et là, je vais te laisser
7: mettre le lapin dans
8: essayer
7: le...
8: la peau pour voir si tout va bien.
7: C'est incroyable. Qui a cru que je ferais ça? T'as fait quoi aujourd'hui au boulot? Bah, j'ai mis un lapin dans son étui, quoi.
8: Donc là, l'étape suivante, ça va être de fixer à l'arrière. Donc là, on va le retourner. Et là, j'espère que tu aimes la couture.
7: Pas du tout.
8: Eh ben, ça tombe bien, parce qu'on va en faire. Hop, on va prendre...
7: C'est du fil de pêche?
8: Ouais, c'est du fil de pêche. Tac. Et donc, je fais le premier point, et ensuite, tu vas pouvoir t'amuser à faire un petit peu de couture.
7: Allez. Ça, c'est le moment. Ok.
8: Voilà, délicatement.
7: Ça, c'est pas gagné. Et là, je vais dans le même côté, voilà. Mon même truc, mais en face.
8: Voilà, maintenant, on a à peu près 350 autres à faire.
7: 350.
8: Donc là, on va lui faire son petit brushing.

0: Bon, là, on a une base pour bosser. Normalement, il faut continuer encore, mais du coup, on va essayer d'avancer un peu. Et donc là, tu vas pouvoir choisir les yeux. Donc, je vais te proposer plusieurs,
1: plusieurs teintes.
2: Les verts, ils sont jolis, ceux-là.
0: Les verts sont jolis, hein. Et ben, on va partir sur les verts, alors. Donc là, tu viens avec ton doigt ou un outil venir ressortir toute la peau de l'envers des paupières. Voilà. Et là, tu pousses un peu avec ton doigt pour maintenir le tout. Voilà. Et là, il a un peu plus un profil de lapin.
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5: Le temps de vous lire en marseillais. Bonjour Médéric.
4: Bonjour Philippe.
5: C'est notre linguiste marseillais. Donc on va jouer ce matin un peu comme des enfants.
4: Oui, tout à fait. Alors vous savez à quoi jouent les enfants en ce moment?
5: Enfin ces jours-ci, ces temps-ci. Ces temps-ci, bah, avec le smartphone, un jeu, voilà quoi.
4: Les tablettes, les jeux vidéo, etc. Ouais. On est d'accord. Bon, les tout petits jouent encore avec des voitures, des robots, les trucs Pokémon, etc. Voilà. Alors autrefois, alors non, je ne vais pas faire celui qui grommelle à mon réguignard.
6: C'était mieux avant. C'était mieux avant, c'est ça.
4: Non, mais je vais vous parler quand même des réguignards. Les Réguignaires de Luberon, c'est une association provençale qui, comme son nom l'indique, regroupe des amoureux de la culture et de la langue provençale, des gens du Luberon, qui s'appellent avec autodérision donc les Réguignaires, en gros les râleurs. Hein. Eh bien, la présidente de cette association est bien connue chez nous. Il s'agit de Claudette Ocelli, aussi connue sous le nom de Mamette, dont on a entendu la voix sur notre antenne pour nous apprendre un peu de provençal. Avec ces Réguignaires, elle organise jusqu'au 14 mars à Pertuis, à l'espace de Croze, une exposition appelée Joe et Jugué d'antan, qui propose de retrouver des jeux et jouets d'antan et avec leur petit nom en provençal. Alors autrefois, les minots jouaient à Ouda, au dé, au Baouduf, au Toupi ou au Quille. Au Quille, il y avait les osselets aussi. Alors je me souviens que mon frère jouait, je trouvais ça bizarre, les osselets. Mmh. Mais voilà, ça a disparu, j'ai l'impression.
5: Oui, c'est vrai.
4: Non, voilà, on ne voit plus ça. Jouer aux osselets, c'est Djouga, Djibotrao et Mélisa Ousset. Par contre, les billes, on y joue encore. À mon époque, on prisait les gros galops comme ça, ils ont tiré les soldats Starlux. Ou on jouait au pot. Enfin bref, voilà, j'adorais les billes. Dans la cour de récré, je pense qu'on joue encore à la marelle ou à la corde persaouta, je traduis pas. Mais probablement plus aux yeobanda, les yeux bandés, au Colin Maillard, qu'on appelle aussi Kukuruma. On dirait une chanson Kukuruma. En revanche, on fait encore liser Skundai, le jeu de cache-cache, à partir du verbe s'escoudre, se cacher. Et on dit parfois, va t'escoudre, va te cacher. On joue aussi à la poupée, la titeille, dans son ousta ou des titeilles, sa maison de poupée, ou bien avec une poupoune pour Djouga à la mama, là non plus, je traduis pas. Quand j'étais minot, j'adorais jouer avec les taraillettes, la dinette, mais aussi à la marchande. J'avais d'ailleurs un bel établi de marchande et je vendais à ma mère, à ma grand-mère, plein de beaux fruits et légumes en plastique, ou du poulet, ou en plastique, ou du fromage en plastoc, avant la malbouffe, vous voyez, il y avait déjà tout prévu. Tous ces jeux d'enfants d'hier ou d'avant-hier sont présentés à l'exposition Joe et Jugué d'antan à Pertuis jusqu'au 14 mars pour ce... Et samedi, donc demain, il y aura en plus un grand jeu de piste sur le double thème du parler provençal et des jeux d'enfants dans les rues de Pertuis, mais aussi du Motus. Tout le t-shirt, toute l'après-midi, nous serons sur place avec mon collègue Bla pour vous faire jouer à Motus en mode démo ou initiation. Mais il y aura aussi un Motus en live, en public, avec les meilleurs joueurs de Motus à défier. Alors, de mon temps, on jouait à cache-cache, et celui qui comptait, on disait qu'il pégait. On disait, allez, c'est toi qui pègues. Ouais. Et on joue aussi à faire des moulons dans la cour. Et pour signaler un attroupement, on crie moulons. Donc ce samedi, moulons à Pertuis.
5: Allez, moulons.

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0: Zéro.
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4: Bonjour à toutes et tous, bienvenue dans Affaires classées, le podcast. Nous sommes en 1875, au cœur de la Bigorre, dans le petit village de Montousset, pas loin de Bagnères. Un fermier du village est assassiné avec sa fille. La veille, trois inconnus leur avaient rendu visite. Question, qui sont ces étranges visiteurs? La suite, dans un instant.
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4: Nous sommes en l'an 1877. Les gazettes judiciaires de l'époque regorgent de faits divers, de vols, de meurtres. Pour quelques sous, certains n'hésitent guère à frapper, à tuer. Souvent, hélas, ces drames sordides impliquent des ressortissants espagnols sans ressources. Des sans domicile fixe, errant de ville en ville, profitant de la quiétude des campagnes pour commettre leurs méfaits. En cette fin de 19e siècle, la France accueille nombre d'immigrés fuyant leur patrie après l'invasion de Napoléon, comme en atteste le procès qui va suivre. Ce matin du 12 mars, une imposante foule de curieux s'est amassée des deux côtés de la petite rue qui conduit de la prison au palais de justice de Tarbes. Tous guettent le passage, dans un instant, du convoi à cheval qui transportera les accusés du crime de Montousset. Voilà plusieurs jours que la presse régionale annonce ce qui sera le procès criminel de l'année dans le coin. Il est 11h. Le président de la cour d'assises, Monsieur Léniel, vêtu de son imposante robe rouge et noire, ordonne aux gardes qu'on introduise les accusés. Deux hommes et une femme dans le box. Ils sont jeunes, une trentaine d'années, de taille moyenne. Les deux hommes sont originaires de la province voisine de l'Aragon, tandis que leur voisine de galère est certes née à Tarbes, mais de parents espagnols. L'affaire a débuté 2 ans plus tôt. Dans la soirée du 25 novembre 1875, le trio arrive d'Auch en diligence à la gare de Lannemezan. Ils vont marcher, à pied, toute la nuit, en direction du petit village de Montousset, dans le canton de Bagnères-de-Bigorre, qu'ils atteignent enfin au matin suivant.
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4: Leur traversée ne passe pas inaperçue. Des paysans, déjà au champ,